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Le président chinois Xi Jinping a présenté quatre propositions clés lors de la 26e réunion du Conseil des chefs d'État de l'Organisation de coopération de Shanghai qui se tient à Bishkek et a appelé à promouvoir un développement de meilleure qualité au sein de l'OCS. M. Xi a indiqué qu'au cours des 25 dernières années, l'organisation était devenue une plateforme régionale essentielle guidée par l'esprit de Shanghai, défendant le non-alignement, la non-confrontation et le principe de ne cibler aucune tierce partie. Il a présenté une proposition en quatre points, à savoir, premièrement, maintenir le développement comme priorité afin d'ouvrir la voie à un avenir de prospérité partagée. Deuxièmement, accorder la priorité à la sécurité afin de favoriser un environnement de sécurité universelle. Et troisièmement, placer l'humain au premier plan et jeter des bases solides pour une amitié de génération en génération. Et quatrièmement, poursuivre le dialogue et la concertation afin de perfectionner une gouvernance équitable et coordonnée. M. Xi a également souligné que la Chine était prête à collaborer avec toutes les parties pour continuer à porter haut l'étendard de l'esprit de Shanghai et apporter une contribution plus importante à la construction d'une communauté d'avenir partagée pour l'humanité. À l'issue de la réunion, les dirigeants ont signé la déclaration de Bishkek du Conseil des chefs d'État des pays membres de l'OCS. Ils ont également approuvé des protocoles modifiant la charte de l'OCS ainsi que des règles

0: règlement relatif au Centre intégré de lutte contre les menaces et défis sécuritaires et au Centre anti-drogue. Le président chinois Xi Jinping a appelé l'Organisation de coopération de Shanghai à assumer les responsabilités de l'époque et à œuvrer ensemble pour promouvoir un système de gouvernance mondiale plus juste et plus équitable. M. Xi a tenu ces propos lors d'une allocution prononcée à l'occasion de la réunion OCS+ à Bishkek, la capitale kirghize.
1: Le président Xi a indiqué qu'au cours de ses 25 années d'existence, l'OCS avait donné un excellent exemple en matière de relations entre grandes puissances, pays voisins, ainsi qu'entre nations grandes et petites. Il a déclaré que toutes les parties devaient saisir la tendance historique, assumer leurs responsabilités à l'époque actuelle, placer l'humain au cœur des préoccupations, rester orienté vers l'action, défendre conjointement un monde multipolaire, égalitaire et ordonné, promouvoir une gouvernance mondiale plus juste et plus équitable, et œuvrer ensemble à la construction d'une communauté d'avenir partagé pour l'humanité. Lors de cette réunion, le président Xi a présenté trois propositions visant à mieux tirer parti du rôle de l'OCS. Premièrement, mettre à profit la force de l'OCS pour stimuler la prospérité et le développement commun à travers le continent eurasien. Il a exhorté les pays de l'OCS à continuer de mettre à profit leurs atouts et d'exploiter leur potentiel. Grâce à une coopération de haute qualité dans le cadre de l'initiative « La ceinture et la route », les pays de l'OCS doivent relier les multiples pôles de croissance à travers l'Eurasie, s'autonomiser mutuellement, réussir ensemble, créer conjointement des opportunités et partager la prospérité. Deuxièmement, puiser dans la sagesse de l'OCS pour soutenir le développement et l'essor des pays du Sud global. M. Xi a déclaré que les pays de l'OCS devaient faire rayonner l'esprit de Shanghai, s'unir et élargir le cercle des partenaires de l'OCS+, faire entendre leur voix pour la paix, rassembler leurs forces pour le développement, jeter des ponts pour la coopération et ouvrir la voie aux gagnants-gagnants. Troisièmement, il convient de mettre en œuvre les actions de l'OCS pour guider la réforme et le perfectionnement de la gouvernance mondiale. Il a ajouté que les pays de l'OCS prônaient le partenariat plutôt que l'alliance, le dialogue plutôt que la confrontation, ainsi que le principe de consultation étendue, de contribution conjointe et de partage des bénéfices. Et permettre à tous les pays de participer sur un pied d'égalité à la gouvernance mondiale et d'en partager largement les bénéfices. Avant la réunion, le président chinois Xi a assisté à un banquet de bienvenue organisé par le président kirghiz Japarov en l'honneur des chefs des délégations participantes et a pris part à une photo de groupe. Le président kirghiz, qui assure également la présidence tournante de l'OCS, a présidé la réunion. Parmi les participants figuraient les chefs d'État et de gouvernement des États membres de l'OCS, le Bélarus, l'Inde, l'Iran, le Kazakhstan, le Pakistan, la Russie, le Tadjikistan et l'Ouzbékistan. Des dirigeants des pays invités, notamment la Mongolie, l'Azerbaïdjan, l'Arménie, l'Égypte, le Laos, la Turquie, le Vietnam et le Togo, ainsi que des responsables d'organisations internationales et régionales, dont le secrétaire général des Nations Unies, étaient également présents.
0: Le président chinois Xi Jinping a également rencontré le président russe Vladimir Poutine, le président ouzbek Shavkat Mirziyoyev et le président mongol Ukna Uralsuk en amont du sommet de l'Organisation de coopération de Shanghai à Bishkek. Le président Xi est arrivé dimanche à Bishkek pour participer au sommet et effectuer une visite d'État au Kirghizistan.
2: Le président chinois Xi Jinping a déclaré que les fondements des relations sino-russes deviendraient de plus en plus solides, leur évolution de plus en plus stable et leur avenir de plus en plus prometteur, sous la direction stratégique qu'il exerce conjointement avec le président russe Vladimir Poutine et grâce aux efforts conjoints des deux parties. Xi Jinping a tenu ses propos lors d'une rencontre avec Vladimir Poutine en marge du sommet 2026 de l'Organisation de coopération de Shanghai à Bishkek au Kirghizistan. Le président Xi a déclaré que le paysage international connaissait une augmentation notable des facteurs d'incertitude et d'imprévisibilité dans un contexte marqué par l'accélération de changements profonds sans précédent depuis un siècle, mais que l'aspiration des peuples du monde entier à la paix, au développement, à la coopération et à des résultats mutuellement avantageux restait inchangée. Xi Jinping a déclaré que Beijing était disposé à collaborer avec Moscou et d'autres nations pour tracer ensemble la voie du développement de l'Organisation de coopération de Shanghai et contribuer à garantir ses progrès réguliers et durables. Il a également déclaré que la Chine était prête à travailler avec la Russie et d'autres parties pour renforcer la dynamique en faveur de la réforme de la gouvernance mondiale et promouvoir un monde multipolaire, équitable et ordonné. Le président Poutine a déclaré que la Russie et la Chine avaient continué à approfondir leur partenariat stratégique de coordination globale. Il a ajouté que la Russie était prête à maintenir des échanges de haut niveau avec la Chine, à renforcer la coopération dans les domaines du commerce, de l'énergie, de l'industrie, des transports, des sciences et des technologies, ainsi qu'à intensifier les échanges culturels et entre les peuples. Vladimir Poutine a déclaré que grâce aux efforts conjoints de toutes les parties, l'OCS était devenue une plateforme solide et efficace pour la coopération régionale. Il a ajouté que la Russie était prête à renforcer la coordination avec la Chine au sein de l'ONU, des BRICS, du G20 et d'autres mécanismes multilatéraux, à soutenir la Chine dans l'organisation de la réunion des dirigeants économiques de l'APEC et à défendre conjointement la paix, la stabilité et la prospérité mondiale. Cette année marque le 10e anniversaire de l'établissement du partenariat stratégique global entre la Chine et l'Ouzbékistan. Lors de sa rencontre avec le président ouzbek Shavkat Mirziyoyev, le président Xi a déclaré que la Chine était prête à ouvrir une nouvelle décennie d'or dans les relations bilatérales. Le président Xi a ajouté que, quelle que soit l'évolution de la situation internationale, l'engagement de la Chine à approfondir l'amitié sino-ouzbek ne faiblirait pas et que la Chine continuerait, comme toujours, à soutenir l'Ouzbékistan dans la poursuite d'une voie de développement adaptée à ses conditions nationales. Il a souligné l'importance de faire progresser la construction de haute qualité de la ligne ferroviaire Chine-Kirghizistan-Ouzbékistan, d'élargir la coopération dans des domaines tels que l'intelligence artificielle et la lutte contre la désertification, et de privilégier les bénéfices mutuels et les résultats gagnant-gagnant. Le président Xi a déclaré que les deux parties devaient accélérer la création de centres culturels dans les deux pays, élargir la coopération dans des domaines tels que l'éducation et la réduction de la pauvreté, et renforcer les liens entre les peuples. Xi Jinping a souligné qu'en tant que membre fondateur de l'Organisation de coopération de Shanghai, la Chine et l'Ouzbékistan devaient œuvrer ensemble pour garantir la mise en œuvre effective des résultats du sommet de Tianjin et promouvoir le développement et la prospérité de la région. Pour sa part, M. Mirziyoyev a déclaré que l'Ouzbékistan restait inébranlable dans son engagement à développer ses relations avec la Chine et que cela ne changerait pas, quelle que soit la situation internationale. Il a ajouté que l'Ouzbékistan adhérait fermement au principe d'une seule Chine, souscrivait pleinement aux 4 initiatives mondiales proposées par le président Xi Jinping et était prêt à se tenir aux côtés de la Chine pour promouvoir le développement de l'OCS et défendre ensemble l'équité et la justice internationale. Le président Xi Jinping a également rencontré le président mongol Ukna Kurelsuk. Qualifiant les deux pays de voisins proches, reliés par des montagnes et des rivières, le président Xi a déclaré que la coexistence pacifique, l'entraide et la coopération gagnant-gagnant constituaient les caractéristiques principales des relations bilatérales. Il a appelé à un meilleur alignement des stratégies de développement afin de faire progresser la coopération traditionnelle dans les domaines du commerce, de la connectivité, de l'énergie et des ressources minérales, tout en exploitant de nouveaux potentiels dans l'exploitation minière verte, l'intelligence artificielle et l'économie numérique pour une coopération mutuellement bénéfique. Il a exprimé l'espoir que la Mongolie puisse protéger efficacement les droits et intérêts légitimes des entreprises chinoises. Xi Jinping a également appelé à une coordination multilatérale plus étroite pour relever ensemble les défis du monde. Le président Kurelsuk a salué l'amitié de bon voisinage entre les deux pays, affirmant que l'approfondissement de la coopération amicale avec la Chine constituait une priorité absolue de la politique étrangère de la Mongolie. Il a déclaré que la Mongolie était prête à renforcer la coopération dans les domaines du commerce et de l'investissement, de l'industrie, de l'agriculture, de l'exploitation minière et de l'économie verte, afin de porter les relations bilatérales vers de nouveaux sommets. M. Kurelsuk a également réaffirmé l'engagement ferme de la Mongolie envers le principe d'une seule Chine. Il a déclaré que la Mongolie travaillerait avec la Chine pour mettre en œuvre conjointement les 4 initiatives mondiales et la vision de la construction d'une communauté d'avenir partagée pour l'humanité, afin de préserver la paix et la sécurité mondiale, de promouvoir le développement durable et de relever les défis mondiaux.
0: Peng Liyuan, épouse du président chinois Xi Jinping, a participé à une manifestation culturelle organisée pour les conjoints des dirigeants présents au sommet de l'OCS à Bishkek. L'événement a été organisé par Aygul Japarova, épouse du président kirghize Zadir Japarov. Madame Peng et les autres invités

0: invité ont visité une exposition mettant en valeur la riche culture ethnique du Kirghizistan et ont assisté à un spectacle culturel traditionnel. Madame Pan a souhaité la bienvenue aux artistes kirghizes pour qu'ils viennent se produire et effectuer des échanges en Chine, afin de permettre au public chinois de découvrir la culture ethnique riche et variée du Kirghizistan. Le président chinois Xi Jinping a conclu avec succès sa participation au sommet 2026 de l'Organisation de coopération de Shanghai et sa visite d'État au Kirghizistan. Le premier ministre kirghize Adilbek Gazimalivek a accompagné à l'aéroport de Bishkek. La Chine est depuis longtemps le premier partenaire commercial du Kirghizistan et la principale source d'investissement de l'étranger dans ce pays. Regardez.
1: À la fin du mois de juillet 2026, le montant total des investissements directs chinois au Kirghizistan, tous secteurs confondus, a dépassé les 2 milliards de dollars. Parallèlement, la Chine est en train de devenir rapidement un important marché de consommation émergent pour le Kirghizistan. Au cours des 7 premiers mois de cette année, le total des importations et des exportations de la Chine avec le Kirghizistan a dépassé les 12 milliards de dollars.
2: Nous avons invité de nombreux distributeurs kirghizes de qualité à Chongqing pour visiter nos installations et acheter nos produits. Prenons l'exemple des automobiles. De janvier à juillet de cette année, la valeur totale de nos exportations a dépassé 100 millions de yuan, soit une hausse de plus de 70% par rapport à la même période l'année dernière.
3: La laine et le cachemire constituent des secteurs clés au Kirghizistan. Le secteur de l'élevage local dispose de ressources abondantes et d'un énorme potentiel de croissance. L'année dernière, la Chine et le Kirghizistan ont officiellement signé un protocole relatif aux inspections et à la quarantaine pour les importations de laine et de cachemire lavé, ouvrant ainsi le marché chinois à leurs produits d'origine animale de haute qualité.

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2: Bonjour à toutes et à tous. C'est l'heure de votre émission « Bon connaît la chanson ». L'amour est mêlé de miel et de fiel. Depuis l'Antiquité, l'amour est un sujet éternel. Aujourd'hui, je vous propose d'écouter des chansons d'amour interprétées par Zhou Chuanxiong et Zhang Xinzhe, deux célèbres chanteurs chinois. On commence tout de suite par un titre de Zhou Chuanxiong, « Crépuscule ».

Aujourd'hui, on écoute des chansons d'amour chinoises. Zhou Chuanxiu est surnommé le parrain des chansons d'amour en Chine. L'émission continue avec deux de ses titres très classiques. Une fenêtre qui ne s'ouvre pas et Secret d'Ivar.

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1: Vous suivez votre émission musicale, vous connaissez la chanson sur Radio Chine Internationale. Dans la première partie de l'émission, je vous invite à écouter des chansons de Zhou Chuanxiong. Son prochain titre, Zhuo Shui San Qian, peut s'expliquer en français par « Dans ce monde de séduction, Dieu a mon seul choix ».

0: Zhou Chuanxiong a aussi ajouté des éléments de sonorité traditionnelle chinoise dans sa musique. On découvre ensemble tout de suite la prochaine chanson, Le désert froid et isolé.
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et vous écoutez Vengona la chanson. Notre émission d'aujourd'hui vous propose des chansons d'amour. La personnalité de la deuxième partie de cette émission s'appelle Chang Xinzhe. Elle est toujours active dans le monde musical chinois depuis 23 ans. Ses œuvres sont largement répandues parmi le grand public, touchées par sa voix douce et particulière. On écoute tout de suite La Conviction.

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1: Vous savez, on connaît la chanson que l'on se va follement amoureux, amoureux sans retour, voire chagrin d'amour. Il y a toujours une chanson de Zhang Xinzhe qui correspond à nos sentiments. Votre émission musicale, on connaît la chanson, se termine avec deux de ses titres, Tolérance et Je t'aimais. Merci de votre fidélité, on se retrouve très vite pour une nouvelle édition. À la prochaine!

0: Le président chinois Xi Jinping a présenté quatre propositions clés lors de la 26e réunion du Conseil des chefs d'État de l'Organisation de coopération de Shanghai qui se tient à Bishkek et a appelé à promouvoir un développement de meilleure qualité au sein de l'OCS. M. Xi a indiqué qu'au cours des 25 dernières années, l'organisation était devenue une plateforme régionale essentielle guidée par l'esprit de Shanghai, défendant le non-alignement, la non-confrontation et le principe de ne cibler aucune tierce partie. Il a présenté une proposition en quatre points, à savoir, premièrement, maintenir le développement comme priorité afin d'ouvrir la voie à un avenir de prospérité partagée. Deuxièmement, accorder la priorité à la sécurité afin de favoriser un environnement de sécurité universelle. Et troisièmement, placer l'humain au premier plan et jeter des bases solides pour une amitié de génération en génération. Et quatrièmement, poursuivre le dialogue et la concertation afin de perfectionner une gouvernance équitable et coordonnée. M. Xi a également souligné que la Chine était prête à collaborer avec toutes les parties pour continuer à porter haut l'étendard de l'esprit de Shanghai et apporter une contribution plus importante à la construction d'une communauté d'avenir partagée pour l'humanité. À l'issue de la réunion, les dirigeants ont signé la déclaration de Bishkek du Conseil des chefs d'État des pays membres de l'OCS. Ils ont également approuvé des protocoles modifiant la charte de l'OCS ainsi que des règlements relatifs au Centre intégré de lutte contre les menaces et défis sécuritaires et au Centre anti-drogue. Le président chinois Xi Jinping a appelé l'Organisation de coopération de Shanghai à assumer les responsabilités de l'époque et à œuvrer ensemble pour promouvoir un système de gouvernance mondiale plus juste et plus équitable. M. Xi a tenu ses propos lors d'une allocution prononcée à l'occasion de la réunion OCS+ à Bishkek, la capitale kirghize.
1: Le président Xi a indiqué qu'au cours de ses 25 années d'existence, l'OCS avait donné un excellent exemple en matière de relations entre grandes puissances, pays voisins, ainsi qu'entre nations grandes et petites. Il a déclaré que toutes les parties devaient saisir la tendance historique, assumer leurs responsabilités à l'époque actuelle, placer l'humain au cœur des préoccupations, rester orienté vers l'action, défendre conjointement un monde multipolaire, égalitaire et ordonné, promouvoir une gouvernance mondiale plus juste et plus équitable, et œuvrir ensemble à la construction d'une communauté d'avenir partagée pour l'humanité. Lors de cette réunion, le président Xi a présenté trois propositions visant à mieux tirer parti du rôle de l'OCS. Premièrement, mettre à profit la force de l'OCS pour stimuler la prospérité et le développement commun à travers le continent eurasien. Il a exhorté les pays de l'OCS à continuer de mettre à profit leurs atouts et d'exploiter leur potentiel. Grâce à une coopération de haute qualité dans le cadre de l'initiative « La ceinture et la route », les pays de l'OCS doivent relier les multiples pôles de croissance à travers l'Eurasie, s'autonomiser mutuellement, réussir ensemble, créer conjointement des opportunités et partager la prospérité. Deuxièmement, puiser dans la sagesse de l'OCS pour soutenir le développement et l'essor des pays du Sud global. M. Xi a déclaré que les pays de l'OCS devaient faire rayonner l'esprit de Shanghai, s'unir et élargir le cercle des partenaires de l'OCS+, faire entendre leur voix pour la paix, rassembler leurs forces pour le développement, jeter des ponts pour la coopération et ouvrir la voie aux gagnants-gagnants. Troisièmement, il convient de mettre en œuvre les actions de l'OCS pour guider la réforme et le perfectionnement de la gouvernance mondiale. Il a ajouté que les pays de l'OCS prônaient le partenariat plutôt que l'alliance, le dialogue plutôt que la confrontation, ainsi que le principe de consultation étendue, de contribution conjointe et de partage des bénéfices. Et permettre à tous les pays de participer sur un pied d'égalité à la gouvernance mondiale et d'en partager largement les bénéfices. Avant la réunion, le président chinois Xi a assisté à un banquet de bienvenue organisé par le président kirghize Japarov en l'honneur des chefs des délégations participantes et a pris part à une photo de groupe. Le président kirghize, qui assure également la présidence tournante de l'OCS, a présidé la réunion. Parmi les participants figuraient les chefs d'État et de gouvernement des États membres de l'OCS, le Bélarus, l'Inde, l'Iran, le Kazakhstan, le Pakistan, la Russie, le Tadjikistan et l'Ouzbékistan. Des dirigeants des pays invités, notamment la Mongolie, l'Azerbaïdjan, l'Arménie, l'Égypte, le Laos, la Turquie, le Vietnam et le Togo, ainsi que des responsables d'organisations internationales et régionales, dont le secrétaire général des Nations Unies, étaient également présents.
0: Le président chinois Xi Jinping a également rencontré le président russe Vladimir Poutine, le président ouzbek Shavkat Mirziyoyev et le président mongol Ukna Uralsuk en amont du sommet de l'Organisation de coopération de Shanghai à Bishkek. Le président Xi est arrivé dimanche à Bishkek pour participer au sommet et effectuer une visite d'État au Kirghizistan.
2: Le président chinois Xi Jinping a déclaré que les fondements des relations sino-russes deviendraient de plus en plus solides, leur évolution de plus en plus stable et leur avenir de plus en plus prometteur, sous la direction stratégique qu'il exerce conjointement avec le président russe Vladimir Poutine et grâce aux efforts conjoints des deux parties. Xi Jinping a tenu ses propos lors d'une rencontre avec Vladimir Poutine en marge du sommet 2026 de l'Organisation de coopération de Shanghai à Bishkek, au Kirghizistan. Le président Xi a déclaré que le paysage international connaissait une augmentation notable des facteurs d'incertitude et d'imprévisibilité dans un contexte marqué par l'accélération de changements profonds sans précédent depuis un siècle, mais que l'aspiration des peuples du monde entier à la paix, au développement, à la coopération et à des résultats mutuellement avantageux restait inchangée. Xi Jinping a déclaré que Beijing était disposé à collaborer avec Moscou et d'autres nations pour tracer ensemble la voie du développement de l'Organisation de coopération de Shanghai et contribuer à garantir ses progrès réguliers et durables. Il a également déclaré que la Chine était prête à travailler avec la Russie et d'autres parties pour renforcer la dynamique en faveur de la réforme de la gouvernance mondiale et promouvoir un monde multipolaire, équitable et ordonné. Le président Poutine a déclaré que la Russie et la Chine avaient continué à approfondir leur partenariat stratégique de coordination globale. Il a ajouté que la Russie était prête à maintenir des échanges de haut niveau avec la Chine, à renforcer la coopération dans les domaines du commerce, de l'énergie, de l'industrie, des transports, des sciences et des technologies, ainsi qu'à intensifier les échanges culturels et entre les peuples. Vladimir Poutine a déclaré que grâce aux efforts conjoints de toutes les parties, l'OCS était devenue une plateforme solide et efficace pour la coopération régionale. Il a ajouté que la Russie était prête à renforcer la coordination avec la Chine au sein de l'ONU, des BRICS, du G20 et d'autres mécanismes multilatéraux, à soutenir la Chine dans l'organisation de la réunion des dirigeants économiques de l'APEC et à défendre conjointement la paix, la stabilité et la prospérité mondiale. Cette année marque le 10e anniversaire de l'établissement du partenariat stratégique global entre la Chine et l'Ouzbékistan. Lors de sa rencontre avec le président ouzbek Shavkat Mirziyoyev, le président Xi a déclaré que la Chine était prête à ouvrir une nouvelle décennie d'or dans les relations bilatérales. Le président Xi a ajouté que, quelle que soit l'évolution de la situation internationale, l'engagement de la Chine à approfondir l'amitié sino-ouzbek ne faiblirait pas et que la Chine continuerait, comme toujours, à soutenir l'Ouzbékistan dans la poursuite d'une voie de développement.

0: adaptée à ses conditions nationales. Il a souligné l'importance de faire progresser la construction de haute qualité de la ligne ferroviaire Chine-Kirghizistan-Ouzbékistan, d'élargir la coopération dans des domaines tels que l'intelligence artificielle et la lutte contre la désertification, et de privilégier les bénéfices mutuels et les résultats gagnant-gagnant. Le président Xi a déclaré que les deux parties devaient accélérer la création de centres culturels dans les deux pays, élargir la coopération dans des domaines tels que l'éducation et la réduction de la pauvreté, et renforcer les liens entre les peuples. Xi Jinping a souligné qu'en tant que membre fondateur de l'Organisation de coopération de Shanghai, la Chine et l'Ouzbékistan devaient œuvrer ensemble pour garantir la mise en œuvre effective des résultats du sommet de Tianjin et promouvoir le développement et la prospérité de la région. Pour sa part, M. Mirziyoyev a déclaré que l'Ouzbékistan restait inébranlable dans son engagement à développer ses relations avec la Chine et que cela ne changerait pas, quelle que soit la situation internationale. Il a ajouté que l'Ouzbékistan adhérait fermement au principe d'une seule Chine, souscrivait pleinement aux quatre initiatives mondiales proposées par le président Xi Jinping et était prêt à se tenir aux côtés de la Chine pour promouvoir le développement de l'OCS et défendre ensemble l'équité et la justice internationale. Le président Xi Jinping a également rencontré le président mongol Ukna Kurelsuk. Qualifiant les deux pays de voisins proches, reliés par des montagnes et des rivières, le président Xi a déclaré que la coexistence pacifique, l'entraide et la coopération gagnant-gagnant constituaient les caractéristiques principales des relations bilatérales. Il a appelé à un meilleur alignement des stratégies de développement afin de faire progresser la coopération traditionnelle dans les domaines du commerce, de la connectivité, de l'énergie et des ressources minérales, tout en exploitant de nouveaux potentiels dans l'exploitation minière verte, l'intelligence artificielle et l'économie numérique pour une coopération mutuellement bénéfique. Il a exprimé l'espoir que la Mongolie puisse protéger efficacement les droits et intérêts légitimes des entreprises chinoises. Xi Jinping a également appelé à une coordination multilatérale plus étroite pour relever ensemble les défis du monde. Le président Kurelsuk a salué l'amitié de bon voisinage entre les deux pays, affirmant que l'approfondissement de la coopération amicale avec la Chine constituait une priorité absolue de la politique étrangère de la Mongolie. Il a déclaré que la Mongolie était prête à renforcer la coopération dans les domaines du commerce et de l'investissement, de l'industrie, de l'agriculture, de l'exploitation minière et de l'économie verte, afin de porter les relations bilatérales vers de nouveaux sommets. M. Kurelsuk a également réaffirmé l'engagement ferme de la Mongolie envers le principe d'une seule Chine. Il a déclaré que la Mongolie travaillerait avec la Chine pour mettre en œuvre conjointement les quatre initiatives mondiales et la vision de la construction d'une communauté d'avenir partagée pour l'humanité, afin de préserver la paix et la sécurité mondiale, de promouvoir le développement durable et de relever les défis mondiaux.
1: Peng Liyuan, épouse du président chinois Xi Jinping, a participé à une manifestation culturelle organisée pour les conjoints des dirigeants présents au sommet de l'OCS à Bishkek. L'événement a été organisé par Aygul Japarova, épouse du président kirghiz Zadir Japarov. Madame Peng et les autres invités ont visité une exposition mettant en valeur la riche culture ethnique du Kirghizistan et ont assisté à un spectacle culturel traditionnel. Madame Peng a souhaité la bienvenue aux artistes kirghiz pour qu'ils viennent se produire et effectuer des échanges en Chine, afin de permettre au public chinois de découvrir la culture ethnique riche et variée du Kirghizistan. Le président chinois Xi Jinping a conclu avec succès sa participation au sommet 2026 de l'Organisation de coopération de Shanghai et sa visite d'État au Kirghizistan. Le premier ministre kirghiz Adilbek Kazimalivek a accompagné à l'aéroport de Bishkek. La Chine est depuis longtemps le premier partenaire commercial du Kirghizistan et la principale source d'investissement de l'étranger dans ce pays. Regardez.
2: À la fin du mois de juillet 2026, le montant total des investissements directs chinois au Kirghizistan, tous secteurs confondus, a dépassé les 2 milliards de dollars. Parallèlement, la Chine est en train de devenir rapidement un important marché de consommation émergent pour le Kirghizistan. Au cours des 7 premiers mois de cette année, le total des importations et des exportations de la Chine avec le Kirghizistan a dépassé les 12 milliards de dollars.
3: Nous avons invité de nombreux distributeurs kirghizes de qualité à Chongqing pour

0: visiter nos installations et acheter nos produits. Prenons l'exemple des automobiles. De janvier à juillet de cette année, la valeur totale de nos exportations a dépassé 100 millions de yuan, soit une hausse de plus de 70% par rapport à la même période l'année dernière.
1: La laine et le cachemire constituent des secteurs clés au Kirghizistan. Le secteur de l'élevage local dispose de ressources abondantes et d'un énorme potentiel de croissance. L'année dernière, la Chine et le Kirghizistan ont officiellement signé un protocole relatif aux inspections et à la quarantaine pour les importations de laine et de cachemire lavé, ouvrant ainsi le marché chinois à leurs produits d'origine animale de haute qualité.

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0: Bonjour à toutes et à tous, bienvenue à l'écoute de l'émission Classico. Les dernières statistiques démographiques renseignent que près de 850 000 étrangers vivent en Chine, dont 600 000 ont passé plus de 5 ans. De plus, presque 450 000 étudiants étrangers restent en Chine pour continuer leurs études, trouver des emplois ou créer leurs propres affaires. S'installant dans diverses villes chinoises, ils témoignent le développement de la Chine. Parce qu'ils y aspirent, ils viennent en Chine. Du fait de leurs rêves, ils choisissent d'y rester. Quand des étrangers rencontrent la Chine, que se produit-il quand les étincelles se rencontrent? Dans cette émission d'aujourd'hui, nous avons invité plusieurs jeunes à partager leurs expériences en Chine. Ne quittez pas, Classico commence tout de suite.
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0: Quels sont les parcours de ces jeunes installés en Chine? Pourquoi choisissent-ils d'aller en Chine? Quels sont leurs rêves? Quelles sont leurs impressions sur les Chinois? On les écoute.
2: Bonjour, je m'appelle Wachinon Lionel Pirouche Sobegidi, je suis étudiant béninois en Chine.
3: Bonjour tout le monde, c'est Mundia Sajad Béchari, géopoliticien et sinophile, ou sinologiste comme vous voulez.
4: Je m'appelle Ravindra Sunapri, j'ai 27 ans, je viens d'un pays qui s'appelle Île Maurice, et maintenant je travaille comme entrepreneur, on fait de l'import et export de la Chine vers Maurice et Maurice vers la Chine.
5: Je suis Jiajue, journaliste de CGTN français, chinoise, 29 ans.
2: Je suis venu en Chine parce que j'avais beaucoup de questions auxquelles je n'avais pas de réponses.
3: Je suis arrivé en Chine en 2013, un peu par accident. Je suis arrivé à Foshan, Guangdong, pour visiter un vieil ami.
4: Je suis arrivé ici pour étudier. Et maintenant que j'ai mon degré, j'ai décidé de créer mon propre entreprise ici pour pouvoir faire de l'import et export.
2: Lorsque j'étais tout petit, je regardais les films chinois, surtout les films de Wushu, les films d'arts martiaux. Et donc, ces films me donnaient une impression, l'impression selon laquelle tous les Chinois pouvaient pratiquer le Kung Fu. Ce qui est évidemment faux. Ce qui m'a le plus impressionné ici en Chine, et qui m'a donné une très belle image, c'est l'union du peuple chinois. Et comme ils le disent, Tuan Jie, Jiu Xin Li Liang. Et comme ils le chantent aussi bien, Tuan Jie, Jiu Xin Li Liang. Et voilà, ils le chantent aussi bien.
3: Quand je suis arrivé ici,

0: Je pensais que c'était un pays ultra pollué et qui était bloqué dans son carcan de développement industriel. Or, j'ai découvert que c'est un pays beaucoup plus complexe et beaucoup plus changeant que je le pensais.
1: Avant de venir ici, pour moi, la Chine était un pays vraiment mystérieux. Je savais presque rien. Je savais juste que c'était ici où on fabrique toutes les choses qu'on consomme dans le monde. Et quand je suis arrivé ici, j'ai vu que la Chine avait une culture vraiment riche et il y avait beaucoup de choses à découvrir.
2: Si je vais décrire les Chinois en un seul mot, c'est que les Chinois sont très laborieux.
1: Les Chinois, pour moi, sont des personnes qui sont vraiment, vraiment travailleurs.
0: Qui étaient filiales.
3: Travailleurs.
2: Mon rêve est tout simple, c'est de connaître les cultures qu'il y a dans ce beau monde.
0: Du coup, mon projet à long terme, c'est d'écrire un livre. J'ai déjà publié plusieurs livres, mais mon prochain livre, qui est un travail de plus de 10 ans maintenant, essaiera de faire partager mes lunettes de la Chine aux autres.
1: J'espère dans les prochaines 5 ans, j'aurai ma licence et je pourrai faire du paragliding partout dans la Chine ou dans le monde.
3: En tant que journaliste, un de mes rêves est de pouvoir partager des meilleures histoires au public. Grâce au développement de la Chine, surtout dans le domaine technologique, j'ai beaucoup plus de nouveaux moyens pour accomplir mon travail. Donc, je pense que oui, mon rêve pourrait être réalisé dans cette époque. C'est une fortune pour moi.
4: Et j'ai le plaisir de les accueillir par visioconférence. Et aujourd'hui, j'ai le plaisir d'avoir Washinu Lionel Perus-Soveghedi, doctorant en linguistique appliquée à l'Université des langues et cultures de Beijing, et Mundir Sajjad Bechari, politologue et écrivain français, et Elvin Ravendra Sunatre, chef de projet à Uniford et directeur général de Clay China. Et dans le studio, Lydia Rui, journaliste de CGTN français.
5: Bonjour.
4: Bonjour. Bienvenue dans notre émission. Alors, je vais peut-être commencer par Washinu. Vous êtes venu de Bénin et vous avez fait vos études en Chine et maintenant vous êtes doctorant. Alors, vous avez dit dans le clip que vous avez eu beaucoup de questions avant de venir en Chine. Donc, est-ce que vous avez résolu toutes les questions? Par exemple, pourquoi les Chinois mangent avec la baguette? Est-ce que vous comprenez maintenant pourquoi?
6: Alors, d'abord, merci beaucoup pour la question. Premièrement, j'ai toujours été fasciné par la culture chinoise et donc j'avais énormément de questions. Ce sont ces questions qui m'ont amené ici. Et donc, d'abord, la question concernant les baguettes chinoises, j'ai cherché la réponse plusieurs fois. J'ai eu beaucoup de différentes réponses, mais quand même, j'ai eu une réponse qui m'a beaucoup intéressé. D'abord, depuis l'Antiquité, les Chinois utilisaient déjà des longs bois en bambou pour faire de la cuisine. Et par la suite, cela a évolué. C'est devenu des baguettes que nous utilisons aujourd'hui. Mais ce qui m'a le plus intéressé, c'est la culture derrière ces baguettes. Parce que la fabrication de ces baguettes répond à des normes fixes. Nous avons d'abord le petit bout qui est rond et le second bout qui est carré. Et cela, chez les Chinois, ils disent le plus souvent tien yuan di feng. Cela signifie quoi? Le ciel est rond et la terre est carrée. Et donc, cette analogie me permet de voir combien de fois les Chinois sont beaucoup plus proches de la nature. Parce qu'ils disent aussi quelque chose, tien di ren he, c'est-à-dire quoi? C'est-à-dire le ciel, la terre, et l'homme sont en harmonie. Et vraiment, c'est très intéressant. Et seulement avec ces baguettes chinoises, nous pouvons apprendre beaucoup de choses sur la culture chinoise. Comment est-ce qu'ils voient le monde? Comment est-ce qu'ils se comportent et tout ça? Nous pouvons voir beaucoup, beaucoup de choses. C'est vraiment très intéressant et passionnant.
4: Et par rapport à vous, avant de venir en Chine, c'est tout le monde pratique les kung-fu. Et puis en Chine, vous vous rendez compte que c'est pas ça. Mais pour mon dire, c'est un peu différent, n'est-ce pas? Parce que vous dites que avant de venir en Chine, vous avez l'impression que la Chine c'est un pays homogène, pollué et prévisible. Mais après, vous avez changé votre vision pour cette diversité, complexité, un respect du temps long. Est-ce que vous pouvez expliquer ça?

0: avantage.
1: Oui, bon déjà, il faut comprendre les différents visages de la Chine. Et cela part déjà d'un plan macro-géographique à comprendre que la Chine est composée de différents climats, de différentes typographies qui, en fait, ont laissé émerger des cultures sub-cultures, ce qu'on appelle cultures sous-adjacentes, qu'on trouve peut-être dans le western, dans l'ouest de la Chine, donc que ce soit Qinghai, ou Gansu, Sichuan, Guizhou, le sud, Guangdong, Hainan, et bien sûr la Chine centrale qui est un peu où la civilisation Han est un peu émergée entre le Huanghe et le Yangtze, la rivière du Yangtze. Quand on voit la Chine par ses différentes couches sociales, économiques et géographiques, on voit que le pays est beaucoup plus hétérogène tout en étant relié à travers une histoire commune, à travers une émotion commune. Quand vous parlez du temps long, oui, comprendre la Chine, il faut le comprendre à travers Kongzi de Wanhua, donc la culture confucienne, à savoir le respect et l'attachement, parfois nostalgique, mais l'attachement de devoir avec les ancêtres, et comment cette histoire en fait se conjugue à travers une nouvelle grammaire qui est un peu perturbée par l'économie, par le nouveau modèle pseudo-économique, etc. Mais toute cette complexité, tous ces différents changements entre chaque phase et chaque jonction de l'histoire fait que la Chine est diverse. Elle n'est pas juste diverse par ses différents visages, comme je l'ai dit, ça c'est au niveau macro. Mais au niveau micro et au niveau humain, elle est diverse par rapport aux différentes histoires individuelles des Chinois qui se conjuguent à travers un combat de résilience qui est souvent orienté vers l'unité familiale et le support familial. Parce qu'à la fin de la journée, on a un Chinois en général aujourd'hui, en 2022, comme je disais, à 10 parents. Donc les deux parents, plus les grands-parents maternels, plus les grands-parents paternels. Cela donne en fait comment dire, une liaison de résilience, de survie et de confiance qui est beaucoup plus profonde et beaucoup plus longue que d'autres cultures.
0: Elva, vous avez suffisamment de temps pour réfléchir alors.
2: Pour moi, avant de venir en Chine, comme je vous avais dit, c'était un pays vraiment mystérieux. Je ne savais pas beaucoup d'informations sur la Chine, etc. Et je croyais que la culture chinoise était tous pareils. Et quand je suis venu en Chine, j'ai vu que la culture chinoise est vraiment différente. Les gens sont vraiment différents des uns et des autres. Ils ont différents types de repas, types de cuisine, etc. Et c'est passé quand je suis arrivé en Chine, j'ai pu voyager et voir tout ça d'une première vue. Alors, ouais.
0: Je me demande, est-ce que j'ai eu tort de vous poser la question suivante dans le clip, parce qu'on vous a demandé de décrire les Chinois en un mot. Je sais que Washinu, vous avez choisi le mot laborieuse, n'est-ce pas?
3: Pourquoi? Parce que les Chinois sont vraiment très laborieux. Et au début, lorsque j'étais venu en Chine, je n'arrivais pas à aller au rythme des Chinois. D'abord, ça va trop vite et ils sont beaucoup trop dynamiques. Et donc, j'ai été obligé de me dire, mais qu'est-ce qu'il faut que je fasse? Parce que là, je n'arrivais plus à supporter la pression, je n'arrivais plus à supporter la rapidité des Chinois. Et donc, j'ai été obligé de faire face à la culture, j'ai été obligé de piocher la bonne réponse dans la culture. Et donc, comme on le dit souvent, chez moi aussi, on a une analogie pareille. On dit, lorsque vous arrivez quelque part et les gens marchent avec la tête, marchez avec la tête. Et donc, c'est ce que j'ai fait. Je me suis sacrifié, donc je me suis mis au travail, au fait, comme eux. Et là, je me suis rendu compte que ben, ce n'était pas aussi difficile que ça. Et je pense que nous pouvons le remarquer déjà sur les plateformes de vente en ligne. Lorsque vous avez des problèmes, les gens vous répondent le plus vite possible. Et nous pouvons le voir aussi avec les livreurs, avec beaucoup, beaucoup de services ici. Tout va vraiment très vite. Et j'apprécie énormément ce dynamisme.
0: Et mon dire, toi, c'est autre chose, c'est piété filiale, c'est un peu ce que vous avez expliqué tout à l'heure.
1: Que je voudrais vraiment me concentrer dessus, c'est vraiment ce sentiment.

0: d'appartenance à un oui. Comment je dis un oui, je parle en anglais. Oui, culture, à un nous, en fait. Woman
1: Ah, ok.
0: d'Awelhoa. Donc, à savoir, bien sûr, à travers différentes pseudo-idéologies ou cultures ou théories, on va appeler ça collectivisme. Je vois ça plus d'un point de vue émotionnel, ce qui en fait définit, quand monsieur parle de labeur, je pense que le labeur n'est juste une conséquence du rapport familial que les Chinois ont. Et oui, je ne pense pas que tous ont le même degré de labeur, mais en revanche, je pense que l'écosystème socio-culturel crée ce comportement de labeur, ce besoin de devoir de loyauté envers les ancêtres, donc les parents, les grands-parents, etc. Et je pense vraiment que la Chine est conduite avant tout par Dia, par la mère. Et comment l'enfant, qui est surtout depuis les années 80, depuis The One Child Policy, se traduit dans cette quête, en fait, de respect, de devoir, de loyauté et d'émergence à travers son passé, à savoir à travers ses parents, etc.
1: Et Alvin?
2: Pour moi, j'ai trouvé que mes collègues chinois avec qui je travaille souvent, ils sont vraiment travailleurs. C'est-à-dire, ils travaillent plus que moi. Et du coup, quand on est au bureau, etc., ça me met de la pression.
1: L'impression.
2: Il y a même un collègue qui travaille des fois le week-end. Et du coup, ça me donne l'impression de venir dans le week-end. Mais ça serait pas possible, par exemple, à l'île Maurice. Et pour mes collègues, c'est quelque chose de vraiment normal de travailler de plus en plus. Je crois que leur philosophie, c'est de travailler plus, travailler honnêtement pour pouvoir créer une bonne avenir dans le futur.
1: Et Tiaro, vous êtes chinois. Qu'est-ce que vous en pensez de ces commentaires?
3: En fait, je pense que tous les trois, ils connaissent très bien la culture chinoise. Et moi-même, moi aussi, j'ai choisi en fait travailleur. Travailleur et laborieur, en fait, ce sont les deux synonymes pour expliquer un peu comment les Chinois préfèrent travailler dur. En fait, je pense que ça, il y a un lien avec la civilisation chinoise parce que au tout début de la civilisation chinoise, c'est en fait plutôt une civilisation agricole. Du coup, pour nos ancêtres, on pense toujours il faut d'abord cultiver très dur et puis après, on peut avoir les récoltes. Donc, il faut vraiment de travailler dur pour gagner leur vie, leur meilleure vie. Voilà. Et je pense que Moitir, il a aussi la raison. En fait, je pense que c'est aussi, on peut expliquer ça par un mot, c'est solidarité peut-être. Pas seulement pour les familles, mais aussi pour, par exemple, on a 56 ethnies. On a mentionné en fait la diversité parce que la Chine est vraiment un grand pays. Mais en même temps, vraiment, il y a une solidarité pour toutes ces ethnies dans la famille ou bien dans les communautés, dans différents domaines. En fait, on parle toujours cette phrase en Chine, c'est l'union fait la force. Voilà.
1: En fait, je me demande parce que vous vous êtes en Chine, je pense il y aura beaucoup de monde dans votre pays pour vous demander qu'est-ce qui se passe là-bas. Quelles sont les histoires ou un ou deux anecdotes que vous racontez régulièrement à vos amis?
4: D'abord, je dis souvent à mes amis qu'il y a la vitesse de la Chine. La Chine, tout évolue à une vitesse grand V. Lorsque j'étais venu en 2017, il fut un temps où j'étais un peu malade. Et donc, pendant cette période-là, c'est là où j'ai fait l'expérience d'acheter des médicaments en ligne. Et c'est-à-dire, dès que vous achetez, ça peut venir très rapidement. Et donc, j'avais acheté ces médicaments et dans moins de 30 minutes, le monsieur était déjà là. Et donc, il m'a appelé et il me dit, Nidawai Maitaola. Et donc, Nidawai Maitaola, c'est-à-dire, votre livre est là, okay, votre marchandise est là. Et donc, je suis parti, j'ai pris le médicament et je me suis dit, mais waouh, ça c'est vraiment bien parce que je n'étais pas habitué à ce système. À ce système de consulter le docteur en ligne, à ce système d'acheter des médicaments en ligne. Et donc, ça, c'était vraiment une belle expérience et la rapidité m'a vraiment plu. La vitesse, ça se voit un peu partout. Même lorsque les professeurs font les cours, ça se voit presque partout, dans les constructions. Lorsque vous arrivez dans un endroit et après 6 mois, vous repartez dans cet endroit-là, vous allez remarquer qu'il y a nécessairement un changement direct et radical. Et donc, je me demande qu'est-ce qui fait que les choses changent constamment. Et je n'ai pas encore la réponse à ça, mais j'appelle ça seulement la vitesse de la Chine.
1: Et vous, quelles sont les anecdotes que vous aimez raconter à vos amis mauriciens?
2: Par exemple, il y a une histoire que j'aime beaucoup raconter à mes amis quand ils me demandent ben, comment sont les Chinois. C'est-à-dire quand j'étais encore à l'école en 2017 aussi, je suis parti au restaurant, je me suis amusé un peu et quand je suis retourné, j'avais perdu mon portefeuille. Et du coup, je venais d'arriver en Chine. Et alors, il y avait ma carte bancaire, etc. J'avais pas encore mis WeChat Pay, etc. Alors, si je perds ma carte, c'est un grand problème. Je paniquais. Je suis parti même au poste de police. Mais après un jour, c'est-à-dire le lendemain, dans la soirée, il y a quelqu'un qui m'a téléphoné sur mon téléphone. Alors, c'était un monsieur qui habitait tout près de l'école. Il a ramassé mon portefeuille et il a vu un numéro dans mon portefeuille. Il a téléphoné. Et puis, je suis allé le voir et il m'a donné mon portefeuille. Il m'avait même préparé un petit repas, etc. Alors, c'est cette histoire que je raconte à mes amis mauriciens quand ils me demandent comment sont les Chinois, parce que mon expérience en Chine était vraiment bonne jusqu'alors. Et ouais.
1: Et m'en dire quel genre d'histoire que vous racontez à vos amis?
0: J'ai adopté un enfant de Foshan, Guangdong, en 2014. Pour moi, quand je vois la Chine, quand je lis la Chine à travers les yeux de mon fils et les yeux de la famille maternelle. Je suis pas rentré à travers la Chine, je n'ai pas lu la Chine à travers l'école, le travail ou autre, ce que beaucoup d'étrangers font et ont eu. Moi, j'ai eu d'abord une connexion à travers ce pays, à travers ces gens, à travers vraiment le chemin de l'émotion pure et le chemin de survie, de résilience. Parce que quand je vous ai parlé de piété filiale, en fait, je parlais spécialement du squelette du support system, donc système de support, système de solidarité, comme mademoiselle l'a mentionné auparavant, mais solidarité familiale à travers le cercle. Et ça, c'est quelque chose que j'ai compris très vite. Parce que c'est une longue histoire, je peux en parler, mais à travers, en fait, ma famille chinoise. Et du coup, quand je parle de Chine, je parle d'abord de ma famille substitutionnelle, et ensuite, bien entendu, mes apprentissages et mes expériences, qui sont en fait les conséquences de ma géographie en Chine, quand j'ai bougé à Pékin ou autre. Mais ça, c'est beaucoup plus commun. Je pense que l'unité de mon anecdote, elle est attachée à ma relation familiale avec mes Chinois.
1: Et tiens, je voulais savoir, est-ce que il y a des choses que vous racontez régulièrement aux étrangers quand vous êtes en contact avec sur la Chine?
3: Moi, je pense que c'est pas tellement profond comme les trois invités ont mentionné. En fait, je partage toujours les gastronomies chinoises avec mes amis étrangers, bien sûr. Mais aussi, en fait, comme par exemple ce matin, j'ai discuté un peu avec mon collègue et je lui ai demandé, maintenant, est-ce que tu préfères faire des courses en ligne ou bien au supermarché? Et puis, il a dit que depuis 5 ans, environ 5 ans, il préfère de faire des achats en ligne. C'est vraiment très pratique. En Chine, en fait, et il a déjà en fait cette habitude pour faire les achats en ligne, pas seulement les achats, bien sûr, mais aussi comme par exemple les frais de famille, comme électricité, eau, gaz, etc. Voilà, et je pense que c'est pas seulement la technologie facilite notre vie, mais aussi a facilité notre travail professionnel. Voilà, c'est aussi ce que je discute. peut-être pas partage, mais discute toujours avec mes amis étrangers.
1: Et vous, chez nous, quels sont les plus grands changements que vous pouvez constater pendant toutes ces années en Chine?
4: Pour compléter ce que Madame vient de dire, je pense que déjà au niveau technologique, nous pouvons déjà remarquer que beaucoup de gens tendent à prendre les transports comme le TGV, le Gaotier chinois, le TGV chinois. Et donc, même actuellement, j'ai lu tout récemment, il y a un reportage sur la conception d'un nouveau type de TGV qui va jusqu'à 600 km/h. Et je trouve que ça, c'est vraiment très exceptionnel parce que ça va vraiment entraîner un développement très rapide de certaines zones rurales. Parce que le TGV, à cette allure-là, beaucoup de gens vont préférer prendre ce TGV que de prendre l'avion et donc ça ira beaucoup plus vite. Et donc, ça, c'est déjà un point. Un autre point, c'est déjà le développement, surtout au niveau du développement des zones rurales. Je me suis rendu compte que la Chine a mis ce point-là vraiment au centre de son développement. Et donc, j'ai été dans un village au nord de la Chine et je me suis rendu compte que en réalité, ce n'est même pas un village parce que chez moi, ça n'a rien d'un village en fait. Parce qu'il y a tout ce qu'il faut pour un village, mais quand même, il y a tout ce qu'il faut aussi pour une ville. Les routes, les infrastructures, tout est bien. Les hôpitaux, ça va très bien, c'est bien construit. Il y a aussi la connexion Internet qui est vraiment haut débit et tout. Je me suis senti vraiment pas comme dans un village où je vais penser à avoir problème d'électricité, problème d'eau potable ou bien problème de connexion Internet ou même d'achat en ligne. Donc, tout allait tellement bien au point où je me suis dit, mais vivre dans un village, je n'ai rien à envier à quelqu'un qui vit dans une grande métropole, à Shanghai ou bien à Pékin. Et donc, cette expérience m'a permis de voir que la vie des paysans vraiment a changé tout d'un coup. Ce changement-là, je pense que je l'ai vu de mes propres yeux. C'était magnifique.
1: Alors, dernière question. On revient un peu à vous. Vous êtes tous en Chine, où vous avez fait des études, vous travaillez. Donc, quel est votre rêve et qu'est-ce qui vous a motivé à rester en Chine et comment comptez vous réaliser vos rêves en Chine? Je commence par Washington.
4: D'accord. D'abord, ce qui me motive à rester beaucoup plus en Chine, c'est la culture. Pourquoi? Du premier point de vue, je peux dire que le fait d'aller comprendre la culture chinoise m'a permis à moi-même de mieux comprendre la mienne. Et donc, sur ce point-là, je peux dire que en cherchant à comprendre l'autre, je me suis mieux compris moi-même. Je peux dire ça. Et donc, c'est ça qui me motive le plus. Chaque jour, je fais l'effort quand même de mieux comprendre cette culture et d'essayer de voir, mais comment est-ce que ça se passe chez moi en Afrique, chez moi dans l'Antiquité, dans l'ancienne Égypte, comment est-ce que ça se passait? Et donc, c'est vraiment très passionnant. Et je ne peux pas dire que je peux réaliser mon rêve, mais je peux dire que je vais vivre ce rêve-là au jour le jour et je préfère le vivre comme ça.
1: C'est vrai qu'il y a beaucoup d'amis africains qui me disent qu'il y a beaucoup de ressemblances entre la culture chinoise et la culture africaine. Donc,
4: Effectivement, il y a beaucoup de ressemblances entre la culture africaine et la culture chinoise. Par exemple, lorsque vous parlez, vous savez, chez nous, par exemple, dans ma langue maternelle, c'est une langue kwa du continent Gombe, plus précisément le Gombe, on utilise toujours le nin des Chinois, le nin, c'est-à-dire le vouvoiement. Le vouvoiement chez nous a une très grande place. Et comme chez les Chinois aussi, ça a une très grande place. Et lorsque vous mangez avec les Chinois, vous savez, la manière dont les gens s'asseyent, et donc qui va manger en premier, ça aussi, il y a une grande ressemblance avec ça, avec ma culture, avec la culture africaine.
1: j'apprends de nouvelles choses. Hein. Alors, Elva.
2: Ben, moi, mon rêve, c'est de pouvoir construire une entreprise qui est vraiment profitable. Et du coup, quand je me suis, j'ai été en Chine pendant 5 ans, j'ai pu créer des relations avec certaines personnes, etc. Et j'aime beaucoup leur façon de travailler. Alors, c'est un des raisons qui m'a poussé à rester en Chine, du coup, que de partir ailleurs. Et ben, je travaille presque tous les jours pour pouvoir réaliser ce rêve. Et maintenant, il y a beaucoup plus de gens qui travaillent ensemble avec moi. Et je suis sûr que dans quelques

0: Et sinon, ce serait de créer un film autobiographique sur la Chine. Donc, je pense que c'est possible qu'il soit fini avant le livre. Voilà.
1: Et tiens, en tant que chinoise, comment
2: Oui,
1: fais-vous?
2: en fait, moi, j'ai fait plusieurs émissions avec Moitir depuis longtemps, donc je comprends très bien son amour pour la Chine. Et aujourd'hui, je suis très contente de pouvoir reconnaître Wuxinu et Edward, et puis leurs paroles et leurs connaissances pour la Chine, en fait, m'ont touchée beaucoup.
1: Ah oui, moi aussi.
2: Parce que, en fait, dans cette époque critique, une compréhension mutuelle, c'est de plus en plus importante pour tout le monde, voilà, pour tous les pays. Alors pour moi, mon rêve, c'est qu'il y aura plus de gens comme nos trois invités pour comprendre mieux la Chine. Et puis comme ça, pour moi personnellement, je voudrais raconter plus d'histoires par rapport à la Chine. Voilà.
1: Et nous allons essayer de faire plus d'émissions pour partager ces genres d'expériences avec nos téléspectateurs. Alors, je vous remercie à tous les quatre d'avoir participé à notre émission. Je vous remercie beaucoup.
0: Merci.
1: Merci, au
3: Merci.
1: revoir,
3: Bye-bye.
1: merci.
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Avant de passer à la prochaine partie de cette émission courte chinoise, je vous propose une pause musicale. C'est parti!

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2: Bonjour tout le monde, bienvenue dans notre cours de chinois. Moi c'est Xiao Tai, je suis avec Yves. Bonjour Yves.
3: Natia Rao, bonjour tout le monde, bonjour Xiao Tai.
2: Et dans la dernière leçon, nous avons appris quelques expressions utiles pour aller chez le coiffeur. Je propose de réviser un peu avant d'attaquer la nouvelle leçon.
3: Bien sûr, c'est toujours un plaisir, tu le sais bien.
2: 我想剪头发。
3: 我想剪头发。Je voudrais me faire couper les cheveux.
2: 修一下就可以了。
3: S'il vous plaît, juste les pointes.
2: 我想染头发。
3: 我想染头发。Je voudrais me faire teindre les cheveux.
2: 别剪太短了。
3: 别剪太短了。Ne coupez pas trop court.
2: Bon, réécoutons les dialogues.
4: 我想剪头发。
5: 你想怎么剪？
4: 修一下就可以了。
5: 好的，请先洗头。
4: 我想染头发。
5: 你想染什么颜色？
4: 棕色怎么样？
5: 嗯，不错，很时髦。
4: 别剪太短了。
5: 行，保准您满意。
2: C'est tout pour la révision. Tout de suite, la nouvelle leçon.
3: Voici les expressions clés.
5: 我想租房。您想找什么样的房子？您想花多少钱租？什么时候能搬进来？房租怎么付
2: ？Et voilà, quand tu arrives dans une agence, tu peux commencer à dire comme ça, 我想租房。
3: 我想租房。
2: Ce qui signifie, je voudrais louer un appartement.Zu fang est le terme clé de cette phrase. Zu veut dire louer.
3: Zu.
2: Fang, un appartement.
3: Fang.
2: 我想租房。
3: 我想租房。Je voudrais louer un appartement.
2: Tout de suite, le dialogue.
5: 我想租房。
4: 你想找什么样的房子？
5: 带家具的两居，房子不要太旧。
2: Voilà, c'était le dialogue 1. Et dans cette conversation, on entend une personne qui dit à un agent immobilier, 我想租房。
3: 我想租房。Je voudrais louer un appartement.
2: Et l'agent demande, 你想找什么样的房子？
3: 你想找什么样的房子？ Donc, 你想, vous voulez, 找什么样, chercher quel genre, 什么样, quel genre, 房子, d'appartement. Donc, quel genre d'appartement cherchez-vous?
2: 带家具的两居，房子不要太旧。
3: 带家具的两居，房子不要太旧。Donc, 带家具 c'est meublé. De两居 deux pièces. Donc, deux pièces meublées. 房子 l'appartement, toujours. Et 不要太旧 donc c'est ne doit pas être trop en mauvais état. 旧 c'est en mauvais état. Donc, l'appartement ne doit pas être trop en mauvais état. Il doit être en bon état.
2: Repassons le dialogue.
5: 我想租房。
4: 你想找什么样的房子？
5: 带家具的两居，房子不要太旧。
3: Nous sommes toujours chez l'agent immobilier. Maintenant, j'aimerais savoir, il faut en venir un peu au nerf de la guerre, l'argent, comment parler du prix?
2: Alors souvent, c'est l'agent immobilier qui prend l'initiative de poser la question. 你想花多少钱租？
3: 你想花多少钱租？
2: 你想花多少钱租？花 signifie payer ou dépenser, sous-entendu de l'argent.花
3: 花
2: 多少钱 combien d'argent
3: 多少钱
2: 租 veut dire louer
3: 租
2: 您想花多少钱租
3: 您想花多少钱租 vous voulez dépenser combien d'argent
2: écoutons maintenant le dialogue 2 on va parler du prix
4: 您想花多少钱租
5: 月租3000元以内吧
4: 您看这房怎么样
5: 嗯不错
2: voilà dans le dialogue tout à l'heure on a discuté du prix avec l'agent immobilier 您想花多少钱租
3: 您想花多少钱租 Vous voulez payer combien pour le loyer? Roi dépenser, 多少钱, combien d'argent? 租, louer.
2: Et l'autre répond, 月租三千元以内吧。
3: 月租三千元以内吧。Donc, 月租 par mois, 三千块, 3000元, 以内吧, donc, littéralement,

0: vraiment, ça veut dire à l'intérieur. Donc, à l'intérieur de ces 3000 yuan, en français, on traduirait par pas plus de 3000 yuan.
1: 您看这房怎么样?
0: 您看这房怎么样? Can voir. Je fang cet appartement. Zemayang, comment? Donc, vous trouvez comment cet appartement?
1: 不错.
0: Butuo, pas mal.
1: Et puisqu'on a discuté du prix, il serait pas mal d'en savoir un peu plus sur la monnaie chinoise, renminbi, ce qui signifie littéralement la monnaie du peuple. En effet, l'unité principale de renminbi est yuan, et on a adopté le système décimal. Un yuan égale à 10 jiao, et un jiao égale à 10 fen. Yuan, jiao, fen, ce sont en effet les trois unités de la monnaie chinoise.
0: D'accord, yuan, tiao, fen. Mais Xiao Tai, dans la vie courante, quand je vais acheter mes fruits ou un pao zi, on me dit jamais de payer en yuan ou en tiao, on me parle plutôt de kuai et de mao. Est-ce que tu peux m'expliquer qu'est-ce que c'est?
1: Très bonne question. En effet, dans la vie quotidienne, on parle plus de kuai et de mao que de yuan et de jiao. Kuai et yuan, c'est tout à fait la même chose, seulement le terme kuai est plus du langage parlé, alors le yuan sonne plus formel que kuai. Et c'est pareil pour mao et jiao. Ainsi, dans la vie quotidienne, tu entends plus souvent parler de kuai et de mao.
0: D'accord, bon moi je crois que j'ai compris. Refermons cette parenthèse. Revenons à l'appartement que nous voulions louer. Maintenant je voudrais dire, maintenant que je sais que je peux louer et que le prix me convient, je voudrais savoir quand je peux emménager. Comment dit-on ça, Xiao Tai?
1: Tu peux dire en chinois comme ça, 什么时候能搬进来?
0: 什么时候能搬进来?
1: Alors 什么时候, c'est facile. Quand, quelle date, quel moment?
0: 什么时候?
1: 能, pouvoir?
0: 能.
1: Ban, déménager, emménager. En l'occurrence, il s'agit de emménager.
0: Ban.
1: Jinlai, ce qui signifie entrer, venir ici.
0: Jinlai.
1: 什么时候能搬进来?
0: 什么时候能搬进来? Quand puis-je emménager?
1: Dialogue 3, tout de suite.
2: 什么时候能搬进来?
3: 下个月底.
2: 房租怎么付呢?
3: 一次付3个月的.
1: Voilà, c'était le dialogue 3. Dans cette conversation, on en arrive à la fin de discussion entre le client et l'agent immobilier, parce qu'on a commencé à discuter de la date pour emménager et du paiement pour le loyer. On entend la première personne qui demande « 什么时候能搬进来? »«
0: 什么时候能搬进来? » »« Quand puis-je emménager ?»« 什么时候? » »« Quand ?»« Ban ?»« Déménager, emménager ?»« Jinlai ?»« Rentrer ?» Donc « ban jinlai » signifie « emménager. Quand puis-je emménager?
1: Et l'autre lui répond, 下个月底.
0: 下个月底. Donc, 下个月 signifie le mois prochain, et 底, 月底 signifie la fin du mois.
1: 房租怎么付?
0: 房租怎么付? Je dois vous payer le loyer dans combien de mois?
1: 房租怎么付?
0: Je dois vous payer le loyer pour combien de mois? 怎么付? Comment le régler? Donc en Chine, on a souvent payé 3 mois d'avance. Donc cette phrase implicitement signifie on a payé le loyer pour combien de mois?
1: Et la réponse qu'a donnée l'agent immobilier est 一次付三个月的.
0: 一次付三个月的. Donc une fois, 一次付 payer, 三个月的 3 mois. Donc une fois, on a payé 3 mois. On a payé 3 mois à la fois.
1: Repassons le dialogue.
2: 什么时候能搬进来?
3: 下个月底.
2: 房租怎么付呢?
3: 一次付3个月的.
1: Bon, maintenant je propose de réécouter les 3 dialogues en entier avant de repasser à notre ABC de la culture chinoise. Allez, c'est parti.
2: 我想租房.
3: 你想找什么样的房子?
2: 带家具的2居, 房子不要太旧.
3: 你想花多少钱租?
2: 月租3000元以内吧.
3: 您看这房怎么样?
2: 不错。 什么时候能搬进来?
3: 下个月底。
2: 房租怎么付呢?
3: 一次付3个月的。
0: Voilà, vous venez d'entendre les dialogues pour aujourd'hui. Un peu de culture maintenant. En Chine, les jeunes vivent avec leurs parents avant de se marier. Quelques-uns vivent encore avec leurs parents après le mariage. Cela permet aux grands-parents de les aider. Certains jeunes louent ou achètent un appartement pour avoir une vie indépendante. En Chine, pour acheter un appartement, on peut payer en une seule fois ou payer à crédit. Les familles modestes peuvent demander d'acheter des logements sociaux ou louer des HLM. Mais pour louer des HLM, il faut remplir certains critères et être patient. Bien que la plupart des logements sociaux soient loin du centre-ville, le métro facilite la vie des habitants.
1: Voilà, c'est tout pour aujourd'hui. Comme d'habitude, un test avant de vous quitter. Comment dire en chinois ? Je dois vous payer le loyer pour combien de mois ?
0: Si vous savez la réponse, n'hésitez pas à nous envoyer votre réponse par email à l'adresse suivante crifra@cri.com.cn.
1: Et pour plus d'informations, n'oubliez pas d'aller surfer de temps en temps sur notre site internet french.cri.cn. Merci à tous, au revoir, à la prochaine fois.
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0: Le président chinois Xi Jinping a présenté quatre propositions clés lors de la 26e réunion du Conseil des chefs d'État de l'Organisation de coopération de Shanghai qui se tient à Bishkek et a appelé à promouvoir un développement de meilleure qualité au sein de l'OCS. M. Xi a indiqué qu'au cours des 25 dernières années, l'organisation était devenue une plateforme régionale essentielle guidée par l'esprit de Shanghai, défendant le non-alignement, la non-confrontation et le principe de ne cibler aucune tierce partie. Il a présenté une proposition en quatre points, à savoir, premièrement, maintenir le développement comme priorité afin d'ouvrir la voie à un avenir de prospérité partagée. Deuxièmement, accorder la priorité à la sécurité afin de favoriser un environnement de sécurité universelle. Et troisièmement, placer l'humain au premier plan et jeter des bases solides pour une amitié de génération en génération. Et quatrièmement, poursuivre le dialogue et la concertation afin de perfectionner une gouvernance équitable et coordonnée. M. Xi a également souligné que la Chine était prête à collaborer avec toutes les parties pour continuer à porter haut l'étendard de l'esprit de Shanghai et apporter une contribution plus importante à la construction d'une communauté d'avenir partagée pour l'humanité. À l'issue de la réunion, les dirigeants ont signé la déclaration de Bishkek du Conseil des chefs d'État des pays membres de l'OCS. Ils ont également approuvé des protocoles modifiant la charte de l'OCS ainsi que des règlements relatifs au Centre intégré de lutte contre les menaces et défis sécuritaires et au Centre anti-drogue. Le président chinois Xi Jinping a appelé l'Organisation de coopération de Shanghai à assumer les responsabilités de l'époque et à œuvrer ensemble pour promouvoir un système de gouvernance mondiale plus juste et plus équitable. M. Xi a tenu ces propos lors d'une allocution prononcée à l'occasion de la réunion OCS+ à Bishkek, la capitale kirghize.
1: Le président Xi a indiqué qu'au cours de ses 25 années d'existence, l'OCS avait donné un excellent exemple en matière de relations entre grandes puissances, pays voisins, ainsi qu'entre nations grandes et petites. Il a déclaré que toutes les parties devaient saisir la tendance historique, assumer leurs responsabilités à l'époque actuelle, placer l'humain au cœur des préoccupations, rester orienté vers l'action, défendre conjointement un monde multipolaire, égalitaire et ordonné, promouvoir une gouvernance mondiale plus juste et plus équitable, et œuvrir ensemble à la construction d'une communauté d'avenir partagée pour l'humanité. Lors de cette réunion, le président Xi a présenté trois propositions visant à mieux tirer parti du rôle de l'OCS. Premièrement, mettre à profit la force de l'OCS pour stimuler la prospérité et le développement commun à travers le continent eurasien. Il a exhorté les pays de l'OCS à continuer de mettre à profit leurs atouts et d'exploiter leur potentiel. Grâce à une coopération de haute qualité dans le cadre de l'initiative « La ceinture et la route », les pays de l'OCS doivent relier les multiples pôles de croissance à travers l'Eurasie, s'autonomiser mutuellement, réussir ensemble, créer conjointement des opportunités et partager la prospérité. Deuxièmement, puiser dans la sagesse de l'OCS pour soutenir le développement et l'essor des pays du Sud global. M. Xi a déclaré que les pays de l'OCS devaient faire rayonner l'esprit de Shanghai, s'unir et élargir le cercle des partenaires de l'OCS+, faire entendre leur voix pour la paix, rassembler leurs forces pour le développement, jeter des ponts pour la coopération et ouvrir la voie aux gagnants-gagnants. Troisièmement, il convient de mettre en œuvre les actions de l'OCS pour guider la réforme et le perfectionnement de la gouvernance mondiale. Il a ajouté que les pays de l'OCS prenaient le partenariat plutôt que

0: L'alliance, le dialogue plutôt que la confrontation, ainsi que le principe de consultation étendue, de contribution conjointe et de partage des bénéfices. Et permettre à tous les pays de participer sur un pied d'égalité à la gouvernance mondiale et d'en partager largement les bénéfices. Avant la réunion, le président chinois Xi a assisté à un banquet de bienvenue organisé par le président kirghiz Japarov en l'honneur des chefs des délégations participantes et a pris part à une photo de groupe. Le président kirghiz, qui assure également la présidence tournante de l'OCS, a présidé la réunion. Parmi les participants figuraient les chefs d'État et de gouvernement des États membres de l'OCS, le Bélarus, l'Inde, l'Iran, le Kazakhstan, le Pakistan, la Russie, le Tadjikistan et l'Ouzbékistan. Des dirigeants des pays invités, notamment la Mongolie, l'Azerbaïdjan, l'Arménie, l'Égypte, le Laos, la Turquie, le Vietnam et le Togo, ainsi que des responsables d'organisations internationales et régionales, dont le secrétaire général des Nations Unies était également présent.
1: Le président chinois Xi Jinping a également rencontré le président russe Vladimir Poutine, le président ouzbek Shavkat Mirziyoyev et le président mongol Ukna Uralsuk en amont du sommet de l'Organisation de coopération de Shanghai à Bishkek. Le président Xi est arrivé dimanche à Bishkek pour participer au sommet et effectuer une visite d'État au Kirghizistan.
2: Le président chinois Xi Jinping a déclaré que les fondements des relations sino-russes deviendraient de plus en plus solides, leur évolution de plus en plus stable et leur avenir de plus en plus prometteur, sous la direction stratégique qu'il exerce conjointement avec le président russe Vladimir Poutine et grâce aux efforts conjoints des deux parties. Xi Jinping a tenu ses propos lors d'une rencontre avec Vladimir Poutine en marge du sommet 2026 de l'Organisation de coopération de Shanghai à Bishkek, au Kirghizistan. Le président Xi a déclaré que le paysage international connaissait une augmentation notable des facteurs d'incertitude et d'imprévisibilité dans un contexte marqué par l'accélération de changements profonds sans précédent depuis un siècle, mais que l'aspiration des peuples du monde entier à la paix, au développement, à la coopération et à des résultats mutuellement avantageux restait inchangée. Xi Jinping a déclaré que Beijing était disposé à collaborer avec Moscou et d'autres nations pour tracer ensemble la voie du développement de l'Organisation de coopération de Shanghai et contribuer à garantir ses progrès réguliers et durables. Il a également déclaré que la Chine était prête à travailler avec la Russie et d'autres parties pour renforcer la dynamique en faveur de la réforme de la gouvernance mondiale et promouvoir un monde multipolaire, équitable et ordonné. Le président Poutine a déclaré que la Russie et la Chine avaient continué à approfondir leur partenariat stratégique de coordination globale. Il a ajouté que la Russie était prête à maintenir des échanges de haut niveau avec la Chine, à renforcer la coopération dans les domaines du commerce, de l'énergie, de l'industrie, des transports, des sciences et des technologies, ainsi qu'à intensifier les échanges culturels et entre les peuples. Vladimir Poutine a déclaré que grâce aux efforts conjoints de toutes les parties, l'OCS était devenue une plateforme solide et efficace pour la coopération régionale. Il a ajouté que la Russie était prête à renforcer la coordination avec la Chine au sein de l'ONU, des BRICS, du G20 et d'autres mécanismes multilatéraux, à soutenir la Chine dans l'organisation de la réunion des dirigeants économiques de l'APEC et à défendre conjointement la paix, la stabilité et la prospérité mondiale. Cette année marque le 10e anniversaire de l'établissement du partenariat stratégique global entre la Chine et l'Ouzbékistan. Lors de sa rencontre avec le président ouzbek Shavkat Mirziyoyev, le président Xi a déclaré que la Chine était prête à ouvrir une nouvelle décennie d'or dans les relations bilatérales. Le président Xi a ajouté que quelle que soit l'évolution de la situation internationale, l'engagement de la Chine à approfondir l'amitié sino-ouzbek ne faiblirait pas et que la Chine continuerait, comme toujours, à soutenir l'Ouzbékistan dans la poursuite d'une voie de développement adaptée à ses conditions nationales. Il a souligné l'importance de faire progresser la construction de haute qualité de la ligne ferroviaire Chine-Kirghizistan-Ouzbékistan, d'élargir la coopération dans des domaines tels que l'intelligence artificielle et la lutte contre la désertification, et de privilégier les bénéfices mutuels et les résultats gagnant-gagnant. Le président Xi a déclaré que les deux parties devaient accélérer la création de centres culturels dans les deux pays, élargir la coopération dans des domaines tels que l'éducation et la réduction de la pauvreté, et renforcer les liens entre les peuples. Xi Jinping a souligné qu'en tant que membre fondateur de l'Organisation de coopération de Shanghai, la Chine et l'Ouzbékistan devaient œuvrer ensemble pour garantir la mise en œuvre effective des résultats du sommet de Tianjin et promouvoir le développement et la prospérité de la région. Pour sa part, M. Mirziyoyev a déclaré que l'Ouzbékistan restait inébranlable dans son engagement à développer ses relations avec la Chine et que cela ne changerait pas, quelle que soit la situation internationale. Il a ajouté que l'Ouzbékistan adhérait fermement au principe d'une seule Chine, souscrivait pleinement aux quatre initiatives mondiales proposées par le président Xi Jinping et était prêt à se tenir aux côtés de la Chine pour promouvoir le développement de l'OCS et défendre ensemble l'équité et la justice internationale. Le président Xi Jinping a également rencontré le président mongol Oukna Kurelsuk. Qualifiant les deux pays de voisins proches, reliés par des montagnes et des rivières, le président Xi a déclaré que la coexistence pacifique, l'entraide et la coopération gagnant-gagnant constituaient les caractéristiques principales des relations bilatérales. Il a appelé à un meilleur alignement des stratégies de développement afin de faire progresser la coopération traditionnelle dans les domaines du commerce, de la connectivité, de l'énergie et des ressources minérales, tout en exploitant de nouveaux potentiels dans l'exploitation minière verte, l'intelligence artificielle et l'économie numérique pour une coopération mutuellement bénéfique. Il a exprimé l'espoir que la Mongolie puisse protéger efficacement les droits et intérêts légitimes des entreprises chinoises. Xi Jinping a également appelé à une coordination multilatérale plus étroite pour relever ensemble les défis du monde. Le président Kurelsuk a salué l'amitié de bon voisinage entre les deux pays, affirmant que l'approfondissement de la coopération amicale avec la Chine constituait une priorité absolue de la politique étrangère de la Mongolie. Il a déclaré que la Mongolie était prête à renforcer la coopération dans les domaines du commerce et de l'investissement, de l'industrie, de l'agriculture, de l'exploitation minière et de l'économie verte, afin de porter les relations bilatérales vers de nouveaux sommets. M. Kurelsuk a également réaffirmé l'engagement ferme de la Mongolie envers le principe d'une seule Chine. Il a déclaré que la Mongolie travaillerait avec la Chine pour mettre en œuvre conjointement les quatre initiatives mondiales et la vision de la construction d'une communauté d'avenir partagée pour l'humanité, afin de préserver la paix et la sécurité mondiale, de promouvoir le développement durable et de relever les défis mondiaux.
1: Peng Liyuan, épouse du président chinois Xi Jinping, a participé à une manifestation culturelle organisée pour les conjoints des dirigeants présents au sommet de l'OCS à Bishkek. L'événement a été organisé par Aygul Japarova, épouse du président kirghize Zadir Japarov. Madame Peng et les autres invités ont visité une exposition mettant en valeur la riche culture ethnique du Kirghizistan et ont assisté à un spectacle culturel traditionnel. Madame Peng a souhaité la bienvenue aux artistes kirghizes pour qu'ils viennent se produire et effectuer des échanges en Chine, afin de permettre au public chinois de découvrir la culture ethnique riche et variée du Kirghizistan. Le président chinois Xi Jinping a conclu avec succès sa participation au sommet 2026 de l'Organisation de coopération de Shanghai et sa visite d'État au Kirghizistan. Le premier ministre kirghize Adilbek Gazimalivek a accompagné à l'aéroport de Bishkek. La Chine est depuis longtemps le premier partenaire commercial du Kirghizistan et la principale source d'investissement de l'étranger dans ce pays. Regardez.
0: À la fin du mois de juillet 2026, le montant total des investissements directs chinois au Kirghizistan, tous secteurs confondus, a dépassé les 2 milliards de dollars. Parallèlement, la Chine est en train de devenir rapidement un important marché de consommation émergent pour le Kirghizistan. Au cours des 7 premiers mois de cette année, le total des importations et des exportations de la Chine avec le Kirghizistan a dépassé les 12 milliards de dollars.
3: Nous avons invité de nombreux distributeurs kirghizes de qualité à Chongqing pour visiter nos installations et acheter nos produits. Prenons l'exemple des automobiles. De janvier à juillet de cette année, la valeur totale de nos exportations a dépassé 100 millions de yuan, soit une hausse de plus de 70% par rapport à la même période l'année dernière.
4: La laine et le cachemire constituent des secteurs clés au Kirghizistan. Le secteur de l'élevage local dispose de ressources abondantes et d'un énorme potentiel de croissance. L'année dernière, la Chine et le Kirghizistan ont officiellement signé un protocole relatif aux inspections et à la quarantaine pour les importations de laine et de cachemire lavé, ouvrant ainsi le marché chinois à leurs produits d'origine animale de haute qualité.

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8: Bonjour à toutes et à tous, bienvenue dans ce nouveau numéro de l'émission Interview Plus. Fanfan vous souhaite une très bonne journée depuis le studio de Beijing.
9: L'année 2025 marque le 80e anniversaire de la victoire de la guerre de résistance du peuple chinois contre l'agression japonaise et de la guerre mondiale antifasciste. Ces victoires ont pavé la voie à un nouvel ordre mondial, symbolisé par la création des Nations Unies. Depuis une décennie, le monde a connu une paix relative et une prospérité sans précédent. Pourtant, aujourd'hui, nous faisons face à une nouvelle période de turbulence et de transformation. Unilatéralisme et protectionnisme accrus, reprise économique ralentie, tensions géopolitiques persistantes et crise planétaire aggravée. L'humanité se trouve de nouveau à la croisée des chemins, unité ou division, dialogue ou confrontation, gagnant-gagnant ou jeu à somme nulle. Comment transmettre fidèlement l'histoire et la mémoire de la Seconde Guerre mondiale ? De quelle manière préserver les acquis de cette victoire et s'en inspirer pour relever les défis actuels ? En sa qualité de membre fondateur des Nations Unies et membre permanent du Conseil de sécurité de l'organisation, quel rôle la Chine a-t-elle joué pour la paix et le développement du monde ? Nos invités partageront leurs analyses. J'ai le plaisir de recevoir sur notre plateau Madame Wang Xiaoxia, directrice du département des langues étrangères de l'Institut de diplomatie de Chine. Bonjour.
10: Bonjour.
9: Et Monsieur Joseph-Olivier Manteau, docteur en sciences politiques et relations internationales à l'Université de Beijing. Bonjour.
11: Bonjour.
9: Bienvenue à tous. La Seconde Guerre mondiale a embrasé l'Asie, l'Europe, l'Afrique et l'Océanie, impliquant plus de 80 pays et régions et environ 2 milliards de personnes. Plus de 100 millions de soldats et de civils ont été tués ou blessés, dont plus de 35 millions de Chinois. Ma première question s'adresse à M. Manteau. Selon vous, quelles sont les leçons historiques à retenir de cette guerre mondiale d'une ampleur sans précédent ?
11: Eh bien, merci déjà de m'avoir aujourd'hui. Vous venez de le mentionner, la Seconde Guerre mondiale a effectivement été un conflit d'une ampleur et d'une brutalité sans précédent, mais nous pouvons tirer plusieurs leçons historiques à l'endroit de l'humanité tout entière. Déjà d'abord, la Seconde Guerre mondiale nous instruit sur les dangers idéologiques extrêmes. Parce que vous savez, nous avons, durant la guerre mondiale, nous avons aussi vu un nationalisme exacerbé. Nous avons tous entendu parler de la montée du fascisme, du nazisme ou alors même de l'impérialisme militariste. Et cela a montré que des régimes fondés sur la haine, des régimes fondés sur l'expansionnisme pouvaient plonger le monde dans le chaos. Nous avons tous vu les dégâts de la Seconde Guerre mondiale. Mais aussi, nous tirons une leçon sur l'importance de la coopération internationale et de la paix. Immédiatement après la Seconde Guerre mondiale, nous avons vu la naissance de l'Organisation des Nations Unies après la guerre, qui a marqué une volonté d'instaurer un système multilatéral basé sur le dialogue pour prévenir une troisième guerre. Voilà. Et cette leçon reste cruciale aujourd'hui parce que vous savez, aucun pays ne peut se placer pour dire que je peux résoudre les défis mondiaux seul. Voilà. Nous avons besoin qu'il s'agisse de la paix, qu'il s'agisse de la sécurité, même des questions liées à l'environnement ou alors même des questions pandémiques. Nous avons vu de 2020 à 2023 la pandémie du Covid-19. Il a fallu tout le monde entier, il a fallu plusieurs pays, il a fallu la coopération, le dialogue de plusieurs pays pour essayer de quadriller la pandémie. Mais aussi, je pense que d'un point de vue de la mémoire historique et de la lutte, de la négociation des crimes, parce que Nous avons les horreurs de Shoah, nous avons les massacres de Nankin, même, je dirais aussi, le colonialisme en Afrique. Et tout ça, je pense que ça doit être enseigné. Ça doit être enseigné pour éviter que ça récidive, parce que c'est très important. Mais aussi, je voudrais aussi mentionner un dernier point, l'équilibre des forces et la vigilance face au conflit. Parce que vous savez, immédiatement après la Seconde Guerre mondiale, nous avons fait face à la guerre froide, qui montre que même après la défaite des puissances de l'Axe, les rivalités géopolitiques persistaient. Donc, je pense qu'aujourd'hui, nous faisons encore face à des tensions internationales et le monde doit éviter une course à l'armement pour privilégier le dialogue. Voilà, donc en somme, je pense que la Seconde Guerre mondiale nous enseigne que la paix, ce n'est pas un acquis. La paix n'est jamais acquise. Elle exige une vigilance. Elle exige une vigilance constante et il faut instaurer le dialogue, il faut instaurer un environnement d'entente mutuelle. Et je suis très ravi de voir que la Chine a fait une très grande contribution dans ce sens, et aussi les pays du Sud global, et aussi même les pays occidentaux. C'est tout le conglomérat ensemble qui pourra essayer de préserver ces valeurs pour les générations futures.
9: Alors, Monsieur Manto, merci pour cette analyse sur les leçons historiques à retenir de la Seconde Guerre mondiale. Et la paix et la solidarité sont très importantes. Et ces dernières années, certains politiciens, soi-disant élites intellectuelles et médias occidentaux, ont déformé les faits historiques de la Seconde Guerre mondiale sur la base de préjugés tels que l'écocentrisme occidental. Quelles sont les principales manifestations de ces interprétations erronées de l'histoire de la Seconde Guerre mondiale? Et que faudrait-il faire pour promouvoir la formation d'une vision plus objective et impartiale de l'histoire de la Seconde Guerre mondiale au sein de la communauté internationale? Monsieur Sébastien Bérimoni, expert à l'Institut Schiller, partage avec nous ses observations et analyses. Écoutons-le.
5: Oui, donc pour répondre à votre question, je dirais que c'est même plus que de l'égocentrisme occidental, c'est même une falsification consciente de l'histoire universelle et de l'histoire du XXe siècle. Parce que certes, on dit souvent que c'est les vainqueurs qui racontent l'histoire, mais dans le cas de la Seconde Guerre mondiale, beaucoup de choses n'ont pas été dites. Certes, il y a eu le débarquement américain avec les alliés occidentaux en Normandie, mais la Russie a joué un rôle beaucoup plus important sur le front de l'Est pour libérer l'Allemagne du nazisme. Et donc ça, on n'en parle jamais. Le général de Gaulle, lui, qui savait, refusait même de participer aux commémorations du débarquement de Normandie. Ce qu'on ne sait pas non plus, c'est en effet l'effort et le combat héroïque des Chinois contre le fascisme japonais, qui a été une guerre très dure et très meurtrière, et qui montre à quel point le nationalisme, l'impérialisme à l'époque, peut faire des dégâts et engendrer des catastrophes humaines qui sont sans précédent. Donc le rôle de la France et de la Chine pour changer ce récit est très important, parce que la France a également eu trois conflits majeurs avec l'Allemagne, en 1870, Première Guerre mondiale et Seconde Guerre mondiale. Et la Chine également a été attaquée par le Japon à la fin du 19e siècle, et évidemment entre 1937 et 1945. Donc on a une histoire commune des luttes contre le fascisme et le nazisme qui doit être enseignée, qui doit être racontée, justement pour organiser une nouvelle discussion. Malheureusement, ce n'est pas le cas aujourd'hui. Il y a beaucoup de choses que partagent la France et la Chine, par exemple, qui ne sont pas connues. Très peu de gens savent que tous les grands leaders du Parti communiste chinois sont venus étudier en France. Hein. Deng Xiaoping, Zhao Xian, Kai Essen, Chiang Xingyu. Enfin, tous ces gens qui sont venus en 1920 dans le travail-études, qui d'ailleurs, il y a un magnifique musée à Montargis qui raconte toute cette histoire. Ou Kai Essen, on raconte même la légende qu'il aurait envoyé la première lettre à Mao mentionnant la création du Parti communiste chinois. Donc il y a toute cette histoire commune qui n'est pas enseignée et qui permettrait justement de rééquilibrer justement ce narratif actuel qui est imprégné non seulement de russophobie à l'heure actuelle, de sinophobie et d'islamophobie. On a beaucoup de récits aujourd'hui qui sont toujours dans cette perspective ami-ennemi, gagnant-perdant, pas du tout dans la collaboration. Les Chinois sont également venus nous aider lors de la Première Guerre mondiale. Il y a un cimetière près de chez moi, dans le nord de la France, des soldats chinois qui sont venus aider. Donc c'est vrai qu'il y a toute cette histoire à re-raconter pour former un nouveau récit, une formation, avoir une vision plus objective, plus impartiale de ce qui s'est passé au XXe siècle et ne pas justement faire ce que fait l'OTAN aujourd'hui, l'OTAN qui aurait dû disparaître en fait il y a très longtemps et qui aujourd'hui veut devenir un OTAN global, qui a même proposé au Japon d'ailleurs de rejoindre l'OTAN global et qui devient une force de guerre, une force de narratif anti-Russie, anti-Chinois, anti-BRICS. Et donc ça, c'est ça qu'il faut changer en racontant la collaboration historique entre nos deux pays et entre tous les pays du monde quand il y a à se battre contre le fascisme.
9: Monsieur Perimoni a souligné que la communauté internationale méconnaît souvent le rôle clé joué par le théâtre chinois dans la guerre mondiale antifasciste. Madame Wang Xiaoxia, comment devrait-on évaluer la contribution de la Chine à la victoire de cette guerre?
10: Bon, moi je suis tout à fait d'accord avec M. Perimoni pour dire qu'il existe un récit négatif contre le rôle qu'a joué la Chine dans la Seconde Guerre mondiale. Mais en fait, la Chine a été le premier pays à commencer cette guerre antifasciste dans le monde dès l'année de 1931 jusqu'en 1945. Donc 14 ans de lutte acharnée avec d'immenses sacrifices humains et matériels. Donc la Chine a joué un rôle central dans la résistance au militarisme japonais et a apporté une contribution décisive à la victoire mondiale antifasciste. Et la lutte des Chinois a aussi bénéficié d'un large soutien international. Des combattants antifascistes venus de différents pays comme la Russie, comme l'URSS, les États-Unis, le Canada, la Corée, le Vietnam, la Bulgarie, la Roumanie, voire même l'Allemagne et le Japon. Donc ces soldats se sont directement engagés dans l'armée chinoise pour lutter contre l'agression japonaise. Avec le déclenchement de la guerre du Pacifique, la Chine a resserré ses liens avec les États-Unis, le Royaume-Uni et d'autres pays alliés. C'est en ce contexte-là que la conférence Arcadia de Washington, reconnaissant l'importance du théâtre chinois, a décidé de réorganiser le front asiatique en créant le théâtre de Chine, commenté le théâtre d'opération de Chine, commenté par un général chinois. La Chine est ainsi devenue le principal front asiatique contre le fascisme. Le 1er janvier 1942, la Chine a été parmi les premiers signataires avec les États-Unis, le Royaume-Uni et l'URSS de la déclaration des Nations Unies à Washington, contribuant ainsi à l'établissement du Front mondial antifasciste. Et c'est en décembre 1943 que le président américain Roosevelt disait, quand il parlait des conférences de Téhéran et du Caire, je le cite, « La Grande-Bretagne, l'URSS, la Chine et les États-Unis, avec leurs alliés, représentent plus de trois quarts de l'humanité. Si ces quatre puissances militaires restent unies dans leur volonté de paix, aucune puissance agressive ne pourra déclencher une nouvelle guerre mondiale. » En réalité, la résistance chinoise et la guerre mondiale antifasciste ne sont pas simplement deux événements qui coïncident simultanément. Tous les deux sont en fait profondément interconnectés. Donc, la résistance chinoise a non seulement brisé les plans colonialistes japonais contre la Chine, mais aussi anéanti l'ambition collective des fascistes japonais, allemands et italiens de dominer le monde entier par la guerre. Donc la victoire chinoise a définitivement démantelé un système colonial vieux de plusieurs siècles. Dans ce sens, la résistance chinoise a dès le début revêtu une signification universelle pour préserver la paix mondiale et pour défendre la justice internationale.
9: Merci. Tout à l'heure, nous avons passé en revue des faits historiques de la guerre mondiale antifasciste. Alors, Madame Wang Xiaoxia, quels ont été les impacts fondamentaux de la guerre, de la victoire de cette guerre sur la construction de l'ordre politique, économique et sécuritaire international d'après-guerre

0: Avant et après la fin de la Seconde Guerre mondiale, la décision la plus importante prise par la communauté internationale est la création des Nations Unies. La charte des Nations Unies a jeté les bases de l'ordre international moderne et a établi les principes fondamentaux régissant les relations internationales contemporaines. D'abord sur le plan politique, l'effondrement de l'ancien système colonial dominé par les grandes puissances européennes a permis d'établir un système international centré sur l'ONU, affirmant les principes fondamentaux d'égalité souveraine et de non-ingérence dans les affaires intérieures. D'ailleurs, le fait que la Chine est devenue membre permanent du Conseil de sécurité et que d'autres nations nouvelles surgissent sur la scène internationale a jeté aussi les bases du multilatéralisme. Et sur le plan économique, la conférence de Bretton Woods a créé le Fonds monétaire international et la Banque mondiale qui a stabilisé l'ordre financier mondial. Et cela a aussi favorisé la formation du cadre de libéralisation des échanges et posé les fondements institutionnels de la mondialisation économique. En matière d'ordre sécuritaire, le mécanisme de sécurité collective du Conseil de sécurité de l'ONU s'est vu conférer un pouvoir coercitif pour maintenir la paix internationale. Le principe d'unanimité des grandes puissances contribue à éviter l'éclatement des conflits à grande échelle. Donc, l'ordre international d'après-guerre peut être considéré comme un ensemble de règles internationales et de mécanismes de garantie des paix, établis sur la base des leçons douloureuses tirées des deux guerres mondiales subies par l'humanité au XXe siècle. Bien qu'aujourd'hui le contexte international est marqué par des changements et des désordres, nous devons toujours nous attacher à défendre l'autorité des Nations Unies, à maintenir l'ordre international fondé sur le droit international et les principes fondamentaux de la Charte des Nations Unies pour promouvoir une multipolarisation mondiale et une mondialisation économique inclusive et bénéfique pour tous.
1: Madame Wang Xiaoxia, je vous remercie d'avoir fait le bilan de la construction de l'ordre international d'après-guerre. En 1971, la 26e session de l'Assemblée générale des Nations Unies a adopté à une écrasante majorité une résolution rétablissant les droits légitimes de la République populaire de Chine à l'Organisation des Nations Unies. En 2001, la Chine a officiellement adhéré à l'Organisation mondiale du commerce. Monsieur Manto, comment évaluez-vous l'impact profond de ces deux événements marquants sur le développement de la Chine elle-même et sur l'échiquier international?
2: L'accès à l'Organisation des Nations Unies de la Chine, je crois que c'est synonyme d'une reconnaissance internationale. Et qui dit reconnaissance internationale dit légitimité diplomatique et dit aussi ouverture stratégique parce que la Chine a pu sortir durant la guerre froide de son isolement relatif et aussi a pu nouer plusieurs relations diplomatiques avec de plus en plus de pays. Mais qui dit aussi reconnaissance internationale dit aussi accès aux institutions multilatérales parce que l'accès à l'ONU a donné l'opportunité à la Chine de rejoindre aussi plusieurs autres agences onusiennes, par exemple l'Organisation mondiale de la santé, l'UNESCO, etc., qui a permis à la Chine de bénéficier des échanges technologiques et aussi économiques en prouvant ses intérêts. Mais quand il s'agit de l'Organisation mondiale du commerce en 2001, je crois que c'était aussi très avantageux pour la Chine, hein, d'un point de vue d'une croissance économique accélérée, parce que qui dit Organisation mondiale du commerce dit aussi un marché mondial. Voilà. Donc la Chine avait aussi de plus en plus accès au marché mondial, et puis nous avons vu, hein, la Chine est devenue l'usine du monde. Voilà, donc c'est l'un des jalons. Mais aussi, je pense que nous parlons aussi là des réformes structurelles, parce que pour les règles de financement avant la venue de la Chine était aussi un peu très monotone, mais maintenant, avec la venue de la Chine et surtout de nos jours, de notre jour, on parle du Sud global. La Chine s'est vue représenter le Sud global. On parle d'un contrepoids. Voilà. Donc, je pense que c'est aussi un point que je dois souligner ici. Et pour finir, la dépendance et l'interdépendance, parce que la Chine est devenue un maillon central de la chaîne d'approvisionnement. Voilà. Mais sur l'échiquier international, je pense que il y a la montée en puissance du multilatéralisme. Parce que je pense que j'ai mentionné tout à l'heure le Sud global. On dit le Sud global, mais on parle de majorité globale. La Chine a saisi l'opportunité de son accès à l'ONU et à l'OMC pour défendre ses positions et aussi pour essayer de promouvoir plusieurs initiatives. On parle d'initiative de la ceinture de la route, maintenant on parle des BRICS, on parle du forum de coopération Sine-Afrique et aussi du forum de coopération avec l'Amérique latine. Et pour finir, la globalisation à la chinoise. Voilà, parce que l'entrée à l'Organisation mondiale du commerce à la Chine a aussi a intégré la Chine dans le commerce mondial, mais aussi a essayé d'insuffler un nouveau vent de développement, surtout pour les pays du Sud global. Donc, ces deux événements ont marqué un tournant historique, je dirais pas seulement pour la Chine, mais aussi pour le Sud global en général.
1: Merci, Monsieur Manto. Je vous remercie pour votre analyse détaillée. Aujourd'hui, les rapports de force sur la scène internationale ont connu des réajustements profonds et les défis mondiaux s'aggravent de plus en plus. La tendance générale est donc au renforcement de la gouvernance mondiale et à la promotion de son système plus juste et plus raisonnable. Madame Wang Xiaoxia, selon vous, sur quel domaine clé la réforme du système de gouvernance mondiale devrait-elle se concentrer et quels sont les principaux défis et opportunités?
0: D'accord. Donc, juste comme l'a souligné le président Xi Jinping lors du 19e sommet du G20, ce n'est qu'en consolidant davantage le consensus international dans les domaines économiques, financiers, commerciaux, numériques, écologiques et de sécurité mondiale qu'on pourrait perfectionner le système de la gouvernance mondiale. La plus grande opportunité, d'après moi, réside justement dans l'appel croissant de la communauté internationale à réformer ce système de gouvernance mondiale. L'établissement de mécanismes internationaux, le respect des règles internationales et la poursuite de la justice internationale sont devenus un consensus pour la majorité des pays. Dans la tendance historique vers la paix, le développement, la coopération, et le gagnant-gagnant est irrésistible, le Sud global aspirant à davantage d'opportunités de développement plus équitable est devenu aussi une voix de plus en plus entendue sur la scène internationale. Ainsi, promouvoir un système de gouvernance mondiale plus juste et rationnel répond aux besoins universels de tous les pays. Mais d'un autre côté, l'unilatéralisme et le protectionnisme commercial continuent de chercher à diviser le monde. Les événements climatiques extrêmes, les pandémies et les risques de la perte de contrôle de l'IA confrontent la société humaine à des défis majeurs, sans précédent. Donc, dans le monde d'aujourd'hui, les déficits de paix, de développement, de sécurité et de gouvernance ne cessent de s'aggraver. Aucun pays ne peut résister à l'écart. Les nations du monde doivent agir de manière responsable et unie pour construire ensemble un système de gouvernance mondiale juste et rationnel. C'est aussi pourquoi la Chine propose de construire une communauté d'avenir partagé pour l'humanité, dans le but justement de combler tous ces déficits et de quitter la réforme du système de gouvernance mondiale.
1: Madame Wang Xiaoxia, merci d'avoir partagé votre point de vue sur la réforme du système de gouvernance mondiale. La Chine et la France sont toutes deux membres permanents du Conseil de sécurité des Nations Unies et des puissances d'influence mondiale. Comment les deux pays devraient-ils renforcer leur coopération afin de promouvoir conjointement le multilatéralisme et d'améliorer le système de gouvernance mondiale?

0: Voici la réponse de Monsieur Sébastien Bérimoni, expert à l'Institut Schiller.
1: Alors oui, la France et la Chine sont membres permanents du Conseil de sécurité et devraient promouvoir évidemment, et dans certains cas le font, le multilatéralisme. Mais je dirais que ça devrait aller encore plus loin, hein. C'est-à-dire que la Chine et la France devraient promouvoir une réforme complète des Nations Unies qui ont été le résultat d'une situation d'après-guerre très spécifique. Qui avait, si vous voulez, divisé le monde en blocs, hein. Et aujourd'hui, il faut donner la voix à tout le monde. Il n'est pas normal que, et on le voit dans beaucoup de cas, en Ukraine, en Palestine, au Soudan, en RDC, partout des conflits, que des pays peuvent bloquer des résolutions s'opposant même au droit international, comme on le voit dans le cas de la Palestine. Donc la France et la Chine devraient non seulement promouvoir le multilatéralisme, certes, mais surtout promouvoir une réforme des Nations Unies, pour que chacun ait sa voix. Vous savez, aujourd'hui, le monde a changé depuis 1945. On a eu l'émergence des BRICS, hein, aujourd'hui qui sont devenus une force très importante, les BRICS plus. Donc on a l'émergence de ce qu'on appelle la majorité mondiale, le Sud global, qui n'a pas voix au chapitre à cause du fonctionnement des Nations Unies actuelles. Donc il faut un pays, une voix, hein, beaucoup de pays proposent ça. Il faut vraiment réouvrir un nouveau paradigme. D'ailleurs, c'est ce qui a été présenté au sommet des BRICS dernièrement à Rio, ou celui de Kazan, c'est-à-dire qu'il faut une nouvelle architecture de sécurité et de développement mutuel international. C'est ce que nous proposons d'ailleurs avec notre institut, l'Institut Schiller. Il faut une réforme du système monétaire et financier international pour dédollariser l'économie mondiale, sortir du système SWIFT. Donc à Kazan avait été discuté, hein, des mécanismes d'échange entre monnaie nationale des différents pays du Sud global. Donc c'est toute une réforme globale des mécanismes financiers, des mécanismes de coopération, des mécanismes de vote au sein du Conseil de sécurité et au sein des réformes internationales, parce qu'aujourd'hui on voit bien que le droit international est piétiné, bafoué jour après jour, sans que des voix, ou alors des voix qui s'opposent, puissent être entendues. Donc c'est à ça que la France et la Chine devraient se battre dans le cadre de cette perspective multilatéraliste qui est aujourd'hui inévitable avec l'émergence du Sud global.
0: Monsieur Perimoni a évoqué la réforme de l'Organisation des Nations Unies. En mars 2025, le secrétaire général des Nations Unies, Antonio Guterres, a annoncé le lancement de l'initiative ONU 80 en référence au 80e anniversaire de l'organisation. Une initiative visant à rendre l'action de cette organisation plus efficace et mieux à relever les défis mondiaux. Madame Wang Xiaoxia, face à l'intensification actuelle des conflits géopolitiques et à la crise du multilatéralisme, comment, selon vous, l'autorité et le statut des Nations Unies devraient être maintenus?
2: D'accord. Face à l'aggravation des conflits géopolitiques et aux défis à relever par le multilatéralisme, préserver l'autorité des Nations Unies exige une action collective de la communauté internationale, en particulier des grandes puissances qui doivent jouer un rôle constructif. Juste comme ce qu'a souligné M. Perimoni tout à l'heure, il faut d'abord réformer l'ONU pour renforcer sa représentativité et son inclusivité, c'est-à-dire accroître la représentation des pays en développement, du Sud global, pour corriger les injustices historiques en élargissant leur droit à la parole qui leur permettra de participer davantage à la gouvernance mondiale. Et d'ailleurs, l'ONU doit jouer un rôle central dans l'élaboration des règles sur des nouveaux enjeux comme le changement climatique, la santé publique et la gouvernance de l'intelligence artificielle. Donc, tous ces domaines de sécurité non traditionnels, mais qui touchent énormément la vie moderne de l'humanité d'aujourd'hui. Et encore un autre point important, c'est que les institutions comme l'UNESCO doivent multiplier les plateformes d'échanges interculturels pour promouvoir le dialogue entre les civilisations, dans le but de consolider le consensus international et résister aux divisions du monde. Dernière chose essentielle, c'est que les grandes puissances comme la Chine et les États-Unis devraient aussi assumer leurs responsabilités et leurs engagements.

0: telles que la communauté d'avenir partagée pour l'humanité que l'on a mentionné tout à l'heure et l'initiative pour la sécurité mondiale. Monsieur Manteau, d'après vous, quelles nouvelles pistes de réflexion et solutions ces propositions et pratiques chinoises pourraient-elles apporter pour remédier aux défis mondiaux en matière de paix, de développement et de gouvernance?
1: Eh bien, merci bien. En outre des initiatives que vous avez mentionnées, je pense que la Chine, à travers que ce soit l'initiative La Ceinture de la Route, que ce soit les initiatives sur la civilisation, la sécurité ou le développement mondial, c'est un moyen pour la Chine comme qui dirait, remodeler la gouvernance mondiale en ciblant ou en comblant trois déficits critiques, à mon sens. Qui sont des déficits liés à la paix, au développement et surtout à la gouvernance. C'est très important. Déjà, à travers l'initiative La Ceinture de la Route, la Chine propose une alternative au modèle traditionnel. Voilà, nous avons les investissements sans ingérence, c'est très important, il faut le mentionner, dans la souveraineté des États. Voilà, parce qu'il faut se développer, mais sans ingérence, il faut respecter la souveraineté des États et aussi, voilà, et c'est très attrayant pour les pays du Sud global. Voilà, à travers l'initiative La Ceinture de la Route aussi, il y a une connectivité infrastructurelle. Voilà, parce que nous savons bien que, par exemple, en Afrique, il y a beaucoup de déficits infrastructurels. Donc, pour les soucis de paix, je pense que c'est toujours. La Chine promeut toujours le dialogue. La Chine promeut toujours le respect de la souveraineté. Je pense que je voudrais mentionner ici, en mai dernier, en mai 2025, l'Organisation internationale de la médiation, qui a eu son siège à Hong Kong, a vu le jour, voilà, avec la participation des Nations Unies et aussi beaucoup des pays signataires. Voilà, c'est une initiative que la Chine a mise sur pied pour essayer de résoudre les problèmes sécuritaires. Alors, par le dialogue, par la médiation, et c'est pour cela que cette organisation internationale de la médiation a été très appréciée par beaucoup de pays, par les pays du Sud global, et même a eu beaucoup de représentations. Alors, dans le domaine de la gouvernance mondiale, je pense que vous avez mentionné la communauté d'avenir partagé. La Chine met en avant un multilatéralisme réformé, parce que il s'agit, voilà, de proposer des systèmes à travers les BRICS, par exemple. Nous avons l'organisation de Shanghai, ou bien entendu la Banque asiatique d'investissement. Cette plateforme, c'est une manière de réformer un multilatéralisme. Et aussi, priorité est mise au développement. Voilà. Mais je voudrais aussi mentionner, en juillet dernier, je crois que c'est les 10 et les 11 juillet, ont eu lieu le forum ministériel sur le dialogue de la civilisation mondiale. Et j'ai eu l'honneur d'y participer. Et c'était très intéressant de voir l'importance que la Chine mettait à l'entente mutuelle. Parce qu'il y avait des représentations de tout le monde entier. Voilà. Il faut que des civilisations apprennent l'une de l'autre, parce qu'il n'y a pas, la Chine a souligné qu'il n'y a pas de civilisation qui est au-dessus de l'autre. Que le pays soit grand, petit, micro ou, je sais pas, développé ou en voie de développement, il n'y a pas de civilisation qui est au-dessus de l'autre. Alors, il faut promouvoir l'entente mutuelle, il faut trouver des points communs. Nous partageons les bénéfices, mais nous partageons aussi les défis. C'était très, très, très intéressant. Et voilà, en gros, je crois que c'est. Voilà les initiatives que la Chine essaie de mettre sur pied et qui reflètent, bien entendu, les besoins et les aspirations présentes dans les pays du Sud global. Et c'est pour ça que vous voyez, dans presque toutes ces initiatives, ont beaucoup d'approbation des pays du Sud global. Voilà.
0: Monsieur Manteau, je vous remercie d'avoir partagé ces exemples et aussi présenté des perspectives. J'ai une autre question à vous poser. Comment la Chine et les pays africains pourraient-ils, selon vous, coopérer de manière plus efficace pour promouvoir le développement des pays du Sud global et renforcer leur représentation et leur droit à la parole dans les affaires internationales?
1: Eh bien, je pense que d'entrée de jeu, il faut d'abord approfondir la coopération économique. C'est vrai déjà que les relations sino-africaines avant étaient basées majoritairement sur les infrastructures, mais le forum de coopération Sud-Afrique qui a eu lieu en Chine l'année dernière a aussi prouvé qu'il fallait aller au-delà des infrastructures. Il fallait essayer de promouvoir un transfert de technologie. Donc voilà, donc je pense que c'est le transfert de technologie. Nous parlons maintenant, le professeur tout à l'heure a mentionné l'intelligence artificielle, nous parlons du numérique, nous parlons aussi voilà, des économies vertes, des économies bleues. Voilà, donc je

0: pense que le point doit être de plus en plus le transfert de technologies, parce que les pays africains accordent une très grande importance à la formation de la main-d'œuvre locale. Voilà, parce qu'il faut essayer d'ajouter de la valeur aux produits et aux agences locales. Voilà, et il faut aussi rééquilibrer le commerce. Rééquilibrer le commerce parce que vous voyez, les pays africains essayent aussi de, comme j'ai parlé de tout à l'heure de la valeur ajoutée, les pays africains essayent de promouvoir le fait en Afrique, made in Africa, donc la transformation locale. Et donc, je pense que c'est aussi une idée, c'est aussi une idée pour le futur. Voir comment essayer de renfermer l'agentivité africaine pour pouvoir produire localement et aussi exporter de l'Afrique vers l'extérieur. C'est pour ça que je suis aussi j'ai été très, très, très ravi de participer au colloque économique et commercial qui a eu lieu à Changsha, où j'ai vu beaucoup de produits africains qui rentraient en terre chinoise. Et aussi, j'ai été très, très, très ravi de voir que la Chine a ramené à 0% les exports tarifaires sur 53 pays africains. C'est une très bonne nouvelle pour les relations sino-africaines et aussi à l'horizon 2027. Voilà, donc je pense que c'est déjà très bien. Mais aussi, il faut renforcer la voix sur la scène internationale parce que c'est très important. Je pense que l'Afrique, les pays africains sont aussi très, très, très contents de la Chine parce que la Chine a aussi tout fait pour épauler voilà, l'accès de l'Union africaine au G20. Parce qu'on parle de G20 plus l'Union africaine. C'est déjà bien. L'Union africaine a déjà plus de représentation. L'Afrique a déjà plus de représentation sur la scène internationale, ce qui est très bien. Mais aussi, par ricochet, l'Afrique aussi supporte et épaule aussi la Chine sur la scène internationale. Vous avez parlé de l'accès de la Chine à l'ONU. Je pense que la plupart des pays africains ont soutenu l'accès de la Chine à l'ONU en 1971, quand vous avez mentionné. Donc, en général, je pense que la coopération sino-africaine met un point plus renfermé sur l'entente mutuelle, sur l'apprentissage mutuel, l'échange de transfert de technologies, et aussi sur les jeunes. Voilà, parce que l'accent a aussi été mis sur les jeunes. L'Afrique, vous savez, environ 60% est en dessous de 25 ans. Donc, la formation des jeunes, voilà, l'échange culturel des jeunes est aussi très important pour que les deux parties, soit la Chine et l'Afrique, puissent renfermer, puissent apprendre l'une de l'autre. Voilà.
1: Okay. Merci, Monsieur Mento. Nous allons conclure cette émission. Alors, Madame Wang Xiaoxia, est-ce que vous avez quelque chose à ajouter?
2: Oui, moi, je voudrais dire qu'à travers l'histoire des relations internationales, aucun système n'a été parfait. L'ordre international actuel ne fait pas exception. Mais tant qu'il est fondé sur les règles, guidé par l'équité et orienté vers le gagnant-gagnant, il ne doit pas être abandonné et encore moins d'être détruit au prix de la paix et de la sécurité. Donc, face à un monde en mutation où les déficits s'entremêlent, et les intérêts des uns et des autres se sont profondément liés et connectés, on doit rester fidèle aux principes et aux buts de la Charte des Nations Unies pour garantir une paix et une sécurité plus durables dans le monde.
1: Merci. Et vous, Monsieur Mando?
0: Eh bien, pour moi, l'innovation, c'est le terme clé. Vous savez, nous avons parlé de la Seconde Guerre mondiale et nous avons parlé de beaucoup d'initiatives, mais le point clé que je veux mentionner, c'est l'innovation. Parce que il faut que nous innovons sans cesse pour pouvoir non pas seulement essayer de résoudre les problèmes auxquels nous faisons face actuellement, mais aussi pour pouvoir essayer de prévoir l'avenir, d'essayer de voir comment mieux régler, étant basé sur nos expériences passées, et voir comment anticiper pour mieux gérer ou pour mieux, je sais pas, essayer de résoudre les problèmes ou les difficultés que nous ferons face au futur. Un deuxième point, je voudrais aussi mentionner ici les rapports humains, les échanges culturels, c'est très important. Vous savez, qu'on parle de paix, qu'on parle de sécurité ou même de commerce, tout ça se ramène à l'homme. Si les civilisations, si les peuples n'apprennent pas à se connaître, nous ferons encore face à beaucoup, beaucoup, beaucoup de difficultés. Parce qu'il y a beaucoup de clichés, vous savez, et ces clichés, ces préjugés sont parmi les noyaux centraux de tous les défis auxquels nous faisons face. Et c'est pour ça que je suis aussi très ravi quand on, si je veux me focaliser sur la coopération sino-africaine, l'année prochaine 2026 sera l'année sino-africaine des échanges humains et culturels. Donc la Chine et l'Afrique vont mettre un point phare sur l'entente mutuelle, sur l'échange culturel, sur l'échange des jeunes. Voilà. Et c'est, je crois que c'est très bien joué. Et ça va permettre aux Africains, aux jeunes Africains et aux jeunes Chinois de mieux se connaître. Et quand on se connaît, on n'est plus qu'amis, on est des frères. Et là, on peut s'unir la main dans la main pour faire face aux défis à venir.
1: Merci, nous avons beaucoup discuté. Alors, la paix et le développement sont une quête éternelle de l'humanité. Je vous remercie d'avoir participé à notre table ronde. Chers amis, je vous remercie d'avoir suivi notre émission.
3: C'est ainsi que prend fin cette édition d'Interview Plus. Merci de l'avoir suivie. On se dit au revoir en musique avec le titre Wang Wu An Shen. D'autres êtres sont en paix. À la prochaine!

0: Le président chinois Xi Jinping a présenté quatre propositions clés lors de la 26e réunion du Conseil des chefs d'État de l'Organisation de coopération de Shanghai qui se tient à Bishkek et a appelé à promouvoir un développement de meilleure qualité au sein de l'OCS. Monsieur Xi a indiqué qu'au cours des 25 dernières années, l'organisation était devenue une plateforme régionale essentielle guidée par l'esprit de Shanghai, défendant le non-alignement, la non-confrontation et le principe de ne cibler aucune tierce partie. Il a présenté une proposition en quatre points, à savoir, premièrement, maintenir le développement comme priorité afin d'ouvrir la voie à un avenir de prospérité partagée. Deuxièmement, accorder la priorité à la sécurité afin de favoriser un environnement de sécurité universelle. Et troisièmement, placer l'humain au premier plan et jeter des bases solides pour une amitié de génération en génération. Et quatrièmement, poursuivre le dialogue et la concertation afin de perfectionner une gouvernance équitable et coordonnée. Monsieur Xi a également souligné que la Chine était prête à collaborer avec toutes les parties pour continuer à porter haut l'étendard de l'esprit de Shanghai et apporter une contribution plus importante à la construction d'une communauté d'avenir partagée pour l'humanité. À l'issue de la réunion, les dirigeants ont signé la déclaration de Bishkek du Conseil des chefs d'État des pays membres de l'OCS. Ils ont également approuvé des protocoles modifiant la charte de l'OCS ainsi que des règlements relatifs au Centre intégré de lutte contre les menaces et défis sécuritaires et au Centre anti-drogue. Le président chinois Xi Jinping a appelé l'Organisation de coopération de Shanghai à assumer les responsabilités de l'époque et à œuvrer ensemble pour promouvoir un système de gouvernance mondiale plus juste et plus équitable. M. Xi a tenu ses propos lors d'une allocution prononcée à l'occasion de la réunion OCS+ à Bishkek, la capitale kirghize.
1: Le président Xi a indiqué qu'au cours de ses 25 années d'existence, l'OCS avait donné un excellent exemple en matière de relations entre grandes puissances, pays voisins, ainsi qu'entre nations grandes et petites. Il a déclaré que toutes les parties devaient saisir la tendance historique, assumer leurs responsabilités à l'époque actuelle, placer l'humain au cœur des préoccupations, rester orienté vers l'action, défendre conjointement un monde multipolaire, égalitaire et ordonné, promouvoir une gouvernance mondiale plus juste et plus équitable, et œuvrer ensemble à la construction d'une communauté d'avenir partagée pour l'humanité. Lors de cette réunion, le président Xi a présenté trois propositions visant à mieux tirer parti du rôle de l'OCS. Premièrement, mettre à profit la force de l'OCS pour stimuler la prospérité et le développement commun à travers le continent eurasien. Il a exhorté les pays de l'OCS à continuer de mettre à profit leurs atouts et d'exploiter leur potentiel. Grâce à une coopération de haute qualité dans le cadre de l'initiative « La ceinture et la route », les pays de l'OCS doivent relier les multiples pôles de croissance à travers l'Eurasie, s'autonomiser mutuellement, réussir ensemble, créer conjointement des opportunités et partager la prospérité. Deuxièmement, puiser dans la sagesse de l'OCS pour soutenir le développement et l'essor des pays du Sud global. M. Xi a déclaré que les pays de l'OCS devaient faire rayonner l'esprit de Shanghai, s'unir et élargir le cercle des partenaires de l'OCS+, faire entendre leur voix pour la paix, rassembler leurs forces pour le développement, jeter des ponts pour la coopération et ouvrir la voie aux gagnants-gagnants. Troisièmement, il convient de mettre en œuvre les actions de l'OCS pour guider la réforme et le perfectionnement de la gouvernance mondiale. Il a ajouté que les pays de l'OCS prônaient le partenariat plutôt que l'alliance, le dialogue plutôt que la confrontation, ainsi que le principe de consultation étendue, de contribution conjointe et de partage des bénéfices. Et permettre à tous les pays de participer sur un pied d'égalité à la gouvernance mondiale et d'en partager largement les bénéfices. Avant la réunion, le président chinois Xi a assisté à un banquet de bienvenue organisé par le président kirghiz Japarov en l'honneur des chefs des délégations participantes et a pris part à une photo de groupe. Le président kirghiz, qui assure également la présidence tournante de l'OCS, a présidé la réunion. Parmi les participants figuraient les chefs d'État et de gouvernement des États membres de l'OCS, le Bélarus, l'Inde, l'Iran, le Kazakhstan, le Pakistan, la Russie, le Tadjikistan et l'Ouzbékistan. Des dirigeants des pays invités, notamment la Mongolie, l'Azerbaïdjan, l'Arménie, l'Égypte, le Laos, la Turquie, le Vietnam et le Togo, ainsi que des responsables d'organisations internationales et régionales, dont le secrétaire général des Nations Unies, étaient également présents.
0: Le président chinois Xi Jinping a également rencontré le président russe Vladimir Poutine, le président ouzbek Shavkat Mirziyoyev et le président mongol Ukna Uralsuk en amont du sommet de l'Organisation de coopération de Shanghai à Bishkek. Le président Xi est arrivé dimanche à Bishkek pour participer au sommet et effectuer une visite d'État au Kirghizistan.
2: Le président chinois Xi Jinping a déclaré que les fondements des relations sino-russes deviendraient de plus en plus solides, leur évolution de plus en plus stable et leur avenir de plus en plus prometteur, sous la direction stratégique qu'il exerce conjointement avec le président russe Vladimir Poutine et grâce aux efforts conjoints des deux parties. Xi Jinping a tenu ses propos lors d'une rencontre avec Vladimir Poutine en marge du sommet 2026 de l'Organisation de coopération de Shanghai à Bishkek, au Kirghizistan. Le président Xi a déclaré que le paysage international connaissait une augmentation notable des facteurs d'incertitude et d'imprévisibilité dans un contexte marqué par l'accélération de changements profonds sans précédent depuis un siècle, mais que l'aspiration des peuples du monde entier à la paix, au développement, à la coopération et à des résultats mutuellement avantageux restait inchangée. Xi Jinping a déclaré que Beijing était disposé à collaborer avec Moscou et d'autres nations pour tracer ensemble la voie du développement de l'Organisation de coopération de Shanghai et contribuer à garantir ses progrès réguliers et durables. Il a également déclaré que la Chine était prête à travailler avec la Russie et d'autres parties pour renforcer la dynamique en faveur de la réforme de la gouvernance mondiale et promouvoir un monde multipolaire, équitable et ordonné. Le président Poutine a déclaré que la Russie et la Chine avaient continué à approfondir leur partenariat stratégique de coordination globale. Il a ajouté que la Russie était prête à maintenir des échanges de haut niveau avec la Chine, à renforcer la coopération dans les domaines du commerce, de l'énergie, de l'industrie, des transports, des sciences et des technologies, ainsi qu'à intensifier les échanges culturels et entre les peuples. Vladimir Poutine a déclaré que grâce aux efforts conjoints de toutes les parties, l'OCS était devenue une plateforme solide et efficace pour la coopération régionale. Il a ajouté que la Russie était prête à renforcer la coordination avec la Chine au sein de l'ONU, des BRICS, du G20 et d'autres mécanismes multilatéraux, à soutenir la Chine dans l'organisation de la réunion des dirigeants économiques de l'APEC et à défendre conjointement la paix, la stabilité et la prospérité mondiale. Cette année marque le 10e anniversaire de l'établissement du partenariat stratégique global entre la Chine et l'Ouzbékistan. Lors de sa rencontre avec le président ouzbek Shavkat Mirziyoyev, le président Xi a déclaré que la Chine était prête à ouvrir une nouvelle décennie d'or dans les relations bilatérales. Le président Xi a ajouté que quelle que soit l'évolution de la situation internationale, l'engagement de la Chine à approfondir l'amitié sino-ouzbek ne faiblirait pas et que la Chine continuerait, comme toujours, à soutenir l'Ouzbékistan dans la poursuite d'une voie de développement adaptée à ses conditions nationales. Il a souligné l'importance de faire progresser la construction de haute qualité de la ligne ferroviaire Chine-Kirghizistan-Ouzbékistan, d'élargir la coopération dans des domaines tels que l'intelligence artificielle et la lutte contre la désertification, et de privilégier les bénéfices mutuels et les résultats gagnant-gagnant. Le président Xi a déclaré que les deux parties devaient accélérer la création de centres culturels dans les deux pays, élargir la coopération dans des domaines tels que l'éducation et la réduction de la pauvreté, et renforcer les liens entre les peuples. Xi Jinping a souligné qu'en tant que membre fondateur de l'Organisation de coopération de Shanghai, la Chine et l'Ouzbékistan devaient œuvrer ensemble pour garantir la mise en œuvre effective des résultats du sommet de Tianjin et promouvoir le développement et la prospérité de la région. Pour sa part, M. Mirziyoyev a déclaré que l'Ouzbékistan restait inébranlable dans son engagement à développer ses relations avec la Chine et que cela ne changerait pas, quelle que soit la situation internationale. Il a ajouté que l'Ouzbékistan adhérait fermement au principe d'une seule Chine, souscrivait pleinement aux 4 initiatives mondiales proposées par le président Xi Jinping et était prêt à se tenir aux côtés de la Chine pour promouvoir le développement de l'OCS et défendre ensemble l'équité et la justice internationale. Le président Xi Jinping a également rencontré le président mongol Ukna Kurelsuk. Qualifiant les deux pays de voisins proches, reliés par des montagnes et des rivières, le président Xi a déclaré que la coexistence pacifique, l'entraide et la coopération gagnant-gagnant constituaient les caractéristiques principales des relations bilatérales. Il a appelé à un meilleur alignement des stratégies de développement afin de faire progresser la coopération traditionnelle dans les domaines du commerce, de la connectivité, de l'énergie et des ressources minérales, tout en exploitant de nouveaux potentiels dans l'exploitation minière verte, l'intelligence artificielle et l'économie numérique pour une coopération mutuellement bénéfique. Il a exprimé l'espoir que la Mongolie puisse protéger efficacement les droits et intérêts légitimes des entreprises chinoises. Xi Jinping a également appelé à une coordination multilatérale plus étroite pour relever ensemble les défis du monde. Le président Kurel Suk a salué l'amitié de bon voisinage entre les deux pays, affirmant que l'approfondissement de la coopération amicale avec la Chine constituait une priorité absolue de la politique étrangère de la Mongolie. Il a déclaré que la Mongolie était prête à renforcer la coopération dans les domaines du commerce et de l'investissement, de l'industrie, de l'agriculture, de l'exploitation minière et de l'économie verte, afin de porter les relations bilatérales vers de nouveaux sommets. Monsieur Kurel Suk a également réaffirmé l'engagement ferme de la Mongolie envers le principe d'une seule Chine. Il a déclaré que la Mongolie travaillerait avec la Chine pour mettre en œuvre conjointement les quatre initiatives mondiales et la vision de la construction d'une communauté d'avenir partagée pour l'humanité, afin de préserver la paix et la sécurité mondiale, de promouvoir le développement durable et de relever les défis mondiaux.
0: Peng Liyuan, épouse du président chinois Xi Jinping, a participé à une manifestation culturelle organisée pour les conjoints des dirigeants présents au sommet de l'OCS à Bishkek. L'événement a été organisé par Aygul Japarova, épouse du président kirghize Zadir Japarov. Madame Peng et les autres invités ont visité une exposition mettant en valeur la riche culture ethnique du Kirghizistan et ont assisté à un spectacle culturel traditionnel. Madame Peng a souhaité la bienvenue aux artistes kirghizes pour qu'ils viennent se produire et effectuer des échanges en Chine, afin de permettre au public chinois de découvrir la culture ethnique riche et variée du Kirghizistan. Le président chinois Xi Jinping a conclu avec succès sa participation au sommet 2026 de l'Organisation de coopération de Shanghai et sa visite d'État au Kirghizistan. Le premier ministre kirghize Adilbek Gazimalivek a accompagné à l'aéroport de Bishkek. La Chine est depuis longtemps le premier partenaire commercial du Kirghizistan et la principale source d'investissement de l'étranger dans ce pays. Regardez.
1: À la fin du mois de juillet 2026, le montant total des investissements directs chinois au Kirghizistan, tous secteurs confondus, a dépassé les 2 milliards de dollars. Parallèlement, la Chine est en train de devenir rapidement un important marché de consommation émergent pour le Kirghizistan. Au cours des 7 premiers mois de cette année, le total des importations et des exportations de la Chine avec le Kirghizistan a dépassé les 12 milliards de dollars.
3: Nous avons invité de nombreux distributeurs kirghizes de qualité à Chongqing pour visiter nos installations et acheter nos produits. Prenons l'exemple des automobiles. De janvier à juillet de cette année, la valeur totale de nos exportations a dépassé 100 millions de yuan, soit une hausse de plus de 70% par rapport à la même période l'année dernière.
4: La laine et le cachemire constituent des secteurs clés au Kirghizistan. Le secteur de l'élevage local dispose de ressources abondantes et d'un énorme potentiel de croissance. L'année dernière, la Chine et le Kirghizistan ont officiellement signé un protocole relatif aux inspections et à la quarantaine pour les importations de laine et de cachemire lavé, ouvrant ainsi le marché chinois à leurs produits d'origine animale de haute qualité.

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2: Merci d'être avec nous sur CGDN Radio. Vous êtes à l'écoute de notre émission Tour du monde. Au micro, Claudine. Dans notre émission d'aujourd'hui, on va rencontrer tout d'abord la peintre philippine Jens Moreno. Selon elle, la Chine est son paradis. La deuxième partie de cette émission sera consacrée aux événements récents qui se sont déroulés dans le monde entier. Et dans la troisième et dernière partie de cette émission, je vous propose d'apprendre le chinois avec nous.

0: Parce qu'ils y aspirent, ils viennent en Chine. Du fait de leur rêve, ils choisissent d'y rester. Que se produit-il quand les étincelles se rejoignent? En 2022, China Media Group News Radio a lancé une série d'émissions spéciales intitulée « Rencontrer la Chine » qui consiste à écouter des dialogues d'amis étrangers avec la Chine. L'artiste philippine Jensen Moreno séjourne et travaille en Chine depuis 2013. Au cours de ces 10 dernières années, elle a développé sa carrière et a fondé une famille. Elle a été en même temps le témoin de l'approfondissement sans cesse de la coopération et de l'amitié entre les Philippines et la Chine. Aujourd'hui, suivons l'histoire de la rencontre avec la Chine de Jensen Moreno avec notre reporter Chuan Ling de China Media Group News Radio. Aujourd'hui, ça fait plus de 10 ans que Jensen Moreno, originaire des Philippines, réside à Pékin. Cette ville a attiré Jensen et sa famille par la richesse de son histoire et la commodité de la vie urbaine.
1: Nous aimons beaucoup le dynamisme et l'énergie de Pékin qui réunit de nombreuses personnes talentueuses. Il y a beaucoup d'opportunités et c'est comme si le ciel était notre plafond. Il y a beaucoup de choses intéressantes à faire et Pékin regorge d'opportunités pour les personnes exerçant des professions différentes.
0: Jensen Moreno est une artiste qui travaille également comme professeur d'art dans une école internationale de Pékin. Ses peintures ont été exposées dans de nombreux endroits en Chine. Ils sont pleins de couleurs vives, d'images uniques et d'images romantiques. Madame Jensen se dit heureuse d'avoir l'occasion de faire apprécier et comprendre son travail au public chinois.
2: I am truly grateful for all the positive praises about my work.
1: Le public chinois a accueilli mon travail de manière très positive et je suis profondément touchée par le fait que mon travail les rend heureux et satisfaits. L'émotion et l'énergie que j'exprime dans mon travail se transmettent au public et lui permettent de s'identifier, ce qui est un sentiment très agréable.
0: Lors des expositions, de ses classes et dans la vie de tous les jours, Madame Jensen est entrée en contact avec de nombreux Chinois. Elle dit avoir relevé trois caractéristiques principales chez les Chinois, l'unité, le respect des règles et l'esprit d'entreprise.
2: I saw a lot of unity when it comes to dealing with certain situations.
1: Je constate que dans de nombreux cas, les Chinois sont très unis et respectent les règles, mais qu'ils savent aussi très bien saisir les occasions de créer de la richesse et d'améliorer leurs conditions de vie. J'apprécie vraiment la nature entreprenante du peuple chinois et de nombreux hommes d'affaires chinois sont venus aux Philippines à la recherche d'opportunités pour réussir et en même temps renforcer la coopération entre les deux pays.
0: Le président Marcos de la République des Philippines a effectué une visite d'État en Chine du 3 au 5 janvier 2023. Il est le premier chef d'État étranger à avoir été reçu par la Chine en 2023. Et cette visite a également été sa première visite en Chine et sa première visite officielle dans un pays en dehors de l'ASEAN depuis le début du mandat du président Marcos. Madame Jensen s'est également déclarée très heureuse d'apprendre la nouvelle et espère que les relations entre les deux pays s'amélioreront encore.
1: L'interaction entre les Philippines et la Chine ne se limite pas au commerce des marchandises, mais les ressources humaines constituent également un domaine de coopération important entre les deux pays. Par exemple, de nombreux professionnels philippins, comme moi, travaillent en Chine dans les domaines de l'éducation, de la science, des médias et des arts. Il y a également un certain nombre de Chinois qui vivent et travaillent aux Philippines. En tant que Philippins, en Chine, nous sommes particulièrement désireux d'apporter notre contribution à la Chine.
0: Jensen Moreno se réjouit également de son futur travail et de sa vie en Chine. Sur le plan professionnel, elle se réjouit d'avoir plus de clients pour son entreprise de design et espère qu'elle aura plus d'occasions de rendre à la Chine ce que celle-ci lui a donné.
2: We opened in 2019. It's an art and design company.
1: En 2019, j'ai créé ma propre entreprise d'art et de design. J'espère que davantage d'affaires se présenteront à moi. J'espère également aider d'autres personnes à réaliser leur rêve de vivre de manière plus durable. Notre famille aimerait rester en Chine plus longtemps. Nous aimons tous la Chine et c'est une bénédiction pour nous.

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1: Maintenant, on vous parlera quelques informations insolites dans le monde entier.
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6: Vous écoutez CJDN Radio. Nous allons parler maintenant des événements récents qui se sont déroulés dans le monde entier. Le premier événement sera consacré à la céramique, un lien pluriséculaire entre la Chine et la France. Notons que cette information provient du site internet french.china.org.cn.
7: Myrtille Bouvray, une designer céramiste française, a publié des photos d'une sculpture en porcelaine qu'elle a réalisée récemment et partagé l'inspiration créative avec ses fans sur Instagram. Rappelons que des porcelaines chinoises sont exposées au Musée national Adrien à Limoges au début de l'année 2023.
6: Cela fait 6 ans qu'elle a terminé ses études à l'Université de la céramique de Jingdezhen, GCU. Il commençait à diriger un studio de design dans la ville de Limoges, au sud-ouest de la France, renommé pour sa porcelaine. Ce sont mes voyages dans les capitales de la porcelaine des deux pays qui m'inspirent continuellement, a-t-elle confié.
7: La ville de Jingdezhen, située dans la province du Yangtze, à l'est de la Chine, se consacre à cet artisanat depuis plus de 1800 ans. En 2010, elle a établi une paire de villes sœurs avec Limoges, où les porcelaines y sont produites et sont vendues dans toute l'Europe.
6: Myrtille Bouvray fait partie des très nombreux artistes céramistes et étudiants étrangers qui sont allés à Jingdezhen après qu'un studio international de céramique a été créé conjointement par la GCU et l'École nationale supérieure d'art de Limoges en 2011.
7: J'admire les artisans de Jingdezhen qui perpétuent des milliers d'années de techniques de fabrication de la porcelaine, a-t-elle souligné.
6: Des centaines d'œuvres d'art en céramique ont été créées par le studio. 2 ensembles de lampadaires en céramique, conçus et fabriqués par des étudiants français et chinois fin 2018, sont les plus particuliers.
7: Portant les mots « Merci Jingdezhen » et « J'aime Limoges », ces deux lampadaires témoignent des échanges culturels entre les deux pays. Désormais, l'un d'entre eux se dresse dans une rue de Limoges, tandis que l'autre est exposé dans la salle d'exposition de l'atelier.
6: Zhou Lei, l'un des co-créateurs, a toujours réfléchi à la manière de combiner le concept de création occidentale moderne avec les compétences traditionnelles chinoises, quand il a étudié dans les deux endroits, expliquant, je cite, je veux intégrer le charme ancien de la porcelaine bleue et blanche à l'esthétique occidentale, les laisser s'affranchir de la tradition et se mondialiser. Fin de citation.
7: Dès le XVIIIe siècle, la double formule du kaolin, un minéral blanc tendre qui tire son nom d'un village de Chine, et de la pierre de porcelaine a été transmise de Jingdezhen à la France, jouant un rôle clé dans le développement de l'industrie de la porcelaine en France.
6: Selon Wang Yanchun, directeur du musée du four impérial de Jingdezhen, les échanges sur la céramique entre les deux pays sont mutuellement bénéfiques, notant que la porcelaine émaillée colorée est un type de porcelaine intégrant un matériau occidental et la technique traditionnelle chinoise.
7: Pendant ses études à la GCU, Myrtille Bouvray a effectué un stage chez Wanglong Ceramics Company à Jingdezhen, où des designers étrangers sont impliqués dans la conception des produits. Une soucoupe qu'elle y a conçue a même été sélectionnée par un chef étoilé Michelin en France, puis utilisée comme ustensile pour contenir du foie gras.
6: La coopération avec les artisans de Jingdezhen m'a beaucoup inspirée, a de son côté déclaré Normand Trapman, un designer français qui participe à des téléconférences avec les artisans une fois par semaine.
7: Lors d'une exposition qui s'est tenue plus tôt cette année en Italie, à Milan, un ensemble d'articles de spa en céladon comprenant une baignoire et un lavabo et conçu par les designers, a apporté à l'entreprise des commandes internationales.
6: Les échanges et la coopération transnationaux nous ont aidé à gagner du terrain sur le marché international. A pour sa part commenté Yu Wanglong, directeur général de la société.
7: On va aller à Xinjiang, le pain au fromage aux caractéristiques multi-ethniques de Tachang.
6: Rappelons que cette information provient de l'agence de presse Xinhua. La ville de Tacheng est située dans la préfecture autonome Kazakh Dili de la région autonome Ouïghour du Xinjiang, nord-ouest de la Chine, et abrite 25 groupes ethniques. Au cours des deux dernières années, le pain au fromage de Tacheng a gagné en popularité sur les médias sociaux et séduit de nombreux amateurs de cuisine.
7: Ce pain au fromage a été mis au point par un jeune couple de Xinjiang qui a décidé de retourner dans sa ville natale en 2016 pour tenir une pâtisserie avec leurs parents, après avoir travaillé de nombreuses années dans d'autres régions de la Chine.
6: Le pain est recouvert d'une épaisse couche de fromage, de raisins secs, de canneberges séchées et de noix, puis saupoudré d'une couche de lait en poudre pour créer le pain au fromage de Tacheng.
7: Grâce à ses terres fertiles, à l'abondance d'eau et de lumière, Tacheng produit de la farine, du lait, du miel, du bœuf et de l'agneau, ainsi que d'autres matières premières d'excellente qualité, ce qui a rendu sa cuisine célèbre.
6: En plus, la culture alimentaire de Tacheng a été influencée par l'interaction des différents groupes ethniques qui vivent ensemble depuis longtemps, ce qui a conduit à la naissance du pain au fromage avec des caractéristiques multi-ethniques de Tacheng.
7: Merci Claudine, on va aller à Hubei. Un instituteur transporte les écoliers en bac depuis 28 ans.
6: C'est une information provient du quotidien du peuple. Situé au cœur des montagnes du comté de Chongyang, dans la province du Hubei, centre de la Chine, le réservoir de Qingshan ressemble à une rivière aux multiples méandres.
7: Pour Wang Xinchun, un instituteur qui exerce dans le village voisin du réservoir depuis 28 ans, la rivière est un obstacle à surmonter. Il fait office de passeur pour aider les écoliers à faire la navette en bateau.
6: Wang Zhijun est devenu instituteur à l'école primaire du village de Pangshan en 1995. Avec de l'eau, dans trois directions, ce village est comme une péninsule. Bien qu'il soit situé sur le mont Qingshan, il parcourt 500 mètres de côte de montagne pour transporter de l'eau à l'école pour les écoliers.
7: Il rame à bord d'un petit bac pour envoyer les enfants à l'école, puis il le ramène chez eux.
6: Monsieur Wang a expliqué qu'il avait subi de nombreuses chutes avec les seaux d'eau, mais que les traversées en ferry se sont toujours déroulées sans encombre.
7: Avec le développement de l'économie locale, l'école primaire de Pangshan a fusionné avec l'école primaire de Qingchang sur la rive opposée du réservoir en 2017. Cela permet à Monsieur Wang d'aller chercher la plupart des enfants en voiture, mais quelques-uns dépendent toujours de son bateau.
6: Il a raconté qu'il a eu plusieurs fois l'occasion de quitter la région pour améliorer sa carrière, mais qu'il s'est senti responsable de ses enfants et il est resté.
7: Le village de Pangshan et de Xinchang compte ensemble plus de 1000 habitants. Monsieur Wang est fier que 40 de ses élèves soient entrés à l'université. Je cite, « Mon plus grand rêve est de les faire sortir des montagnes grâce à l'éducation. » Fin de citation.
6: Par ailleurs, il est content que 6 de ses 40 étudiants soient retournés dans leur ville natale et soient devenus enseignants à leur tour.
7: Sichuan, les libres services se développent discrètement dans l'industrie de la restauration en Chengdu.
6: Ça, c'est selon le quotidien du peuple. Récemment, le modèle en libre-service a tranquillement émergé dans le secteur de la restauration à Chengdu, la capitale de la province du Sichuan, sud-ouest de la Chine.
7: De nouveaux scénarios de consommation, tels que des confiseries sans personnel, des boulangeries sans personnel, du café en libre-service, etc., sont récemment devenus populaires et ont attiré l'attention des jeunes.

0: exemple, une petite boutique spécialisée dans les boissons sucrées a ouvert une trentaine de magasins dans les rues et ruelles de Chengdu en peu de temps. La plupart des emplacements sont situés à proximité de restaurants communautaires ou populaires.
1: Ces boutiques n'ont aucun personnel et les consommateurs peuvent choisir et acheter leurs produits eux-mêmes en scannant les codes et payer eux-mêmes et l'emballer aussi eux-mêmes.
0: Dans le même esprit, la boulangerie Bai Bai Pièce est la première boulangerie sans personnel, ouverte 24 sur 24 heures à Chengdu. On y trouve environ 10 sortes de pains en vente, les spécialités au beurre étant placées dans une armoire réfrigérée.
1: Le prix de ces pains est compris entre 10 yuan et un peu plus de 20 yuan. Et tous portent une mention précisant qu'ils ont été fabriqués le jour même.
0: Et là aussi, comme pour les boissons, tout le pain est acheté, payé et emballé par les clients eux-mêmes. La majorité des personnes qui viennent acheter du pain chez Bai Bai Pièce sont des jeunes filles.
1: À Chengdu, il y a aussi un café très spécial appelé SOE Coffee. Ici, moyennant un paiement en libre service de 24 yuan, vous pouvez recevoir un gobelet en carton vide, choisir entre 8 saveurs de café différentes à votre goût, puis remplir votre gobelet avec celui que vous préférez.
0: Le seul vendeur sur place, car il y en a un, a précisé que les grains de café sont changés en fonction de la saison de production des grains de café et que des expériences de café préparées à la main auront lieu de manière occasionnelle, permettant aux amateurs de cette boisson de découvrir toute une variété de café. Alors, petite pause musicale, ne quittez pas, restez à l'écoute de notre émission.

0: 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Dans la troisième et dernière partie de cette émission, je vous propose d'apprendre le chinois avec nous.
1: Vous êtes francophone, vous êtes passionné par la Chine, alors surtout ne manquez pas notre cours de chinois au quotidien.
2: Bonjour tout le monde, 大家好, bienvenue pour notre cours de chinois quotidien, je suis Xiao Tai.
1: 大家好, ça veut dire bonjour et c'est toujours Thomas qui va vous suivre pour ses cours de chinois.
2: Bon, nous avons appris quelques expressions pratiques la dernière fois, par exemple, comment dit-on merci en chinois?
1: Alors, si je me rappelle bien, c'est xie xie ou xie xie ni.
2: Exactement, et je t'en prie en chinois, c'est...
1: Bu yong xi, non?
2: Et je suis désolé, qu'est-ce qu'on dit en chinois?
1: C'est de bu qi, non?
2: Oui, c'est ça, de bu qi. Tu te souviens aussi de la réponse qu'il faut ajouter?
1: Je crois que c'est mei guan xi, et on peut dire aussi mei shi, mais je crois qu'il y a une légère différence entre ces deux expressions, non?
2: Oui, tout à fait. En effet, mei shi, c'est un langage plutôt parlé.
1: Bon, maintenant, pour bien assimiler ces expressions, moi je vous propose de les réécouter encore une fois.
2: Dialogue 1.
3: 非常感谢。
4: 不用谢。
1: Le deuxième dialogue.
3: 对不起。
4: 没关系。
3: 对不起。
4: 没事儿。
2: Et voilà, c'est une petite révision de ce qu'on a appris la dernière fois.
1: Ouais, alors maintenant, il est temps d'apprendre de nouveaux mots encore aujourd'hui. On va apprendre quoi aujourd'hui?
2: Écoutez bien. 祝你生日快乐，干杯！你的电话号码是多少？ Cette fois, on est invité à une fête d'anniversaire.
1: Ok, donc là, moi j'adore les fêtes d'anniversaire. Et en français, on dit quoi comme formule? On dit tout simplement bon anniversaire. Alors en chinois, est-ce qu'il y a une formule pour dire ça?
2: Bien sûr, tu peux dire en chinois 祝你生日快乐，祝你生日快乐。祝 c'est pour exprimer ses vœux.
1: 祝
2: 你, c'est toi.
1: Ni.
2: Sheng zhi, ce qui veut dire anniversaire.
1: Sheng zhi.
2: En effet, sheng, ça veut dire être né. Zhi, ça veut dire date. Sheng zhi, ensemble, ce qui veut dire la date de naissance.
1: Sheng zhi, donc c'est la date de naissance ou l'anniversaire.
2: Voilà. Kuai le, heureux.
1: Kuai le.
2: Répétons lentement la phrase. Zhu ni sheng zhi. Kuai le.
1: Zhu ning shen zhi kuai le.
2: Bien, et pour répondre, on peut dire xie xie.
1: Xie xie qui veut dire merci.
2: Zhu ni sheng zhi kuai le.
1: Zhu ning shen zhi kuai le. Et je crois qu'on va écouter le dialogue à présent.
5: 祝你生日快乐。
3: 这是我妹妹，今天是她生日。
4: 祝你生日快乐，
3: 谢谢。
5: 祝你生日快乐。
2: Et pour fêter son anniversaire, d'habitude, on invite ses amis.
1: Effectivement, et souvent, on trinque ensemble. Et en français, lorsqu'on trinque, on dit chin chin. Et en chinois, est-ce qu'il y a une expression consacrée?
2: Tu peux dire kanpei.
1: Kanpei.
2: Kan veut dire sec.
1: Ok, kan.
2: Pei veut dire le verre.
1: Bei.
2: Kanpei.
1: Kanpei, ça veut dire à la tienne en gros.
2: Passons au dialogue.
3: Kanpei.
4: Kanpei.
1: Et si on continue à trinquer encore plus?
2: Je veux bien.
1: Ok.
3: Kanpei.
4: Kanpei.
1: Bon, on a assez trinqué comme ça, on s'est bien amusé, mais maintenant la fête est terminée. Il est temps de dire au revoir à ses invités et tu peux bien sûr garder contact avec des personnes dont tu viens de faire la connaissance. Et qu'est-ce que tu fais? Tu vas donc leur demander leur numéro de téléphone.
2: 你的电话号码是多少?
1: D'accord, là la phrase est un peu longue pour moi. Est-ce que tu peux m'expliquer en découpant cette phrase?
2: Bien sûr. Alors, 你的, ça veut dire ton.
1: 你的.
2: 电话, téléphone.
1: 电话.
2: 号码, ça veut dire le numéro.
1: 号码.
2: 电话号码, c'est-à-dire le numéro de téléphone.
1: 电话号码.
2: Quel est, en chinois, on dirait 是多少?
1: Voilà, on va découper la phrase en plusieurs parties pour faire plus simple.

0: Numéro de téléphone.
1: 你的电话号码。
0: Et maintenant, on va voir la formule interrogative. Quelle est ?
1: Quelle est ? En chinois, on va dire 是多少。
0: Ok, maintenant la phrase en entier.
1: 你的电话号码是多少？
0: Ok, encore une fois la phrase complète maintenant en parlant doucement.
1: 你的电话号码是多少？
2: 你的电话号码是多少？
3: 一二三四五六七八。
1: Tu as saisi?
0: Bah là, ça va un peu trop vite pour moi, j'arrive pas à suivre. Est-ce que tu peux découper encore la phrase ?
1: Oui, t'inquiète pas, on va refaire ça. Ni de veut dire ton.
0: Ni de.
1: Dianhua, c'est-à-dire téléphone.
0: Dianhua.
1: Haoma, numéro.
0: Haoma.
1: Dianhua, haoma veut dire numéro de téléphone.
0: Dianhua, haoma.
1: Shi duo shao, quel est ?
0: Shi duo shao.
1: Maintenant, on coupe la phrase.Ton numéro de téléphone, 你的电话号码。
0: 你的电话号码。
1: 是多少？
0: 是多少？
1: 你的电话号码。
0: 你的电话号码。
1: 是多少？
0: 是多少？ Quel est ton numéro de téléphone?
1: On dit en chinois, 你的电话号码是多少？你的电话号码是多少 ？Bon, passons encore une fois le dialogue.
2: 你的电话号码是多少？
3: 一二三四五六七八。
0: Alors, excuse-moi, je pense avoir entendu une série de chiffres durant le dialogue. Qu'est-ce que c'est?
1: Bonne question. Laisse-moi t'expliquer. Zéro en chinois est ling.
0: Ling.
1: Un, deux, trois, c'est i.二三
0: 一二三
1: et 4 5 6 c'est 四五六
0: 四五六
1: 7 七
0: 七
1: alors pour dire 8 et 9 en chinois on dit 八九
0: 八九 mais je crois que si l'on regroupe ces deux chiffres d'une autre manière, par exemple, 九八, ça veut dire autre chose, non ?
1: Oui, ça veut dire un bar, et c'est tout à fait autre chose.
0: Ah ok, bon, ça je ne devrais pas l'oublier également, ça pourrait m'être utile. Donc il ne nous reste plus que 10 à voir, et comment on dit en chinois ?
1: 10 est 十.
0: 十. Ok, maintenant on va recompter de 0 jusqu'à 10.
1: 零
0: 零
1: 一
0: 一
1: 二
0: 二
1: 三
0: 三
1: 四
0: 四
1: 五
0: 五
1: 六
0: 六
1: 七
0: 七
1: 八
0: 八
1: 九
0: 九
1: 十
0: 十
1: C'est bien parti dans les leçons suivantes où nous allons apprendre des chiffres plus grands.
0: Ok, maintenant on va se repasser les trois dialogues en entier.
4: 祝你生日快乐
2: 这是我妹妹今天是她生日
3: 祝你生日快乐
2: 谢谢
4: 祝你生日快乐
2: 干杯
3: 干杯
2: 你的电话号码是多少
3: 一二三四五六七八
1: Et le temps passe vite, comme d'habitude, avant de terminer notre leçon ABC de la culture chinoise.
0: En Chine, demander l'âge de quelqu'un n'est pas considéré comme un geste indiscret ou encore mal poli. Bien au contraire, cela peut être capté comme un signe de sympathie et de proximité. Par exemple, pour demander son âge à une personne âgée, on dit...
1: 你高寿
0: Quel âge avez-vous ? Et cette formule montre du respect envers la personne. Par contre, de nos jours, nombreux sont les jeunes qui, à force de se consacrer à leur vie professionnelle, à leur travail uniquement, n'ont pas le temps de s'occuper de leur bonheur personnel. Donc professionnellement, ils réussissent, ils se trouvent de jour en jour sous la pression de leurs parents qui les pressent de se marier. Pour cette raison, ces personnes peuvent être sensibles à la question de l'âge. Et il est donc déconseillé de demander son âge à un jeune actif qui vit seul, sauf si vous êtes très proche.
1: Chers amis, cette émission touche à la fin. Avant de nous quitter, un petit test.
0: Ok, comment dire en chinois bon anniversaire ?
1: Et vous n'avez qu'à nous envoyer votre réponse par email à l'adresse suivante crifra@cri.com.cn.
0: Ok, n'oubliez pas de retrouver notre leçon sur internet, sur notre site, frenchdocseri.cn. Au revoir et à la prochaine.
1: 再见.

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0: Le président chinois Xi Jinping a présenté quatre propositions clés lors de la 26e réunion du Conseil des chefs d'État de l'Organisation de coopération de Shanghai qui se tient à Bishkek et a appelé à promouvoir un développement de meilleure qualité au sein de l'OCS. M. Xi a indiqué qu'au cours des 25 dernières années, l'organisation était devenue une plateforme régionale essentielle guidée par l'esprit de Shanghai, défendant le non-alignement, la non-confrontation et le principe de ne cibler aucune tierce partie. Il a présenté une proposition en quatre points, à savoir, premièrement, maintenir le développement comme priorité afin d'ouvrir la voie à un avenir de prospérité partagée. Deuxièmement, accorder la priorité à la sécurité afin de favoriser un environnement de sécurité universelle. Et troisièmement, placer l'humain au premier plan et jeter des bases solides pour une amitié de génération en génération. Et quatrièmement, poursuivre le dialogue et la concertation afin de perfectionner une gouvernance équitable et coordonnée. M. Xi a également souligné que la Chine était prête à collaborer avec toutes les parties pour continuer à porter haut l'étendard de l'esprit de Shanghai et apporter une contribution plus importante à la construction d'une communauté d'avenir partagée pour l'humanité. À l'issue de la réunion, les dirigeants ont signé la déclaration de Bishkek du Conseil des chefs d'État des pays membres de l'OCS. Ils ont également approuvé des protocoles modifiant la charte de l'OCS ainsi que des règlements relatifs au Centre intégré de lutte contre les menaces et défis sécuritaires et au Centre anti-drogue. Le président chinois Xi Jinping a appelé l'Organisation de coopération de Shanghai à assumer les responsabilités de l'époque et à œuvrer ensemble pour promouvoir un système de gouvernance mondiale plus juste et plus équitable. M. Xi a tenu ses propos lors d'une allocution prononcée à l'occasion de la réunion OCS+ à Bishkek, la capitale kirghize.
1: Le président Xi a indiqué qu'au cours de ses 25 années d'existence, l'OCS avait donné un excellent exemple en matière de relations entre grandes puissances, pays voisins, ainsi qu'entre nations grandes et petites. Il a déclaré que toutes les parties devaient saisir la tendance historique, assumer leurs responsabilités à l'époque actuelle, placer l'humain au cœur des préoccupations, rester orienté vers l'action, défendre conjointement un monde multipolaire, égalitaire et ordonné, promouvoir une gouvernance mondiale plus juste et plus équitable, et œuvrer ensemble à la construction d'une communauté d'avenir partagée pour l'humanité. Lors de cette réunion, le président Xi a présenté trois propositions visant à mieux tirer parti du rôle de l'OCS. Premièrement, mettre à profit la force de l'OCS pour stimuler la prospérité et le développement commun à travers le continent eurasien. Il a exhorté les pays de l'OCS à continuer de mettre à profit leurs atouts et d'exploiter leur potentiel. Grâce à une coopération de haute qualité dans le cadre de l'initiative « La ceinture et la route », les pays de l'OCS doivent relier les multiples pôles de croissance à travers l'Eurasie, s'autonomiser mutuellement, réussir ensemble, créer conjointement des opportunités et partager la prospérité. Deuxièmement, puiser dans la sagesse de l'OCS pour soutenir le développement et l'essor des pays du Sud global. M. Xi a déclaré que les pays de l'OCS devaient faire rayonner l'esprit de Shanghai, s'unir et élargir le cercle des partenaires de l'OCS+, faire entendre leur voix pour la paix, rassembler leurs forces pour le développement, jeter des ponts pour la coopération et ouvrir la voie aux gagnants-gagnants. Troisièmement, il convient de mettre en œuvre les actions de l'OCS pour guider la réforme et le perfectionnement de la gouvernance mondiale. Il a ajouté que les pays de l'OCS prônaient le partenariat plutôt que l'alliance, le dialogue plutôt que la confrontation, ainsi que le principe de consultation étendue, de contribution conjointe et de partage des bénéfices. Et permettre à tous les pays de participer sur un pied d'égalité à la gouvernance mondiale et d'en partager largement les bénéfices. Avant la réunion, le président chinois Xi a assisté à un banquet de bienvenue organisé par le président kirghiz Japarov en l'honneur des chefs des délégations participantes et a pris part à une photo de groupe. Le président kirghiz, qui assure également la présidence tournante de l'OCS, a présidé la réunion. Parmi les participants figuraient les chefs d'État et de gouvernement des États membres de l'OCS, le Bélarus, l'Inde, l'Iran, le Kazakhstan, le Pakistan, la Russie, le Tadjikistan et l'Ouzbékistan. Des dirigeants des pays invités, notamment la Mongolie, l'Azerbaïdjan, l'Arménie, l'Égypte, le Laos, la Turquie, le Vietnam et le Togo, ainsi que des responsables d'organisations internationales et régionales, dont le secrétaire général des Nations Unies, étaient également présents.
0: Le président chinois Xi Jinping a également rencontré le président russe Vladimir Poutine, le président ouzbek Shavkat Mirziyoyev et le président mongol Ukna Uralsuk en amont du sommet de l'Organisation de coopération de Shanghai à Bishkek. Le président Xi est arrivé dimanche à Bishkek pour participer au sommet et effectuer une visite d'État au Kirghizistan.
2: Le président chinois Xi Jinping a déclaré que les fondements des relations sino-russes deviendraient de plus en plus solides, leur évolution de plus en plus stable et leur avenir de plus en plus prometteur, sous la direction stratégique qu'il exerce conjointement avec le président russe Vladimir Poutine et grâce aux efforts conjoints des deux parties. Xi Jinping a tenu ses propos lors d'une rencontre avec Vladimir Poutine en marge du sommet 2026 de l'Organisation de coopération de Shanghai à Bishkek, au Kyrgyzstan. Le président Xi a déclaré que le paysage international connaissait une augmentation notable des facteurs d'incertitude et d'imprévisibilité dans un contexte marqué par l'accélération de changements profonds sans précédent depuis un siècle, mais que l'aspiration des peuples du monde entier à la paix, au développement, à la coopération et à des résultats mutuellement avantageux restait inchangée. Xi Jinping a déclaré que Beijing était disposé à collaborer avec Moscou et d'autres nations pour tracer ensemble la voie du développement de l'Organisation de coopération de Shanghai et contribuer à garantir ses progrès réguliers et durables. Il a également déclaré que la Chine était prête à travailler avec la Russie et d'autres parties pour renforcer la dynamique en faveur de la réforme de la gouvernance mondiale et promouvoir un monde multipolaire, équitable et ordonné. Le président Poutine a déclaré que la Russie et la Chine avaient continué à approfondir leur partenariat stratégique de coordination globale. Il a ajouté que la Russie était prête à maintenir des échanges de haut niveau avec la Chine, à renforcer la coopération dans les domaines du commerce, de l'énergie, de l'industrie, des transports, des sciences et des technologies, ainsi qu'à intensifier les échanges culturels et entre les peuples. Vladimir Poutine a déclaré que grâce aux efforts conjoints de toutes les parties, l'OCS était devenue une plateforme solide et efficace pour la coopération régionale. Il a ajouté que la Russie était prête à renforcer la coordination avec la Chine au sein de l'ONU, des BRICS, du G20 et d'autres mécanismes multilatéraux, à soutenir la Chine dans l'organisation de la réunion des dirigeants économiques de la PEC et à défendre conjointement la paix, la stabilité et la prospérité mondiale. Cette année marque le 10e anniversaire de l'établissement du partenariat stratégique global entre la Chine et l'Ouzbékistan. Lors de sa rencontre avec le président ouzbek Shavkat Mirziyoyev, le président Xi a déclaré que la Chine était prête à ouvrir une nouvelle décennie d'or dans les relations bilatérales. Le président Xi a ajouté que quelle que soit l'évolution de la situation internationale, l'engagement de la Chine à approfondir l'amitié sino-ouzbek ne faiblirait pas et que la Chine continuerait, comme toujours, à soutenir l'Ouzbékistan dans la poursuite d'une voie de développement adaptée à ses conditions nationales. Il a souligné l'importance de faire progresser la construction de haute qualité de la ligne ferroviaire Chine-Kirghizistan-Ouzbékistan, d'élargir la coopération dans des domaines tels que l'intelligence artificielle et la lutte contre la désertification, et de privilégier les bénéfices mutuels et les résultats gagnant-gagnant. Le président Xi a déclaré que les deux parties devaient accélérer la création de centres culturels dans les deux pays, élargir la coopération dans des domaines tels que l'éducation et la réduction de la pauvreté, et renforcer les liens entre les peuples. Xi Jinping a souligné qu'en tant que membre fondateur de l'Organisation de coopération de Shanghai, la Chine et l'Ouzbékistan devaient œuvrer ensemble pour garantir la mise en œuvre effective des résultats du sommet de Tianjin et promouvoir le développement et la prospérité de la région. Pour sa part, M. Mirziyoyev a déclaré que l'Ouzbékistan restait inébranlable dans son engagement à développer ses relations avec la Chine et que cela ne changerait pas, quelle que soit la situation internationale. Il a ajouté que l'Ouzbékistan adhérait fermement au principe d'une seule Chine, souscrivait pleinement aux 4 initiatives mondiales proposées par le président Xi Jinping et était prêt à se tenir aux côtés de la Chine pour promouvoir le développement de l'OCS et défendre ensemble l'équité et la justice internationale. Le président Xi Jinping a également rencontré le président mongol Ukna Kurelsuk. Qualifiant les deux pays de voisins proches, reliés par des montagnes et des rivières, le président Xi a déclaré que la coexistence pacifique, l'entraide et la coopération gagnant-gagnant constituaient les caractéristiques principales des relations bilatérales. Il a appelé à un meilleur alignement des stratégies de développement afin de faire progresser la coopération traditionnelle dans les domaines du commerce, de la connectivité, de l'énergie et des ressources minérales, tout en exploitant de nouveaux potentiels dans l'exploitation minière verte, l'intelligence artificielle et l'économie numérique pour une coopération mutuellement bénéfique. Il a exprimé l'espoir que la Mongolie puisse protéger efficacement les droits et intérêts légitimes des entreprises chinoises. Xi Jinping a également appelé à une coordination multilatérale plus étroite pour relever ensemble les défis du monde. Le président Kur El-Souk a salué l'amitié de bon voisinage entre les deux pays, affirmant que l'approfondissement de la coopération amicale avec la Chine constituait une priorité absolue de la politique étrangère de la Mongolie. Il a déclaré que la Mongolie était prête à renforcer la coopération dans les domaines du commerce et de l'investissement, de l'industrie, de l'agriculture, de l'exploitation minière et de l'économie verte, afin de porter les relations bilatérales vers de nouveaux sommets. M. Kur El-Souk a également réaffirmé l'engagement ferme de la Mongolie envers le principe d'une seule Chine. Il a déclaré que la Mongolie travaillerait avec la Chine pour mettre en œuvre conjointement les quatre initiatives mondiales et la vision de la construction d'une communauté d'avenir partagée pour l'humanité, afin de préserver la paix et la sécurité mondiale, de promouvoir le développement durable et de relever les défis mondiaux.
0: Peng Liyuan, épouse du président chinois Xi Jinping, a participé à une manifestation culturelle organisée pour les conjoints des dirigeants présents au sommet de l'OCS à Bishkek. L'événement a été organisé par Aygul Japarova, épouse du président kirghiz Zadir Japarov. Madame Peng et les autres invités ont visité une exposition mettant en valeur la riche culture ethnique du Kirghizistan et ont assisté à un spectacle culturel traditionnel. Madame Peng a souhaité la bienvenue aux artistes kirghizes pour qu'ils viennent se produire et effectuer des échanges en Chine, afin de permettre au public chinois de découvrir la culture ethnique riche et variée du Kirghizistan. Le président chinois Xi Jinping a conclu avec succès sa participation au sommet 2026 de l'Organisation de coopération de Shanghai et sa visite d'État au Kirghizistan. Le premier ministre kirghiz Adilbek Gazimalivek a accompagné à l'aéroport de Bishkek. La Chine est depuis longtemps le premier partenaire commercial du Kirghizistan et la principale source d'investissement de l'étranger dans ce pays. Regardez.
1: À la fin du mois de juillet 2026, le montant total des investissements directs chinois au Kirghizistan, tous secteurs confondus, a dépassé les 2 milliards de dollars. Parallèlement, la Chine est en train de devenir rapidement un important marché de consommation émergent pour le Kirghizistan. Au cours des 7 premiers mois de cette année, le total des importations et des exportations de la Chine avec le Kirghizistan a dépassé les 12 milliards de dollars.
3: Nous avons invité de nombreux distributeurs kirghizes de qualité à Chongqing pour visiter nos installations et acheter nos produits. Prenons l'exemple des automobiles. De janvier à juillet de cette année, la valeur totale de nos exportations a dépassé 100 millions de yuan, soit une hausse de plus de 70% par rapport à la même période l'année dernière.
4: La laine et le cachemire constituent des secteurs clés au Kirghizistan. Le secteur de l'élevage local dispose de ressources abondantes et d'un énorme potentiel de croissance. L'année dernière, la Chine et le Kirghizistan ont officiellement signé un protocole relatif aux inspections et à la quarantaine pour les importations de laine et de cachemire lavé, ouvrant ainsi le marché chinois à leurs produits d'origine animale de haute qualité.

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13: Bonjour à toutes et à tous. Bienvenue dans Fréquence Afrique sur CGTN Radio. Notre invité d'aujourd'hui est Zungari Yakuba, député à l'Assemblée nationale du Côte d'Ivoire. Il est aussi le président du groupe d'amitié Côte d'Ivoire-Chine. Dans cette émission, M. Yakuba va répondre à de multiples questions, telles que quel impact le développement de la Chine aura-t-il sur le monde? Quelles sont les perspectives de coopération entre la Chine et l'Afrique? Voici tout de suite les détails.
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14: Bonjour Monsieur Yakuba.
15: Bonjour Madame.
14: Bienvenue dans notre émission.
15: Merci beaucoup de me recevoir sur votre plateau.
14: En tant que député de l'Assemblée nationale de Côte d'Ivoire, quels aspects du développement social et économique de la Chine vous intéressent le plus?
15: Les aspects du développement économique et social de la Chine qui m'intéressent sont très nombreux. Et vous savez que la Chine est un pays aujourd'hui qui ne laisse personne indifférent. Je commencerai par d'abord souligner la rapidité de la croissance économique et ces dernières décennies, faisant de votre pays la deuxième économie du monde. Ensuite, il y a aussi la réduction de la pauvreté et grâce à une politique sociale hardie et bien soutenue. Et vous savez, moi, ce qui m'a frappé le plus en Chine, c'est l'innovation technologique dans des domaines stratégiques tels que dans le secteur des énergies, et des énergies renouvelables, les technologies de l'information et de la communication. Donc, les aspects du développement économique et social de la Chine qui sont intéressants et sont tellement nombreux qu'on perdrait toute la journée à les citer. Voilà. Votre pays fait envie dans ces domaines-là parce que vous avez fait des progrès énormes.
14: Et chaque année, l'objectif fixé pour le taux de croissance du PIB est présenté dans le rapport de travail du gouvernement durant les deux sessions. Le PIB de la Chine a augmenté de 5,2% en 2023 et un objectif de croissance autour de 5% a été fixé pour l'année 2024. Comment évaluez-vous ces chiffres?
15: Bon, et l'augmentation du PIB de la Chine en 2023 en soi, c'est une excellente chose. Mais objectivement, il m'est un peu difficile aussi d'évaluer ce résultat, étant donné que je n'ai pas de connaissances précises de toutes les données macroéconomiques de la Chine, et surtout en termes de comparaison sur plusieurs années. Mais en réalité, d'une façon générale, l'augmentation du PIB d'un pays est un signe éloquent de la lutte contre la pauvreté et ce qui a pour conséquence le progrès social. Et si la Chine a enregistré 5,2% d'augmentation de son PIB, cela signifie que clairement la vie sociale en Chine va encore être meilleure. Donc, sans rentrer dans les détails de comparaison, parce que je n'ai pas toutes les données, mais j'ai dit quand même que cette augmentation est un signe positif pour le progrès social en Chine. Voilà.
14: Et d'après vous, quels sont les principaux atouts de la Chine en matière de développement économique?
15: Les principaux atouts de la Chine en matière de développement économique, ben, je crois qu'il y a toute une liste à faire, hein, mais on ne va pas tout citer, mais je dis les principaux. Je commencerai d'abord par la main-d'œuvre. La Chine dispose d'une main-d'œuvre très qualifiée et abondante, et ce qui est un atout majeur dans le développement. Mais il y a aussi les infrastructures de haute qualité. Et je parle des routes, des autoroutes, les ponts, les chemins de fer, les ports, les aéroports. Et la Chine a des infrastructures ultra modernes et qui favorisent son développement. Il y a aussi l'industrialisation massive et l'innovation technologique. La Chine s'est dotée d'une industrie aujourd'hui à la pointe vraiment de la technologie de dernière génération. Donc ça, ce sont des atouts vraiment qui militent en faveur du développement de la Chine. Alors si toutes ces conditions sont dans un pays, ben, il n'est pas étonnant de voir ce pays, en tout cas, à la tête du monde. Voilà. Donc ce sont des atouts majeurs qui boostent son développement et qui font que le développement de la Chine est continu.
14: Et d'après vous, comment le développement de la Chine pourra-t-il influencer le monde, par exemple l'Afrique?
15: Bon, quand vous dites comment le développement de la Chine pourra-t-il influencer le monde, moi je vous dirais que le développement de la Chine a déjà influencé le monde. Ça, il faut être honnête, il faut le reconnaître. Et ce n'est pas que le développement de la Chine va influencer le monde, ça l'a déjà influencé et largement. Et parce que aujourd'hui, le monde est d'accord que la Chine a remis en cause des modèles de développement, des modèles économiques qui étaient considérés comme des panacées. Aujourd'hui, le développement de la Chine nous montre qu'il n'y a pas qu'un seul chemin, qu'il n'y a pas qu'une seule voie pour arriver au développement. Alors donc, si vous regardez aujourd'hui, le développement de la Chine a changé les pôles d'influence et politique et économique dans le monde. Les pays en développement ont aujourd'hui d'autres sources d'inspiration. Vous voyez, alors qu'avant, cela n'existait pas, il y a quelques décennies de cela, cela n'existait pas, c'était une seule source d'inspiration. Mais aujourd'hui, le développement de la Chine a montré au monde entier que nous avons d'autres voies, nous avons d'autres chemins pour arriver au développement et que ces chemins-là existent et qu'il ne faudrait pas les négliger. Alors, donc, le développement de votre pays a largement influencé le monde, et non seulement le monde en voie de développement, mais même le monde déjà développé, parce que ça remet en cause certaines théories qui étaient considérées comme absolues. Mais aujourd'hui, on est en train de relativiser tout cela, voilà, grâce à la Chine.
14: La Chine et l'Afrique entretiennent des liens économiques très étroits et cela fait une dizaine d'années que la Chine reste le plus grand partenaire commercial de l'Afrique. Comment jugez-vous les perspectives de la coopération économique commerciale sud-africaine?
15: Bon, les perspectives économiques commerciales de la Chine avec l'Afrique, ben, c'est une coopération, et en réalité une coopération gagnant-gagnant. Parce que moi je pense que la coopération entre la Chine et l'Afrique offre des opportunités pour le développement économique et social de notre continent. Et car la situation actuelle de l'Afrique n'est pas très loin de la situation de la Chine il y a quelques années. La Chine et l'Afrique ont beaucoup de similitudes et une coopération honnête et basé sur le respect mutuel, va changer fondamentalement la carte des relations dans le monde. Et les centres de décision ne sont plus concentrés dans un ou deux endroits du globe. Aujourd'hui, et cette coopération qui a commencé il y a quelques années est en train de progresser chaque année et est en train de s'étendre aussi. Parce que les pays africains qui ont commencé la coopération avec la Chine, au début, n'étaient pas nombreux. Mais aujourd'hui, vu les résultats obtenus par ces pays, même les plus sceptiques ont compris qu'il faut accentuer la coopération avec la Chine, il faut commercer avec la Chine, parce que notre développement passe par là. D'abord, la Chine est un marché pour l'Afrique, un marché vaste pour l'Afrique, mais aussi Et l'Afrique aussi est un marché pour la Chine, parce que nous avons besoin de développement et la Chine a les clés de notre développement. Alors, donc, moi, je pense que la coopération entre l'Afrique, l'Afrique et la Chine est une coopération qui a encore des beaux jours devant elle.
14: Et à mesure que le processus de modernisation de la Chine s'approfondit et les domaines de coopération entre la Chine et la communauté internationale, et notamment les pays africains, s'élargissent et les opportunités ne cessent d'émerger. D'après vous, quelles nouvelles idées la modernisation chinoise a-t-elle apporté à la coopération sino-ivoirienne? Quel nouveau domaine de coopération?
15: Oui, vous savez, d'abord, moi, je dirais que la modernisation de la Chine a accentué la coopération avec la Côte d'Ivoire dans plusieurs domaines. Et je citerai les infrastructures autoroutières, routières, les échangeurs, les ponts, les barrages et autres. Et la Chine est en Côte d'Ivoire, la Chine est sur le terrain, la Chine est présente, la Chine est visible en Côte d'Ivoire. Seulement, les nouveaux domaines qu'il faudra suffisamment mettre en lumière, moi, à mon avis, sont le domaine des TIC. Le domaine des TIC, parce que la Chine est un leader mondial aujourd'hui dans ce domaine, donc elle gagnerait à développer une véritable industrie des TIC en Côte d'Ivoire. Parce qu'il y a un vrai marché, il y a un besoin énorme. Il y a aussi les énergies renouvelables. Vous savez, moi j'ai eu la chance et l'honneur de visiter votre beau pays. Et ce qui m'a frappé, c'est quand je regarde les toits dans les grandes villes, je vois qu'au-dessus des toits, il y a les panneaux solaires partout. Donc ça veut dire que dans ces domaines-là, la Chine est résolument engagée dans les énergies renouvelables. Alors aujourd'hui, moi je demanderais à la Chine de ne pas considérer la Côte d'Ivoire comme un pays consommateur, mais d'aider la Côte d'Ivoire et à être aussi, comme on appelle, un pays fournisseur de ces technologies du renouvelable, avec des fabriques de panneaux photovoltaïques, des batteries solaires, des convertisseurs. Vous savez que tout ça, c'est importé. Alors, si la Chine s'engage déjà à investir dans ce domaine au plan local ici, parce que nous aussi, nous avons la chance d'avoir une main-d'œuvre abondante et pas très coûteuse aussi. Donc, si la Chine décide d'investir dans ce domaine-là, je pense qu'elle va prendre le leadership. Et naturellement, les premiers ont toujours raison dans ce domaine-là. Il y a un domaine dans lequel il faut absolument, absolument mettre l'accent, et c'est le domaine des voitures électriques. Et ce domaine est un domaine inexploité en Côte d'Ivoire. C'est un domaine inexistant. Il n'y a pas de voitures électriques, alors qu'en matière de véhicules électriques, la Chine est un champion, la Chine est un leader dans le monde. Alors la Chine gagnerait à s'installer dans ce domaine-là. Les premiers ont souvent raison et en matière d'industrialisation. Si la Chine investit dans le domaine des véhicules électriques, ça c'est un marché juteux à terme, parce que nous avons besoin de changer. Vous savez très bien que la Côte d'Ivoire a changé et a revu à la hausse ses ambitions de comme on appelle, au niveau des réductions des émissions de gaz à effet de serre. Donc les voitures électriques vont contribuer donc à l'atteinte de cet objectif de réduction des émissions de gaz à effet de serre pour la Côte d'Ivoire. Il y a aussi le domaine de l'éducation, parce que jusqu'à présent, les bourses chinoises sont un peu limitées, à mon avis. Et donc, la Chine aussi gagnerait à investir, à mettre beaucoup d'accent dans l'éducation. Parce que plus vous formez les chercheurs, les cadres et les techniciens, plus vous avez des interlocuteurs disposés à faciliter un certain nombre de choses avec vous dans le domaine de la coopération. Donc, les gens qui sont formés chez vous, ils ont des égards pour vous, ils ont du respect pour vous, ils connaissent vos valeurs. Ils vont être des interprètes, ce sont des cadres. Ils vont décider dans leur pays. Donc, plus on aura des cadres de Côte d'Ivoire formés en Chine, plus ça va offrir des opportunités et donc aux entreprises chinoises de s'intégrer. Vous voyez, la Chine, le domaine où la Chine n'est pas très visible aussi en Côte d'Ivoire, moi, à mon avis, c'est le domaine du tourisme. Vous voyez, et nous attendons des millions de touristes chinois, mais qui ne viennent pas. Il faut découvrir la Côte d'Ivoire parce que dans ces domaines-là, nous avons beaucoup de sites touristiques. Donc, la Chine aussi est attendue sur ces segments-là. Il y a le domaine de la santé. Tout le monde connaît la médecine chinoise, les avancées technologiques de la Chine en matière de santé. Mais malheureusement, moi, je ne connais pas une grande clinique en Côte d'Ivoire de renommée qui soit construite par la Chine ou dirigée par des médecins chinois. Je n'ai pas dit qu'il n'y a pas de médecins chinois en Côte d'Ivoire, mais la présence de la Chine dans le domaine de la santé doit se faire remarquer aussi, parce que la Chine a une expertise avérée en matière de médecine. Donc, les grandes cliniques ici en Côte d'Ivoire, pour le moment, la Chine n'est pas très visible à ce niveau-là. Mais vous savez aussi que nous, notre pays, et pour notre gouvernement, la sécurité alimentaire est un défi permanent. Ce n'est pas seulement pour la Côte d'Ivoire, mais ça, c'est généralement pour les pays africains. Mais pour mon pays, je pense que la Chine est un partenaire idéal pour exporter son expertise en matière de politique agricole. Parce que ici, nous avons la chance d'avoir des terres arables, nous avons une bonne pluviométrie, nous avons la forêt, nous avons la savane, et l'agriculture est un moteur. Notre développement même que nous connaissons aujourd'hui est parti de l'agriculture, mais aujourd'hui, il faut la rendre plus moderne. Et la Chine a les moyens de s'intéresser à ces domaines-là afin que notre agriculture soit plus performante. Parce que aujourd'hui, nous sommes avec le changement climatique et tout le reste, nous sommes confrontés à des problèmes. Et il ne faut pas faire l'agriculture extensive, il faut faire l'agriculture intensive. Donc, sur les petites surfaces, faire beaucoup et pour pouvoir produire énormément, mais avec moins de terres. Alors, dans ce cas-là, la Chine peut beaucoup nous aider. Donc, voici quelques domaines dans lesquels la Chine gagnerait à investir énormément et prendre toute sa place, parce qu'elle a le savoir-faire, elle a l'expertise, elle a les moyens de pouvoir s'imposer ici en Côte d'Ivoire dans ces domaines-là.
13: 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On fait maintenant une pause en musique et on se retrouve juste après pour la suite de l'interview de Sangaré Yakuba.

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10: Retour au studio de CGTN Radio. On va continuer à écouter l'interview de M. Yacouba, député à l'Assemblée nationale du Côte d'Ivoire. Tout de suite, il va parler des questions liées à l'environnement.
11: Et vous vous êtes engagé depuis longtemps dans des activités liées à la protection de l'environnement et à la promotion des énergies renouvelables. Vous avez déjà parlé un peu de ce sujet. Quel regard portez-vous sur les politiques et les réformes mises en place par la Chine pour protéger l'environnement, notamment le double objectif carbone ?
12: Merci pour cette question. Et l'environnement, les énergies renouvelables, les problèmes climatiques, ce sont des domaines qui sont très passionnants. Et moi, je suis un passionné de toutes ces questions. Et vous savez, la Chine, j'ai beaucoup apprécié les positions chinoises parce que j'ai eu la chance de participer pratiquement à plusieurs grands événements, notamment les COP, depuis la COP 2015 à Paris. Je ne pense pas avoir raté une occasion pour être au COP. J'ai beaucoup aimé la position chinoise en matière de protection de l'environnement et en matière de changement climatique. Parce que la Chine, non seulement s'est engagée dans une politique de réduction d'émissions de gaz à effet de serre, avec le planting des arbres, par exemple. Je regarde la Chine avec la journée nationale de l'arbre, où les Chinois sont obligés de planter des arbres partout. Et je disais à mes compatriotes ici que même sur les immeubles en Chine, vous avez des forêts, vous avez des arbres partout. Et dans certains endroits, vous arrivez, vous pensez que vous êtes dans un jardin botanique et pourtant vous êtes en pleine ville. Ça, c'est déjà un signe positif. Mais au niveau du changement climatique, la Chine a toujours défendu l'Afrique. Parce que nous avons, la pollution est aujourd'hui partout, nous émettons des gaz à effet de serre. Mais la responsabilité ne nous incombe pas. Nous sommes des victimes. L'Afrique est victime autant que la Chine. Parce que l'Occident s'est industrialisé avec des énergies fossiles qui ont contribué énormément à la pollution du monde. Donc si aujourd'hui on doit payer pour réparer les dégâts, ben, il faut que les responsabilités soient différenciées. Et ça, c'était la position de la Chine. Mais il y a certains qui n'ont pas compris. Mais moi, je pense qu'avec l'OTAN, les gens ont compris que la Chine était dans cette voie. La Chine fait beaucoup d'efforts pour pouvoir, protéger l'environnement. Et nous sommes en phase sur cette question-là. Aujourd'hui, la Côte d'Ivoire a commencé un plan de reforestation parce que nous avions perdu notre couvert forestier. Aujourd'hui, avec le président Alassane Ouattara, nous avons l'ambition de récupérer 20% de notre couvert forestier qui était parti. Et sur ce plan-là, nous sommes en phase avec la Chine parce que vous-même, vous êtes un pays qui plante énormément d'arbres. Et aujourd'hui aussi, vous développez des énergies renouvelables. Donc, la part du fossile commence à reculer chaque année. Et donc, moi, je pense qu'à ce niveau-là, la Chine est un modèle aussi qu'il va falloir suivre. Et aujourd'hui, en Côte d'Ivoire ici, 90% des panneaux solaires que vous pouvez voir sur les toits proviennent de la Chine. Alors, donc, la Chine est un fabricant de matériel renouvelable, ça veut dire que la Chine naturellement réduit ses émissions de gaz à effet de serre. Alors, nous avons beaucoup à apprendre, en tout cas, de la Chine, parce que nous, c'est vrai que nous, notre part dans la pollution mondiale est vraiment infime, mais il est bon de pratiquer, d'apprendre les bonnes manières et d'éduquer nos enfants déjà au niveau des écoles avec cela. Alors, si au niveau de la Chine, il y a déjà une éducation et scolaire, préscolaire et universitaire en matière d'environnement, nous sommes preneurs, nous voulons aller à cette école-là aussi pour pouvoir implémenter ça dans notre pays.
11: En ce début d'année, le monde entier est captivé par le développement de l'intelligence artificielle. D'après vous, comment la Chine et la Côte d'Ivoire devraient-elles renforcer leur coopération et leur développement dans le domaine de la technologie?
12: La Chine et la Côte d'Ivoire doivent développer leur coopération, en tout cas en matière technologique, et dans l'intérêt des deux pays. Et d'abord, il faut pour cela renforcer les échanges, en tout cas au niveau du partenariat avec l'organisation des missions économiques, avec des missions commerciales, mais surtout avec l'investissement. Parce que en réalité, l'intelligence artificielle, c'est un domaine incontournable. Ça va s'imposer. C'est vrai que tout n'est pas rose là-dedans, mais c'est une réalité, on ne peut plus faire marche arrière. On est obligé aujourd'hui de s'adapter. Et pour mieux s'adapter, il faut avoir la bonne maîtrise, la bonne connaissance de cette technologie-là. Et nous, en tant que pays en voie de développement, notre souhait est que notre partenaire chinois puisse investir chez nous ici dans ce domaine. Parce que, et en investissant sur place, ça nous permet de former à moindre coût, parce que les experts chinois seront sur place. C'est pour ça que j'ai dit qu'il faut investir dans l'éducation, parce que ça aussi, ça fait partie de l'investissement dans l'éducation.

0: l'éducation pour former les techniciens et avoir les usines sur place ici. En Côte d'Ivoire, nous avons dédié toute une zone à l'innovation technologique et où il y a des facilités fiscales. Donc, si les entreprises chinoises veulent investir dans ce domaine, dans le secteur technologique, certainement, elles vont bénéficier de fiscalité assouplie et en même temps, produire à moindre coût et exporter aussi et vers d'autres pays africains ou même non-africains. Donc, la Côte d'Ivoire et la Chine gagneraient à renforcer leur coopération dans le domaine des technologies nouvelles afin que l'intelligence artificielle soit aussi une réalité, que nous ne soyons pas aussi des simples consommateurs dans ce domaine-là, mais qu'il y ait un véritable transfert de technologie afin que nous aussi, on puisse proposer dans les années à venir notre savoir-faire dans ce domaine, mais grâce à la Chine.
1: Comment comprenez-vous la démocratie populaire intégrale ?
0: Mais moi, je pense que c'est une combinaison entre le rôle puissant du Parti communiste chinois et la participation de la base à la prise de décision. Ce qui se traduit par une participation de toute la société chinoise à la prise de décision, d'où l'implication de chaque citoyen chinois dans la mise en œuvre donc, des décisions arrêtées par l'État. La démocratie se fait à la base. Les populations sont consultées à la base. Les populations donnent leur quitus à la base pour les décisions, donnent leur avis et font des amendements même à la base. Donc la décision finale qui est prise au sommet, c'est une décision collégiale, consensuelle, et vous comprenez facilement que la mise en œuvre est plus aisée parce que chacun se reconnaît dans cette politique, donc chacun donne le meilleur de soi-même parce que c'est la chose que nous avons élaborée ensemble, c'est la chose que nous avons conçue ensemble, c'est pas l'exécutif qui nous impose, mais nous-mêmes nous avons eu notre mot à dire. Donc c'est notre chose, donc on s'implique, ce qui fait que la Chine, c'est cette discipline qu'on regarde, qu'on voit. On voit qu'il y a une certaine discipline parce que chacun se sent concerné, chacun se sent donc acteur. Personne n'est spectateur, mais chacun est acteur et ça donne les résultats que nous constatons aujourd'hui au niveau de la Chine, des résultats spectaculaires dans tous les domaines parce qu'il y a une véritable démocratie dans la prise des décisions parce que les populations sont consultées depuis les villages, depuis les provinces, jusqu'au plan des régions et au plan national. Voilà, c'est ma compréhension. Donc, de la notion de démocratie populaire intégrale.
1: Et comment envisagez-vous la coopération entre la Chine et la Côte d'Ivoire en matière d'échange entre partis politiques et de promotion de la démocratie ?
0: Bon, les échanges entre les partis politiques doivent se faire, mais pour que cela soit perceptible, il faut multiplier un certain nombre de choses. Multiplier les visites, par exemple, que des Chinois viennent visiter la Côte d'Ivoire, que des politiques ivoiriens aillent visiter en Chine. Et puis aussi, il y a les séminaires et les ateliers de formation, et parce qu'il y a beaucoup de choses que nous ne maîtrisons pas et que nous n'avons pas, en tout cas, connaissance au niveau du fonctionnement du Parti communiste chinois. Et vous savez, il y a un lien entre la politique et le développement. Les deux sont liés. Vous ne pouvez pas avoir un bon développement si vous n'avez pas une bonne politique. Mais si la Chine a pu avoir des résultats économiques au niveau du développement social, au niveau du développement commercial, ça veut dire que la Chine a une politique qu'il faut regarder, qu'il faut comprendre, qu'il faut copier aussi. Et c'est pour cela que moi, je suis député du parti au pouvoir en Côte d'Ivoire, le RHDP, et nous sommes preneurs des bonnes pratiques du Parti communiste chinois parce que quand une pratique fait ses preuves, il n'y a pas de honte à copier cette pratique-là parce que nous voulons, ce que nous voulons en tant que gouvernant, ce sont des résultats. Et Dieu merci, aujourd'hui, la Chine fait des résultats. Donc tout ce qui a permis à la Chine d'avoir des résultats en faveur du peuple chinois, ben, nous sommes preneurs de cela. Pour que nous aussi, notre peuple puisse être à l'aise dans la vie de tous les jours. Donc, il faut favoriser la compréhension mutuelle en partageant donc des expériences. Et c'est en cela que la Côte d'Ivoire et la Chine pourront contribuer à une forte démocratisation de nos pays. Alors, ces visites-là existent déjà, mais il faut les accentuer.

0: les pays africains et autour d'un interlocuteur qui avait des choses à proposer à l'Afrique. Donc, cette plateforme de haut niveau a permis aux Africains de savoir que nous avons quelqu'un qui était dans notre situation il n'y a pas longtemps. Donc, qui nous comprend mieux. Cette plateforme de haut niveau a permis aux Africains de montrer à la Chine nos besoins, et la Chine a naturellement montré aux Africains ce qu'elle pouvait apporter donc comme solution pour pouvoir régler ces problèmes-là. Alors, si vous voyez ces dernières années, la percée de la Chine au niveau des infrastructures, c'est grâce à ces forums aussi, parce que tout le monde a vu que la Chine avait la possibilité de nous apporter des infrastructures de qualité, mais en termes de rapport qualité-prix, on pouvait faire des économies sur des infrastructures grâce à la technologie de la Chine. Alors, donc, moi je pense que ce forum, s'il n'avait pas existé, il fallait forcément le créer, parce qu'il a permis aux Africains d'avoir la possibilité d'accéder au développement, mais de façon intégrée et équilibrée. Et voilà.
1: Je vous remercie, M. Yakupa, d'avoir participé à cette émission et d'avoir livré vos analyses.
0: C'est moi qui vous remercie de m'avoir donné l'opportunité et d'être présent sur votre plateau, de m'adresser à des milliards de Chinois, de faire partager notre vision, et la vision du parlementaire ivoirien, mais africain que je suis, et vis-à-vis de la Chine. Et Chine que j'admire beaucoup, et qui émerveille le monde, et qui va encore émerveiller le monde, parce que la Chine est sur la bonne voie, et nous voulons aussi accompagner la Chine. Nous voulons aussi que la Chine nous accompagne, pour qu'ensemble, nous puissions offrir à nos populations le développement et le bien-être.
2: Merci à M. Yakupa de nous avoir accordé cette interview. Restez branchés sur CGTN Radio. On va souffler un peu avec une belle mélodie. Et on se retrouve après pour la rubrique « Apprenons le chinois ».

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7: Apprenons le chinois.
8: Sui zhong wu hua.
7: Bonsoir, chers amis. 亲爱的朋友, 晚上好. Bienvenue à notre cours de chinois. Je suis sûre que vous n'avez pas oublié ce que nous avons appris dans la leçon précédente. Voulez-vous répéter avec moi?
9: 你想去看电影吗?
7: Tu vas aller voir un film?
9: 我请你.
7: Je t'invite.
9: 我请你去餐馆吃饭.
7: Je t'invite au restaurant. Aujourd'hui, nous allons apprendre des mots pour remercier.
6: Leçon numéro 6.
10: Xiaoli, 我有一个小礼物送给你.
11: Ah, 谢谢.
10: 我还给你带了巧克力.
11: 太谢谢你了, 小蜜.
10: 我还想这张卡会让你高兴的, 生日快乐.
11: 你真是太好了, 可今天不是我的生日啊, 不过我还是要谢谢你.
6: Explication.
7: 小礼, 我有一个小礼物送给你. 小礼, j'ai un petit cadeau pour toi.
9: Oh, 谢谢.
7: Oh, merci.
9: 我还给你带了巧克力.
7: J'ai apporté aussi des chocolats pour toi.
9: 太谢谢你了,小蜜.
7: Merci beaucoup, 小蜜.
9: 我想这张卡会让你高兴的.
7: Et j'ai pensé que cette carte te ferait plaisir.
9: 生日快乐.
7: Et joyeux anniversaire.
9: 你真是太好了.
7: Tu es vraiment très gentil.
9: 可今天不是我的生日呀.
7: Mais aujourd'hui, c'est pas mon anniversaire.
9: 我还是要谢谢你.
7: Merci quand même.
6: Explication.
7: 有, avoir. 有, 一个,
9: un,
7: 一个, 小, petit, 小, 礼物, un cadeau. 礼物, 给, pour, 给, 很, très, 很, 好, gentil, 好, 带给, apporter, 带给, 巧克力, un chocolat, 巧克力, 非常, beaucoup, 非常, 想, penser, 想, 贺卡, une carte, 贺卡,
9: 让人高兴,
7: faire plaisir,
9: 让人高兴,
7: 快乐, joyeux, 快乐, 生日, un anniversaire, 生日, 真是, vraiment, 真是, 可是, mais, 可是, 今天, aujourd'hui, 今天, 还是,
9: 高妹妹，还是。
10: 小李，我有一个小礼物送给你。
11: 啊，谢谢。
10: 我还给你带了巧克力。
11: 太谢谢你了，小蜜。
10: 我还想这张卡会让你高兴的，生日快乐。
11: 你真是太好了，可今天不是我的生日啊，不过我还是要谢谢你。
7: Et quant à nous, nous vous remercions de rester fidèles avec nous. Et merci beaucoup pour vos lettres et vos encouragements. Merci mille fois. 感谢您的收听。Et comme d'habitude, nous nous retrouverons demain à la même heure. Au revoir et à demain.
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Le président chinois Xi Jinping a présenté quatre propositions clés lors de la 26e réunion du Conseil des chefs d'État de l'Organisation de coopération de Shanghai qui se tient à Bishkek et a appelé à promouvoir un développement de meilleure qualité au sein de l'OCS. Monsieur Xi a indiqué qu'au cours des 25 dernières années, l'organisation était devenue une plateforme régionale essentielle, guidée par l'esprit de Shanghai, défendant le non-alignement, la non-confrontation et le principe de ne cibler aucune tierce partie. Il a présenté une proposition en quatre points, à savoir, premièrement, maintenir le développement comme priorité afin d'ouvrir la voie à un avenir de prospérité partagée. Deuxièmement, accorder la priorité à la sécurité afin de favoriser un environnement de sécurité universelle. Et troisièmement, placer l'humain au premier plan et jeter des bases solides pour une amitié de génération en génération. Et quatrièmement, poursuivre le dialogue et la concertation afin de perfectionner une

0: gouvernance équitable et coordonnée. Monsieur Xi a également souligné que la Chine était prête à collaborer avec toutes les parties pour continuer à porter haut l'étendard de l'esprit de Shanghai et apporter une contribution plus importante à la construction d'une communauté d'avenir partagée pour l'humanité. À l'issue de la réunion, les dirigeants ont signé la déclaration de Bishkek du Conseil des chefs d'État des pays membres de l'OCS. Ils ont également approuvé des protocoles modifiant la charte de l'OCS ainsi que des règlements relatifs au Centre intégré de lutte contre les menaces et défis sécuritaires et au Centre anti-drogue. Le président chinois Xi Jinping a appelé l'Organisation de coopération de Shanghai à assumer les responsabilités de l'époque et à œuvrer ensemble pour promouvoir un système de gouvernance mondiale plus juste et plus équitable. M. Xi a tenu ses propos lors d'une allocution prononcée à l'occasion de la réunion OCS+ à Bishkek, la capitale kirghize.
1: Le président Xi a indiqué qu'au cours de ses 25 années d'existence, l'OCS avait donné un excellent exemple en matière de relations entre grandes puissances, pays voisins, ainsi qu'entre nations grandes et petites. Il a déclaré que toutes les parties devaient saisir la tendance historique, assumer leurs responsabilités à l'époque actuelle, placer l'humain au cœur des préoccupations, rester orienté vers l'action, défendre conjointement un monde multipolaire, égalitaire et ordonné, promouvoir une gouvernance mondiale plus juste et plus équitable, et œuvrir ensemble à la construction d'une communauté d'avenir partagée pour l'humanité. Lors de cette réunion, le président Xi a présenté trois propositions visant à mieux tirer parti du rôle de l'OCS. Premièrement, mettre à profit la force de l'OCS pour stimuler la prospérité et le développement commun à travers le continent eurasien. Il a exhorté les pays de l'OCS à continuer de mettre à profit leurs atouts et d'exploiter leur potentiel. Grâce à une coopération de haute qualité dans le cadre de l'initiative « La ceinture et la route », les pays de l'OCS doivent relier les multiples pôles de croissance à travers l'Eurasie, s'autonomiser mutuellement, réussir ensemble, créer conjointement des opportunités et partager la prospérité. Deuxièmement, puiser dans la sagesse de l'OCS pour soutenir le développement et l'essor des pays du Sud global. M. Xi a déclaré que les pays de l'OCS devaient faire rayonner l'esprit de Shanghai, s'unir et élargir le cercle des partenaires de l'OCS+, faire entendre leur voix pour la paix, rassembler leurs forces pour le développement, jeter des ponts pour la coopération et ouvrir la voie aux gagnants-gagnants. Troisièmement, il convient de mettre en œuvre les actions de l'OCS pour guider la réforme et le perfectionnement de la gouvernance mondiale. Il a ajouté que les pays de l'OCS prônaient le partenariat plutôt que l'alliance, le dialogue plutôt que la confrontation, ainsi que le principe de consultation étendue, de contribution conjointe et de partage des bénéfices. Et permettre à tous les pays de participer sur un pied d'égalité à la gouvernance mondiale et d'en partager largement les bénéfices. Avant la réunion, le président chinois Xi a assisté à un banquet de bienvenue organisé par le président kirghiz Japarov en l'honneur des chefs des délégations participantes et a pris part à une photo de groupe. Le président kirghiz, qui assure également la présidence tournante de l'OCS, a présidé la réunion. Parmi les participants figuraient les chefs d'État et de gouvernement des États membres de l'OCS, le Bélarus, l'Inde, l'Iran, le Kazakhstan, le Pakistan, la Russie, le Tadjikistan et l'Ouzbékistan. Des dirigeants des pays invités, notamment la Mongolie, l'Azerbaïdjan, l'Arménie, l'Égypte, le Laos, la Turquie, le Vietnam et le Togo, ainsi que des responsables d'organisations internationales et régionales, dont le secrétaire général des Nations Unies, étaient également présents.
0: Le président chinois Xi Jinping a également rencontré le président russe Vladimir Poutine, le président ouzbek Shavkat Mirziyoyev et le président mongol Ukna Uralsuk en amont du sommet de l'Organisation de coopération de Shanghai à Bishkek. Le président Xi est arrivé dimanche à Bishkek pour participer au sommet et effectuer une visite d'État au Kirghizistan.
2: Le président chinois Xi Jinping a déclaré que les fondements des relations sino-russes deviendraient de plus en plus solides, leur évolution de plus en plus stable et leur avenir de plus en plus prometteur, sous la direction stratégique qu'il exerce conjointement avec le président russe Vladimir Poutine et grâce aux efforts conjoints des deux parties. Xi Jinping a tenu ses propos lors d'une rencontre avec Vladimir Poutine en marge du sommet 2026 de l'Organisation de coopération de Shanghai à Bishkek au Kirghizistan. Le président Xi a déclaré que le paysage international connaissait une augmentation notable des facteurs d'incertitude et d'imprévisibilité dans un contexte marqué par l'accélération de changements profonds sans précédent depuis un siècle, mais que l'aspiration des peuples du monde entier à la paix, au développement, à la coopération et à des résultats mutuellement avantageux restait inchangée. Xi Jinping a déclaré que Beijing était disposé à collaborer avec Moscou et d'autres nations pour tracer ensemble la voie du développement de l'organisation de coopération de Shanghai et contribuer à garantir ses progrès réguliers et durables. Il a également déclaré que la Chine était prête à travailler avec la Russie et d'autres parties pour renforcer la dynamique en faveur de la réforme de la gouvernance mondiale et promouvoir un monde multipolaire, équitable et ordonné. Le président Poutine a déclaré que la Russie et la Chine avaient continué à approfondir leur partenariat stratégique de coordination globale. Il a ajouté que la Russie était prête à maintenir des échanges de haut niveau avec la Chine, à renforcer la coopération dans les domaines du commerce, de l'énergie, de l'industrie, des transports, des sciences et des technologies, ainsi qu'à intensifier les échanges culturels et entre les peuples. Vladimir Poutine a déclaré que grâce aux efforts conjoints de toutes les parties, l'OCS était devenue une plateforme solide et efficace pour la coopération régionale. Il a ajouté que la Russie était prête à renforcer la coordination avec la Chine au sein de l'ONU, des BRICS, du G20 et d'autres mécanismes multilatéraux, à soutenir la Chine dans l'organisation de la réunion des dirigeants économiques de l'APEC et à défendre conjointement la paix, la stabilité et la prospérité mondiale. Cette année marque le 10e anniversaire de l'établissement du partenariat stratégique global entre la Chine et l'Ouzbékistan. Lors de sa rencontre avec le président ouzbek Shavkat Mirziyoyev, le président Xi a déclaré que la Chine était prête à ouvrir une nouvelle décennie d'or dans les relations bilatérales. Le président Xi a ajouté que, quelle que soit l'évolution de la situation internationale, l'engagement de la Chine à approfondir l'amitié sino-ouzbek ne faiblirait pas et que la Chine continuerait, comme toujours, à soutenir l'Ouzbékistan dans la poursuite d'une voie de développement adaptée à ses conditions nationales. Il a souligné l'importance de faire progresser la construction de haute qualité de la ligne ferroviaire Chine-Kirghizistan-Ouzbékistan, d'élargir la coopération dans des domaines tels que l'intelligence artificielle et la lutte contre la désertification, et de privilégier les bénéfices mutuels et les résultats gagnant-gagnant. Le président Xi a déclaré que les deux parties devaient accélérer la création de centres culturels dans les deux pays, élargir la coopération dans des domaines tels que l'éducation et la réduction de la pauvreté, et renforcer les liens entre les peuples. Xi Jinping a souligné qu'en tant que membre fondateur de l'Organisation de coopération de Shanghai, la Chine et l'Ouzbékistan devaient œuvrer ensemble pour garantir la mise en œuvre effective des résultats du sommet de Tianjin et promouvoir le développement et la prospérité de la région. Pour sa part, M. Mirziyoyev a déclaré que l'Ouzbékistan restait inébranlable dans son engagement à développer ses relations avec la Chine et que cela ne changerait pas, quelle que soit la situation internationale. Il a ajouté que l'Ouzbékistan adhérait fermement au principe d'une seule Chine, souscrivait pleinement aux 4 initiatives mondiales proposées par le président Xi Jinping et était prêt à se tenir aux côtés de la Chine pour promouvoir le développement de l'OCS et défendre ensemble l'équité et la justice internationale. Le président Xi Jinping a également rencontré le président mongol Ukna Kurelsuk. Qualifiant les deux pays de voisins proches, reliés par des montagnes et des rivières, le président Xi a déclaré que la coexistence pacifique, l'entraide et la coopération gagnant-gagnant constituaient les caractéristiques principales des relations bilatérales. Il a appelé à un meilleur alignement des stratégies de développement afin de faire progresser la coopération traditionnelle dans les domaines du commerce, de la connectivité, de l'énergie et des ressources minérales, tout en exploitant de nouveaux potentiels dans l'exploitation minière verte, l'intelligence artificielle et l'économie numérique pour une coopération mutuellement bénéfique. Il a exprimé l'espoir que la Mongolie puisse protéger efficacement les droits et intérêts légitimes des entreprises chinoises. Xi Jinping a également appelé à une coordination multilatérale plus étroite pour relever ensemble les défis du monde. Le président Kurelsuk a salué l'amitié de bon voisinage entre les deux pays, affirmant que l'approfondissement de la coopération amicale avec la Chine constituait une priorité absolue de la politique étrangère de la Mongolie. Il a déclaré que la Mongolie était prête à renforcer la coopération dans les domaines du commerce et de l'investissement, de l'industrie, de l'agriculture, de l'exploitation minière et de l'économie verte, afin de porter les relations bilatérales vers de nouveaux sommets. M. Kurelsuk a également réaffirmé l'engagement ferme de la Mongolie envers le principe d'une seule Chine. Il a déclaré que la Mongolie travaillerait avec la Chine pour mettre en œuvre conjointement les quatre initiatives mondiales et la vision de la construction d'une communauté d'avenir partagée pour l'humanité, afin de préserver la paix et la sécurité mondiale, de promouvoir le développement durable et de relever les défis mondiaux.
0: Peng Liyuan, épouse du président chinois Xi Jinping, a participé à une manifestation culturelle organisée pour les conjoints des dirigeants présents au sommet de l'OCS à Bishkek. L'événement a été organisé par Aygul Japarova, épouse du président kirghize Zadir Japarov. Madame Peng et les autres invités ont visité une exposition mettant en valeur la riche culture ethnique du Kirghizistan et ont assisté à un spectacle culturel traditionnel. Madame Peng a souhaité la bienvenue aux artistes kirghizes pour qu'ils viennent se produire et effectuer des échanges en Chine, afin de permettre au public chinois de découvrir la culture ethnique riche et variée du Kirghizistan. Le président chinois Xi Jinping a conclu avec succès sa participation au sommet 2026 de l'Organisation de coopération de Shanghai et sa visite d'État au Kirghizistan. Le premier ministre kirghize Adilbek Kazimalivek a accompagné à l'aéroport de Bishkek. La Chine est depuis longtemps le premier partenaire commercial du Kirghizistan et la principale source d'investissement de l'étranger dans ce pays. Regardez.
1: À la fin du mois de juillet 2026, le montant total des investissements directs chinois au Kirghizistan, tous secteurs confondus, a dépassé les 2 milliards de dollars. Parallèlement, la Chine est en train de devenir rapidement un important marché de consommation émergent pour le Kirghizistan. Au cours des 7 premiers mois de cette année, le total des importations et des exportations de la Chine avec le Kirghizistan a dépassé les 12 milliards de dollars.
3: Nous avons invité de nombreux distributeurs kirghizes de qualité à Chongqing pour visiter nos installations et acheter nos produits. Prenons l'exemple des automobiles. De janvier à juillet de cette année, la valeur totale de nos exportations a dépassé 100 millions de yuan, soit une hausse de plus de 70% par rapport à la même période l'année dernière.
4: La laine et le cachemire constituent des secteurs clés au Kirghizistan. Le secteur de l'élevage local dispose de ressources abondantes et d'un énorme potentiel de croissance. L'année dernière, la Chine et le Kirghizistan ont officiellement signé un protocole relatif aux inspections et à la quarantaine pour les importations de laine et de cachemire lavé, ouvrant ainsi le marché chinois à leurs produits d'origine animale de haute qualité.

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0: Bonjour à toutes et à tous, bienvenue à l'écoute de l'émission Classico. Les dernières statistiques démographiques renseignent que près de 850 000 étrangers vivent en Chine, dont 600 000 ont passé plus de 5 ans. De plus, presque 450 000 étudiants étrangers restent en Chine pour continuer leurs études, trouver des emplois ou créer leurs propres affaires. S'installant dans diverses villes chinoises, ils témoignent le développement de la Chine. Parce qu'ils y aspirent, ils viennent en Chine. Du fait de leurs rêves, ils choisissent d'y rester. Quand des étrangers rencontrent la Chine, que se produit-il quand les étincelles se rencontrent? Dans cette émission d'aujourd'hui, nous avons invité plusieurs jeunes à partager leurs expériences en Chine. Ne quittez pas, Classico commence tout de suite.
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0: Quels sont les parcours de ces jeunes installés en Chine? Pourquoi choisissent-ils d'aller en Chine? Quels sont leurs rêves? Quelles sont leurs impressions sur les Chinois? On les écoute.
2: Bonjour, je m'appelle Wachino Lionel Turis-Sobegidi, je suis étudiant béninois en Chine.
3: Bonjour tout le monde, c'est Moundir Sajad Béchari, géopoliticien et sinophile, ou sinologiste comme vous voulez.
4: Je m'appelle Ravindra Sunapri, j'ai 27 ans, je viens d'un pays qui s'appelle Île Maurice. Et maintenant, je travaille comme entrepreneur. On fait de l'import et export de la Chine vers Maurice et Maurice vers la Chine.
5: Je suis Jiajue, journaliste de CGTN français, chinoise, 29 ans.
2: Je suis venu en Chine parce que j'avais beaucoup de questions auxquelles je n'avais pas de réponse.
3: Je suis arrivé en Chine en 2013, un peu par accident. Je suis arrivé à Foshan, Guangdong, pour visiter un vieil ami.
4: Je suis arrivé ici pour étudier et maintenant que j'ai mon degré, j'ai décidé de créer mon propre entreprise ici pour pouvoir faire de l'import et export.
2: Lorsque j'étais tout petit, je regardais les films chinois, surtout les films de Wushu, les films d'arts martiaux. Et donc ces films me donnaient une impression, l'impression selon laquelle tous les Chinois pouvaient pratiquer le Kung Fu. Ce qui est évidemment faux. Ce qui m'a le plus impressionné ici en Chine, et qui m'a donné une très belle image, c'est l'union du peuple chinois. Et comme ils le disent, Tuan Jie Jiu Shi Li Liang. Et comme ils le chantent aussi bien, Tuan Jie Jiu Shi Li Liang. Et voilà, ils le chantent aussi bien.
3: Quand je suis arrivé ici, je pensais que c'était un pays ultra pollué et qui était bloqué dans son carcan de développement industriel. Or, j'ai découvert que c'est un pays beaucoup plus complexe et beaucoup plus changeant que je le pensais.
4: Avant de venir ici, pour moi, la Chine était un pays vraiment mystérieux. Je savais presque rien. Je savais juste que c'était ici où on fabrique toutes les choses qu'on consomme dans le monde. Et quand je suis arrivé ici, j'ai vu que la Chine avait une culture vraiment riche et il y avait beaucoup de choses à découvrir.
2: Si je vais décrire les Chinois en un seul mot, c'est que les Chinois sont très laborieux.
4: Les Chinois, pour moi, sont des personnes qui sont vraiment, vraiment travailleurs.
3: Qui étaient filiales.
5: Travailleurs.
2: Mon rêve est tout simple, c'est de connaître les cultures qu'il y a dans ce beau monde.
3: Du coup, mon projet à long terme, c'est d'écrire un livre. J'ai déjà publié plusieurs livres, mais mon prochain livre, qui est un travail de plus de 10 ans maintenant, essaiera de faire partager mes lunettes de la Chine aux autres.
4: J'espère dans les prochaines 5 ans, j'aurai ma licence et je pourrai faire du paragliding partout dans la Chine ou dans le monde.
5: En tant que journaliste, un de mes rêves est de pouvoir partager des meilleures histoires au public. Grâce au développement de la Chine, surtout dans le domaine technologique, j'ai beaucoup plus de nouveaux moyens pour accomplir mon travail. Donc je pense que oui, mon rêve pourrait être réalisé dans cette époque. C'est une fortune pour moi.
0: «
6: Et j'ai le plaisir de les accueillir par visioconférence. Et aujourd'hui, j'ai le plaisir d'avoir Washinu Lionel Perus-Soveghedi, doctorant en linguistique appliquée à l'Université des langues et cultures de Beijing, et Mundir Sajjad Bechari, politologue et écrivain français, et Elvin Ravendra Sunatre, chef de projet à Uniford et directeur général de Clay China. Et dans le studio, Lydia Jouet, journaliste de CGTN français.
7: Bonjour.
6: Bonjour. Bienvenue dans notre émission. Alors, je vais peut-être commencer par Washinu. Vous êtes venu de Bénin et vous avez fait vos études en Chine et maintenant vous êtes doctorant. Alors, vous avez dit dans le clip que vous avez eu beaucoup de questions avant de venir en Chine. Donc, est-ce que vous avez résolu toutes les questions? Par exemple, pourquoi les Chinois mangent avec la baguette? Est-ce que vous comprenez maintenant pourquoi?
8: Alors, d'abord, merci beaucoup pour la question. Premièrement, j'ai toujours été fasciné par la culture chinoise et donc j'avais énormément de questions. Et ce sont ces questions qui m'ont amené ici. Et donc, d'abord, la question concernant les baguettes chinoises, j'ai cherché la réponse plusieurs fois. J'ai eu beaucoup de différentes réponses, mais quand même, j'ai eu une réponse qui m'a beaucoup intéressé. D'abord, depuis l'Antiquité, les Chinois utilisaient déjà des longs bois en bambou pour faire de la cuisine. Et par la suite, cela a évolué. C'est devenu des baguettes que nous utilisons aujourd'hui. Mais ce qui m'a le plus intéressé, c'est la culture derrière ces baguettes. Parce que la fabrication de ces baguettes répond à des normes fixes. Nous avons d'abord le petit bout qui est rond et le second bout qui est carré. Et cela, chez les Chinois, ils disent le plus souvent tien yuan di feng. Cela signifie quoi? Le ciel est rond et la terre est carrée. Et donc, cette analogie me permet de voir combien de fois les Chinois sont beaucoup plus proches de la nature. Parce qu'ils disent aussi quelque chose, tien di ren he, c'est-à-dire quoi? C'est-à-dire le ciel, la terre et l'homme sont en harmonie. Et vraiment, c'est très intéressant. Et seulement avec ces baguettes chinoises, nous pouvons apprendre beaucoup de choses sur la culture chinoise. Comment est-ce qu'ils voient le monde? Comment est-ce qu'ils se comportent et tout ça? Nous pouvons voir beaucoup, beaucoup de choses. C'est vraiment très intéressant et passionnant.
6: Et par rapport à vous, c'est vraiment... avant de venir en Chine, c'est tout le monde pratique les kung-fu. Et puis en Chine, vous vous rendez compte que c'est pas ça. Mais pour Mundir, c'est un peu différent, n'est-ce pas? Parce que vous dites que avant de venir en Chine, vous avez l'impression que la Chine c'est un pays homogène, pollué et prévisible. Mais après, vous avez changé votre vision pour cette diversité, complexité, un respect du temps long. Est-ce que vous pouvez expliquer davantage?
9: Oui, bon, déjà, il faut comprendre les différents visages de la Chine. Et cela part déjà d'un plan macro-géographique à comprendre que la Chine est composée de différents climats, de différentes typographies qui, en fait, ont laissé émerger des cultures sub-cultures, ce qu'on appelle cultures sous-adjacentes, qu'on trouve peut-être dans l'ouest de la Chine, donc que ce soit Qinghai ou Gansu, Sichuan, Guizhou, le sud, Guangdong, Hainan, et bien sûr la Chine centrale qui est un peu où la civilisation Han est un peu émergée entre le Huanghe et le Yangtze, la rivière du Yangtze. Quand on voit la Chine par ses différentes couches sociales, économiques et géographiques, on voit que le pays est beaucoup plus hétérogène tout en étant relié à travers une histoire commune, à travers une émotion commune. Quand vous parlez du temps long, oui, comprendre la Chine, il faut le comprendre à travers Kongzi de Wanhua, donc la culture confucienne, à savoir le respect et l'attachement, parfois nostalgique, mais l'attachement de devoir avec les ancêtres, et comment cette histoire en fait se conjugue à travers une nouvelle grammaire qui est un peu perturbée par l'économie, par le nouveau modèle pseudo-économique. économique, etc. Mais toute cette complexité, tous ces différents changements entre chaque phase et chaque jonction de l'histoire fait que la Chine est diverse. Elle n'est pas juste diverse par ses différents visages, comme je l'ai dit, ça c'est au niveau macro. Mais au niveau micro et au niveau humain, elle est diverse par rapport aux différentes histoires individuelles des Chinois qui se conjuguent à travers un combat de résilience qui est souvent orienté vers l'unité familiale et le support familial. Parce qu'à la fin de la journée, on a un Chinois en général aujourd'hui, en 2022, comme je disais, à 10 parents. Donc les deux parents, plus les grands-parents maternels, plus les grands-parents paternels. Cela donne en fait une liaison de résilience, de survie et de confiance qui est beaucoup plus profonde et beaucoup plus longue que d'autres cultures.
6: Edouard, vous avez suffisamment de temps pour réfléchir alors.
4: Pour moi, avant de venir en Chine, comme je vous avais dit, c'était un pays vraiment mystérieux. Je ne savais pas beaucoup d'informations sur la Chine, etc. Et je croyais que la culture chinoise était tous pareil. Et quand je suis venu en Chine, j'ai vu que la culture chinoise est vraiment différente. Les gens sont vraiment différents des uns et des autres. Ils ont différents types de repas, types de cuisine, etc. Et c'est passé quand je suis arrivé en Chine, j'ai pu voyager et voir tout ça d'une première vue.
6: Je me demande, est-ce que j'ai eu tort de vous poser la question suivante dans le clip, parce qu'on vous a demandé de décrire les Chinois en un mot. Je sais que Washinu, vous avez choisi le mot laborieux, n'est-ce pas?
8: Pourquoi? Parce que les Chinois sont vraiment très laborieux. Et au début, lorsque j'étais venu en Chine, je n'arrivais pas à aller au rythme des Chinois. D'abord, ça va trop vite et ils sont beaucoup trop dynamiques. Et donc, j'ai été obligé de me dire, mais qu'est-ce qu'il faut que je fasse? Parce que là, je n'arrivais plus à supporter la pression, je n'arrivais plus à supporter la rapidité des Chinois. Et donc, j'ai été obligé de faire face à la culture, j'ai été obligé de piocher la bonne réponse dans la culture. Et donc, comme on le dit souvent, chez moi aussi, on a une analogie pareille. On dit, lorsque vous arrivez quelque part et les gens marchent avec la tête, marcher avec la tête. Et donc, c'est ce que j'ai fait. Je me suis sacrifié, donc je me suis mis au travail, au fait, comme eux. Et là, je me suis rendu compte que ce n'était pas aussi difficile que ça. Et je pense que nous pouvons le remarquer déjà sur les plateformes de vente en ligne. Lorsque vous avez des problèmes, les gens vous répondent le plus vite possible. Et nous pouvons le voir aussi avec les livreurs, avec beaucoup, beaucoup de services ici. Tout va vraiment très vite. Et j'apprécie énormément ce dynamisme.
6: Et toi, c'est autre chose, c'est piété filiale. C'est un peu ce que vous avez expliqué tout à l'heure.
9: Ce que je voudrais vraiment me concentrer dessus, c'est vraiment ce sentiment d'appartenance à un oui. Comme je dis un oui, je parle en anglais, oui, culture, un nous en fait, woman dans Wanhua. Donc à savoir, bien sûr, à travers différentes pseudo-idéologies ou cultures ou théories, on va appeler ça collectivisme. Je vois ça plus d'un point de vue émotionnel, ce qui en fait définit, quand monsieur parle de labeur, je pense que le labeur n'est juste une conséquence du rapport familial Chinois ont. Et oui, je ne pense pas que tous ont le même degré de labeur, mais en revanche, je pense que l'écosystème socio-culturel crée ce comportement de labeur, ce besoin de devoir de loyauté envers les ancêtres, donc les parents, les grands-parents, etc. Et je pense vraiment que la Chine est conduite avant tout par Dia, par la mère. Et comment l'enfant, qui est surtout depuis les années 80, depuis The One Child Policy, se traduit dans cette quête, en fait, de respect, de devoir, de loyauté et d'émergence à travers son passé, à savoir à travers ses parents, etc.
6: Et Alvin,
4: Pour moi, j'ai trouvé que mes collègues chinois avec qui je travaille souvent, ils sont vraiment travailleurs. C'est-à-dire, ils travaillent plus que moi. Et du coup, quand on est au bureau, etc., ça me met de la pression.
6: L'impression.
4: Il y a même un collègue qui travaille des fois le week-end. Et du coup, ça me donne l'impression de venir dans le week-end. Mais ça serait pas possible, par exemple, à l'île Maurice. Et pour mes collègues, c'est quelque chose de vraiment normal de travailler de plus en plus. Je crois que leur philosophie, c'est de travailler plus, travailler honnêtement pour pouvoir créer une bonne avenir dans le futur.
6: Et Tiaru, vous êtes chinois, qu'est-ce que vous en pensez de ces commentaires?
7: En fait, je pense que tous les trois, ils connaissent très bien la culture chinoise. Et moi-même, moi aussi, j'ai choisi en fait travailleur. Travailleur et laborieux, en fait, ce sont les deux synonymes pour expliquer un peu comment les Chinois préfèrent travailler dur. En fait, je pense que ça, il y a un lien avec la civilisation chinoise, parce qu'au tout début de la civilisation chinoise, c'est en fait plutôt une civilisation agricole. Du coup, pour nos ancêtres, on pense toujours il faut d'abord cultiver très dur, et puis après, on peut avoir les récoltes. Donc, il faut vraiment de travailler dur pour gagner leur vie, leur meilleure vie. Voilà. Et je pense que Moitir, il a aussi la raison. En fait, je pense que c'est aussi, on peut expliquer ça par un mot, c'est solidarité peut-être. Pas seulement pour les familles, mais aussi pour, par exemple, on a 56 ethnies. On a mentionné en fait la diversité parce que la Chine est vraiment un grand pays. Mais en même temps, vraiment, il y a une solidarité pour toutes ces ethnies dans la famille ou bien dans les communautés, dans différents domaines. En fait, on parle toujours cette phrase en Chine, c'est l'union fait la force. Voilà.
6: En fait, je me demande parce que vous êtes en Chine, je pense qu'il y aura beaucoup de monde dans votre pays pour vous demander qu'est-ce qui se passe là-bas. Quelles sont les histoires ou un ou deux anecdotes que vous racontez régulièrement à vos amis?
8: D'abord, je dis souvent à mes amis qu'il y a la vitesse de la Chine. La Chine, tout évolue à une vitesse grand V. Lorsque j'étais venu en 2017, il fut un temps où j'étais un peu malade. Et donc, pendant cette période-là, c'est là où j'ai fait l'expérience d'acheter des médicaments en ligne. Et c'est-à-dire, dès que vous achetez, ça peut venir très rapidement. Et donc, j'avais acheté ces médicaments et dans moins de 30 minutes, le monsieur était déjà là. Et donc, il m'a appelé et il me dit, Nidawai Maitaola. Et donc, Nidawai Maitaola, c'est-à-dire, votre livre est là, okay, votre marchandise est là. Et donc, je suis parti, j'ai pris le médicament et je me suis dit, mais waouh, ça c'est vraiment bien parce que je n'étais pas habitué à ce système. À ce système de consulter le docteur en ligne, à ce système d'acheter des médicaments en ligne. Et donc, ça, c'était vraiment une belle expérience et la rapidité m'a vraiment plu. La vitesse, ça se voit un peu partout. Même lorsque les professeurs font les cours, ça se voit presque partout. Dans les constructions, lorsque vous arrivez dans un endroit et après 6 mois, vous repartez dans cet endroit-là, vous allez remarquer qu'il y a nécessairement un changement direct et radical. Et donc, je me demande qu'est-ce qui fait que les choses changent constamment. Et je n'ai pas encore la réponse à ça, mais j'appelle ça seulement la vitesse de la Chine.
6: Et vous, quelles sont les anecdotes que vous aimez raconter à vos amis mauriciens?
4: Par exemple, il y a une histoire que j'aime beaucoup raconter à mes amis quand ils me demandent ben, comment sont les Chinois. C'est-à-dire quand j'étais encore à l'école en 2017 aussi. Je suis parti au restaurant, je me suis amusé un peu et quand je suis retourné, j'avais perdu mon portefeuille. Et du coup, je venais d'arriver en Chine et alors, il y avait ma carte bancaire, etc. J'avais pas encore mis WeChat Pay, etc. Alors, si je perds ma carte, c'est un grand problème. Je paniquais, je suis parti même au poste de police. Mais après Un jour, c'est-à-dire le lendemain, dans la soirée, il y a quelqu'un qui m'a téléphoné sur mon téléphone. Alors, c'était un monsieur qui habitait tout près de l'école. Il a ramassé mon portefeuille et il a vu un numéro dans mon portefeuille. Il a téléphoné. Et puis, je suis allé le voir et il m'a donné mon portefeuille. Il m'avait même préparé un petit repas, etc. Alors, c'est ça, c'est cette histoire que je raconte à mes amis mauriciens quand ils me demandent comment sont les Chinois, parce que mon expérience en Chine était vraiment bonne jusqu'à l'heure. Et ouais.
6: Et m'en dire quel genre d'histoire que vous vous racontez à vos amis?
9: J'ai adopté un enfant de Foshan, Guangdong, en 2014. Pour moi, quand je vois la Chine, quand je lis la Chine à travers les yeux de mon fils et les yeux de la famille maternelle. Je suis pas rentré à travers la Chine, je n'ai pas lu la Chine à travers l'école, le travail ou autre, ce que beaucoup d'étrangers font et ont eu. Moi, j'ai eu d'abord une connexion à travers ce pays, à travers ces gens, à travers une vraiment le chemin de l'émotion pure et le chemin de survie, de résilience. Parce que quand je vous ai parlé de piété filiale, en fait, je parlais spécialement du squelette du support system, donc système de support, système de solidarité, comme mademoiselle l'a mentionné auparavant, mais solidarité familiale à travers le cercle. Et ça, c'est quelque chose que j'ai compris très vite. Parce que c'est une longue histoire, je peux en parler, mais à travers en fait ma famille chinoise. Et du coup, quand je parle de Chine, je parle d'abord de ma famille substantielle, et ensuite, bien entendu, mes apprentissages et mes expériences qui sont en fait les conséquences de ma géographie en Chine quand j'ai bougé à Pékin ou autre. Mais ça, c'est beaucoup plus commun. Je pense que l'unité de mon anecdote, elle est attachée à ma relation familiale avec mes Chinois.
6: Et tiens, je voulais savoir, est-ce que il y a des choses que vous racontez régulièrement aux étrangers quand vous êtes en contact avec sur la Chine?
7: Moi, je pense que c'est pas tellement profond comme les trois invités ont mentionné. En fait, je partage toujours les gastronomies chinoises avec mes amis étrangers, bien sûr. Mais aussi, en fait, comme par exemple ce matin, j'ai discuté un peu avec mon collègue et je lui ai demandé, maintenant, est-ce que tu préfères faire des courses en ligne ou bien au supermarché? Et puis, il a dit que depuis 5 ans, environ 5 ans, il préfère de faire des achats en ligne. C'est vraiment très pratique. En Chine, en fait, et il a déjà en fait cette habitude pour faire les achats en ligne, pas seulement les achats, bien sûr, mais aussi comme par exemple les frais de famille, comme électricité, eau, gaz, etc. Voilà, et je pense que c'est pas seulement la technologie facilite notre vie, mais aussi à faciliter notre travail professionnel. Voilà, c'est aussi ce que je discute. Peut-être pas partage, mais discute toujours avec mes amis étrangers.
6: Et chez nous, quels sont les plus grands changements que vous pouvez constater pendant toutes ces années en Chine?
8: Pour compléter ce que Vadan vient de dire, je pense que déjà au niveau technologique, nous pouvons déjà remarquer que beaucoup de gens tendent à préférer à prendre les transports comme le TGV, le Gaotier chinois, le TGV chinois. Et donc, même actuellement, j'ai lu tout récemment, il y a un reportage sur la conception d'un nouveau type de TGV qui va jusqu'à 600 km/h. Et je trouve que ça, c'est vraiment très exceptionnel parce que ça va vraiment entraîner un développement très rapide de certaines zones rurales. Parce que le TGV, à cette allure-là, beaucoup de gens vont préférer prendre cet TGV que de prendre l'avion et donc ça ira beaucoup plus vite. Et donc, ça, c'est déjà un point. Un autre point, c'est déjà le développement, surtout au niveau du développement des zones rurales. Je me suis rendu compte que la Chine a mis ce point-là vraiment au centre de son développement. Et donc, j'ai été dans un village au nord de la Chine et je me suis rendu compte que en réalité, ce n'est même pas un village parce que chez moi, ça n'a rien d'un village, au fait. Parce que il y a tout ce qu'il faut pour un village, mais quand même, il y a tout ce qu'il faut aussi pour une ville. Les routes, les infrastructures, tout est bien. Les hôpitaux, ça va très bien, c'est bien construit. Il y a aussi la connexion Internet qui est vraiment haut débit et tout. Je me suis senti vraiment pas comme dans un village où je vais penser à avoir problème d'électricité, problème d'eau potable ou bien problème de connexion Internet ou même d'achat en ligne. Donc, tout allait tellement bien au point où je me suis dit, mais vivre dans un village, je n'ai rien à envier à quelqu'un qui vit dans une grande métropole, à Shanghai ou bien à Pékin. Et donc, cette expérience m'a permis de voir que la vie des paysans vraiment a changé tout d'un coup. Ce changement-là, je pense que je l'ai vu de mes propres yeux. C'était magnifique.
6: Alors, dernière question. On revient un peu à vous. Vous êtes tous en Chine, où vous avez fait des études, vous travaillez. Donc, quel est votre rêve et qu'est-ce qui vous a motivé à rester en Chine et comment comptez vous réaliser vos rêves en Chine? Je commence par Washington.
8: D'accord. D'abord, ce qui me motive à rester beaucoup plus en Chine, c'est la culture. Pourquoi? Du premier point de vue, je peux dire que le fait d'aller comprendre la culture chinoise m'a permis à moi-même de mieux comprendre la mienne. Et donc, sur ce point-là, je peux dire que en cherchant à comprendre l'autre, je me suis mieux compris moi-même. Je peux dire ça. Et donc, c'est ça qui me motive le plus. Chaque jour, je fais l'effort quand même de mieux comprendre cette culture et d'essayer de voir, mais comment est-ce que ça se passe chez moi en Afrique, chez moi dans l'Antiquité, dans l'ancienne Égypte.

0: quand est-ce que ça se passait? Et donc, c'est vraiment très passionnant. Et je ne peux pas dire que je peux réaliser mon rêve, mais je peux dire que je vais vivre ce rêve-là au jour le jour et je préfère le vivre comme ça.
1: C'est vrai qu'il y a beaucoup d'amis africains qui me disent qu'il y a beaucoup de ressemblances entre la culture chinoise et la culture africaine. Donc,
0: Effectivement, il y a beaucoup de ressemblances entre la culture africaine et la culture chinoise. Par exemple, lorsque vous parlez, vous savez, chez nous, par exemple, dans ma langue maternelle, c'est une langue kwa du continent Gombe, plus précisément le Gombe. On utilise toujours le nin des Chinois, le nin, c'est-à-dire le vouvoiement. Le vouvoiement chez nous a une très grande place. Et comme chez les Chinois aussi, ça a une très grande place. Et lorsque vous mangez avec les Chinois, vous savez, la manière dont les gens s'asseyent, et donc qui va manger en premier, ça aussi, il y a une grande ressemblance avec ça, avec ma culture, avec la culture africaine.
1: ça, j'apprends de nouvelles choses. Hein. Alors, Elva.
2: Moi, mon rêve, c'est de pouvoir construire une entreprise qui est vraiment profitable. Et du coup, quand je me suis, j'ai été en Chine pendant 5 ans, j'ai pu créer des relations avec certaines personnes, etc. Et j'aime beaucoup leur façon de travailler. Alors, c'est un des raisons qui m'a poussé à rester en Chine, du coup, que de partir ailleurs. Et ben, je travaille presque tous les jours pour pouvoir réaliser ce rêve. Et maintenant, il y a beaucoup plus de gens qui travaillent ensemble avec moi. Et je suis sûr que dans quelques années, on va pouvoir réaliser cette rêve ensemble.
1: Je comprends, vous allez devenir patron et puis vous faites travailler vos employeurs le week-end et mon dire.
3: C'est très simple. Je voudrais juste finir mon livre sur la Chine. Je veux prendre le temps pour cela parce que on est dans une phase temporelle qui est très très très tumultueuse dans le monde et du coup je dois attendre davantage pour voir la situation sociétale en Chine. Donc ça serait un avant 2028 si je peux finir mon livre, ça serait cool. Et
1: Ah,
3: sinon à
1: vous avez
3: côté de
1: des plans
3: ça,
1: quinquennales aussi. Hein.
3: oui, voilà. Et sinon, ce serait de créer un film autobiographique sur la Chine. Donc, je pense que c'est possible qu'il soit fini avant le livre. Voilà.
1: Et tiens, en tant que Chinoise, comment
4: Oui,
1: faites-vous?
4: en fait, moi, j'ai fait plusieurs émissions avec Moitir depuis longtemps, donc je comprends très bien son amour pour la Chine. Et aujourd'hui, je suis très contente de pouvoir reconnaître Wuxinru et Edward. Et puis, leurs paroles et leurs connaissances pour la Chine, en fait, m'ont touchée beaucoup.
1: Ah oui, moi aussi.
4: Parce que, en fait, dans cette époque critique, une compréhension mutuelle, c'est de plus en plus importante pour tout le monde. Voilà, pour tous les pays. Alors, pour moi, mon rêve, c'est qu'il y aura plus de gens comme nos trois invités pour comprendre mieux la Chine. Et puis, comme ça, pour moi, personnellement, je voudrais raconter plus d'histoires par rapport à la Chine. Voilà.
1: Et nous allons essayer de faire plus d'émissions pour partager ces genres d'expériences avec nos téléspectateurs. Alors, je vous remercie à tous les quatre d'avoir participé à notre émission. Je vous remercie beaucoup.
3: Merci.
1: Merci, au
0: Bye
1: revoir,
0: bye.
1: merci.
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Je vous rappelle que vous suivez toujours l'émission Classico. Avant de passer à la prochaine partie de cette émission courte chinoise, je vous propose une pause musicale. C'est parti!

0: 我想剪头发。
1: 你想怎么剪？
0: 修一下就可以了。
1: 好的，请先洗头。
0: 我想染头发。
1: 你想染什么颜色？
0: 棕色怎么样？
1: 嗯，不错，很时髦。
0: 别剪太短了。
1: 行，保准您满意。
2: C'est tout pour la révision. Tout de suite, la nouvelle leçon.
3: Voici les expressions clés.
1: 我想租房。您想找什么样的房子？您想花多少钱租？什么时候能搬进来？房租怎么付？
2: Et voilà, quand tu arrives dans une agence, tu peux commencer à dire comme ça, 我想租房。
3: 我想租房。
2: Ce qui signifie, je voudrais louer un appartement.Tout fin est le terme clé de cette phrase. Tout veut dire louer.
3: Tout
2: fin, un appartement.
3: Fin.
2: 我想租房。
3: 我想租房。Je voudrais louer un appartement.
2: Tout de suite, le dialogue.
1: 我想租房。
0: 你想找什么样的房子？
1: 带家具的两居，房子不要太旧。
2: Voilà, c'était le dialogue 1. Et dans cette conversation, on entend une personne qui dit à un agent immobilier, 我想租房。
3: 我想租房。Je voudrais louer un appartement.
2: Et l'agent demande, 你想找什么样的房子？
3: 你想找什么样的房子？ Donc, 你想 vous voulez, 找什么样 chercher quel genre, 什么样 quel genre, 房子 d'appartement. Donc, quel genre d'appartement cherchez-vous?
2: 带家具的两居，房子不要太旧。
3: 带家具的两居，房子不要太旧。Donc, 带家具 c'est meublé. De两居 deux pièces. Donc, deux pièces meublées. 房子 l'appartement toujours. Et 不要太旧 donc c'est ne doit pas être trop en mauvais état. 旧 c'est en mauvais état. Donc, l'appartement ne doit pas être trop en mauvais état. Il doit être en bon état.
2: Repassons le dialogue.
1: 我想租房。
0: 你想找什么样的房子？
1: 带家具的两居，房子不要太旧。
3: Nous sommes toujours chez l'agent immobilier. Maintenant, j'aimerais savoir, il faut en venir un peu au nerf de la guerre, l'argent, comment parler du prix?
2: Alors souvent, c'est l'agent immobilier qui prend l'initiative de poser la question. 你想花多少钱租？
3: 你想花多少钱租？
2: 你想花多少钱租？花 signifie payer ou dépenser, sous-entendu de l'argent.花
3: 花
2: 多少钱 combien d'argent
3: 多少钱
2: 租 veut dire louer
3: 租
2: 您想花多少钱租
3: 您想花多少钱租 vous voulez dépenser combien d'argent
2: écoutons maintenant le dialogue 2 on va parler du prix
0: 您想花多少钱租
1: 月租3000元以内吧
0: 您看这房怎么样
1: 嗯不错
2: Voilà, dans le dialogue tout à l'heure, on a discuté du prix avec l'agent immobilier. 您想花多少钱租？
3: 您想花多少钱租？ Vous voulez payer combien pour le loyer? 花dépenser. 多少钱 ？Combien d'argent? 租 louer.
2: Et l'autre répond: 月租三千元以内吧。
3: 月租三千元以内吧。Donc, 月租 par mois, 三千块 3000元 以内吧。Donc, littéralement, ça veut dire à l'intérieur. Donc, à l'intérieur de ces 3000 yuan, en français, on traduirait par pas plus de 3000 yuan.
2: 您看这房怎么样？
3: 您看这房怎么样？看voir, 这房 cet appartement, 怎么样？ Comment? Donc, vous trouvez comment cet appartement?
2: 不错。
3: 不错。Pas mal.
2: Et puisqu'on a discuté du prix, il serait pas mal d'en savoir un peu plus sur la monnaie chinoise, renminbi, ce qui signifie littéralement la monnaie du peuple. En effet, l'unité principale de renminbi est yuan, et on a adopté le système décimal. Un yuan égale à 10 jiao, et un jiao égale à 10 fen. Yuan, jiao, fen, ce sont en effet les trois unités de la monnaie chinoise.
3: D'accord, yuan, tiao, fen. Mais xiao tai, dans la vie courante, quand je vais acheter mes fruits ou un pao zi, on ne me dit jamais de payer en yuan ou en tiao, on me parle plutôt de kuai et de mao. Est-ce que tu peux m'expliquer qu'est-ce que c'est ?
2: Très bonne question. En effet, dans la vie quotidienne, on parle plus de kuai et de mao que de yuan et de tiao. Kuai et yuan, c'est tout à fait la même chose, seulement le terme kuai est plus du langage parlé, alors le yuan sonne plus formel que kuai. Et c'est pareil pour mao et tiao. Ainsi, dans la vie quotidienne, tu entends

0: plus souvent parler de kuai et de mao.
1: D'accord, bon bah je crois que j'ai compris. Refermons cette parenthèse. Revenons à l'appartement que nous voulions louer. Maintenant je voudrais dire, maintenant que je sais que je peux louer et que le prix me convient, je voudrais savoir quand je peux emménager. Comment dit-on ça, Xiao Tai ?
0: Tu peux dire en chinois comme ça, 什么时候能搬进来？
1: 什么时候能搬进来？
0: Alors 什么时候 c'est facile. Quand, quelle date, quel moment?
1: 什么时候
0: 能 pouvoir?
1: 能
0: 搬déménager, emménager, en l'occurrence, il s'agit de emménager.
1: Ban.
0: Jinlai, ce qui signifie entrer, venir ici.
1: Jinlai.
0: Shemeshihou neng ban jinlai.
1: Shemeshihou neng ban jinlai. Quand puis-je emménager?
0: Dialogue 3, tout de suite.
2: Shemeshihou neng ban jinlai.
3: Chaque yue di.
2: Fangzu zeme fu ne?
3: Yi ci fu sange yue de.
0: Voilà, c'était le dialogue 3. Dans cette conversation, on en arrive à la fin des discussions entre le client et l'agent immobilier, parce qu'on a commencé à discuter de la date pour emménager et du paiement pour le loyer. On entend la première personne qui demande « 什么时候能搬进来?»«
1: 什么时候能搬进来?»« Quand puis-je emménager ?»« 什么时候quand ?»« 搬, déménager, emménager, 进来, rentrer. » Donc « 搬进来» signifie « emménager. Quand puis-je emménager?
0: Et l'autre lui répond, 下个月底.
1: 下个月底. Donc, 下个月signifie le mois prochain, et 底, 月底, signifie la fin du mois.
0: 房租怎么付?
1: 房租怎么付? Je dois vous payer le loyer dans combien de mois?
0: 房租怎么付?
1: Je dois vous payer le loyer pour combien de mois? 怎么付? Comment le régler? Donc en Chine, on a souvent payé 3 mois d'avance. Donc cette phrase implicitement signifie on a payé le loyer pour combien de mois?
0: Et la réponse qu'a donnée l'agent immobilier est 一次付三个月的.
1: 一次付三个月的. Donc une fois, 一次付payé 三个月的 3 mois. Donc une fois, on a payé 3 mois. On a payé 3 mois à la fois.
0: Repassons le dialogue.
2: 什么时候能搬进来？
3: 下个月底。
2: 房租怎么付呢？
3: 一次付三个月的。
0: Bon, maintenant je propose de réécouter les trois dialogues en entier avant de repasser à notre ABC de la culture chinoise. Allez, c'est parti.
2: 我想租房。
3: 你想找什么样的房子？
2: 带家具的两居，房子不要太旧。
3: 你想花多少钱租？
2: 月租3000元以内吧。
3: 您看这房怎么样？
2: 不错。什么时候能搬进来？
3: 下个月底。
2: 房租怎么付呢？
3: 一次付三个月的。
1: Voilà, vous venez d'entendre les dialogues pour aujourd'hui. Un peu de culture maintenant. En Chine, les jeunes vivent avec leurs parents avant de se marier. Quelques-uns vivent encore avec leurs parents après le mariage. Cela permet aux grands-parents de les aider. Certains jeunes louent ou achètent un appartement pour avoir une vie indépendante. En Chine, pour acheter un appartement, on peut payer en une seule fois ou payer à crédit. Les familles modestes peuvent demander d'acheter des logements sociaux ou louer des HLM. Mais pour louer des HLM, il faut remplir certains critères et être patient. Bien que la plupart des logements sociaux soient loin du centre-ville, le métro facilite la vie des habitants.
0: Voilà, c'est tout pour aujourd'hui. Comme d'habitude, un test avant de vous quitter. Comment dire en chinois ? Je dois vous payer le loyer pour combien de mois?
1: Si vous savez la réponse, n'hésitez pas à nous envoyer votre réponse par email à l'adresse suivante crifra@cri.com.cn.
0: Et pour plus d'informations, n'oubliez pas d'aller surfer de temps en temps sur notre site internet french.cri.cn. Merci à tous, au revoir, à la prochaine fois!
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0: Le président chinois Xi Jinping a présenté quatre propositions clés lors de la 26e réunion du Conseil des chefs d'État de l'Organisation de coopération de Shanghai qui se tient à Bishkek et a appelé à promouvoir un développement de meilleure qualité au sein de l'OCS. M. Xi a indiqué qu'au cours des 25 dernières années, l'organisation était devenue une plateforme régionale essentielle guidée par l'esprit de Shanghai, défendant le non-alignement, la non-confrontation et le principe de ne cibler aucune tierce partie. Il a présenté une proposition en quatre points, à savoir, premièrement, maintenir le développement comme priorité afin d'ouvrir la voie à un avenir de prospérité partagée. Deuxièmement, accorder la priorité à la sécurité afin de favoriser un environnement de sécurité universelle. Et troisièmement, placer l'humain au premier plan et jeter des bases solides pour une amitié de génération en génération. Et quatrièmement, poursuivre le dialogue et la concertation afin de perfectionner une gouvernance équitable et coordonnée. M. Xi a également souligné que la Chine était prête à collaborer avec toutes les parties pour continuer à porter haut l'étendard de l'esprit de Shanghai et apporter une contribution plus importante à la construction d'une communauté d'avenir partagée pour l'humanité. À l'issue de la réunion, les dirigeants ont signé la déclaration de Bishkek du Conseil des chefs d'État des pays membres de l'OCS. Ils ont également approuvé des protocoles modifiant la charte de l'OCS ainsi que des règlements relatifs au Centre intégré de lutte contre les menaces et défis sécuritaires et au Centre anti-drogue. Le président chinois Xi Jinping a appelé l'Organisation de coopération de Shanghai à assumer les responsabilités de l'époque et à œuvrer ensemble pour promouvoir un système de gouvernance mondiale plus juste et plus équitable. M. Xi a tenu ses propos lors d'une allocution prononcée à l'occasion de la réunion OCS+ à Bishkek, la capitale kirghize.
1: Le président Xi a indiqué qu'au cours de ses 25 années d'existence, l'OCS avait donné un excellent exemple en matière de relations entre grandes puissances, pays voisins, ainsi qu'entre nations grandes et petites. Il a déclaré que toutes les parties devaient saisir la tendance historique, assumer leurs responsabilités à l'époque actuelle, placer l'humain au cœur des préoccupations, rester orienté vers l'action, défendre conjointement un monde multipolaire, égalitaire et ordonné, promouvoir une gouvernance mondiale plus juste et plus équitable, et œuvrir ensemble à la construction d'une communauté d'avenir partagé pour l'humanité. Lors de cette réunion, le président Xi a présenté trois propositions visant à mieux tirer parti du rôle de l'OCS. Premièrement, mettre à profit la force de l'OCS pour stimuler la prospérité et le développement commun à travers le continent eurasien. Il a exhorté les pays de l'OCS à continuer de mettre à profit leurs atouts et d'exploiter leur potentiel. Grâce à une coopération de haute qualité dans le cadre de l'initiative « La ceinture et la route », les pays de l'OCS doivent relier les multiples pôles de croissance à travers l'Eurasie, s'autonomiser mutuellement, réussir ensemble, créer conjointement des opportunités et partager la prospérité. Deuxièmement, puiser dans la sagesse de l'OCS pour soutenir le développement et l'essor des pays du Sud global. M. Xi a déclaré que les pays de l'OCS devaient faire rayonner l'esprit de Shanghai, s'unir et élargir le cercle des partenaires de l'OCS+, faire entendre leur voix pour la paix, rassembler leurs forces pour le développement, jeter des ponts pour la coopération et ouvrir la voie aux gagnants-gagnants. Troisièmement, il convient de mettre en œuvre les actions de l'OCS pour guider la réforme et le perfectionnement de la gouvernance mondiale. Il a ajouté que les pays de l'OCS prônaient le partenariat plutôt que l'alliance, le dialogue plutôt que la confrontation, ainsi que le principe de consultation étendue, de contribution conjointe et de partage des bénéfices. Et permettre à tous les pays de participer sur un pied d'égalité à la gouvernance mondiale et d'en partager largement les bénéfices. Avant la réunion, le président chinois Xi a assisté à un banquet de bienvenue organisé par le président kirghize Japarov en l'honneur des chefs des délégations participantes et a pris part à une photo de groupe. Le président kirghize, qui assure également la présidence tournante de l'OCS, a présidé la réunion. Parmi les participants figuraient les chefs d'État et de gouvernement des États membres de l'OCS, le Bélarus, l'Inde, l'Iran, le Kazakhstan, le Pakistan, la Russie, le Tadjikistan et l'Ouzbékistan. Des dirigeants des pays invités, notamment la Mongolie, l'Azerbaïdjan, l'Arménie, l'Égypte, le Laos, la Turquie, le Vietnam et le Togo, ainsi que des responsables d'organisations internationales et régionales, dont le secrétaire général des Nations Unies, étaient également présents.
0: Le président chinois Xi Jinping a également rencontré le président russe Vladimir Poutine, le président ouzbek Shavkat Mirziyoyev et le président mongol Ukna Uralsuk en amont du sommet de l'Organisation de coopération de Shanghai à Bishkek. Le président Xi est arrivé dimanche à Bishkek pour participer au sommet et effectuer une visite d'État au Kirghizistan.
2: Le président chinois Xi Jinping a déclaré que les fondements des relations sino-russes deviendraient de plus en plus solides, leur évolution de plus en plus stable et leur avenir de plus en plus prometteur, sous la direction stratégique qu'il exerce conjointement avec le président russe Vladimir Poutine et grâce aux efforts conjoints des deux parties. Xi Jinping a tenu ses propos lors d'une rencontre avec Vladimir Poutine en marge du sommet 2026 de l'Organisation de coopération de Shanghai à Bishkek, au Kirghizistan. Le président Xi a déclaré que le paysage international connaissait une augmentation notable des facteurs d'incertitude et d'imprévisibilité dans un contexte marqué par l'accélération de changements profonds sans précédent depuis un siècle, mais que l'aspiration des peuples du monde entier à la paix, au développement, à la coopération et à des résultats mutuellement avantageux restait inchangée. Xi Jinping a déclaré que Beijing était disposé à collaborer avec Moscou et d'autres nations pour tracer ensemble la voie du développement de l'Organisation de coopération de Shanghai et contribuer à garantir ses progrès réguliers et durables. Il a également déclaré que la Chine était prête à travailler avec la Russie et d'autres parties pour renforcer la dynamique en faveur de la réforme de la gouvernance mondiale et promouvoir un monde multipolaire, équitable et ordonné. Le président Poutine a déclaré que la Russie et la Chine avaient continué à approfondir leur partenariat stratégique de coordination globale. Il a ajouté que la Russie était prête à maintenir des échanges de haut niveau avec la Chine, à renforcer la coopération dans les domaines du commerce, de l'énergie, de l'industrie, des transports, des sciences et des technologies, ainsi qu'à intensifier les échanges culturels et entre les peuples. Vladimir Poutine a déclaré que grâce aux efforts conjoints de toutes les parties, l'OCS était devenue une plateforme solide et efficace pour la coopération régionale. Il a ajouté que la Russie était prête à renforcer la coordination avec la Chine au sein de l'ONU, des BRICS, du G20 et d'autres mécanismes multilatéraux, à soutenir la Chine dans l'organisation de la réunion des dirigeants économiques de l'APEC et à défendre conjointement la paix, la stabilité et la prospérité mondiale. Cette année marque le 10e anniversaire de l'établissement du partenariat stratégique global entre la Chine et l'Ouzbékistan. Lors de sa rencontre avec le président ouzbek Shavkat Mirziyoyev, le président Xi a déclaré que la Chine était prête à ouvrir une nouvelle décennie d'or dans les relations bilatérales. Le président Xi a ajouté que, quelle que soit l'évolution de la situation internationale, l'engagement de la Chine à approfondir l'amitié sino-ouzbek ne faiblirait pas et que la Chine continuerait, comme toujours, à soutenir l'Ouzbékistan dans la poursuite d'une voie de développement adaptée à ses conditions nationales. Il a souligné l'importance de faire progresser la construction de haute qualité de la ligne ferroviaire Chine-Kirghizistan-Ouzbékistan, d'élargir la coopération dans des domaines tels que l'intelligence artificielle et la lutte contre la désertification, et de privilégier les bénéfices mutuels et les résultats gagnant-gagnant. Le président Xi a déclaré que les deux parties devaient accélérer la création de centres culturels dans les deux pays, élargir la coopération dans des domaines tels que l'éducation et la réduction de la pauvreté, et renforcer les liens entre les peuples. Xi Jinping a souligné qu'en tant que membre fondateur de l'Organisation de coopération de Shanghai, la Chine et l'Ouzbékistan devaient œuvrer ensemble pour garantir la mise en œuvre effective des résultats du sommet de Tianjin et promouvoir le développement et la prospérité de la région. Pour sa part, M. Mirziyoyev a déclaré que l'Ouzbékistan restait inébranlable dans son engagement à développer ses relations avec la Chine et que cela ne changerait pas, quelle que soit la situation internationale. Il a ajouté que l'Ouzbékistan adhérait fermement au principe d'une seule Chine, souscrivait pleinement aux quatre initiatives mondiales proposées par le président Xi Jinping et était prêt à se tenir aux côtés de la Chine pour promouvoir le développement de l'OCS et défendre ensemble l'équité et la justice internationale. Le président Xi Jinping a également rencontré le président mongol Oukna Kourelsouk. Qualifiant les deux pays de voisins proches, reliés par des montagnes et des rivières, le président Xi a déclaré que la coexistence pacifique, l'entraide et la coopération gagnant-gagnant constituaient les caractéristiques principales des relations bilatérales. Il a appelé à un meilleur alignement des stratégies de développement afin de faire progresser la coopération traditionnelle dans les domaines du commerce, de la connectivité, de l'énergie et des ressources minérales, tout en exploitant de nouveaux potentiels dans l'exploitation minière verte, l'intelligence artificielle et l'économie numérique pour une coopération mutuellement bénéfique. Il a exprimé l'espoir que la Mongolie puisse protéger efficacement les droits et intérêts légitimes des entreprises chinoises. Xi Jinping a également appelé à une coordination multilatérale plus étroite pour relever ensemble les défis du monde. Le président Kur El-sook a salué l'amitié de bon voisinage entre les deux pays, affirmant que l'approfondissement de la coopération amicale avec la Chine constituait une priorité absolue de la politique étrangère de la Mongolie. Il a déclaré que la Mongolie était prête à renforcer la coopération dans les domaines du commerce et de l'investissement, de l'industrie, de l'agriculture, de l'exploitation minière et de l'économie verte, afin de porter les relations bilatérales vers de nouveaux sommets. Monsieur Kur El-sook a également réaffirmé l'engagement ferme de la Mongolie envers le principe d'une seule Chine. Il a déclaré que la Mongolie travaillerait avec la Chine pour mettre en œuvre conjointement les quatre initiatives mondiales et la vision de la construction d'une communauté d'avenir partagée pour l'humanité, afin de préserver la paix et la sécurité mondiale, de promouvoir le développement durable et de relever les défis mondiaux.
0: Peng Liyuan, épouse du président chinois Xi Jinping, a participé à une manifestation culturelle organisée pour les conjoints des dirigeants présents au sommet de l'OCS à Bishkek. L'événement a été organisé par Aygul Japarova, épouse du président kirghiz Zadir Japarov. Madame Peng et les autres invités ont visité une exposition mettant en valeur la riche culture ethnique du Kirghizistan et ont assisté à un spectacle culturel traditionnel. Madame Peng a souhaité la bienvenue aux artistes kirghizes pour qu'ils viennent se produire et effectuer des échanges en Chine, afin de permettre au public chinois de découvrir la culture ethnique riche et variée du Kirghizistan. Le président chinois Xi Jinping a conclu avec succès sa participation au sommet 2026 de l'Organisation de coopération de Shanghai et sa visite d'État au Kirghizistan. Le premier ministre kirghiz Adilbek Gazimalivek a accompagné à l'aéroport de Bishkek. La Chine est depuis longtemps le premier partenaire commercial du Kirghizistan et la principale source d'investissement de l'étranger dans ce pays. Regardez.
1: À la fin du mois de juillet 2026, le montant total des investissements directs chinois au Kirghizistan, tous secteurs confondus, a dépassé les 2 milliards de dollars. Parallèlement, la Chine est en train de devenir rapidement un important marché de consommation émergent pour le Kirghizistan. Au cours des 7 premiers mois de cette année, le total des importations et des exportations de la Chine avec le Kirghizistan a dépassé les 12 milliards de dollars.
3: Nous avons invité de nombreux distributeurs kirghizes de qualité à Chongqing pour visiter nos installations et acheter nos produits. Prenons l'exemple des automobiles. De janvier à juillet de cette année, la valeur totale de nos exportations a dépassé 100 millions de yuan, soit une hausse de plus de 70% par rapport à la même période l'année dernière.
4: La laine et le cachemire constituent des secteurs clés au Kirghizistan. Le secteur de l'élevage local dispose de ressources abondantes et d'un énorme potentiel de croissance. L'année dernière, la Chine et le Kirghizistan ont officiellement signé un protocole relatif aux inspections et à la quarantaine pour les importations de laine et de cachemire lavé, ouvrant ainsi le marché chinois à leurs produits d'origine animale de haute qualité.

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9: Bonjour à toutes et à tous. C'est l'heure de votre émission On connaît la chanson. L'amour est mêlé de miel et de fiel. Depuis l'Antiquité, l'amour est un sujet éternel. Aujourd'hui, je vous propose d'écouter des chansons d'amour interprétées par Zhou Chuanxiong et Zhang Xinzhe, deux célèbres chanteurs chinois. On commence tout de suite par

Aujourd'hui, on écoute des chansons d'amour chinoises. Zhou Chuanxiong est surnommé le parrain des chansons d'amour en Chine. L'émission continue avec deux de ses titres très classiques. Une fenêtre qui ne s'ouvre pas et Secret d'Ivar.

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Vous suivez votre émission musicale Vous connaissez la chanson sur Radio Chine Internationale. Dans la première partie de l'émission, je vous invite à écouter des chansons de Zhou Chuanxiong. Son prochain titre, Zhuo Shui San Qian, peut s'expliquer en français par Dans ce monde de séduction, Dieu a mon seul choix.

Zhou Chuanxiong a aussi ajouté des éléments de sonorité traditionnelle chinoise dans sa musique. On découvre ensemble tout de suite la prochaine chanson, Le désert froid, isolé.

et vous écoutez Vangona la chanson. Notre émission d'aujourd'hui vous propose des chansons d'amour. La personnalité de la deuxième partie de cette émission s'appelle Chang Xinzhe. Elle est toujours active dans le monde musical chinois depuis 23 ans. Ses œuvres sont largement répandues parmi le grand public, touchées par sa voix douce et particulière. On écoute tout de suite La Conviction.

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1: Vous savez, on connaît la chanson que l'on se voit follement amoureux. Amoureux sans retour, voire chagrin d'amour. Il y a toujours une chanson de Zhang Xinzhe qui correspond à nos sentiments. Votre émission musicale, vous connaissez la chanson, se termine avec deux de ses titres, Tolérance et Je t'aimais. Merci de votre fidélité, on se retrouve très vite pour une nouvelle édition. À la prochaine!

0: Le président chinois Xi Jinping a présenté quatre propositions clés lors de la 26e réunion du Conseil des chefs d'État de l'Organisation de coopération de Shanghai qui se tient à Bishkek et a appelé à promouvoir un développement de meilleure qualité au sein de l'OCS. M. Xi a indiqué qu'au cours des 25 dernières années, l'organisation était devenue une plateforme régionale essentielle guidée par l'esprit de Shanghai, défendant le non-alignement, la non-confrontation et le principe de ne cibler aucune tierce partie. Il a présenté une proposition en quatre points, à savoir, premièrement, maintenir le développement comme priorité afin d'ouvrir la voie à un avenir de prospérité partagée. Deuxièmement, accorder la priorité à la sécurité afin de favoriser un environnement de sécurité universelle. Et troisièmement, placer l'humain au premier plan et jeter des bases solides pour une amitié de génération en génération. Et quatrièmement, poursuivre le dialogue et la concertation afin de perfectionner une gouvernance équitable et coordonnée. M. Xi a également souligné que la Chine était prête à collaborer avec toutes les parties pour continuer à porter haut l'étendard de l'esprit de Shanghai et apporter une contribution plus importante à la construction d'une communauté d'avenir partagée pour l'humanité. À l'issue de la réunion, les dirigeants ont signé la déclaration de Bishkek du Conseil des chefs d'État des pays membres de l'OCS. Ils ont également approuvé des protocoles modifiant la charte de l'OCS ainsi que des règlements relatifs au Centre intégré de lutte contre les menaces et défis sécuritaires et au Centre anti-drogue. Le président chinois Xi Jinping a appelé l'Organisation de coopération de Shanghai à assumer les responsabilités de l'époque et à œuvrer ensemble pour promouvoir un système de gouvernance mondiale plus juste et plus équitable. M. Xi a tenu ses propos lors d'une allocution prononcée à l'occasion de la réunion OCS+ à Bishkek, la capitale kirghize.
1: Le président Xi a indiqué qu'au cours de ses 25 années d'existence, l'OCS avait donné un excellent exemple en matière de relations entre grandes puissances, pays voisins, ainsi qu'entre nations grandes et petites. Il a déclaré que toutes les parties devaient saisir la tendance historique, assumer leurs responsabilités à l'époque actuelle, placer l'humain au cœur des préoccupations, rester orienté vers l'action, défendre conjointement un monde multipolaire, égalitaire et ordonné, promouvoir une gouvernance mondiale plus juste et plus équitable, et œuvrir ensemble à la construction d'une communauté d'avenir partagée pour l'humanité. Lors de cette réunion, le président Xi a présenté trois propositions visant à mieux tirer parti du rôle de l'OCS. Premièrement, mettre à profit la force de l'OCS pour stimuler la prospérité et le développement commun à travers le continent eurasien. Il a exhorté les pays de l'OCS à continuer de mettre à profit leurs atouts et d'exploiter leur potentiel. Grâce à une coopération de haute qualité dans le cadre de l'initiative « La ceinture et la route », les pays de l'OCS doivent relier les multiples pôles de croissance à travers l'Eurasie, s'autonomiser mutuellement, réussir ensemble, créer conjointement des opportunités et partager la prospérité. Deuxièmement, puiser dans la sagesse de l'OCS pour soutenir le développement et l'essor des pays du Sud global. M. Xi a déclaré que les pays de l'OCS devaient faire rayonner l'esprit de Shanghai, s'unir et élargir le cercle des partenaires de l'OCS+, faire entendre leur voix pour la paix, rassembler leurs forces pour le développement, jeter des ponts pour la coopération et ouvrir la voie aux gagnants-gagnants. Troisièmement, il convient de mettre en œuvre les actions de l'OCS pour guider la réforme et le perfectionnement de la gouvernance mondiale. Il a ajouté que les pays de l'OCS prônaient le partenariat plutôt que l'alliance, le dialogue plutôt que la confrontation, ainsi que le principe de consultation étendue, de contribution conjointe et de partage des bénéfices. Et permettre à tous les pays de participer sur un pied d'égalité à la gouvernance mondiale et d'en partager largement les bénéfices. Avant la réunion, le président chinois Xi a assisté à un banquet de bienvenue organisé par le président kirghize Japarov en l'honneur des chefs des délégations participantes et a pris part à une photo de groupe. Le président kirghize, qui assure également la présidence tournante de l'OCS, a présidé la réunion. Parmi les participants figuraient les chefs d'État et de gouvernement des États membres de l'OCS, le Bélarus, l'Inde, l'Iran, le Kazakhstan, le Pakistan, la Russie, le Tadjikistan et l'Ouzbékistan. Des dirigeants des pays invités, notamment la Mongolie, l'Azerbaïdjan, l'Arménie, l'Égypte, le Laos, la Turquie, le Vietnam et le Togo, ainsi que des responsables d'organisations internationales et régionales, dont le secrétaire général des Nations Unies, étaient également présents.
0: Le président chinois Xi Jinping a également rencontré le président russe Vladimir Poutine, le président ouzbek Shavkat Mirziyoyev et le président mongol Ukna Uralsuk en amont du sommet de l'Organisation de coopération de Shanghai à Bishkek. Le président Xi est arrivé dimanche à Bishkek pour participer au sommet et effectuer une visite d'État au Kirghizistan.
2: Le président chinois Xi Jinping a déclaré que les fondements des relations sino-russes deviendraient de plus en plus solides, leur évolution de plus en plus stable et leur avenir de plus en plus prometteur, sous la direction stratégique qu'il exerce conjointement avec le président russe Vladimir Poutine et grâce aux efforts conjoints des deux parties. Xi Jinping a tenu ses propos lors d'une rencontre avec Vladimir Poutine en marge du sommet 2026 de l'Organisation de coopération de Shanghai à Bishkek, au Kirghizistan. Le président Xi a déclaré que le paysage international connaissait une augmentation notable des facteurs d'incertitude et d'imprévisibilité dans un contexte marqué par l'accélération de changements profonds sans précédent depuis un siècle, mais que l'aspiration des peuples du monde entier à la paix, au développement, à la coopération et à des résultats mutuellement avantageux restait inchangée. Xi Jinping a déclaré que Beijing était disposé à collaborer avec Moscou et d'autres nations pour tracer ensemble la voie du développement de l'Organisation de coopération de Shanghai et contribuer à garantir ses progrès réguliers et durables. Il a également déclaré que la Chine était prête à travailler avec la Russie et d'autres parties pour renforcer la dynamique en faveur de la réforme de la gouvernance mondiale et promouvoir un monde multipolaire, équitable et ordonné. Le président Poutine a déclaré que la Russie et la Chine avaient continué à approfondir leur partenariat stratégique de coordination globale. Il a ajouté que la Russie était prête à maintenir des échanges de haut niveau avec la Chine, à renforcer la coopération dans les domaines du commerce, de l'énergie, de l'industrie, des transports, des sciences et des technologies, ainsi qu'à intensifier les échanges culturels et entre les peuples. Vladimir Poutine a déclaré que grâce aux efforts conjoints de toutes les parties, l'OCS était devenue une plateforme solide et efficace pour la coopération régionale. Il a ajouté que la Russie était prête à renforcer la coordination avec la Chine au sein de l'ONU, des BRICS, du G20 et d'autres mécanismes multilatéraux, à soutenir la Chine dans l'organisation de la réunion des dirigeants économiques de l'APEC et à défendre conjointement la paix, la stabilité et la prospérité mondiale. Cette année marque le 10e anniversaire de l'établissement du partenariat stratégique global entre la Chine et l'Ouzbékistan. Lors de sa rencontre avec le président ouzbek Shavkat Mirziyoyev, le président Xi a déclaré que la Chine était prête à ouvrir une nouvelle décennie d'or dans les relations bilatérales. Le président Xi a ajouté que, quelle que soit l'évolution de la situation internationale, l'engagement de la Chine à approfondir l'amitié sino-ouzbek ne faiblirait pas et que la Chine continuerait, comme toujours, à soutenir l'Ouzbékistan dans la poursuite d'une voie de développement adaptée à ses conditions nationales. Il a souligné l'importance de faire progresser la construction de haute qualité de la ligne ferroviaire Chine-Kirghizistan-Ouzbékistan, d'élargir la coopération dans des domaines tels que l'intelligence artificielle et la lutte contre la désertification, et de privilégier les bénéfices mutuels et les résultats gagnant-gagnant. Le président Xi a déclaré que les deux parties devaient accélérer la création de centres culturels dans les deux pays, élargir la coopération dans des domaines tels que l'éducation et la réduction de la pauvreté, et renforcer les liens entre les peuples. Xi Jinping a souligné qu'en tant que membre fondateur de l'Organisation de coopération de Shanghai, la Chine et l'Ouzbékistan devaient œuvrer ensemble pour garantir la mise en œuvre effective des résultats du sommet de Tianjin et promouvoir le développement et la prospérité de la région. Pour sa part, M. Mirziyoyev a déclaré que l'Ouzbékistan restait inébranlable dans son engagement à développer ses relations avec la Chine et que cela ne changerait pas, quelle que soit la situation internationale. Il a ajouté que l'Ouzbékistan adhérait fermement au principe d'une seule Chine, souscrivait pleinement aux quatre initiatives mondiales proposées par le président Xi Jinping et était prêt à se tenir aux côtés de la Chine pour promouvoir le développement de l'OCS et défendre ensemble l'équité et la justice internationale. Le président Xi Jinping a également rencontré le président mongol Oukna Kourelsouk. Qualifiant les deux pays de voisins proches, reliés par des montagnes et des rivières, le président Xi a déclaré que la coexistence pacifique, l'entraide et la coopération gagnant-gagnant constituaient les caractéristiques principales des relations bilatérales. Il a appelé à un meilleur alignement des stratégies de développement afin de faire progresser la coopération traditionnelle dans les domaines du commerce, de la connectivité, de l'énergie et des ressources minérales, tout en exploitant de nouveaux potentiels dans l'exploitation minière verte, l'intelligence artificielle et l'économie numérique pour une coopération mutuellement bénéfique. Il a exprimé l'espoir que la Mongolie puisse protéger efficacement les droits et intérêts légitimes des entreprises chinoises. Xi Jinping a également appelé à une coordination multilatérale plus étroite pour relever ensemble les défis du monde. Le président Kur El-sook a salué l'amitié de bon voisinage entre les deux pays, affirmant que l'approfondissement de la coopération amicale avec la Chine constituait une priorité absolue de la politique étrangère de la Mongolie. Il a déclaré que la Mongolie était prête à renforcer la coopération dans les domaines du commerce et de l'investissement, de l'industrie, de l'agriculture, de l'exploitation minière et de l'économie verte, afin de porter les relations bilatérales vers de nouveaux sommets. Monsieur Kur El-sook a également réaffirmé l'engagement ferme de la Mongolie envers le principe d'une seule Chine. Il a déclaré que la Mongolie travaillerait avec la Chine pour mettre en œuvre conjointement les quatre initiatives mondiales et la vision de la construction d'une communauté d'avenir partagée pour l'humanité, afin de préserver la paix et la sécurité mondiale, de promouvoir le développement durable et de relever les défis mondiaux.
0: Peng Liyuan, épouse du président chinois Xi Jinping, a participé à une manifestation culturelle organisée pour les conjoints des dirigeants présents au sommet de l'OCS à Bishkek. L'événement a été organisé par Aygul Japarova, épouse du président kirghiz Zadir Japarov. Madame Peng et les autres invités ont visité une exposition mettant en valeur la riche culture ethnique du Kirghizistan et ont assisté à un spectacle culturel traditionnel. Madame Peng a souhaité la bienvenue aux artistes kirghizes pour qu'ils viennent se produire et effectuer des échanges en Chine, afin de permettre au public chinois de découvrir la culture ethnique riche et variée du Kirghizistan. Le président chinois Xi Jinping a conclu avec succès sa participation au sommet 2026 de l'Organisation de coopération de Shanghai et sa visite d'État au Kirghizistan. Le premier ministre kirghiz Adilbek Gazimalivek a accompagné à l'aéroport de Bishkek. La Chine est depuis longtemps le premier partenaire commercial du Kirghizistan et la principale source d'investissement de l'étranger dans ce pays. Regardez.
1: À la fin du mois de juillet 2026, le montant total des investissements directs chinois au Kirghizistan, tous secteurs confondus, a dépassé les 2 milliards de dollars. Parallèlement, la Chine est en train de devenir rapidement un important marché de consommation émergent pour le Kirghizistan. Au cours des 7 premiers mois de cette année, le total des importations et des exportations de la Chine avec le Kirghizistan a dépassé les 12 milliards de dollars.
3: Nous avons invité de nombreux distributeurs kirghizes de qualité à Chongqing pour visiter nos installations et acheter nos produits. Prenons l'exemple des automobiles. De janvier à juillet de cette année, la valeur totale de nos exportations a dépassé 100 millions de yuan, soit une hausse de plus de 70% par rapport à la même période l'année dernière.
4: La laine et le cachemire constituent des secteurs clés au Kirghizistan. Le secteur de l'élevage local dispose de ressources abondantes et d'un énorme potentiel de croissance. L'année dernière, la Chine et le Kirghizistan ont officiellement signé un protocole relatif aux inspections et à la quarantaine pour les importations de laine et de cachemire lavé, ouvrant ainsi le marché chinois à leurs produits d'origine animale de haute qualité.

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9: Bonjour à toutes et à tous, c'est un immense plaisir de vous retrouver pour une nouvelle étape de notre grand périple à travers la Chine. Aujourd'hui, nous vous proposons une immersion dans l'une des époques les plus fastueuses et les plus fascinantes de l'histoire chinoise, la dynastie Ming, de 1368 à 1644. Cet empire a non seulement restauré la fierté nationale après la domination mongole, mais il a surtout laissé derrière lui une empreinte architecturale, une esthétique faite de rouge impérial, de tuiles vernissées jaunes et de murailles imprenables. Avec moi, mon collègue Hugo. Bonjour Hugo, nous allons aujourd'hui parler de pierre, de briques, mais aussi de l'âme de ces lieux

0: n'est-ce pas?
1: Bonjour Manon, absolument. Parler de l'architecture Ming, c'est parler d'un empire qui a cherché à matérialiser l'ordre du monde sur Terre. Lorsqu'on visite ces vestiges, on ne voit pas seulement des bâtiments, on voit une cosmologie pétrifiée. Les Ming étaient obsédés par l'harmonie entre le ciel et l'homme. Et pour comprendre cette dynastie, il faut comprendre sa rigueur, son sens de la symétrie et sa capacité à ériger des structures qui devaient durer 10 000 ans. C'est une période où la Chine s'est refermée sur elle-même pour se solidifier, créant des chefs-d'œuvre de protection et de prestige.
0: Et je pense que pour bien connaître cette dynastie à travers l'architecture, le point de départ incontournable, c'est évidemment Beijing et sa cité interdite. On en parle souvent, mais on oublie qu'elle est l'œuvre monumentale de l'empereur Yongle au début du 15e siècle, n'est-ce pas, Rogo?
1: Oui, c'est en 1406 que Yongle ordonne la construction de ce complexe unique au monde. Plus de 100 000 artisans et 1 million d'ouvriers y ont travaillé pendant 14 ans. La cité interdite est le sommet de la géomancie chinoise, le Feng Shui. Elle est alignée sur un axe nord-sud parfait, le méridien de l'Empire. Tout y est symbolique, Manon. Les 9000 pièces, un chiffre qui frôle le chiffre sacré 9, les tuiles jaunes qui symbolisent la terre et le pouvoir impérial, et ces murs rouges qui représentent le feu et la joie. En marchant dans la cour de l'harmonie suprême, on ressent ce que les Chinois appellent les scies impériales. C'est une architecture qui vise à écraser l'individu par sa majesté tout en le reliant à l'ordre céleste.
0: Mais Rogo, l'héritage Ming à Pékin, ce n'est pas seulement le palais des vivants, c'est aussi celui des morts. Je pense tout de suite au tombeau des 13 empereurs Ming, les Ming Shishanling.
1: Des 13 empereurs Ming, les Ming Shishanling, situés dans une vallée protégée par des montagnes, ces mausolées sont reliés par la voie sacrée. En marchant entre ces statues colossales de mandarins et d'animaux mythiques, on comprend que pour les Ming, la mort n'était qu'une continuation des fastes terrestres. Et Manon, c'est ici que la philosophie du confucianisme rencontre le culte des ancêtres. Chaque tombeau est construit comme un palais souterrain, reflétant l'idée que l'empereur continue de régner sur l'au-delà.
0: Vous parlez de protection. On ne peut pas évoquer les Ming sans parler de la Grande Muraille, je crois, et plus particulièrement de ces sections en briques que nous connaissons tous, comme Bataling ou Mu Tianyu. Et là, on va marquer une petite respiration. Et ne quittez pas, la suite arrive tout de suite.

0: 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Aujourd'hui, nous vous proposons une immersion dans l'une des époques les plus fastueuses et les plus fascinantes de l'histoire chinoise, la dynastie Ming. Cet empire a non seulement instauré la fierté nationale après la domination mongole, mais il a surtout laissé derrière lui une empreinte architecturale indélébile. Et Rogo, vous parliez de protection, on ne peut pas évoquer les Ming sans évoquer la Grande Muraille.
1: Non, c'est un point essentiel. La muraille que les touristes visitent aujourd'hui est quasi exclusivement celle des Ming. Contrairement aux murs de terre battus des dynasties précédentes, les Ming ont utilisé des briques et de la chaux, rendant l'ouvrage indestructible. À Jiaoguan, dans la province du Gansu, on peut visiter la forteresse de la fin de la Grande Muraille. C'est un lieu chargé d'émotion car c'était la dernière porte de la civilisation avant le désert des Gobi. L'architecture militaire Ming y est à son apogée. Des doubles murs, des tours de guet, des douves profondes. C'est ici que l'Empire s'arrêtait. On imagine les soldats scrutant l'horizon, porteurs de la responsabilité de protéger le cœur de la Chine. Et Manon, si l'on redescend vers le centre ASEAN, on trouve le rempart de la ville, le mieux conservé de Chine. Construit par le premier empereur Ming, Hong Wu, ces murs sont une prouesse technique. Ils forment un rectangle parfait de 14 km. On peut y faire du vélo aujourd'hui, et c'est la meilleure façon de comprendre l'urbanisme Ming, une ville enfermée dans une forteresse pour garantir la paix intérieure. C'est cette dualité entre la force brute du mur

0: et la douceur de la vie intérieure qui définit plutôt cette époque, allais-je dire.
1: D'accord. Mais la dynastie Ming, ce n'est pas seulement la puissance militaire, c'est aussi une époque de grande sophistication culturelle. Vous m'avez parlé des murs des neuf dragons, comme celui de Datong de la province du Shanxi. On en parlera juste après la pause musicale.

Merci de nous rejoindre après la pause musicale. Aujourd'hui, nous vous proposons une immersion dans l'une des époques les plus fastueuses et

0: et les plus fascinantes de l'histoire chinoise. Et nous allons parler de pierres, de briques, mais aussi de l'âme de celui que la dynastie des Ming ont laissé ses traces. Et Rogo, on a dit que la dynastie Ming, ce n'est pas seulement la puissance militaire, c'est aussi une époque de grande sophistication culturelle. Par exemple, les murs de Neuf Dragons de Datong de la province du Shaanxi, n'est-ce pas?
1: Ah, Datong, oui. Nous y revenons souvent car c'est un carrefour. Les murs de Neuf Dragons de Datong, construits pour la résidence du 13e fils de l'empereur Hongwu, est le plus ancien de son genre. Ces dragons en céramique émaillée, bondissant hors des vagues, sont des symboles de protection contre des incendies et les mauvais esprits. C'est un art total où la couleur et la forme servent une intention spirituelle, Manon.
0: D'accord.
1: C'est ici que l'on peut faire les liens plutôt avec la pensée Shan, ce qu'on appelle les Zen, dont parlait le professeur Du Xingang.
0: Et Rogo, à part les Dumbo et les murs de dragon, les Ming étaient aussi les maîtres des jardins privés, notamment à Suzhou, dans la province du Jiangsu. On va se rendre à Jiangsu tout de suite, juste après une pause musicale.

0: 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Aujourd'hui, nous vous proposons une immersion totale dans l'une des époques les plus fascinantes de l'histoire chinoise, la dynastie Ming. Héroko à Suzhou, dans la province du Jiangsu, les Ming laissent également ses traces sur les jardins privés.
1: Les Ming étaient aussi les maîtres des jardins privés, notamment à Suzhou. Bien que beaucoup de jardins aient été remaniés sous les Qing, leur esprit est profondément Ming. Un jardin Ming, Manon, est un microcosme. Comme le disait le maître Ai Yushan, bois de l'eau au gré des ruisseaux, la vie est tenue dans le main du ciel. Dans un jardin Ming, l'architecture ne cherche pas à dominer la nature, mais à s'y fondre.
0: C'est-à-dire, par exemple ?
1: Les pavillons au toit recourbé, les fenêtres en forme de fleurs qui encadrent un paysage comme un tableau, tout invite à la méditation. C'est l'art de créer un grand monde dans un petit espace.
0: Cette idée de purger son champ de cœur, comme le préconise le poème Zen que vous citez souvent, se retrouve-t-elle dans les temples Ming, Hugo ?
1: Absolument. Prends le temple de Confucius à Beijing ou le temple du ciel. Le temple du ciel est peut-être le plus bel exemple de l'architecture Ming. Sa forme circulaire repose sur une base carrée symbolisant la rencontre du ciel et de la terre. Donc le ciel rond et la terre carrée. L'empereur y venait pour prier pour de bonnes récoltes. Il n'y a pas d'idole, seulement une tablette dédiée au ciel. C'est une architecture dépouillée presque abstraite qui vise à la pureté. On est loin du décorum chargé des époques tardives. C'est une structure qui exige du visiteur qu'il purge son cœur pour se connecter à l'immensité. Dans les monastères bouddhistes, cher Manon, de cette époque...
0: Où on peut trouver ?
1: Bon, comme les temples Shanghua à Dantong ou certains pavillons du monde du roi, on retrouve cette sobriété. L'architecture Ming privilégie les lignes droites, les poutres apparentes massives et une utilisation noble du bois de cèdre. On ne cherche pas la ruse, on cherche la vérité du matériau. C'est une forme de sincérité architecturale qui résonne avec les trois phrases de la sagesse de la tradition orientale. Déployer ses efforts, accepter le destin et toujours repartir d'un nouveau point.
0: Et construire un temple sous la dynastie Ming
1: était un effort colossal. Mais on acceptait que la structure, malgré sa solidité, soit soumise au temps.
0: Nous avons beaucoup parlé du nord, mais qu'en est-il du sud ? Et on va se rendre dans le sud pour revivre la dynastie Ming, juste après une pause musicale.

0: 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Aujourd'hui, nous allons parler de pierres, de briques, mais aussi de l'âme des lieux que la dynastie Ming ont laissé ses traces. Et Hugo, nous avons beaucoup parlé du nord, mais qu'en est-il du sud? Y a-t-il des vestiges Ming notables dans les régions plus humides?
1: À Nanjing, qui fut la première capitale de la dynastie, on trouve les mausolées Ming, Xiaoling. Mais ce qui est fascinant dans le sud, c'est l'architecture vernaculaire des villages Ming dans la Hui ou le Zhejiang. Ce sont des maisons aux murs blancs et aux toits de tuiles noires que l'on appelle le style Huizhou. Les Ming y ont instauré des règles strictes sur la taille des maisons en fonction du rang social. Mais les marchands qui devenaient riches utilisaient des bois précieux et des sculptures sur pierre d'une finesse inouïe pour l'intérieur de leur demeure. C'est une architecture de l'intimité tournée vers la cour intérieure, le Tianjing ou puits du ciel, qui permet de recueillir l'eau de pluie et la lumière tout en protégeant du monde extérieur. C'est l'incarnation même du proverbe chinois « Vivre et gué le plus longtemps possible » à l'abri des regards indiscrets.
0: Ah, voilà. D'accord. Hugo, et pour nos auditeurs qui souhaitent faire un pèlerinage Ming, alors quel serait votre itinéraire idéal pour ressentir cette âme?
1: Eh bien, je commencerai par Nanjing pour voir la fondation de la dynastie, puis je monterai à Xi'an pour ressentir la puissance des remparts. Ensuite, je me dirigerai vers Dantong pour les dragons et la proximité avec la grande muraille. Enfin, Manon, je terminerai par Beijing, mais pas seulement par la cité interdite. J'irai me perdre dans le vieux Wutong qui date de cette époque, là où l'on sent encore les poules de la vie quotidienne Ming. Voyager à travers ces vestiges, c'est comprendre que la Chine des Ming était une civilisation du milieu, entre guillemets. Ils ne cherchaient pas à conquérir le monde malgré les expéditions maritimes de l'amiral Zheng He, qu'ils ont finalement stoppé. Ils cherchaient à parfaire leur monde intérieur.

0: chaque brique de la muraille, chaque statue de la voie sacrée est un acte de foi dans la pérennité de leur culture. C'est un voyage qui exige de la patience et du silence. Comme le suggère le chant, au-dessus des nuages, le ciel est toujours bleu. Fin de citation. Et derrière ces murs de briques rouges, il y a une promesse d'éternité, cher Manon.
1: D'accord. Merci infiniment, Rogo, pour cette fresque historique et architecturale. On comprend que visiter ces sites mines, c'est bien plus que faire du tourisme. C'est entrer dans un dialogue avec une vision du monde où chaque angle, chaque couleur et chaque porte a un sens profond.
0: Merci également, cher Manon, et merci à tous nos auditeurs. Surtout, n'aie pas oublié que le Pierre parle à ceux qui savent écouter avec leur chant de cœur.
1: Nous espérons que ce voyage à travers les architectures de la dynastie Ming vous aura inspiré. Et tout de suite, cours de chinois avec Xiao Tai et Thomas.
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3: Bonjour tout le monde, je suis Xiao Tai, je suis très heureuse de vous retrouver avec Thomas pour une nouvelle édition de notre cours de chinois.
2: Salut, ouais, c'est Thomas et c'est donc reparti pour une nouvelle édition de notre cours de chinois. Alors on a appris lors de la dernière édition comment donner un coup de fil en chinois maintenant. On va revoir les principales phrases du dernier cours. Donc, la dernière fois, je voulais appeler le directeur Liu chez lui. Et comment est-ce que je dois dire au début? Si je veux savoir si tu appelles bien Monsieur Liu, tu dois dire quoi?
3: Tu peux dire « Oui, Liu Jingli, zai jia ma ?»
2: Mais il n'est pas là, apparemment, il est absent pour l'instant et je veux donc savoir quand est-ce qu'il revient et comment est-ce que je peux dire en chinois?
3: Ta shenme shi hou hui lai?
2: Et si je veux qu'il me rappelle dès son retour, qu'est-ce que je dois dire?
3: Tu dis « qing ta gai wo hui ge dian hua ». Et c'est aussi la réponse du petit test qu'on vous a laissé la dernière fois. « Qing ta gai wo hui ge dian hua ».
2: Bon, maintenant, on va s'écouter encore une fois le dialogue qu'on a vu lors de la dernière séance, ce qui m'aidera à coup sûr à les retenir par cœur.
4: « Oui, Liu Jingli zai jia ma ?»«
5: Ta bu zai jia. »«
4: Ta shenme shi hou hui lai ?»«
5: Wo ye bu zhi dao. »«
4: Qing ta gai wo hui ge dian hua ?»«
5: Hao de.»
4: Mon numéro de téléphone est 876-5321.
5: D'accord, je vais lui transmettre.
2: Bon, la révision est terminée, alors quelle phrase allons-nous aborder aujourd'hui?
3: Eh bien, aujourd'hui, on va apprendre des phrases qui sont très utiles pour toi, Thomas, qui peuvent t'aider à te faire plus d'amis en Chine.
2: Ok, c'est le top, mais maintenant, il serait peut-être temps de remonter un peu nos manches et d'apprendre les trois phrases du jour. Qu'est-ce que fait ta sœur? Que penses-tu d'elle? Elle est belle et très intelligente. Et c'est parti! Alors quand on parle de quelqu'un, il est logique et utile de lui demander quel métier il exerce. Ici, on va demander à quelqu'un de nous expliquer ce que fait sa sœur.
3: Là, on peut dire « Ni mei mei shi zuo shenme de ?»«
2: Ni mei mei shi zuo shenme de ?»«
3: Ni mei mei shi zuo shenme de ?»« Ni, c'est toi. »«
2: Ni ?»«
3: Mei mei, c'est sœur. »
2: Mei mei.
3: Shi, être.
2: Shi.
3: Zuo veut dire faire.
2: Zuo.
3: Shenme, on l'avait déjà appris, ça veut dire quoi.
2: Shenme.
3: De est une particule.
2: De.
3: Que fait ta sœur? Ni mei mei shi zuo shenme de.
2: Ni mei mei shi zuo shenme de.
3: Ni mei mei.
2: Ni mei mei.
3: Shi.
2: Shi.
3: Zuo shenme de.
2: 做什么的?
3: 你妹妹是做什么的?
2: 你妹妹是做什么的?
3: Très bien.
2: Alors, je voudrais savoir quel métier tu exerces. Comment le dire en chinois?
3: C'est très facile. Il suffit de remplacer 你妹妹 par 你. C'est donc 你是做什么的?
2: 你是做什么的? Alors maintenant qu'on connaît sa profession, je veux connaître davantage cette personne. Comment dit-on en chinois à une tierce personne ce qu'elle pense d'une personne? Donc, que penses-tu d'elle?

0: Dialogue。
1: 你觉得她怎么样？
2: 她很漂亮，她特别聪明。
3: Ouais, non, mais attends, là, je ne comprends pas la réponse du dialogue. Est-ce que tu peux m'en dire un peu plus?
0: Oui, la réponse était ta hen piao liang. Ta hen chongming, ce qui veut dire elle est très belle et très intelligente.
3: Est-ce que tu peux décomposer cette phrase?
0: Ta hen piao liang.
3: Ta hen piao liang.
0: Ta veut dire elle.
3: Ta.
0: Hen, très.
3: Hen.
0: Piao liang, belle.
3: Piao liang.
0: Ta hen piao liang.
3: Ta hen piao liang.
0: Veut dire elle est très belle. Écoutons encore une fois le dialogue.
1: 你觉得她怎么样？
2: 她很漂亮，她特别聪明。
3: Voilà, on a réécouté le petit dialogue. Elle est très belle.
0: 她很漂亮。Bon, il y a une autre phrase qui peut être très utile pour toi, Thomas, si tu veux faire des compliments à une fille.
3: Ok, alors comment le dire?
0: 她特别聪明。
3: Bon, on va décomposer la phrase.
0: 她 veut dire elle.
3: Ta.
0: 特别 très.
3: Très bien.
0: 聪明。
3: Tsongmi.
0: Intelligent. Elle est très intelligente. Ta te bie tsongming.
3: Ta très bien tsongmi.
0: Ta te bie.
3: Ta très bien.
0: Tsongming.
3: Tsongmi.
0: Tsongming.
3: Tsongmi.
0: Ta te bie tsongming.
3: Ta très bien tsongmi. Et c'est en forgeant qu'on devient forgeron, donc on va se réécouter le dialogue.
1: 你觉得她怎么样？
2: 她很漂亮，她特别聪明。
3: Voilà, merci de m'apprendre comment faire des compliments en chinois, mais comme je suis un peu étourdi, je ne me souviens plus comment le tourner en question. Est-ce que tu peux m'aider pour cela?
0: Oui, la question c'est ni tu aides ta zemeyang, ce qui veut dire que penses-tu d'elle? Ni tu aides ta zemeyang.
3: Ni tu es dada, sommeil.
0: Alors, maintenant pour dire elle est très belle en chinois, ta hen piao liang.
3: Ta hen piao liang.
0: Ta, elle.
3: Ta.
0: Hen, très.
3: Hen.
0: Piao liang.
3: Piao liang.
0: Piao liang veut dire belle. Elle est très belle. Ta hen piao liang.
3: Ta hen piao liang. Bon, certes, elle est très belle, mais je voudrais également lui dire qu'elle est très intelligente. Est-ce que tu peux m'aider pour cela?
0: Tu peux dire ta hen chongming.
3: Ta hen chongming.
0: Ta hen chongming.
3: Ta hen chongming.
0: Ou ta te bie chongming.
3: Ta très bien chongming.
0: Je te rappelle que te bie veut dire très ou d'une façon extraordinaire. Chongming, c'est intelligente.
3: Chongming.
0: Elle est très intelligente. Ta te bie.
3: Ta très bien.
0: Chongming.
3: Chongming.
0: Ta te bie chongming.
3: Ta très bien chongming. On va se répéter la première phrase d'aujourd'hui que j'ai failli oublier. Quel est le métier de ta sœur?
0: 你妹妹是做什么的？
3: 你妹妹是做什么的？ Alors maintenant, je voudrais te demander ce que toi tu fais, comment je fais.
0: 你是做什么的？
3: Bon, maintenant, on va se réécouter l'ensemble du dialogue.
1: 你妹妹是做什么的？
2: 她是老师，你是做什么的？
1: 我是记者。你觉得她怎么样？
2: 她很漂亮，她特别聪明。
0: Ok, le dialogue s'arrête là. Passons maintenant à notre rubrique ABC de la culture chinoise.
3: Et aujourd'hui, on va faire un petit tour du côté des JO. Les Fuhua sont les mascottes officielles des JO de Beijing, dont les couleurs et l'inspiration trouvent leurs origines dans les cinq anneaux olympiques, dans les immenses montagnes, les terres, les fleuves, les lacs et les mers de Chine, ainsi que dans les images préférées des animaux aimables. Ces mascottes sont porteuses d'un message d'amitié, d'esprit d'entreprise, ainsi que de souhaits d'harmonie. Les Fuhua sont les cinq poupons qui prônent l'inspiration des quatre animaux les plus populaires en Chine, ainsi que de la flamme olympique. Ce sont le poisson, le panda, l'antilope tibétaine et l'hirondelle, sans oublier bien sûr la fameuse flamme olympique. Toutes ces peluches ont un nom, Bei Bei, Jing Jing, Huan Huan, Ying Ying, Nini. En Chine, on a pour tradition de nommer les enfants par des syllabes répétées pour renforcer l'attention et le charme. Si l'on lit ensemble les noms des cinq mascottes, on obtiendra la phrase complète qui veut dire « Vous êtes les bienvenus à Beijing ».
0: Beijing, 欢迎你.
3: Voilà, alors outre ces mascottes, c'est donc une invitation dans la capitale, mais on ne se relâche pas et on se réécoute les dialogues, ça ne peut pas faire de mal.
1: 你妹妹是做什么的？
2: 她是老师，你是做什么的？
1: 我是记者，你觉得她怎么样？
2: 她很漂亮，她特别聪明。
0: Ok, ainsi prend fin notre cours d'aujourd'hui. Allez, bossez bien.

0: À la prochaine fois, au revoir.
1: Et à la prochaine.
2: Bon, notre émission d'aujourd'hui touche à sa fin. Merci de nous avoir suivis et à la prochaine.

0: Le président chinois Xi Jinping a présenté quatre propositions clés lors de la 26e réunion du Conseil des chefs d'État de l'Organisation de coopération de Shanghai qui se tient à Bishkek et a appelé à promouvoir un développement de meilleure qualité au sein de l'OCS. M. Xi a indiqué qu'au cours des 25 dernières années, l'organisation était devenue une plateforme régionale essentielle guidée par l'esprit de Shanghai, défendant le non-alignement, la non-confrontation et le principe de ne cibler aucune tierce partie. Il a présenté une proposition en quatre points, à savoir, premièrement, maintenir le développement comme priorité afin d'ouvrir la voie à un avenir de prospérité partagée. Deuxièmement, accorder la priorité à la sécurité afin de favoriser un environnement de sécurité universelle. Et troisièmement, placer l'humain au premier plan et jeter des bases solides pour une amitié de génération en génération. Et quatrièmement, poursuivre le dialogue et la concertation afin de perfectionner une gouvernance équitable et coordonnée. M. Xi a également souligné que la Chine était prête à collaborer avec toutes les parties pour continuer à porter haut l'étendard de l'esprit de Shanghai et apporter une contribution plus importante à la construction d'une communauté d'avenir partagée pour l'humanité. À l'issue de la réunion, les dirigeants ont signé la déclaration de Bishkek du Conseil des chefs d'État des pays membres de l'OCS. Ils ont également approuvé des protocoles modifiant la charte de l'OCS ainsi que des règlements relatifs au Centre intégré de lutte contre les menaces et défis sécuritaires et au Centre anti-drogue. Le président chinois Xi Jinping a appelé l'Organisation de coopération de Shanghai à assumer les responsabilités de l'époque et à œuvrer ensemble pour promouvoir un système de gouvernance mondiale plus juste et plus équitable. M. Xi a tenu ses propos lors d'une allocution prononcée à l'occasion de la réunion OCS+ à Bishkek, la capitale kirghize.
1: Le président Xi a indiqué qu'au cours de ses 25 années d'existence, l'OCS avait donné un excellent exemple en matière de relations entre grandes puissances, pays voisins, ainsi qu'entre nations grandes et petites. Il a déclaré que toutes les parties devaient saisir la tendance historique, assumer leurs responsabilités à l'époque actuelle, placer l'humain au cœur des préoccupations, rester orienté vers l'action, défendre conjointement un monde multipolaire, égalitaire et ordonné, promouvoir une gouvernance mondiale plus juste et plus équitable, et œuvrer ensemble à la construction d'une communauté d'avenir partagée pour l'humanité. Lors de cette réunion, le président Xi a présenté trois propositions visant à mieux tirer parti du rôle de l'OCS. Premièrement, mettre à profit la force de l'OCS pour stimuler la prospérité et le développement commun à travers le continent eurasien. Il a exhorté les pays de l'OCS à continuer de mettre à profit leurs atouts et d'exploiter leur potentiel. Grâce à une coopération de haute qualité dans le cadre de l'initiative « La ceinture et la route », les pays de l'OCS doivent relier les multiples pôles de croissance à travers l'Eurasie, s'autonomiser mutuellement, réussir ensemble, créer conjointement des opportunités et partager la prospérité. Deuxièmement, puiser dans la sagesse de l'OCS pour soutenir le développement et l'essor des pays du Sud global. M. Xi a déclaré que les pays de l'OCS devaient faire rayonner l'esprit de Shanghai, s'unir et élargir le cercle des partenaires de l'OCS+, faire entendre leur voix pour la paix, rassembler leurs forces pour le développement, jeter des ponts pour la coopération et ouvrir la voie aux gagnants-gagnants. Troisièmement, il convient de mettre en œuvre les actions de l'OCS pour guider la réforme et le perfectionnement de la gouvernance mondiale. Il a ajouté que les pays de l'OCS prônaient le partenariat plutôt que l'alliance, le dialogue plutôt que la confrontation, ainsi que le principe de consultation étendue, de contribution conjointe et de partage des bénéfices. Et permettre à tous les pays de participer sur un pied d'égalité à la gouvernance mondiale et d'en partager largement les bénéfices. Avant la réunion, le président chinois Xi a assisté à un banquet de bienvenue organisé par le président kirghiz Japarov en l'honneur des chefs des délégations participantes et a pris part à une photo de groupe. Le président kirghiz, qui assure également la présidence tournante de l'OCS, a présidé la réunion. Parmi les participants figuraient les chefs d'État et de gouvernement des États membres de l'OCS, le Bélarus, l'Inde, l'Iran, le Kazakhstan, le Pakistan, la Russie, le Tadjikistan et l'Ouzbékistan. Des dirigeants des pays invités, notamment la Mongolie, l'Azerbaïdjan, l'Arménie, l'Égypte, le Laos, la Turquie, le Vietnam et le Togo, ainsi que des responsables d'organisations internationales et régionales, dont le secrétaire général des Nations Unies, étaient également présents.
0: Le président chinois Xi Jinping a également rencontré le président russe Vladimir Poutine, le président ouzbek Shavkat Mirziyoyev et le président mongol Ukna Uralsuk en amont du sommet de l'Organisation de coopération de Shanghai à Bishkek. Le président Xi est arrivé dimanche à Bishkek pour participer au sommet et effectuer une visite d'État au Kirghizistan.
2: Le président chinois Xi Jinping a déclaré que les fondements des relations sino-russes deviendraient de plus en plus solides, leur évolution de plus en plus stable et leur avenir de plus en plus prometteur, sous la direction stratégique qu'il exerce conjointement avec le président russe Vladimir Poutine et grâce aux efforts conjoints des deux parties. Xi Jinping a tenu ses propos lors d'une rencontre avec Vladimir Poutine en marge du sommet 2026 de l'Organisation de coopération de Shanghai à Bishkek, au Kirghizistan. Le président Xi a déclaré que le paysage international connaissait une augmentation notable des facteurs d'incertitude et d'imprévisibilité dans un contexte marqué par l'accélération de changements profonds sans précédent depuis un siècle, mais que l'aspiration des peuples du monde entier à la paix, au développement, à la coopération et à des résultats mutuellement avantageux restait inchangée. Xi Jinping a déclaré que Beijing était disposé à collaborer avec Moscou et d'autres nations pour tracer ensemble la voie du développement de l'Organisation de coopération de Shanghai et contribuer à garantir ses progrès réguliers et durables. Il a également déclaré que la Chine était prête à travailler avec la Russie et d'autres parties pour renforcer la dynamique en faveur de la réforme de la gouvernance mondiale et promouvoir un monde multipolaire, équitable et ordonné. Le président Poutine a déclaré que la Russie et la Chine avaient continué à approfondir leur partenariat stratégique de coordination globale. Il a ajouté que la Russie était prête à maintenir des échanges de haut niveau avec la Chine, à renforcer la coopération dans les domaines du commerce, de l'énergie, de l'industrie, des transports, des sciences et des technologies, ainsi qu'à intensifier les échanges culturels et entre les peuples. Vladimir Poutine a déclaré que grâce aux efforts conjoints de toutes les parties, l'OCS était devenue une plateforme solide et efficace pour la coopération régionale. Il a ajouté que la Russie était prête à renforcer la coordination avec la Chine au sein de l'ONU, des BRICS, du G20 et d'autres mécanismes multilatéraux, à soutenir la Chine dans l'organisation de la réunion des dirigeants économiques de la PEC et à défendre conjointement la paix, la stabilité et la prospérité mondiale. Cette année marque le 10e anniversaire de l'établissement du partenariat stratégique global entre la Chine et l'Ouzbékistan. Lors de sa rencontre avec le président ouzbek Shavkat Mirziyoyev, le président Xi a déclaré que la Chine était prête à ouvrir une nouvelle décennie d'or dans les relations bilatérales. Le président Xi a ajouté que quelle que soit l'évolution de la situation internationale, l'engagement de la Chine à approfondir l'amitié sino-ouzbek ne faiblirait pas et que la Chine continuerait, comme toujours, à soutenir l'Ouzbékistan dans la poursuite d'une voie de développement adaptée à ses conditions nationales. Il a souligné l'importance de faire progresser la construction de haute qualité de la ligne ferroviaire Chine-Kirghizistan-Ouzbékistan, d'élargir la coopération dans des domaines tels que l'intelligence artificielle et la lutte contre la désertification, et de privilégier les bénéfices mutuels et les résultats gagnant-gagnant. Le président Xi a déclaré que les deux parties devaient accélérer la création de centres culturels dans les deux pays, élargir la coopération dans des domaines tels que l'éducation et la réduction de la pauvreté, et renforcer les liens entre les peuples. Xi Jinping a souligné qu'en tant que membre fondateur de l'Organisation de coopération de Shanghai, la Chine et l'Ouzbékistan devaient œuvrer ensemble pour garantir la mise en œuvre effective des résultats du sommet de Tianjin et promouvoir le développement et la prospérité de la région. Pour sa part, M. Mirziyoyev a déclaré que l'Ouzbékistan restait inébranlable dans son engagement à développer ses relations avec la Chine et que cela ne changerait pas, quelle que soit la situation internationale. Il a ajouté que l'Ouzbékistan adhérait fermement au principe d'une seule Chine, souscrivait pleinement aux 4 initiatives mondiales proposées par le président Xi Jinping et était prêt à se tenir aux côtés de la Chine pour promouvoir le développement de l'OCS et défendre ensemble l'équité et la justice internationale. Le président Xi Jinping a également rencontré le président mongol Ukna Kurelsuk. Qualifiant les deux pays de voisins proches, reliés par des montagnes et des rivières, le président Xi a déclaré que la coexistence pacifique, l'entraide et la coopération gagnant-gagnant constituaient les caractéristiques principales des relations bilatérales. Il a appelé à un meilleur alignement des stratégies de développement afin de faire progresser la coopération traditionnelle dans les domaines du commerce, de la connectivité, de l'énergie et des ressources minérales, tout en exploitant de nouveaux potentiels dans l'exploitation minière verte, l'intelligence artificielle et l'économie numérique pour une coopération mutuellement bénéfique. Il a exprimé l'espoir que la Mongolie puisse protéger efficacement les droits et intérêts légitimes des entreprises chinoises. Xi Jinping a également appelé à une coordination multilatérale plus étroite pour relever ensemble les défis du monde. Le président Kur El-sook a salué l'amitié de bon voisinage entre les deux pays, affirmant que l'approfondissement de la coopération amicale avec la Chine constituait une priorité absolue de la politique étrangère de la Mongolie. Il a déclaré que la Mongolie était prête à renforcer la coopération dans les domaines du commerce et de l'investissement, de l'industrie, de l'agriculture, de l'exploitation minière et de l'économie verte, afin de porter les relations bilatérales vers de nouveaux sommets. M. Kur El-sook a également réaffirmé l'engagement ferme de la Mongolie envers le principe d'une seule Chine. Il a déclaré que la Mongolie travaillerait avec la Chine pour mettre en œuvre conjointement les quatre initiatives mondiales et la vision de la construction d'une communauté d'avenir partagée pour l'humanité, afin de préserver la paix et la sécurité mondiale, de promouvoir le développement durable et de relever les défis mondiaux.
0: Peng Liyuan, épouse du président chinois Xi Jinping, a participé à une manifestation culturelle organisée pour les conjoints des dirigeants présents au sommet de l'OCS à Bishkek. L'événement a été organisé par Aygul Japarova, épouse du président kirghize Zadir Japarov. Madame Peng et les autres invités ont visité une exposition mettant en valeur la riche culture ethnique du Kirghizistan et ont assisté à un spectacle culturel traditionnel. Madame Peng

0: ont souhaité la bienvenue aux artistes kirghizes pour qu'ils viennent se produire et effectuer des échanges en Chine, afin de permettre au public chinois de découvrir la culture ethnique riche et variée du Kirghizistan. Le président chinois Xi Jinping a conclu avec succès sa participation au sommet 2026 de l'Organisation de coopération de Shanghai et sa visite d'État au Kirghizistan. Le premier ministre kirghize Adilbek Gazimalivek a accompagné à l'aéroport de Bishkek. La Chine est depuis longtemps le premier partenaire commercial du Kirghizistan et la principale source d'investissement de l'étranger dans ce pays. Regardez.
1: À la fin du mois de juillet 2026, le montant total des investissements directs chinois au Kirghizistan, tous secteurs confondus, a dépassé les 2 milliards de dollars. Parallèlement, la Chine est en train de devenir rapidement un important marché de consommation émergent pour le Kirghizistan. Au cours des 7 premiers mois de cette année, le total des importations et des exportations de la Chine avec le Kirghizistan a dépassé les 12 milliards de dollars.
2: Nous avons invité de nombreux distributeurs kirghizes de qualité à Chongqing pour visiter nos installations et acheter nos produits. Prenons l'exemple des automobiles. De janvier à juillet de cette année, la valeur totale de nos exportations a dépassé 100 millions de yuan, soit une hausse de plus de 70% par rapport à la même période l'année dernière.
3: La laine et le cachemire constituent des secteurs clés au Kirghizistan. Le secteur de l'élevage local dispose de ressources abondantes et d'un énorme potentiel de croissance. L'année dernière, la Chine et le Kirghizistan ont officiellement signé un protocole relatif aux inspections et à la quarantaine pour les importations de laine et de cachemire lavé, ouvrant ainsi le marché chinois à leurs produits d'origine animale de haute qualité.

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10: Bonjour à tous, bienvenue dans In Vivo. L'espace de création culturelle est de plus en plus considéré comme la dernière salle d'exposition d'un musée en Chine. Alors pourquoi les Chinois aiment bien ces produits créatifs et comment peut-on faire pour combiner la tradition et le design moderne? Vous allez découvrir dans cette émission. Li Fuzhen est le concepteur de nombreux produits créatifs et culturels. Depuis 2022, en collaboration avec le Musée d'art de Beijing, il conçoit de nombreux produits créatifs à partir des collections et de l'environnement du musée.
11: Nous avons condensé le paysage d'automne dans ce petit espace et y avons ajouté un effet interactif, à savoir l'effet des sables mouvants. Le sable doré et les feuilles de Jinko font de ce produit l'un de nos produits phares de cette année.
10: Je vois qu'en plus du paysage, vous y ajoutez aussi les chats qui vivent dans le musée.
11: Oui, parce que nous avons plusieurs chats dans le musée, mais il y en a deux qui interagissent principalement avec le public, les autres sont plus timides.
10: Au musée de l'architecture ancienne de Beijing, un manier développé à partir d'un caisson en sculpture de bois a aussi suscité l'enthousiasme des consommateurs. Peu après l'ouverture du musée à 9h, les visiteurs envahissent déjà l'espace de produits créatifs. Pourquoi les touristes ont une telle admiration? Hu Jiyu, le concepteur de ce produit, nous montre ses réflexions sur la création.
12: La première impression de nombreux visiteurs lorsqu'ils voient ce caisson est qu'il est très spectaculaire et que sa structure et son exécution sont très compliquées. Nous avons consulté des documents, la restauration s'étant effectuée couche par couche, j'ai donc voulu utiliser le manier de la manière dont les couches se rejoignent, pour montrer la structure et la technologie du caisson.
10: Pendant que notre journaliste discutait avec Hu Jiyu, certains touristes ont appris qu'il était le concepteur du manier et ils se sont rassemblés autour de lui pour échanger des idées avec beaucoup d'intérêt.
12: Après la mise en vente de ce manier, beaucoup des premiers acheteurs l'ont publicisé sur les médias sociaux, ce qui constituait la première vague de publicité pour nous.
10: Le concepteur Li Fuzhen partage le même avis, écoutons-le.
11: Vous trouverez un fait que de bons produits et de bons contenus sont bien accueillis sur les médias sociaux. Les notes que les internautes ont postées sur nos produits ont provoqué l'algorithme d'Internet, ce qui a fait nos produits devenir très à la mode sur ces plateformes. Il s'agit d'une grande publicité pour nous les créateurs, elle permet aux amateurs de musées de connaître plus rapidement nos produits créatifs.
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10: La plupart des musées chinois adoptent aujourd'hui le modèle de licence de propriété intellectuelle pour développer leur création culturelle. C'est-à-dire que le musée autorise l'entreprise de conception à utiliser ses ressources culturelles pour concevoir des produits créatifs. Selon les professionnels de l'industrie, c'est une voie qui convient mieux aux musées chinois. Écoutons ce que dit Chen Jing, directrice du musée d'art de Beijing.
5: Notre rôle est d'aider l'équipe de conception à mieux comprendre les connotations culturelles du musée et l'équipe de conception est responsable de l'intégration de ces connotations dans la conception et son étude et sa compréhension du marché doivent donc être plus professionnelles que les nôtres.
10: Pour Xue Jian, directeur du musée de l'architecture ancienne de Beijing, la participation des entreprises créatives propose une voie fructueuse.
13: Il y a plus de 10 ans, les musées ont commencé à explorer eux-mêmes la possibilité d'investir, de concevoir et de vendre des produits créatifs, mais nous nous trouvions dans une impasse. Alors pourquoi ? Les musées disposent de ressources en reliques culturelles, mais ne connaissent pas les besoins du marché. Les produits créatifs sont tous devenus du stockage. La participation des entreprises créatives propose une voie fructueuse, une situation gagnant-gagnant en termes de développement créatif, de satisfaction du public et de bénéfices économiques.
10: Les changements positifs qu'apporte le développement de produits créatifs sont évidents pour ces musées. Chen Jing, directrice du musée d'art de Beijing, cite la vente de manières pour montrer l'enthousiasme des visiteurs.
5: Dès le début de novembre, les maniers sur le modèle des sables mouvants ont commencé à connaître un boom des ventes. Le 20 novembre, en moins d'un mois, plus de 17 000 pièces ont déjà été vendues. L'audience du mois de novembre a également plus que doublé par rapport à l'année dernière, ce qui a certainement beaucoup à voir avec les produits créatifs.
10: Depuis son lancement, le manier en forme de caisson a eu une vente de plus de 40 000 pièces et de 4 millions de yuan pendant 6 mois. Le directeur Xue Jian évoque l'attention du public sur le musée suscité par les produits créatifs.
13: L'attention du public pour notre musée a considérablement augmenté le nombre de visiteurs. Les années précédentes, on avait un peu plus de 100 000 visiteurs par an, et maintenant, alors qu'on atteint bientôt la fin de l'année, ce chiffre pourrait être d'environ 500 000 visiteurs cette année.
10: La vente à chaud des maniers n'est qu'un microcosme de l'industrie créative muséale en plein essor. Selon la directrice Chen Jing, son musée a présenté environ 300 types de produits, des maniers et cartes postales aux bijoux en passant par des services à thé et des aliments. Quant au musée de l'architecture ancienne de Beijing, il collabore d'ailleurs avec 3 concepteurs pour développer de nombreux produits. Le concepteur Li Fuzhen souligne aussi que le groupe de consommateurs s'élargit également. Selon lui, les produits créatifs et culturels répondent à la poursuite esthétique du public chinois.

0: 文创的人可能偏小众一点。
1: Les personnes qui payaient pour des créations culturelles étaient au début peu nombreuses. Il s'agit d'un groupe de personnes ayant un penchant plus artistique et esthétique. Mais on constate aujourd'hui que beaucoup de personnes âgées, et aussi des enfants, commencent à en acheter. La foule s'élargit constamment, c'est-à-dire que cela deviendra lentement une catégorie de produits que davantage de personnes souhaitent consommer. Lorsque les gens paient pour les produits créatifs muséaux, ce n'est pas que pour consommer quelque chose, ils achètent pour se plaire. On paye une petite somme d'argent pour se distraire, il s'agit d'une tendance de consommation dans ce moment.
2: Les témoignages des consommateurs font l'écho aux observations de Li Fuzhen.
3: Ce qui m'attire le plus, c'est toujours le design, c'est-à-dire quelque chose de spécial et de créatif. J'aime les créations culturelles avec des caractéristiques particulières et un fort sens du design. Ils ont tout d'abord une certaine valeur culturelle et la fabrication est très détaillée. Nous pouvons le rapporter à la maison et raconter à l'enfant les petits détails afin de transmettre l'architecture traditionnelle chinoise.
4: Celui qui conçoit et crée cela est très talentueux. Ma fille m'a également proposé ce manier avec des sables mouvants, c'est très joli. J'aime particulièrement celui-ci. Je pense que je peux même jouer avec pendant toute la journée.
2: En 2013, l'apparition des créations culturelles de la cité interdite a incité l'industrie à entrer dans une phase de développement rapide. En 2023, l'ampleur du marché de l'industrie culturelle et créative chinoise s'est élevée à 88 milliards de RMB. Et le chiffre d'affaires des produits créatifs des musées à Beijing a dépassé les 200 millions de yuan.
1: L'année dernière, il s'agissait d'un cycle de 6 mois, nous fabriquions un bon produit, puis nous devions l'itérer et le mettre à jour. Cette année, le rythme est complètement différent. Pour la première moitié de l'année, le cycle était 3 mois pour lancer de nouveaux produits, tandis que pour la seconde moitié de l'année, il ne nous reste qu'un mois pour mettre à jour le catalogue de produits. En effet, pour maintenir un bon retour des consommateurs et une bonne demande sur le marché, il est nécessaire de lancer de nouveaux produits pour stimuler les ventes globales. Bien sûr, cela ne signifie pas que les anciens modèles ne se vendent pas bien, les anciens modèles se vendent tout aussi bien, mais nous devons constamment avoir de nouveaux produits pour interagir avec le public. Le cycle de lancement des produits se raccourcit en effet, ce qui met à rude épreuve la capacité de conception et d'innovation de toutes les entreprises culturelles et créatives.
2: Où sera le futur de ce secteur? Les deux jeunes concepteurs ont fait leur réflexion.
1: Je pense qu'à l'avenir, la consommation publique, la vie quotidienne, les nécessités quotidiennes et divers besoins seront liés à la création culturelle. Les scénarios de consommation de produits créatifs deviendront de plus en plus riches.
4: Pour une entreprise créative, notre rôle est de trouver un moyen de promouvoir la culture traditionnelle chinoise. À notre époque, il s'agit de création culturelle, mais à l'ère suivante, ce sera peut-être une autre façon de faire, et nous devons continuer à innover, à capter les points chauds ou les formes qui retiennent l'attention des gens de notre époque.
2: Voilà, on prend une pause musicale et de retour dans In Vivo, vous allez suivre un reportage consacré à un musée chinois qui a témoigné les échanges scientifiques et culturels entre la Chine et la France.

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7: De retour dans In Vivo. En 1914, 50 ans avant l'établissement des relations diplomatiques entre la Chine et la France, un scientifique français avait initié des échanges scientifiques et culturels entre Chinois et Français. Récemment, un colloque international a été organisé à Tianjin, en Chine, pour revenir sur cette histoire remarquable et envisager les perspectives d'échanges scientifiques et muséologiques sino-français. Fondé en 1914 par le missionnaire et naturaliste français Paul-Émile Lisson, le musée Huangho Bairo est le prédécesseur du Muséum d'histoire naturelle de Tianjin. À l'occasion du 110e anniversaire de ce musée, les chercheurs et spécialistes internationaux se sont réunis à Tianjin pour passer en revue une période brillante dans l'histoire des échanges humains entre la Chine et la France. Philippe Guillet, directeur du Muséum d'histoire naturelle de Nantes.
8: À ces époques, les naturalistes, qu'ils soient en Chine ou même en France, avaient cette passion de découvrir l'histoire du monde vivant, l'histoire de la Terre. C'était vraiment des passionnés, des travailleurs acharnés. Et le travail que Paul-Émile Lisson a réalisé ici est extraordinaire. C'est d'autant plus, je dirais, extraordinaire que ses travaux sont restés en Chine. Et ça, contrairement à d'autres travaux de naturalistes dans d'autres pays du monde,

0: qui ont ramené dans les pays d'où ils venaient les collections qu'ils ont trouvées. Non, là, les collections sont restées ici avec la ferme intention de servir la recherche chinoise et l'éducation ici en Chine.
1: Plus de 200 000 spécimens et environ 14 000 volumes de documents collectés et réalisés par Émile Lissan et son équipe, dont le paléontologue Pierre Teller de Chartres, au bassin du fleuve Jaune et du fleuve Raihe en Chine septentrionale, ont créé plusieurs histoires. La première découverte à grande échelle d'une faune de mammifères anciens en Chine, la première découverte d'outils paléolithiques en Chine ou encore la première découverte de fossiles humains anciens en Chine. Ce que le musée Huangro Bairo est parvenu à solliciter au cours des 110 ans, ce sont des échanges, tant sur le plan scientifique que de connaissances mutuelles entre les deux peuples. Marie Payon de la Tour est la vice-présidente de l'Association des Amis des Pierres Teller de Chartres. Elle apporte des liens étroits entre le père Teller et la Chine.
2: Alors, je suis la petite fille de son frère Joseph, que j'ai bien connu, avec qui j'ai grandi. J'avais 20 ans quand il est mort. Et il nous racontait les retours d'expédition de Chine, puisqu'il a vécu chez nous lorsqu'il est revenu en 1946 en France. Et le père Teller gardait un souvenir inoubliable, surtout des amitiés qu'il avait eues en Chine. Amitiés de tout genre, si je puis dire, aussi bien des savants que des personnes qui aidaient. Et puis, souvenir aussi avec la croisière jaune, cette fameuse croisière jaune à travers la Chine. Il a toujours pensé que la Chine lui avait beaucoup apporté pour le déploiement de sa pensée à l'échelle planétaire. Elle m'a aidé à élargir mon champ de vision. Avec la découverte des fossiles, bien sûr, c'était le lien entre toute l'évolution et l'homme, et la place de l'homme dans la nature qu'il travaillait. Il a gardé des amis, d'abord les savants, bien sûr, Pei, Wang. Je crois qu'il en a fait venir certains en France et en Angleterre pour travailler, pour se former comme géologue et comme paléontologue. Mais il aimait aussi, il avait des amis diplomates, parce que c'était aussi une vision de l'humanité, qui pour lui c'était important dans sa recherche, le devenir de l'humanité. Et puis il aimait aussi toutes les personnes. Il aimait beaucoup Polo, qui était l'aide du père Lissante, et qui était devenu un vrai ami. On a des textes où Polo et Teillard, Teillard parle de Polo comme un ami. Il aimait aussi beaucoup le mongol Wanchok, avec lequel il a travaillé, il a fouillé dans les Ordos, qui a perdu, je crois, un enfant d'ailleurs dans les fouilles, et on a dédié un fossile à Wanchok, on l'a appelé Wanchoki, ce fossile, en mémoire de ce jeune homme, je crois, qui est décédé dans les fouilles, le fils de Wanchok. Il a tissé beaucoup de liens comme cela en Chine, qu'il a gardé toute sa vie.
1: Pour Zhou Zhonghe, chercheur à l'Institut de paléontologie des vers d'Ébret et de paléanthropologie de l'Académie des sciences de Chine, les investigations et recherches menées par Émile Lissan et ses collègues ont fait avancer les recherches chinoises en matière de paléontologie.
3: À une époque où la Chine se trouvait dans une situation de pauvreté, le niveau de recherche scientifique était bien faible. Ce musée a donc joué un rôle majeur pour la recherche scientifique chinoise. Il est également très significatif pour la vulgarisation scientifique, qui est elle-même une plateforme importante de diffusion de la science. Je pense que nombreux sont ceux qui bénéficient du musée et qui y obtiennent une inspiration. Je pense que ces impacts existent bel et bien.
1: Lors du colloque, des accords de coopération ont été signés entre le musée Huangro Bairo et deux muséums français. Un geste visant à transmettre l'esprit et la pensée d'Émile Lissan et de continuer cette belle histoire centenaire d'échanges sino-français. Sun Jiansheng, professeur au Muséum national d'histoire naturelle de France.
4: L'accord que nous avons signé cette fois-ci avec le muséum de Tianjin implique d'abord la recherche scientifique. Nous allons restaurer avec le muséum de Tianjin une petite quantité de spécimens, collectés par Émile Lissan et conservés dans notre muséum. Un autre domaine concerne le séminaire que nous organiserons le 10 avril 2025, date anniversaire du décès du père Teller. Nous inviterons des experts chinois à y participer pour entreprendre des échanges. D'ailleurs, nos deux parties déploieront une coopération approfondie en matière de popularisation scientifique.
1: Le Muséum d'histoire naturelle de Nantes est parmi les deux musées qui ont noué le partenariat avec le Muséum de Tianjin. De futures coopérations seront sur les plans scientifiques et muséales.
0: Le contenu, c'est les échanges en matière scientifique, bien sûr, au niveau de la science, les collections que nous aussi nous avons. Nous avons quelques collections, bien sûr, qui viennent de Chine, mais

0: qui sont pas été collectés par le père Lysan, mais qui ont été collectés par d'autres moyens. Ce qui est important aussi, c'est les échanges en matière de muséologie. Les musées chinois ont beaucoup, beaucoup progressé ces dernières années. Ça, c'est indéniable. On a des qualités de musées qui sont incomparables. Et je crois que là, on a un échange qui est important en matière de formation, formation respective de nos personnels, formation aussi en matière de muséologie, de réflexion.
1: Quelles sont les valeurs contemporaines liées à la commémoration de ces scientifiques français et la poursuite de leur chemin de recherche? L'idée pour les participants du colloque est de transmettre les riches patrimoines scientifiques, historiques et culturels et de perpétuer les échanges entre les civilisations. Zhang Caixin, directrice du Muséum d'histoire naturelle de Tianjin, souligne l'esprit de recherche et la quête à la vérité transmis par les scientifiques de 100 ans avant.
2: Qu'il s'agisse de la communauté scientifique chinoise ou du monde, l'esprit scientifique de recherche de la vérité et de la réalité est immuable. Aujourd'hui, nombre de nos scientifiques, guidés par cet esprit, s'engagent dans l'investigation et la recherche scientifique, ainsi que la transformation des acquis scientifiques.
1: Marie Payon de la Tour, vice-présidente de l'Association des Amis de Pierre Dellard de Chardin, évoque l'importance des échanges entre la Chine et la France.
3: Ce que nous faisons peut-être aujourd'hui, se parler. Ça commence toujours par se parler. Donc, commencer par se connaître, peut-être, et puis avoir des projets, peut-être petits, puis plus grands, mais travailler ensemble, c'est se parler, je crois. Et ils nous ont appris la valeur du dialogue, nos anciens.
1: Voilà, on prend une pause musicale et on se retrouve juste après pour la dernière partie de notre émission consacrée aux courtes chinoises.

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2: Bonjour à tous, bienvenue à une nouvelle édition de notre chinois au quotidien. Je suis Xiao Tai, je suis avec Thomas.
0: Salut à tous et bienvenue pour une nouvelle session donc de nos cours de chinois.
2: Lors de notre dernier cours, nous avons appris à demander de l'aide. Et avant de passer à autre chose, on va se les repasser en vitesse.
0: Bien, alors la dernière fois, nous avions vu la phrase « Pourriez-vous me donner un coup de main ?» Comment se dit-elle en chinois ?
2: Ça se dit comme ça. 你能帮我一个忙吗？Et « pang mang », ça veut dire « aider ».«
0: Pang mang ».«
2: 能帮我一个忙?»« Pouvoir me donner un coup de main ».«
0: 能帮我一个忙?»
2: Alors, « pourriez-vous me donner un coup de main ?» Ça se dit en chinois comme « 你能帮我一个忙吗?»«
0: 你能帮我一个忙吗?»
2: Et la réponse à cette question est « bien sûr ». En chinois, on dit « 当然可以».
0: Dang yuan ke yi.
2: Alors, dang yuan veut dire bien sûr.
0: Dang yuan
2: ke yi signifie pouvoir ou pouvoir faire quelque chose.
0: Ke yi.
2: Bien sûr. Dang yuan ke yi.
0: Dang yuan ke yi.
2: Et si vous avez envie de demander à quelqu'un de vous prendre en photo, ça dit en chinois comme Neng bang wo zhao zhang xiang ma. Neng bang wo.
0: Neng bang wo.
2: Zhao zhang xiang ma.
0: Zhao zhang xiao ma.
2: Zhao xiang veut dire prendre une photo.
0: Zhao xiang.
2: Zhao xiang.
0: Zhao xiang.
2: Neng bang wo zhao zhang xiang ma?
0: Voilà, ça c'était la phrase pour demander de l'aide pour prendre une photo. Et tout de suite, on va s'écouter ça en dialogue. Dialogue 1.
1: 你能帮我一个忙吗？
3: 当然可以。
2: Dialogue 2.
1: 能帮我照张相吗？
3: 没问题。
0: Et dialogue 3.
1: 我能帮助你吗？
3: 我的相机不见了。
1: 别着急，我帮助你找。
3: 你真好，谢谢。
2: Voilà, c'était pour le cours précédent. J'espère que vous avez bien appris. Nous écoutons ensuite les points clés d'aujourd'hui.
0: Alors aujourd'hui, on va apprendre à dire « Allô, c'est de la part de qui ?»«
2: 请问是哪位?»
0: Quand seras-tu libre ?
2: Ni 什么时候有空?
0: Quand nous retrouvons-nous et où ?
2: 我们几点见面? 在哪儿见面?
0: Alors moi, ça fait un petit moment que je suis arrivé en Chine, ça fait plusieurs mois, j'ai remarqué que les Chinois ont toujours l'habitude de répéter le même mot en répondant au téléphone.
2: Tu as bien remarqué, oui est similaire à allô en français.
0: Alors comment dit-on en chinois ? C'est de la part de qui ?
2: Tu pourrais dire, 请问是哪位?
0: Qinwen se na wei.
2: Alors, qinwen signifie s'il vous plaît.
0: Qinwen.
2: Qinwen.
0: Qinwen.
2: Shi signifie être.
0: Shi.
2: Na wei.
0: Na wei.
2: C'est quelle personne? Na wei.
0: Na wei.
2: Ou tu peux dire na wei.
0: Na wei.
2: Na wei.
0: Comme na wei.
2: C'est une interrogation. Écoutez la phrase suivante. Wei, qinwen shi na wei.
0: Wei, qinwen se na wei.
2: C'est de la part de qui ?
0: Qinwen se na wei.
2: Parfait. Dialogue 1.
1: Wei, 请问是哪位？
3: 我是王龙。
2: Bon, si vous fixez un rendez-vous à vos amis, vous devez leur demander quand seront-ils libres.
0: Ouais, cette phrase peut être très utile, mais alors comment se dit-elle en chinois ?
2: 你什么时候有空？
0: Là, c'est un peu long pour moi. Est-ce que tu peux me décortiquer section par section ?
2: C'est ça. Ni signifie toi.
0: Ni.
2: Shemeshihou.
0: Shemeshihou.
2: Shemeshihou signifie quand.
0: D'accord.
2: Youkong signifie libre.
0: Youkong signifie donc libre.
2: Voilà, maintenant essaie de répéter la phrase avec moi. Ni shemeshihou youkong.
0: Ni shemeshihou youkong. Voilà, maintenant on va écouter ça en dialogue.
3: Ni shemeshihou youkong.
1: 周末。
3: 我们一起吃饭好吗？
1: 可以。
2: Alors ensuite, si tu as rendez-vous avec des amis, tu voudrais savoir quand et où les rejoindre. Ça se dit en chinois comme 我们几点见面？在哪儿见面？
0: Ok, là je crois que la répétition s'impose. Est-ce que tu peux me détailler encore cette phrase ?
2: Bien sûr. 我们 signifie nous.
0: 我们.
2: 几点 signifie à quelle heure.
0: 几点.
2: 见面 veut dire rencontrer.
0: 见面.
2: 我们几点 见面 veut dire à quelle heure nous rencontrerons-nous. 我们.
0: 我们.
2: 几点.
0: 几点.
2: 见面.
0: 见面.
2: 我们几点 见面.
0: 我们几点 见面.
2: Alors, pour où nous rencontrons-nous, ça se dit en chinois comme 在哪儿见面.
0: 在哪儿见面.
2: Très bien. 在, c'est une préposition équivalent au mot français à. 在.
0: 在.
2: 哪儿 signifie où.
0: 哪儿.
2: 见面 signifie se rencontrer.
0: 见面.
2: Alors, on va le faire ensemble. Où nous rencontrons-nous en chinois 在哪儿见面.
0: 在哪儿见面.
2: Ces deux phrases interrogatives, quand et où nous rencontrons-nous, se disent donc en chinois 我们几点见面 在哪儿见面
0: 我们几点见面
2: Très bien.
0: Et 在哪儿见面 Dialogue 3
1: 我们几点见面 在哪儿见面
3: 晚上8点 在北京饭店
2: Alors, pour assimiler ce qu'on a appris aujourd'hui, révisons un peu. Allô, c'est de la part de qui? Pour dire cela en chinois, on dit Wei, 请问是哪位?
0: Wei, 请问是哪位?
2: 请问是哪位?
0: 请问是哪位?
2: C'est de la part de qui? Quand seras-tu libre? 你什么时候有空?
0: 你什么时候有空?
2: 什么时候 signifie quand?
0: 什么时候?
2: 有空 veut dire être libre.
0: 有空?
2: Quand seras-tu libre? On dit en chinois 你什么时候有空?
0: 你什么时候有空?
2: Alors ensuite, pour dire en chinois quand et où nous rencontrons-nous? 我们几点见面?
0: 我们几点见面?
2: Très bien. Et 在哪儿见面?
0: Et 在哪儿见面?
2: 几点 signifie à quelle heure?
0: 几点?
2: Et 见面 signifie se rencontrer.
0: 见面.
2: 在哪儿 veut dire à quel endroit.

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1: Voilà, c'est tout pour le cours. Maintenant, ABC de la culture chinoise.
2: Ok, c'est parti. Dans n'importe quel pays, lorsqu'on reçoit des cadeaux, on se doit de dire merci, et si possible, de sourire, bien sûr. Dans les pays occidentaux, on ajoute souvent une bise pour remercier la personne. Quant aux Chinois, ils disent en général non, il ne fallait pas. En réalité, ce n'est qu'une formule de politesse, et devant celui qui a offert le cadeau, les Chinois ne l'ouvrent généralement pas.
1: Avant de se quitter, comme d'habitude, on vous pose une dernière question.
2: Comment dit-on en chinois, quand seras-tu libre? À la prochaine fois, au revoir.
1: Au revoir et à très bientôt.

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0: Le président chinois Xi Jinping a présenté quatre propositions clés lors de la 26e réunion du Conseil des chefs d'État de l'Organisation de coopération de Shanghai qui se tient à Bishkek et a appelé à promouvoir un développement de meilleure qualité au sein de l'OCS. M. Xi a indiqué qu'au cours des 25 dernières années, l'organisation était devenue une plateforme régionale essentielle guidée par l'esprit de Shanghai, défendant le non-alignement, la non-confrontation et le principe de ne cibler aucune tierce partie. Il a présenté une proposition en quatre points, à savoir, premièrement, maintenir le développement comme priorité afin d'ouvrir la voie à un avenir de prospérité partagée. Deuxièmement, accorder la priorité à la sécurité afin de favoriser un environnement de sécurité universelle. Et troisièmement, placer l'humain au premier plan et jeter des bases solides pour une amitié de génération en génération. Et quatrièmement, poursuivre le dialogue et la concertation afin de perfectionner une gouvernance équitable et coordonnée. M. Xi a également souligné que la Chine était prête à collaborer avec toutes les parties pour continuer à porter haut l'étendard de l'esprit de Shanghai et apporter une contribution plus importante à la construction d'une communauté d'avenir partagée pour l'humanité. À l'issue de la réunion, les dirigeants ont signé la déclaration de Bishkek du Conseil des chefs d'État des pays membres de l'OCS. Ils ont également approuvé des protocoles modifiant la charte de l'OCS ainsi que des règlements relatifs au Centre intégré de lutte contre les menaces et défis sécuritaires et au Centre anti-drogue. Le président chinois Xi Jinping a appelé l'Organisation de coopération de Shanghai à assumer les responsabilités de l'époque et à œuvrer ensemble pour promouvoir un système de gouvernance mondiale plus juste et plus équitable. M. Xi a tenu ces propos lors d'une allocution prononcée à l'occasion de la réunion OCS+ à Bishkek, la capitale kirghize.
1: Le président Xi a indiqué qu'au cours de ses 25 années d'existence, l'OCS avait donné un excellent exemple en matière de relations entre grandes puissances, pays voisins, ainsi qu'entre nations grandes et petites. Il a déclaré que toutes les parties devaient saisir la tendance historique, assumer leurs responsabilités à l'époque actuelle, placer l'humain au cœur des préoccupations, rester orienté vers l'action, défendre conjointement un monde multipolaire, égalitaire et ordonné, promouvoir une

0: gouvernance mondiale plus juste et plus équitable et œuvrer ensemble à la construction d'une communauté d'avenir partagée pour l'humanité. Lors de cette réunion, le président Xi a présenté trois propositions visant à mieux tirer parti du rôle de l'OCS. Premièrement, mettre à profit la force de l'OCS pour stimuler la prospérité et le développement commun à travers le continent eurasien. Il a exhorté les pays de l'OCS à continuer de mettre à profit leurs atouts et d'exploiter leur potentiel. Grâce à une coopération de haute qualité dans le cadre de l'initiative La Ceinture et la Route, les pays de l'OCS doivent relier les multiples pôles de croissance à travers l'Eurasie, s'autonomiser mutuellement, réussir ensemble, créer conjointement des opportunités et partager la prospérité. Deuxièmement, puiser dans la sagesse de l'OCS pour soutenir le développement et l'essor des pays du Sud global. M. Xi a déclaré que les pays de l'OCS devaient faire rayonner l'esprit de Shanghai, s'unir et élargir le cercle des partenaires de l'OCS+, faire entendre leur voix pour la paix, rassembler leurs forces pour le développement, jeter des ponts pour la coopération et ouvrir la voie aux gagnants-gagnants. Troisièmement, il convient de mettre en œuvre les actions de l'OCS pour guider la réforme et le perfectionnement de la gouvernance mondiale. Il a ajouté que les pays de l'OCS prônaient le partenariat plutôt que l'alliance, le dialogue plutôt que la confrontation, ainsi que le principe de consultation étendue, de contribution conjointe et de partage des bénéfices. Et permettre à tous les pays de participer sur un pied d'égalité à la gouvernance mondiale et d'en partager largement les bénéfices. Avant la réunion, le président chinois Xi a assisté à un banquet de bienvenue organisé par le président kirghiz Japarov en l'honneur des chefs des délégations participantes et a pris part à une photo de groupe. Le président kirghiz, qui assure également la présidence tournante de l'OCS, a présidé la réunion. Parmi les participants figuraient les chefs d'État et de gouvernement des États membres de l'OCS, le Bélarus, l'Inde, l'Iran, le Kazakhstan, le Pakistan, la Russie, le Tadjikistan et l'Ouzbékistan. Des dirigeants des pays invités, notamment la Mongolie, l'Azerbaïdjan, l'Arménie, l'Égypte, le Laos, la Turquie, le Vietnam et le Togo, ainsi que des responsables d'organisations internationales et régionales, dont le secrétaire général des Nations Unies était également présent.
1: Le président chinois Xi Jinping a également rencontré le président russe Vladimir Poutine, le président ouzbek Shavkat Mirziyoyev et le président mongol Ukna Uralsuk en amont du sommet de l'Organisation de coopération de Shanghai à Bishkek. Le président Xi est arrivé dimanche à Bishkek pour participer au sommet et effectuer une visite d'État au Kirghizistan.
2: Le président chinois Xi Jinping a déclaré que les fondements des relations sino-russes deviendraient de plus en plus solides, leur évolution de plus en plus stable et leur avenir de plus en plus prometteur, sous la direction stratégique qu'il exerce conjointement avec le président russe Vladimir Poutine et grâce aux efforts conjoints des deux parties. Xi Jinping a tenu ses propos lors d'une rencontre avec Vladimir Poutine en marge du sommet 2026 de l'Organisation de coopération de Shanghai à Bishkek au Kirghizistan. Le président Xi a déclaré que le paysage international connaissait une augmentation notable des facteurs d'incertitude et d'imprévisibilité dans un contexte marqué par l'accélération de changements profonds sans précédent depuis un siècle, mais que l'aspiration des peuples du monde entier à la paix, au développement, à la coopération et à des résultats mutuellement avantageux restait inchangée. Xi Jinping a déclaré que Beijing était disposé à collaborer avec Moscou et d'autres nations pour tracer ensemble la voie du développement de l'Organisation de coopération de Shanghai et contribuer à garantir ses progrès réguliers et durables. Il a également déclaré que la Chine était prête à travailler avec la Russie et d'autres parties pour renforcer la dynamique en faveur de la réforme de la gouvernance mondiale et promouvoir un monde multipolaire, équitable et ordonné. Le président Poutine a déclaré que la Russie et la Chine avaient continué à approfondir leur partenariat stratégique de coordination globale. Il a ajouté que la Russie était prête à maintenir des échanges de haut niveau avec la Chine, à renforcer la coopération dans les domaines du commerce, de l'énergie, de l'industrie, des transports, des sciences et des technologies, ainsi qu'à intensifier les échanges culturels et entre les peuples. Vladimir Poutine a déclaré que grâce aux efforts conjoints de toutes les parties, l'OCS était devenue une plateforme solide et efficace pour la coopération régionale. Il a ajouté que la Russie était prête à renforcer la coordination avec la Chine au sein de l'ONU, des BRICS, du G20 et d'autres mécanismes multilatéraux, à soutenir la Chine dans l'organisation de la réunion des dirigeants économiques de l'APEC et à défendre conjointement la paix, la stabilité et la prospérité mondiale. Cette année marque le 10e anniversaire de l'établissement du partenariat stratégique global entre la Chine et l'Ouzbékistan. Lors de sa rencontre avec le président ouzbek Shavkat Mirziyoyev, le président Xi a déclaré que la Chine était prête à ouvrir une nouvelle décennie d'or dans les relations bilatérales. Le président Xi a ajouté que, quelle que soit l'évolution de la situation internationale, l'engagement de la Chine à approfondir l'amitié sino-ouzbek ne faiblirait pas et que la Chine continuerait, comme toujours, à soutenir l'Ouzbékistan dans la poursuite d'une voie de développement adaptée à ses conditions nationales. Il a souligné l'importance de faire progresser la construction de haute qualité de la ligne ferroviaire Chine-Kirghizistan-Ouzbékistan, d'élargir la coopération dans des domaines tels que l'intelligence artificielle et la lutte contre la désertification, et de privilégier les bénéfices mutuels et les résultats gagnant-gagnant. Le président Xi a déclaré que les deux parties devaient accélérer la création de centres culturels dans les deux pays, élargir la coopération dans des domaines tels que l'éducation et la réduction de la pauvreté, et renforcer les liens entre les peuples. Xi Jinping a souligné qu'en tant que membre fondateur de l'Organisation de coopération de Shanghai, la Chine et l'Ouzbékistan devaient œuvrer ensemble pour garantir la mise en œuvre effective des résultats du sommet de Tianjin et promouvoir le développement et la prospérité de la région. Pour sa part, M. Mirziyoyev a déclaré que l'Ouzbékistan restait inébranlable dans son engagement à développer ses relations avec la Chine et que cela ne changerait pas, quelle que soit la situation internationale. Il a ajouté que l'Ouzbékistan adhérait fermement au principe d'une seule Chine, souscrivait pleinement aux 4 initiatives mondiales proposées par le président Xi Jinping et était prêt à se tenir aux côtés de la Chine pour promouvoir le développement de l'OCS et défendre ensemble l'équité et la justice internationale. Le président Xi Jinping a également rencontré le président mongol Ukna Kurelsuk. Qualifiant les deux pays de voisins proches, reliés par des montagnes et des rivières, le président Xi a déclaré que la coexistence pacifique, l'entraide et la coopération gagnant-gagnant constituaient les caractéristiques principales des relations bilatérales. Il a appelé à un meilleur alignement des stratégies de développement afin de faire progresser la coopération traditionnelle dans les domaines du commerce, de la connectivité, de l'énergie et des ressources minérales, tout en exploitant de nouveaux potentiels dans l'exploitation minière verte, l'intelligence artificielle et l'économie numérique pour une coopération mutuellement bénéfique. Il a exprimé l'espoir que la Mongolie puisse protéger efficacement les droits et intérêts légitimes des entreprises chinoises. Xi Jinping a également appelé à une coordination multilatérale plus étroite pour relever ensemble les défis du monde. Le président Kurelsuk a salué l'amitié de bon voisinage entre les deux pays, affirmant que l'approfondissement de la coopération amicale avec la Chine constituait une priorité absolue de la politique étrangère de la Mongolie. Il a déclaré que la Mongolie était prête à renforcer la coopération dans les domaines du commerce et de l'investissement, de l'industrie, de l'agriculture, de l'exploitation minière et de l'économie verte, afin de porter les relations bilatérales vers de nouveaux sommets. M. Kurelsuk a également réaffirmé l'engagement ferme de la Mongolie envers le principe d'une seule Chine. Il a déclaré que la Mongolie travaillerait avec la Chine pour mettre en œuvre conjointement les 4 initiatives mondiales et la vision de la construction d'une communauté d'avenir partagée pour l'humanité, afin de préserver la paix et la sécurité mondiale, de promouvoir le développement durable et de relever les défis mondiaux.
1: Peng Liyuan, épouse du président chinois Xi Jinping, a participé à une manifestation culturelle organisée pour les conjoints des dirigeants présents au sommet de l'OCS à Bishkek. L'événement a été organisé par Aygul Japarova, épouse du président kirghize Zadir Japarov. Madame Peng et les autres invités ont visité une exposition mettant en valeur la riche culture ethnique du Kirghizistan et ont assisté à un spectacle culturel traditionnel. Madame Peng a souhaité la bienvenue aux artistes kirghizes pour qu'ils viennent se produire et effectuer des échanges en Chine, afin de permettre au public chinois de découvrir la culture ethnique riche et variée du Kirghizistan. Le président chinois Xi Jinping a conclu avec succès sa participation au sommet 2026 de l'Organisation de coopération de Shanghai et sa visite d'État au Kirghizistan. Le premier ministre kirghize Adilbek Gazimalivek a accompagné à l'aéroport de Bishkek. La Chine est depuis longtemps le premier partenaire commercial du Kirghizistan et la principale source d'investissement de l'étranger dans ce pays. Regardez.
0: À la fin du mois de juillet 2026, le montant total des investissements directs chinois au Kirghizistan, tous secteurs confondus, a dépassé les 2 milliards de dollars. Parallèlement, la Chine est en train de devenir rapidement un important marché de consommation émergent pour le Kirghizistan. Au cours des 7 premiers mois de cette année, le total des importations et des exportations de la Chine avec le Kirghizistan a dépassé les 12 milliards de dollars.
3: Nous avons invité de nombreux distributeurs kirghizes de qualité à Chongqing pour visiter nos installations et acheter nos produits. Prenons l'exemple des automobiles. De janvier à juillet de cette année, la valeur totale de nos exportations a dépassé 100 millions de yuan, soit une hausse de plus de 70% par rapport à la même période l'année dernière.
4: La laine et le cachemire constituent des secteurs clés au Kirghizistan. Le secteur de l'élevage local dispose de ressources abondantes et d'un énorme potentiel de croissance. L'année dernière, la Chine et le Kirghizistan ont officiellement signé un protocole relatif aux inspections et à la quarantaine pour les importations de laine et de cachemire lavé, ouvrant ainsi le marché chinois à leurs produits d'origine animale de haute qualité.

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11: Bonjour à toutes et à tous. Bienvenue dans Fréquence Afrique sur CGTN Radio. Notre invité d'aujourd'hui est Zungari Yakuba, député à l'Assemblée nationale du Côte d'Ivoire. Il est aussi le président du groupe d'amitié Côte d'Ivoire-Chine. Dans sa démission, M. Yakuba va répondre à de multiples questions, telles que quel impact le développement de la Chine aura-t-il sur le monde? Quelles sont les perspectives de coopération entre la Chine et l'Afrique? Voici tout de suite les détails.
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12: Bonjour, Monsieur Yakuba.
13: Bonjour, Madame.
12: Bienvenue dans notre émission.
13: Merci beaucoup de me recevoir sur votre plateau.
12: En tant que député de l'Assemblée nationale de Côte d'Ivoire, quels aspects du développement social et économique de la Chine vous intéressent le plus?
13: Les aspects du développement économique et social de la Chine qui m'intéressent sont très nombreux. Vous savez que la Chine est un pays aujourd'hui qui ne laisse personne indifférent. Je commencerai par d'abord souligner la rapidité de la croissance économique et ces dernières décennies, faisant de votre pays la deuxième économie du monde. Ensuite, il y a aussi la réduction de la pauvreté et grâce à une politique sociale hardie et bien soutenue. Vous savez, moi, ce qui m'a frappé le plus en Chine, c'est l'innovation technologique dans des domaines stratégiques tels que dans le secteur des énergies, et des énergies renouvelables, les technologies de l'information et de la communication. Donc, les aspects du développement économique et social de la Chine qui sont intéressants et sont tellement nombreux qu'on perdrait toute la journée à les citer. Voilà. Votre pays fait envie dans ces domaines-là parce que vous avez fait des progrès énormes.
12: Et chaque année, l'objectif fixé pour le taux de croissance du PIB est présenté dans le rapport de travail du gouvernement durant les deux sessions.

0: Le PIB de la Chine a augmenté de 5,2% en 2023 et un objectif de croissance autour de 5% a été fixé pour l'année 2024. Comment évaluez-vous ces chiffres?
1: Bon, et l'augmentation du PIB de la Chine en 2023 en soi-même, en soi, c'est une excellente chose. Mais objectivement, il m'est un peu difficile aussi d'évaluer ce résultat, ben, étant donné que je n'ai pas de connaissances précises de toutes les données macroéconomiques de la Chine, et surtout en termes de comparaison sur plusieurs années. Mais en réalité, d'une façon générale, l'augmentation du PIB d'un pays est un signe éloquent de la lutte contre la pauvreté et ce qui a pour conséquence le progrès social. Et si la Chine a enregistré 5,2% d'augmentation de son PIB, cela signifie que clairement la vie sociale en Chine va encore être meilleure. Donc, sans rentrer dans les détails de comparaison, parce que je n'ai pas toutes les données, mais j'ai dit quand même cette augmentation est un signe positif pour le progrès social en Chine. Voilà.
0: Et d'après vous, quels sont les principaux atouts de la Chine en matière de développement économique?
1: Les principaux atouts de la Chine en matière de développement économique, ben, je crois qu'il y a toute une liste à faire, hein, mais on ne va pas tout citer, mais je dis les principaux. Je commencerai d'abord par la main-d'œuvre. La Chine dispose d'une main-d'œuvre très qualifiée et abondante. Et ce qui est un atout majeur dans le développement. Mais il y a aussi les infrastructures de haute qualité. Je parle des routes, des autoroutes, les ponts, les chemins de fer, les ports, les aéroports. Et la Chine a des infrastructures ultra modernes et qui favorisent son développement. Il y a aussi l'industrialisation massive et l'innovation technologique. La Chine s'est dotée d'une industrie aujourd'hui à la pointe vraiment de la technologie de dernière génération. Donc, ça, ce sont des atouts vraiment qui militent en faveur du développement de la Chine. Alors, si toutes ces conditions sont dans un pays, ben, il n'est pas étonnant de voir ces pays, en tout cas, à la tête du monde. Voilà. Donc, ce sont des atouts majeurs. Qui booste son développement et qui font que le développement de la Chine est continu.
0: Et d'après vous, comment le développement de la Chine pourra-t-il influencer le monde, par exemple l'Afrique?
1: Bon, quand vous dites comment le développement de la Chine pourra-t-il influencer le monde, moi je vous dirais que le développement de la Chine a déjà influencé le monde. Ça, il faut être honnête, il faut le reconnaître. Et ce n'est pas que le développement de la Chine va influencer le monde, ça l'a déjà influencé et largement. Et parce que aujourd'hui, le monde est d'accord que la Chine a remis en cause des modèles de développement, des modèles économiques qui étaient considérés comme des panacées. Aujourd'hui, le développement de la Chine nous montre qu'il n'y a pas qu'un seul chemin, qu'il n'y a pas qu'une seule voie pour arriver au développement. Alors donc, si vous regardez aujourd'hui, le développement de la Chine a changé les pôles d'influence et politique et économique dans le monde. Les pays en développement ont aujourd'hui d'autres sources d'inspiration. Vous voyez, alors qu'avant, cela n'existait pas, il y a quelques décennies de cela, cela n'existait pas, c'était une seule source d'inspiration. Mais aujourd'hui, le développement de la Chine a montré au monde entier que nous avons d'autres voies, nous avons d'autres chemins pour arriver au développement et que ces chemins-là existent et qu'il ne faudrait pas les négliger. Alors, donc, le développement de votre pays a largement influencé le monde, et non seulement le monde en voie de développement, mais même le monde déjà développé, parce que ça remet en cause certaines théories qui étaient considérées comme absolues. Mais aujourd'hui, on est en train de relativiser tout cela, voilà, grâce à la Chine.
0: La Chine et l'Afrique entretiennent des liens économiques très étroits et cela fait une dizaine d'années que la Chine reste le plus grand partenaire commercial de l'Afrique. Comment jugez-vous les perspectives de la coopération économique commerciale sud-africaine?
1: Bon, les perspectives économiques et commerciales.

0: La Chine avec l'Afrique, ben, c'est une coopération, et en réalité, une coopération est gagnant-gagnant. Parce que moi, je pense que la coopération entre la Chine et l'Afrique offre des opportunités pour le développement économique et social de notre continent. Et car la situation actuelle de l'Afrique n'est pas très loin de la situation de la Chine il y a quelques années. La Chine et l'Afrique ont beaucoup de similitudes et une coopération honnête et basée sur le respect mutuel va changer fondamentalement la carte des relations dans le monde. Et les centres de décision ne sont plus concentrés dans un ou deux endroits du globe. Aujourd'hui, cette coopération qui a commencé il y a quelques années est en train de progresser chaque année et est en train de s'étendre aussi. Parce que les pays africains qui ont commencé la coopération avec la Chine, au début, n'étaient pas nombreux. Mais aujourd'hui, vu les résultats obtenus par ces pays, même les plus sceptiques ont compris qu'il faut accentuer la coopération avec la Chine, il faut commercer avec la Chine, parce que notre développement passe par là. D'abord, la Chine est un marché pour l'Afrique, un marché vaste pour l'Afrique, mais aussi, et l'Afrique aussi est un marché pour la Chine, parce que nous avons besoin de développement et la Chine a les clés de notre développement. Alors, donc, moi, je pense que la coopération entre l'Afrique et la Chine est une coopération qui a encore des beaux jours devant elle.
1: Et à mesure que le processus de modernisation de la Chine s'approfondit, et les domaines de coopération entre la Chine et la communauté internationale, et notamment les pays africains, s'élargissent et les opportunités ne cessent d'émerger. D'après vous, quelles nouvelles idées la modernisation chinoise a-t-elle apporté à la coopération sino-ivoirienne? Quels nouveaux domaines de coopération?
0: Oui, et vous savez, d'abord, moi, je dirais la modernisation de la Chine a accentué la coopération avec la Côte d'Ivoire dans plusieurs domaines. Et je citerai les infrastructures autoroutières, routières, les échangeurs, les ponts, les barrages et autres. Et la Chine est en Côte d'Ivoire, la Chine est sur le terrain, la Chine est présente, la Chine est visible en Côte d'Ivoire. Seulement, les nouveaux domaines qu'il faudra suffisamment mettre en lumière, moi, à mon avis, sont le domaine des TIC. Le domaine des TIC, parce que la Chine est un leader mondial aujourd'hui dans ce domaine, donc elle gagnerait à développer une véritable industrie des TIC en Côte d'Ivoire. Parce qu'il y a un vrai marché, il y a un besoin énorme. Il y a aussi les énergies renouvelables. Vous savez, moi, j'ai eu la chance et l'honneur de visiter votre beau pays. Et ce qui m'a frappé, c'est quand je regarde les toits dans les grandes villes, je vois qu'au-dessus des toits, il y a les panneaux solaires partout. Donc ça veut dire que dans ce domaine-là, la Chine est résolument engagée dans les énergies renouvelables. Alors aujourd'hui, moi, je demanderais à la Chine de ne pas considérer la Côte d'Ivoire comme un pays consommateur, mais d'aider la Côte d'Ivoire à être aussi, comme on appelle, un pays fournisseur de ces technologies du renouvelable. Avec des fabriques de panneaux photovoltaïques, des batteries solaires, des convertisseurs. Vous savez que tout ça, c'est importé. Alors, si la Chine s'engage déjà à investir dans ce domaine au plan local ici, parce que nous aussi, nous avons la chance d'avoir une main-d'œuvre abondante et pas très coûteuse aussi. Donc, si la Chine décide d'investir dans ce domaine-là, je pense qu'elle va prendre le leadership et naturellement, et les premiers ont toujours raison dans ces domaines-là. Il y a un domaine dans lequel il faut absolument, absolument mettre l'accent, et c'est le domaine des voitures électriques. Et ce domaine est un domaine inexploité en Côte d'Ivoire. C'est un domaine inexistant. Il n'y a pas de voitures électriques, alors qu'en matière de véhicules électriques, la Chine est un champion, la Chine est un leader dans le monde. Alors la Chine gagnerait à s'installer dans ces domaines-là. Les premiers ont souvent raison. Et en matière d'industrialisation, si la Chine investit dans le domaine des véhicules électriques, ça c'est un marché juteux à terme, parce que nous avons besoin de changer. Vous savez très bien que la Côte d'Ivoire a changé et a revu à la hausse ses ambitions, comme on appelle, au niveau des réductions des émissions de gaz à effet de serre. Donc les voitures électriques vont contribuer donc à l'atteinte de cet objectif de réduction des émissions de gaz à effet de serre pour la Côte d'Ivoire. Il y a aussi le domaine de l'éducation, parce que jusqu'à présent, les bourses chinoises sont un peu limitées, à mon avis. Et donc, la Chine aussi gagnerait à investir, à mettre beaucoup d'accent dans l'éducation. Parce que plus vous formez les chercheurs, les cadres et les techniciens, plus vous avez des interlocuteurs disposés à faciliter un certain nombre de choses avec vous dans le domaine de la coopération. Donc les gens qui sont formés chez vous, ils ont de l'égard pour vous, ils ont du respect pour vous, ils connaissent vos valeurs, ils vont être des interlocuteurs, ce sont des cadres, ils vont décider dans leur pays. Donc plus on aura des cadres de Côte d'Ivoire formés en Chine, plus ça va offrir des opportunités et donc aux entreprises chinoises de s'intégrer. Vous voyez, la Chine, le domaine où la Chine n'est pas très visible aussi en Côte d'Ivoire, moi, à mon avis, c'est le domaine du tourisme. Vous voyez, et nous attendons des millions de touristes chinois, mais qui ne viennent pas. Il faut découvrir la Côte d'Ivoire parce que dans ces domaines-là, nous avons beaucoup de sites touristiques. Donc, la Chine aussi est attendue sur ces segments-là. Il y a le domaine de la santé. Tout le monde connaît la médecine chinoise. Les avancées technologiques de la Chine en matière de santé. Mais malheureusement, moi, je ne connais pas une grande clinique en Côte d'Ivoire de renommée et qui soit construite par la Chine ou dirigée par des médecins chinois. Et je n'ai pas dit qu'il n'y a pas de médecins chinois en Côte d'Ivoire, mais la présence de la Chine dans le domaine de la santé doit se faire remarquer aussi parce que la Chine a une expertise avérée en matière de médecine. Donc, des grandes cliniques ici en Côte d'Ivoire, pour le moment, la Chine n'est pas très visible à ce niveau-là. Mais vous savez aussi que nous, notre pays, et pour notre gouvernement, la sécurité alimentaire est un défi permanent. Ce n'est pas seulement pour la Côte d'Ivoire, mais ça, c'est généralement pour les pays africains. Mais pour mon pays, je pense que la Chine est un partenaire idéal pour exporter son expertise en matière de politique agricole. Parce que ici, nous avons la chance d'avoir des terres arables, nous avons une bonne pluviométrie, nous avons la forêt, nous avons la savane, et l'agriculture est un moteur. Notre développement même que nous connaissons aujourd'hui est parti de l'agriculture, mais aujourd'hui, il faut la rendre plus moderne. Et nous, la Chine a les moyens de s'intéresser à ces domaines-là afin que notre agriculture soit plus performante, parce que aujourd'hui, nous sommes avec le changement climatique et tout le reste, nous sommes confrontés à des problèmes. Et il ne faut pas faire l'agriculture extensive, il faut faire l'agriculture intensive. Donc, sur les petites surfaces, faire beaucoup et pour pouvoir produire énormément, mais avec moins de terres. Alors, dans ce cas-là, la Chine peut beaucoup nous aider. Donc, voici quelques domaines dans lesquels la Chine gagnerait à investir énormément et prendre toute sa place parce qu'elle a le savoir-faire. Elle a l'expertise, elle a les moyens de pouvoir s'imposer ici en Côte d'Ivoire dans ce domaine-là.
2: Vous écoutez Fréquence Afrique sur CGTN Radio. On fait maintenant une pause en musique et on se retrouve juste après pour la suite de l'interview de Sangaré Yakuba.

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8: Retour au studio de CGTN Radio. On va continuer à écouter l'interview de M. Yacouba, député à l'Assemblée nationale du Côte d'Ivoire. Tout de suite, il va parler des questions liées à l'environnement.
9: Et vous vous êtes engagé depuis longtemps dans des activités liées à la protection de l'environnement et à la promotion des énergies renouvelables. Vous avez déjà parlé un peu de ce sujet. Quel regard portez-vous sur les politiques et les réformes mises en place par la Chine pour protéger l'environnement, notamment le double objectif carbone ?
10: Merci pour cette question. Et l'environnement, les énergies renouvelables, les problèmes climatiques, ce sont des domaines qui sont très passionnants. Et moi, je suis un passionné de toutes ces questions. Et vous savez, la Chine, j'ai beaucoup apprécié les positions chinoises parce que j'ai eu la chance de participer pratiquement à plusieurs grands événements, notamment les COP, depuis la COP 2015 à Paris. Je ne pense pas avoir raté une occasion pour être au COP. J'ai beaucoup aimé la position chinoise en matière de protection de l'environnement et en matière de changement climatique. Parce que la Chine, non seulement s'est engagée dans une politique de réduction d'émissions de gaz à effet de serre, avec le planting des arbres, par exemple. Je regarde la Chine avec la journée nationale de l'arbre, où les Chinois sont obligés de planter des arbres partout. Et je disais à mes compatriotes ici que même sur les immeubles en Chine, vous avez des forêts, vous avez des arbres partout. Et dans certains endroits, vous arrivez, vous pensez que vous êtes dans les jardins botaniques, et pourtant vous êtes en pleine ville. Ça, c'est déjà un signe positif. Mais au niveau du changement climatique, la Chine a toujours défendu l'Afrique. Parce que nous avons, la pollution est aujourd'hui partout, nous émettons des gaz à effet de serre, mais la responsabilité ne nous incombe pas. Nous sommes des victimes, l'Afrique est victime autant que la Chine. Parce que l'Occident s'est industrialisé avec des énergies fossiles qui ont contribué énormément à la pollution du monde. Donc si aujourd'hui on doit payer pour réparer les dégâts, ben, il faut que les responsabilités soient différenciées. Et ça, c'était la position de la Chine. Il y a certains qui n'ont pas compris. Mais moi, je pense qu'avec l'OTAN, les gens ont compris que la Chine était dans cette voie. La Chine fait beaucoup d'efforts pour pouvoir, en tout cas, protéger l'environnement. Et nous sommes en phase sur cette question-là. Aujourd'hui, la Côte d'Ivoire a commencé un plan de reforestation. Parce que nous avions perdu notre couvert forestier. Aujourd'hui, avec le président Alassane Ouattara, nous avons l'ambition de récupérer 20% de notre couvert forestier qui était parti. Et sur ce plan-là, nous sommes en phase avec la Chine, parce que vous-même, vous êtes un pays qui plante énormément d'arbres. Et aujourd'hui aussi, vous développez des énergies et renouvelables. Donc, la part des fossiles commence à reculer chaque année. Et donc moi je pense que à ce niveau-là, la Chine est un modèle aussi qu'il va falloir suivre. Et aujourd'hui, en Côte d'Ivoire ici, 90% des panneaux solaires que vous pouvez voir sur les toits proviennent de la Chine. Alors donc la Chine est un fabricant de matériel renouvelable, ça veut dire que la Chine naturellement réduit ses émissions de gaz à effet de serre. Alors, nous avons beaucoup à apprendre, en tout cas de la Chine, parce que nous, c'est vrai que nous, notre part dans la pollution mondiale est vraiment infime, mais il est bon de pratiquer, d'apprendre les bonnes manières et d'éduquer nos enfants déjà au niveau des écoles avec cela. Alors, si au niveau de la Chine, il y a déjà une éducation scolaire, préscolaire et universitaire en matière d'environnement, nous sommes preneurs, nous voulons aller à cette école-là aussi pour pouvoir implémenter ça dans notre
9: En ce début d'année, le monde entier est captivé par le développement de l'intelligence artificielle. D'après vous, comment la Chine et la Côte d'Ivoire devraient-elles renforcer leur coopération et leur développement dans le domaine de la technologie?
10: La Chine et la Côte d'Ivoire doivent développer leur coopération, en tout cas en matière technologique, et dans l'intérêt des deux pays. Et d'abord, il faut pour cela renforcer les échanges, en tout cas au niveau du partenariat avec l'organisation des missions économiques, avec des missions commerciales, mais surtout avec l'investissement. Parce que en réalité, l'intelligence artificielle, c'est un domaine incontournable. Ça va s'imposer. C'est vrai que tout n'est pas rose là-dedans. Mais c'est une réalité, on ne peut plus faire marche arrière. On est obligé aujourd'hui de s'adapter. Et pour mieux s'adapter, il faut avoir la bonne maîtrise, la bonne connaissance de cette technologie-là. Et nous, en tant que pays en voie de développement, notre souhait est que notre partenaire chinois puisse investir chez nous ici dans ce domaine. Parce que, et en investissant sur place, ça nous permet de former à moindre coût, parce que les experts chinois seront sur place. C'est pour ça que j'ai dit qu'il faut investir dans l'éducation, parce que ça aussi, ça fait partie de l'investissement dans l'éducation, pour former les techniciens et avoir les usines sur place ici. En Côte d'Ivoire, nous avons dédié toute une zone à l'innovation technologique et où il y a des facilités fiscales. Donc, si les entreprises chinoises veulent investir dans ce domaine, dans le secteur technologique, certainement, elles vont bénéficier de fiscalité assouplie et en même temps produire à moindre coût et exporter aussi et vers d'autres pays africains ou même non africains. Donc, la Côte d'Ivoire et la Chine gagneraient à renforcer leur coopération dans le domaine des technologies nouvelles afin que l'intelligence artificielle soit aussi une réalité. Que nous ne serons pas aussi des simples consommateurs dans ce domaine-là, mais qu'il y ait un véritable transfert de technologie afin que nous aussi, on puisse proposer dans les années à venir notre savoir-faire dans ce domaine, mais grâce à la Chine.
9: Comment comprenez-vous la démocratie populaire intégrale?
10: Mais moi, je pense que c'est une combinaison entre le rôle puissant du Parti communiste chinois et la participation de la base à la prise de décision. Ce qui se traduit par une participation de toute la société chinoise à la prise de décision, d'où l'implication de chaque citoyen chinois dans la mise en œuvre donc, des décisions arrêtées par l'État. La démocratie se fait à la base, les populations sont consultées à la base, les populations donnent leur quitus à la base pour les décisions, donnent leur avis et font des amendements même à la base. Donc la décision finale qui est prise au sommet, c'est une décision collégiale, consensuel, et vous comprenez facilement que la mise en œuvre est plus aisée parce que chacun se reconnaît dans cette politique, donc chacun donne le meilleur de soi-même parce que c'est la chose que nous avons élaborée ensemble, c'est la chose que nous avons conçue ensemble, c'est pas l'exécutif qui nous impose, mais nous-mêmes nous avons eu notre mot à dire. Donc c'est notre chose, donc on s'implique, ce qui fait que la Chine

0: C'est cette discipline qu'on regarde, qu'on voit. On voit qu'il y a une certaine discipline parce que chacun se sent concerné, chacun se sent donc acteur. Personne n'est spectateur, mais chacun est acteur et ça donne les résultats que nous constatons aujourd'hui au niveau de la Chine, des résultats spectaculaires dans tous les domaines parce qu'il y a une véritable démocratie dans la prise des décisions parce que les populations sont consultées depuis les villages, depuis les provinces, jusqu'au plan des régions et au plan national. Voilà, c'est ma compréhension. Donc, de la notion de démocratie populaire intégrale.
1: Et comment envisagez-vous la coopération entre la Chine et la Côte d'Ivoire en matière d'échange entre partis politiques et de promotion de la démocratie?
0: Bon, les échanges entre les partis politiques doivent se faire, mais pour que cela soit perceptible, il faut multiplier un certain nombre de choses, multiplier les visites, par exemple. Que des Chinois viennent visiter la Côte d'Ivoire, que des politiques ivoiriens aillent visiter en Chine. Et puis aussi, il y a les séminaires et les ateliers de formation, et parce qu'il y a beaucoup de choses que nous ne maîtrisons pas et que nous n'avons pas, en tout cas, connaissance au niveau du fonctionnement du Parti communiste chinois. Et vous savez, il y a un lien entre la politique et le développement. Les deux sont liés. Vous ne pouvez pas avoir un bon développement si vous n'avez pas une bonne politique. Mais si la Chine a pu avoir des résultats économiques au niveau du développement social, au niveau du développement commercial, ça veut dire que la Chine a une politique qu'il faut regarder, qu'il faut comprendre, qu'il faut copier aussi. Et c'est pour cela que moi, je suis député du parti au pouvoir en Côte d'Ivoire, le RHDP, et nous sommes preneurs des bonnes pratiques du Parti communiste chinois parce que quand une pratique fait ses preuves, il n'y a pas de honte à copier cette pratique-là parce que nous voulons, ce que nous voulons en tant que gouvernement, ce sont des résultats. Et Dieu merci, aujourd'hui, la Chine fait des résultats. Donc tout ce qui a permis à la Chine d'avoir des résultats en faveur du peuple chinois, ben, nous sommes preneurs de cela. Pour que nous aussi, notre peuple puisse être à l'aise dans la vie de tous les jours. Donc, il faut favoriser la compréhension mutuelle en partageant donc des expériences. Et c'est en cela que la Côte d'Ivoire et la Chine pourront contribuer à une forte démocratisation de nos pays. Alors, ces visites-là existent déjà, mais il faut les accentuer. Il faut les accentuer. Il ne faut pas faire l'économie de se voir. Plus on se pratique, plus on se connaît, plus on se familiarise, ben plus nous pouvons faire des choses ensemble. Voilà.
1: Une nouvelle session du Forum sur la coopération sino-africaine se tiendra cette année. D'après vous, quel rôle a joué le mécanisme de ce forum dans la promotion de la coopération entre la Chine et les pays africains?
0: Le Forum sino-africain a joué un rôle fondamental parce que ce forum sur la coopération a été d'abord une plateforme qui a joué un rôle central parce que ça a permis de fédérer les pays africains autour d'un interlocuteur qui avait des choses à proposer à l'Afrique. Donc cette plateforme de haut niveau a permis aux Africains de savoir que nous avons quelqu'un qui était dans notre situation il n'y a pas longtemps. Donc, qui nous comprend mieux. Cette plateforme de haut niveau a permis aux Africains de montrer à la Chine nos besoins et la Chine a naturellement montré aux Africains ce qu'elle pouvait apporter donc comme solution pour pouvoir régler ces problèmes-là. Alors, si vous voyez ces dernières années, la percée de la Chine au niveau des infrastructures, c'est grâce à ces forums aussi. Parce que tout le monde a vu que la Chine avait la possibilité de nous apporter des infrastructures de qualité, mais en termes de rapport qualité-prix, on pouvait faire des économies sur des infrastructures grâce à la technologie de la Chine. Alors, donc, moi, je pense que ces forums, s'ils n'avaient pas existé, il fallait forcément le créer. Parce qu'il a permis aux Africains d'avoir la possibilité d'accéder au développement, mais de façon intégrée et équilibrée. Et voilà.
1: Je vous remercie, Monsieur Yakupa, d'avoir participé à cette émission et d'avoir livré vos analyses.
0: C'est moi qui vous remercie de m'avoir donné l'opportunité et d'être présent sur votre plateau, de m'adresser à des milliards de Chinois, de faire partager notre vision, et la vision du parlementaire ivoirien, mais africain que je suis, et vis-à-vis de la Chine. Et Chine que j'admire beaucoup, et qui émerveille le monde et qui va encore émerveiller le monde parce que la Chine est sur la bonne voie et nous voulons aussi accompagner la Chine. Nous voulons aussi que la Chine nous accompagne pour qu'ensemble nous puissions offrir à nos populations le développement et le bien-être.
2: Merci à M. Yakupa de nous avoir accordé cette interview. Restez branchés sur CGTN Radio. On va souffler un peu avec une belle mélodie. Et on se retrouve après pour la rubrique « Apprenons le chinois ».

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2: Apprenons le chinois.
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2: Bonsoir, chers amis. 亲爱的朋友，晚上好。Bienvenue à notre cours de chinois. Je suis sûre que vous n'avez pas oublié ce que nous avons appris dans la leçon précédente. Voulez-vous répéter avec moi?
4: 你想去看电影吗?
2: Tu veux aller voir un film?
4: 我请你。
2: Je t'invite.
4: 我请你去餐馆吃饭。
2: Je t'invite au restaurant. Aujourd'hui, nous allons apprendre des mots pour remercier.
0: Leçon numéro 6.
5: Xiaoli, 我有一个小礼物送给你。
6: 啊，谢谢。
5: 我还给你带了巧克力。
6: 太谢谢你了，小蜜。
5: 我还想这张卡会让你高兴的，生日快乐。
6: 你真是太好了，可今天不是我的生日啊。不过我还是要谢谢你。
0: Explication.
2: 小礼。我有一个小礼物送给你。
4: 小礼, j'ai un petit cadeau pour toi.
2: Oh, 谢谢。
4: Oh, merci.
2: 我还给你带了巧克力。
4: J'ai apporté aussi des chocolats pour toi.
2: 太谢谢你了，小蜜。
4: Merci beaucoup, 小蜜。
2: 我想这张卡会让你高兴的。
4: Et j'ai pensé que cette carte te ferait plaisir.
2: 生日快乐。
4: Et joyeux anniversaire.
2: 你真是太好了。
4: Tu es vraiment très gentil.
2: 可今天不是我的生日呀。
4: Mais aujourd'hui, c'est pas mon anniversaire.
2: 我还是要谢谢你。
4: Merci quand même.
0: Explication.
2: 有 avoir. 有一个 un. 一个小 petit. 小礼物 un cadeau.礼物给 pour 给很 très 很好 gentil 好带给 apporter 带给巧克力 un chocolat 巧克力非常 beaucoup 非常想 penser 想贺卡 une carte 贺卡
4: 让人高兴
2: faire plaisir
4: 让人高兴
2: 快乐 joyeux 快乐生日 un anniversaire 生日真是 vraiment 真是可是 mais 可是今天 aujourd'hui 今天还是 quand même 还是
5: 小李，我有一个小礼物送给你。
6: 啊，谢谢。
5: 我还给你带了巧克力。
6: 太谢谢你了，小蜜。
5: 我还想这张卡会让你高兴的，生日快乐。
6: 你真是太好了，可今天不是我的生日啊。不过我还是要谢谢你。
1: Et quant à nous, nous vous remercions de rester fidèles avec nous, et merci beaucoup pour vos lettres et vos encouragements. Merci mille fois.
2: 感谢您的收听。

0: Et comme d'habitude, nous nous retrouverons demain à la même heure. Au revoir et à demain.
1: Yaya, Africa.
2: C'est ainsi que s'achève Africa Afrique. Merci pour votre fidélité. À très bientôt pour une nouvelle édition sur CGTN Radio.

0: Le président chinois Xi Jinping a présenté quatre propositions clés lors de la 26e réunion du Conseil des chefs d'État de l'Organisation de coopération de Shanghai qui se tient à Bishkek et a appelé à promouvoir un développement de meilleure qualité au sein de l'OCS. M. Xi a indiqué qu'au cours des 25 dernières années, l'organisation était devenue une plateforme régionale essentielle guidée par l'esprit de Shanghai, défendant le non-alignement, la non-confrontation et le principe de ne cibler aucune tierce partie. Il a présenté une proposition en quatre points, à savoir, premièrement, maintenir le développement comme priorité afin d'ouvrir la voie à un avenir de prospérité partagée. Deuxièmement, accorder la priorité à la sécurité afin de favoriser un environnement de sécurité universelle. Et troisièmement, placer l'humain au premier plan et jeter des bases solides pour une amitié de génération en génération. Et quatrièmement, poursuivre le dialogue et la concertation afin de perfectionner une gouvernance équitable et coordonnée. M. Xi a également souligné que la Chine était prête à collaborer avec toutes les parties pour continuer à porter haut l'étendard de l'esprit de Shanghai et apporter une contribution plus importante à la construction d'une communauté d'avenir partagée pour l'humanité. À l'issue de la réunion, les dirigeants ont signé la déclaration de Bishkek du Conseil des chefs d'État des pays membres de l'OCS. Ils ont également approuvé des protocoles modifiant la charte de l'OCS ainsi que des règlements relatifs au Centre intégré de lutte contre les menaces et défis sécuritaires et au Centre anti-drogue. Le président chinois Xi Jinping a appelé l'Organisation de coopération de Shanghai à assumer les responsabilités de l'époque et à œuvrer ensemble pour promouvoir un système de gouvernance mondiale plus juste et plus équitable. M. Xi a tenu ses propos lors d'une allocution prononcée à l'occasion de la réunion OCS+ à Bishkek, la capitale kirghize.
1: Le président Xi a indiqué qu'au cours de ses 25 années d'existence, l'OCS avait donné un excellent exemple en matière de relations entre grandes puissances, pays voisins, ainsi qu'entre nations grandes et petites. Il a déclaré que toutes les parties devaient saisir la tendance historique, assumer leurs responsabilités à l'époque actuelle, placer l'humain au cœur des préoccupations, rester orienté vers l'action, défendre conjointement un monde multipolaire, égalitaire et ordonné, promouvoir une gouvernance mondiale plus juste et plus équitable, et œuvrir ensemble à la construction d'une communauté d'avenir partagée pour l'humanité. Lors de cette réunion, le président Xi a présenté trois propositions visant à mieux tirer parti du rôle de l'OCS. Premièrement, mettre à profit la force de l'OCS pour stimuler la prospérité et le développement commun à travers le continent eurasien. Il a exhorté les pays de l'OCS à continuer de mettre à profit leurs atouts et d'exploiter leur potentiel. Grâce à une coopération de haute qualité dans le cadre de l'initiative « La ceinture et la route », les pays de l'OCS doivent relier les multiples pôles de croissance à travers l'Eurasie, s'autonomiser mutuellement, réussir ensemble, créer conjointement des opportunités et partager la prospérité. Deuxièmement, puiser dans la sagesse de l'OCS pour soutenir le développement et l'essor des pays du Sud global. M. Xi a déclaré que les pays de l'OCS devaient faire rayonner l'esprit de Shanghai, s'unir et élargir le cercle des partenaires de l'OCS+, faire entendre leur voix pour la paix, rassembler leurs forces pour le développement, jeter des ponts pour la coopération et ouvrir la voie aux gagnants-gagnants. Troisièmement, il convient de mettre en œuvre les actions de l'OCS pour guider la réforme et le perfectionnement de la gouvernance mondiale. Il a ajouté que les pays de l'OCS prônaient le partenariat plutôt que l'alliance, le dialogue plutôt que la confrontation, ainsi que le principe de consultation étendue, de contribution conjointe et de partage des bénéfices. Et permettre à tous les pays de participer sur un pied d'égalité à la gouvernance mondiale et d'en partager largement les bénéfices. Avant la réunion, le président chinois Xi a assisté à un banquet de bienvenue organisé par le président kirghiz Japarov en l'honneur des chefs des délégations participantes et a pris part à une photo de groupe. Le président kirghiz, qui assure également la présidence tournante de l'OCS, a présidé la réunion. Parmi les participants figuraient les chefs d'État et de gouvernement des États membres de l'OCS, le Bélarus, l'Inde, l'Iran, le Kazakhstan, le Pakistan, la Russie, le Tadjikistan et l'Ouzbékistan. Des dirigeants des pays invités, notamment la Mongolie, l'Azerbaïdjan, l'Arménie, l'Égypte, le Laos, la Turquie, le Vietnam et le Togo, ainsi que des responsables d'organisations internationales et régionales, dont le secrétaire général des Nations Unies, étaient également présents.
0: Le président chinois Xi Jinping a également rencontré le président russe Vladimir Poutine, le président ouzbek Shavkat Mirziyoyev et le président mongol Ukna Uralsuk en amont du sommet de l'Organisation de coopération de Shanghai à Bishkek. Le président Xi est arrivé dimanche à Bishkek pour participer au sommet et effectuer une visite d'État au Kirghizistan.
2: Le président chinois Xi Jinping a déclaré que les fondements des relations sino-russes deviendraient de plus en plus solides, leur évolution de plus en plus stable et leur avenir de plus en plus prometteur, sous la direction stratégique qu'il exerce conjointement avec le président russe Vladimir Poutine et grâce aux efforts conjoints des deux parties. Xi Jinping a tenu ses propos lors d'une rencontre avec Vladimir Poutine en marge du sommet 2026 de l'Organisation de coopération de Shanghai à Bishkek, au Kyrgyzstan. Le président Xi a déclaré que le paysage international connaissait une augmentation notable des facteurs d'incertitude et d'imprévisibilité dans un contexte marqué par l'accélération de changements profonds sans précédent depuis un siècle, mais que l'aspiration des peuples du monde entier à la paix, au développement, à la coopération et à des résultats mutuellement avantageux restait inchangée. Xi Jinping a déclaré que Beijing était disposé à collaborer avec Moscou et d'autres nations pour tracer ensemble la voie du développement de l'Organisation de coopération de Shanghai et contribuer à garantir ses progrès réguliers et durables. Il a également déclaré que la Chine était prête à travailler avec la Russie et d'autres parties pour renforcer la dynamique en faveur de la réforme de la gouvernance mondiale et promouvoir un monde multipolaire, équitable et ordonné. Le président Poutine a déclaré que la Russie et la Chine avaient continué à approfondir leur partenariat stratégique de coordination globale. Il a ajouté que la Russie était prête à maintenir des échanges de haut niveau avec la Chine, à renforcer la coopération dans les domaines du commerce, de l'énergie, de l'industrie, des transports, des sciences et des technologies, ainsi qu'à intensifier les échanges culturels et entre les peuples. Vladimir Poutine a déclaré que grâce aux efforts conjoints de toutes les parties, l'OCS était devenue une plateforme solide et efficace pour la coopération régionale. Il a ajouté que la Russie était prête à renforcer la coordination avec la Chine au sein de l'ONU, des BRICS, du G20 et d'autres mécanismes multilatéraux, à soutenir la Chine dans l'organisation de la réunion des dirigeants économiques de la PEC et à défendre conjointement la paix, la stabilité et la prospérité mondiale. Cette année marque le 10e anniversaire de l'établissement du partenariat stratégique global entre la Chine et l'Ouzbékistan. Lors de sa rencontre avec le président ouzbek Shavkat Mirziyoyev, le président Xi a déclaré que la Chine était prête à ouvrir une nouvelle décennie d'or dans les relations bilatérales. Le président Xi a ajouté que quelle que soit l'évolution de la situation internationale, l'engagement de la Chine à approfondir l'amitié sino-ouzbek ne faiblirait pas et que la Chine continuerait, comme toujours, à soutenir l'Ouzbékistan dans la poursuite d'une voie de développement adaptée à ses conditions nationales. Il a souligné l'importance de faire progresser la construction de haute qualité de la ligne ferroviaire Chine-Kirghizistan-Ouzbékistan, d'élargir la coopération dans des domaines tels que l'intelligence artificielle et la lutte contre la désertification, et de privilégier les bénéfices mutuels et les résultats gagnant-gagnant.

0: président Xi a déclaré que les deux parties devaient accélérer la création de centres culturels dans les deux pays, élargir la coopération dans des domaines tels que l'éducation et la réduction de la pauvreté, et renforcer les liens entre les peuples. Xi Jinping a souligné qu'en tant que membre fondateur de l'Organisation de coopération de Shanghai, la Chine et l'Ouzbékistan devaient œuvrer ensemble pour garantir la mise en œuvre effective des résultats du sommet de Tianjin et promouvoir le développement et la prospérité de la région. Pour sa part, M. Mirziyoyev a déclaré que l'Ouzbékistan restait inébranlable dans son engagement à développer ses relations avec la Chine et que cela ne changerait pas, quelle que soit la situation internationale. Il a ajouté que l'Ouzbékistan adhérait fermement au principe d'une seule Chine, souscrivait pleinement aux quatre initiatives mondiales proposées par le président Xi Jinping et était prêt à se tenir aux côtés de la Chine pour promouvoir le développement de l'OCS et défendre ensemble l'équité et la justice internationale. Le président Xi Jinping a également rencontré le président mongol Oukna Kourelsouk. Qualifiant les deux pays de voisins proches, reliés par des montagnes et des rivières, le président Xi a déclaré que la coexistence pacifique, l'entraide et la coopération gagnant-gagnant constituaient les caractéristiques principales des relations bilatérales. Il a appelé à un meilleur alignement des stratégies de développement afin de faire progresser la coopération traditionnelle dans les domaines du commerce, de la connectivité, de l'énergie et des ressources minérales, tout en exploitant de nouveaux potentiels dans l'exploitation minière verte, l'intelligence artificielle et l'économie numérique pour une coopération mutuellement bénéfique. Il a exprimé l'espoir que la Mongolie puisse protéger efficacement les droits et intérêts légitimes des entreprises chinoises. Xi Jinping a également appelé à une coordination multilatérale plus étroite pour relever ensemble les défis du monde. Le président Kourelsouk a salué l'amitié de bon voisinage entre les deux pays, affirmant que l'approfondissement de la coopération amicale avec la Chine constituait une priorité absolue de la politique étrangère de la Mongolie. Il a déclaré que la Mongolie était prête à renforcer la coopération dans les domaines du commerce et de l'investissement, de l'industrie, de l'agriculture, de l'exploitation minière et de l'économie verte, afin de porter les relations bilatérales vers de nouveaux sommets. Monsieur Kourelsouk a également réaffirmé l'engagement ferme de la Mongolie envers le principe d'une seule Chine. Il a déclaré que la Mongolie travaillerait avec la Chine pour mettre en œuvre conjointement les quatre initiatives mondiales et la vision de la construction d'une communauté d'avenir partagée pour l'humanité, afin de préserver la paix et la sécurité mondiale, de promouvoir le développement durable et de relever les défis mondiaux.
1: Peng Liyuan, épouse du président chinois Xi Jinping, a participé à une manifestation culturelle organisée pour les conjoints des dirigeants présents au sommet de l'OCS à Bishkek. L'événement a été organisé par Aygul Japarova, épouse du président kirghize Zadir Japarov. Madame Peng et les autres invités ont visité une exposition mettant en valeur la riche culture ethnique du Kirghizistan et ont assisté à un spectacle culturel traditionnel. Madame Peng a souhaité la bienvenue aux artistes kirghizes pour qu'ils viennent se produire et effectuer des échanges en Chine, afin de permettre au public chinois de découvrir la culture ethnique riche et variée du Kirghizistan. Le président chinois Xi Jinping a conclu avec succès sa participation au sommet 2026 de l'Organisation de coopération de Shanghai et sa visite d'État au Kirghizistan. Le premier ministre kirghize Adilbek Gazimalivek a accompagné à l'aéroport de Bishkek. La Chine est depuis longtemps le premier partenaire commercial du Kirghizistan et la principale source d'investissement de l'étranger dans ce pays. Regardez.
2: À la fin du mois de juillet 2026, le montant total des investissements directs chinois au Kirghizistan, tous secteurs confondus, a dépassé les 2 milliards de dollars. Parallèlement, la Chine est en train de devenir rapidement un important marché de consommation émergent pour le Kirghizistan. Au cours des 7 premiers mois de cette année, le total des importations et des exportations de la Chine avec le Kirghizistan a dépassé les 12 milliards de dollars.
3: Nous avons invité de nombreux distributeurs kirghizes de qualité à Chongqing pour visiter nos installations et acheter nos produits. Prenons l'exemple des automobiles. De janvier à juillet de cette année, la valeur totale de nos exportations a dépassé 100 millions de yuan, soit une hausse de plus de 70% par rapport à la même période l'année dernière.
4: La laine et le cachemire constituent des secteurs clés au Kirghizistan. Le secteur de l'élevage local dispose de ressources abondantes et

et d'un énorme potentiel de croissance. L'année dernière, la Chine et le Kirghizistan ont officiellement signé un protocole relatif aux inspections et à la quarantaine pour les importations de laine et de cachemire lavé, ouvrant ainsi le marché chinois à leurs produits d'origine animale de haute qualité.

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9: Bonjour à tous, bienvenue dans In Vivo. L'espace de création culturelle est de plus en plus considéré comme la dernière salle d'exposition d'un musée en Chine. Alors pourquoi les Chinois aiment bien ces produits créatifs et comment peut-on faire pour combiner la tradition et le design moderne? Vous allez découvrir dans cette émission. Li Fuzhen est le concepteur de nombreux produits créatifs et culturels. Depuis 2022, en collaboration avec le Musée d'art de Beijing, il conçoit de nombreux produits créatifs à partir des collections et de l'environnement du musée.
10: Nous avons condensé le paysage d'automne dans ce petit espace et y avons ajouté un effet interactif, à savoir l'effet des sables mouvants. Le sable doré et les feuilles de Jinko font de ce produit l'un de nos produits phares de cette année.
9: Je vois qu'en plus du paysage, vous y ajoutez aussi les chats qui vivent dans le musée.
10: Oui, parce que nous avons plusieurs chats dans le musée, mais il y en a deux qui interagissent principalement avec le public, les autres sont plus timides.
9: Au musée de l'architecture ancienne de Beijing, un manier développé à partir d'un caisson en sculpture de bois a aussi suscité l'enthousiasme des consommateurs. Peu après l'ouverture du musée à 9h, les visiteurs envahissent déjà l'espace de produits créatifs. Pourquoi les touristes ont une telle admiration ? Hu Jiyu, le concepteur de ce produit, nous montre ses réflexions sur la création.
10: La première impression de nombreux visiteurs lorsqu'ils voient ce caisson est qu'il est très spectaculaire et que sa structure et son exécution sont très compliquées. Nous avons consulté des documents, la restauration s'étant effectuée couche par couche, j'ai donc voulu utiliser le manier de la manière dont les couches se rejoignent, pour montrer la structure et la technologie du caisson.
9: Pendant que notre journaliste discutait avec Hu Jiyu, certains touristes ont appris qu'il était le concepteur du manier et ils se sont rassemblés autour de lui pour échanger des idées avec beaucoup d'intérêt.
10: Après la mise en vente de ce manier, beaucoup des premiers acheteurs l'ont publicisé sur les médias sociaux, ce qui constituait la première vague de publicité pour nous.
9: Le concepteur Li Fuzhen partage le même avis, écoutons-le.
10: Vous trouverez un fait que de bons produits et de bons contenus sont bien accueillis sur les médias sociaux. Les notes que les internautes ont postées sur nos produits ont provoqué l'algorithme d'Internet, ce qui a fait nos produits devenir très à la mode sur ces plateformes. Il s'agit d'une grande publicité pour nous les créateurs, elle permet aux amateurs de musées de connaître plus rapidement nos produits créatifs.
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9: La plupart des musées chinois adoptent aujourd'hui le modèle de licence de propriété intellectuelle pour développer leur création culturelle, c'est-à-dire que le musée autorise l'entreprise de conception à utiliser ses ressources culturelles pour concevoir des produits créatifs. Selon les professionnels de l'industrie, c'est une voie qui convient mieux aux musées chinois. Écoutons ce que dit Chen Jing, directrice du musée d'art de Beijing.
5: Notre rôle est d'aider l'équipe de conception à mieux comprendre les connotations culturelles du musée et l'équipe de conception est responsable de l'intégration de ces connotations dans la conception et son étude et sa compréhension du marché doivent donc être plus professionnelles que les nôtres.
9: Pour Xue Jian, directeur du musée de l'architecture ancienne de Beijing, la participation des entreprises créatives propose une voie fructueuse.
11: Il y a plus de 10 ans, les musées ont commencé à explorer eux-mêmes la possibilité d'investir, de concevoir et de vendre des produits créatifs, mais nous nous trouvions dans une impasse. Alors pourquoi ? Les musées disposent de ressources en reliques culturelles, mais ne connaissent pas les besoins du marché. Les produits créatifs sont tous devenus du stockage. La participation des entreprises créatives propose une voie fructueuse, une situation gagnant-gagnant en termes de développement créatif, de satisfaction du public et de bénéfices économiques.
9: Les changements positifs qu'apporte le développement de produits créatifs sont évidents pour ces musées. Chen Jing, directrice du musée d'art de Beijing, cite la vente de manier pour montrer l'enthousiasme des visiteurs.
5: Dès le début de novembre, les maniers sur le modèle des sables mouvants ont commencé à connaître un boom des ventes. Le 20 novembre, en moins d'un mois, plus de 17 000 pièces ont déjà été vendues. L'audience du mois de novembre a également plus que doublé par rapport à l'année dernière, ce qui a certainement beaucoup à voir avec les produits créatifs.
9: Depuis son lancement, le manier en forme de caisson a eu une vente de plus de 40 000 pièces et de 4 millions de yuan pendant 6 mois. Le directeur Xue Jian évoque l'attention du public sur le musée suscité par les produits créatifs.
11: L'attention du public pour notre musée a considérablement augmenté le nombre de visiteurs. Les années précédentes, on avait un peu plus de 100 000 visiteurs par an, et maintenant, alors qu'on atteint bientôt la fin de l'année, ce chiffre pourrait être d'environ 500 000 visiteurs cette année.
9: La vente à chaud des maniers n'est qu'un microcosme de l'industrie créative muséale en plein essor. Selon la directrice Chen Jing, son musée a présenté environ 300 types de produits, des maniers et cartes postales aux bijoux en passant par des services à thé et des aliments. Quant au musée de l'architecture ancienne de Beijing, il collabore d'ailleurs avec 3 concepteurs pour développer de nombreux produits. Le concepteur Li Fuzhen souligne aussi que le groupe de consommateurs s'élargit également. Selon lui, les produits créatifs et culturels répondent à la poursuite esthétique du public chinois.
12: Les personnes qui payaient pour des créations culturelles étaient au début peu nombreuses. Il s'agit d'un groupe de personnes ayant un penchant plus artistique et esthétique. Mais on constate aujourd'hui que beaucoup de personnes âgées, et aussi des enfants, commencent à en acheter. La foule s'élargit constamment, c'est-à-dire que cela deviendra lentement une catégorie de produits que davantage de personnes souhaitent consommer. Lorsque les gens paient pour les produits créatifs muséaux, ce n'est pas que pour consommer quelque chose, ils achètent pour se plaire. On paye une petite somme d'argent pour se distraire, il s'agit d'une tendance de consommation dans ce moment.
9: Les témoignages des consommateurs font l'écho aux observations de Li Fuzhen.
5: Ce qui m'attire le plus, c'est toujours le design, c'est-à-dire quelque chose de spécial et de créatif. J'aime les créations culturelles avec des caractéristiques particulières et un fort sens du design.
13: Ils ont tout d'abord une certaine valeur culturelle et la fabrication est très détaillée. Nous pouvons le rapporter à la maison et raconter à l'enfant les petits détails afin de transmettre l'architecture traditionnelle chinoise.
14: Celui qui conçoit et crée cela est très talentueux. Ma fille m'a également proposé ce manier avec des sables mouvants, c'est très joli. J'aime particulièrement celui-ci. Je pense que je peux même jouer avec pendant toute la journée.
9: En 2013, l'apparition des créations culturelles de la cité interdite a incité l'industrie à entrer dans une phase de développement rapide. En 2023, l'ampleur du marché de l'industrie culturelle et créative chinoise s'est élevée à 88 milliards de RMB. Et le chiffre d'affaires des produits créatifs des musées à Beijing a dépassé les 200 millions de yuan.
12: L'année dernière, il s'agissait d'un cycle de 6 mois. Nous fabriquions un bon produit, puis nous devions l'itérer et le mettre à jour. Cette année, le rythme est complètement différent. Pour la première moitié de l'année, le cycle était 3 mois pour lancer de nouveaux produits, tandis que pour la seconde moitié de l'année, il ne nous reste qu'un mois pour mettre à jour le catalogue de produits. En effet, pour maintenir un bon retour des consommateurs et une bonne demande sur le marché, il est nécessaire de lancer de nouveaux produits pour stimuler les ventes globales. Bien sûr, cela ne signifie pas que les anciens modèles ne se vendent pas bien. Les anciens modèles se vendent tout aussi bien, mais nous devons constamment avoir de nouveaux produits pour interagir avec le public. Le cycle de lancement des produits se raccourcit en effet, ce qui met à rude épreuve la capacité de conception et d'innovation de toutes les entreprises culturelles et créatives.
9: Où sera le futur de ce secteur? Les deux jeunes concepteurs ont fait leur réflexion.
12: Je pense qu'à l'avenir, la consommation publique, la vie quotidienne, les nécessités quotidiennes et divers besoins seront liés à la création culturelle. Les scénarios de consommation de produits créatifs deviendront de plus en plus riches.
15: Pour une entreprise créative, notre rôle est de trouver un moyen de promouvoir la culture traditionnelle chinoise. À notre époque, il s'agit de création culturelle, mais à l'ère suivante, ce sera peut-être une autre façon de faire, et nous devons continuer à innover, à capter les points chauds ou les formes qui retiennent l'attention des gens de notre époque.
9: Voilà, on prend une pause musicale. Et de retour dans In Vivo, vous allez suivre un reportage consacré à un musée chinois qui a témoigné les échanges scientifiques et culturels entre la Chine et la France.

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9: De retour dans In Vivo. En 1914, 50 ans avant l'établissement des relations diplomatiques entre la Chine et la France, un scientifique français avait initié des échanges scientifiques et culturels entre Chinois et Français. Récemment, un colloque international a été organisé à Tianjin, en Chine, pour revenir sur cette histoire remarquable et envisager les perspectives d'échanges scientifiques et muséologiques sino-français. Fondé en 1914 par le missionnaire et naturaliste français Paul-Émile Lisson, le musée Huanghe Baihe est le prédécesseur du Muséum d'histoire naturelle de Tianjin. À l'occasion du 110e anniversaire de ce musée, les chercheurs et spécialistes internationaux se sont réunis à Tianjin pour passer en revue une période brillante dans l'histoire des échanges humains entre la Chine et la France. Philippe Guillet, directeur du Muséum d'histoire naturelle de Nantes.
10: À ces époques, les naturalistes, qu'ils soient en Chine ou même en France, avaient cette passion de découvrir l'histoire du monde vivant, l'histoire de la Terre. C'était vraiment des passionnés, des travailleurs acharnés. Et le travail que Paul-Émile Lisson a réalisé ici est extraordinaire. C'est d'autant plus, je dirais, extraordinaire que ses travaux sont restés en Chine. Et ça, contrairement à d'autres travaux de naturalistes dans d'autres pays du monde qui ont ramené dans les pays d'où ils venaient les collections qu'ils ont trouvées. Non, là, les collections sont restées ici avec la ferme intention de servir la recherche chinoise et l'éducation ici en Chine.
9: Plus de 200 000 spécimens et environ 14 000 volumes de documents collectés et réalisés par Émile Lisson et son équipe, dont le paléontologue Pierre Dellard de Chartin, au bassin du fleuve Jaune et du fleuve Raihe en Chine septentrionale, ont créé plusieurs histoires. La première découverte à grande échelle d'une faune de mammifères anciens en Chine, la première découverte d'outils paléolithiques en Chine ou encore la première découverte de fossiles humains anciens en Chine. Ce que le musée Huanghe Baihe est parvenu à solliciter au cours des 110 ans, ce sont des échanges, tant sur le plan scientifique que de connaissances mutuelles entre les deux peuples. Marie Payon de la Tour est la vice-présidente de l'Association des Amis de Pierre Dellard de Chartin. Elle apporte des liens étroits entre le père Dellard et la Chine.
11: Alors, je suis la petite fille de son frère Joseph, que j'ai bien connu, avec qui j'ai grandi. J'avais 20 ans quand il est mort. Et il nous racontait les retours d'expédition de Chine, puisqu'il a vécu chez nous lorsqu'il est revenu en 1946 en France. Et le père Teilhard gardait un souvenir inoubliable, surtout des amitiés qu'il avait eues en Chine. Amitiés de tout genre, si je puis dire, aussi bien des savants que des personnes qui aidaient. Et puis,

0: souvenir aussi avec la croisière jaune, cette fameuse croisière jaune à travers la Chine. Il a toujours pensé que la Chine lui avait beaucoup apporté pour le déploiement de sa pensée à l'échelle planétaire. Il écrivait, elle m'a aidé à élargir mon champ de vision. Avec la découverte des fossiles, bien sûr, c'était le lien entre toute l'évolution et l'homme, et la place de l'homme dans la nature qu'il travaillait. Il a gardé des amis, d'abord les savants, bien sûr, Pei, Wang. Je crois qu'il en a fait venir certains en France et en Angleterre pour travailler, pour se former comme géologue et comme paléontologue. Mais il aimait aussi, il avait des amis diplomates, parce que c'était aussi une vision de l'humanité, qui pour lui c'était important dans sa recherche, le devenir de l'humanité. Et puis il aimait aussi toutes les personnes. Il aimait beaucoup Polo, qui était l'aide du Perlissante, et qui était devenu un vrai ami. On a des textes où Polo et Teilhard, Teilhard parle de Polo comme un ami. Il aimait aussi beaucoup le Mongol Wanchuk, avec lequel il a travaillé, il a fouillé dans les Ordos, qui a perdu, je crois, un enfant d'ailleurs dans les fouilles. Et on a dédié un fossile à Wanchuk, on l'a appelé Wanchuki, ce fossile, en mémoire de ce jeune homme, je crois, qui est décédé dans les fouilles, le fils de Wanchuk. Il a tissé beaucoup de liens comme cela en Chine, qu'il a gardé toute sa vie.
1: Pour Zhou Zhonghe, chercheur à l'Institut de paléontologie des vers d'Évry et de paléanthropologie de l'Académie des sciences de Chine, les investigations et recherches menées par Émile Lissan et ses collègues ont fait avancer les recherches chinoises en matière de paléontologie.
2: À une époque où la Chine se trouvait dans une situation de pauvreté, le niveau de recherche scientifique était bien faible. Ce musée a donc joué un rôle majeur pour la recherche scientifique chinoise. Il est également très significatif pour la vulgarisation scientifique, qui est elle-même une plateforme importante de diffusion de la science. Je pense que nombreux sont ceux qui bénéficient du musée et qui y obtiennent une inspiration. Je pense que ces impacts existent bel et bien.
1: Lors du colloque, des accords de coopération ont été signés entre le musée Huanghe Baihe et deux muséums français. Un geste visant à transmettre l'esprit et la pensée d'Émile Lissan et de continuer cette belle histoire centenaire d'échange sino-français. Sun Jiansheng, professeur au Muséum national d'histoire naturelle de France.
3: L'accord que nous avons signé cette fois-ci avec le muséum de Tianjin implique d'abord la recherche scientifique. Nous allons restaurer avec le muséum de Tianjin une petite quantité de spécimens, collectés par Émile Lissan et conservés dans notre muséum. Un autre domaine concerne le séminaire que nous organiserons le 10 avril 2025, date anniversaire du décès du père Teilhard. Nous inviterons des experts chinois à y participer pour entreprendre des échanges. D'ailleurs, nos deux parties déploieront une coopération approfondie en matière de popularisation scientifique.
1: Le Muséum d'histoire naturelle de Nantes est parmi les deux musées qui ont noué le partenariat avec le Muséum de Tianjin. De futures coopérations seront sur les plans scientifiques et muséales.
4: Le contenu, c'est les échanges en matière scientifique, bien sûr, au niveau de la science, les collections que nous aussi nous avons quelques collections, bien sûr, qui viennent de Chine, mais qui ne sont pas été collectées par le père Lissan, mais qui ont été collectées par d'autres moyens. Ce qui est important aussi, c'est les échanges en matière de muséologie. Les musées chinois ont beaucoup, beaucoup progressé ces dernières années. Ça, c'est indéniable. On a des qualités de musées qui sont incomparables. Et je crois que là, on a un échange qui est important en matière de formation respective de nos personnels, formation aussi en matière de muséologie, de réflexion.
1: Quelles sont les valeurs contemporaines liées à la commémoration de ces scientifiques français et la poursuite de leur chemin de recherche? L'idée pour les participants du colloque est de transmettre les riches patrimoines scientifiques, historiques et culturels et de perpétuer les échanges entre les civilisations. Zhang Caixin, directrice du Muséum d'histoire naturelle de Tianjin, souligne l'esprit de recherche et la quête à la vérité transmis par les scientifiques de 100 ans avant.
5: Qu'il s'agisse de la communauté scientifique chinoise ou du monde, l'esprit scientifique de recherche de la vérité et de la réalité est immuable. Aujourd'hui, nombre de nos scientifiques, guidés par cet esprit, s'engagent dans l'investigation et la recherche scientifique, ainsi que la transformation des acquis scientifiques.
1: Marie Payon de la Tour, vice-présidente de l'Association des Amis de Pierre Teilhard de Chartres, évoque l'importance des échanges entre la Chine et la France.
0: Ce que nous faisons peut-être aujourd'hui, se parler. Ça commence toujours par se parler, commencer par se connaître.

0: peut-être, et puis avoir des projets, peut-être petits, puis plus grands, mais travailler ensemble, c'est se parler, je crois. Et ils nous ont appris la valeur du dialogue, nos anciens.
1: Voilà, on prend une pause musicale et on se retrouve juste après pour la dernière partie de notre émission consacrée aux courtes chinoises.

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2: Bonjour à tous, bienvenue à une nouvelle édition de notre chinois au quotidien. Je suis Xiao Tai, je suis avec Thomas.
0: Salut à tous et bienvenue pour une nouvelle session donc de nos cours de chinois.
2: Lors de notre dernier cours, nous avons appris à demander de l'aide. Et avant de passer à autre chose, on va se les repasser en vitesse.
0: Bien, alors la dernière fois, nous avions vu la phrase « Pourriez-vous me donner un coup de main ?» Comment se dit-elle en chinois ?
2: Ça se dit comme ça. 你能帮我一个忙吗？Et « pang mang », ça veut dire « aider ».«
0: Pang mang ».«
2: Neng pang wo yi ge mang »,« pouvoir me donner un coup de main ».«
0: Neng pang wo yi ge mang ».
2: Alors, pourriez-vous me donner un coup de main ? Ça se dit en chinois comme « ni neng pang wo yi ge mang ma ».«
0: Ni neng pang wo yi ge mang ma ».
2: Et la réponse à cette question est « bien sûr ». En chinois, on dit « dang ran ke yi ».
0: Dang yuan ke yi.
2: Alors, dang ran veut dire bien sûr.
0: Dang ran.
2: Ke yi signifie pouvoir ou pouvoir faire quelque chose.
0: Ke yi.
2: Bien sûr. Dang ran ke yi.
0: Dang yuan ke yi.
2: Et si vous avez envie de demander à quelqu'un de vous prendre en photo, ça dit en chinois comme Neng bang wo zhao zhang xiang ma. Neng bang wo.
0: Neng bang wo.
2: Zhao zhang xiang ma.
0: Zhao zhang xiao ma.
2: Zhao xiang veut dire prendre une photo.
0: Zhao xiang.
2: Zhao xiang.
0: Zhao xiang.
2: Neng bang wo zhao zhang xiang ma?
0: Voilà, ça c'était la phrase pour demander de l'aide pour prendre une photo. Et tout de suite, on va s'écouter ça en dialogue. Dialogue 1.
1: 你能帮我一个忙吗？
3: 当然可以。
2: Dialogue 2.
1: 能帮我照张相吗？
3: 没问题。
0: Et dialogue 3.
1: 我能帮助你吗？
3: 我的相机不见了。
1: 别着急，我帮助你找。
3: 你真好，谢谢。
2: Voilà, c'était pour le cours précédent. J'espère que vous avez bien appris. Nous écoutons ensuite les points clés d'aujourd'hui.
0: Alors aujourd'hui, on va apprendre à dire « Allô, c'est de la part de qui ?»
2: 请问是哪位？
0: Quand seras-tu libre ?
2: Ni 什么时候有空?
0: Quand nous retrouvons-nous et où ?
2: 我们几点见面? 在哪儿见面?
0: Alors moi, ça fait un petit moment que je suis arrivé en Chine, ça fait plusieurs mois, j'ai remarqué que les Chinois ont toujours l'habitude de répéter le même mot en répondant au téléphone.
2: Tu as bien remarqué, oui est similaire à allô en français.
0: Alors comment dit-on en chinois ? C'est de la part de qui ?
2: Tu pourrais dire, 请问是哪位？
0: 请问是哪位？
2: Alors, 请问 signifie s'il vous plaît.
0: 请问。
2: 请问。
0: 请问。
2: 是 signifie être.
0: 是。
2: 哪位？
0: 哪位？
2: C'est quelle personne? 哪位？
0: 哪位？
2: Ou tu peux dire 哪位？
0: 哪位？
2: 哪位？
0: Comme. 哪位？
2: C'est une interrogation. Écoutez la phrase suivante. 喂，请问是哪位？
0: 喂，请问是哪位？
2: C'est de la part de qui?
0: 请问是哪位？
2: Parfait. Dialogue 1.
1: 喂，请问是哪位？
3: 我是王龙。
2: Bon, si vous fixez un rendez-vous à vos amis, vous devez leur demander quand seront-ils libres.
0: Ouais, cette phrase peut être très utile, mais alors comment se dit-elle en chinois?
2: 你什么时候有空？
0: Là, c'est un peu long pour moi. Est-ce que tu peux me décortiquer section par section?
2: C'est ça. Ni signifie toi.
0: Ni.
2: 什么时候？
0: 什么时候？
2: 什么时候 signifie quand.
0: D'accord.
2: 有空 signifie libre.
0: 有空 signifie donc libre.
2: Voilà, maintenant essaie de répéter la phrase avec moi. Ni 什么时候有空？
0: 你什么时候有空？ Voilà, maintenant on va écouter ça en dialogue.
3: 你什么时候有空？
1: 周末。
3: 我们一起吃饭好吗？
1: 可以。
2: Alors ensuite, si tu as rendez-vous avec des amis, tu voudrais savoir quand et où les rejoindre. Ça se dit en chinois comme 我们几点见面？在哪儿见面？
0: Ok, là je crois que la répétition s'impose. Est-ce que tu peux me détailler encore cette phrase?
2: Bien sûr. 我们 signifie nous.
0: 我们.
2: 几点 signifie à quelle heure.
0: 几点.
2: 见面 veut dire rencontrer.
0: 见面.
2: 我们几点见面 veut dire à quelle heure nous rencontrerons-nous. 我们.
0: 我们.
2: 几点.
0: 几点.
2: 见面.
0: 见面.
2: 我们几点见面.
0: 我们几点见面.
2: Alors, pour où nous rencontrons-nous, ça se dit en chinois comme 在哪儿见面.
0: 在哪儿见面.
2: Très bien. 在, c'est une préposition équivalent au mot français à. 在.
0: 在.
2: 哪儿 signifie où.
0: 哪儿.
2: 见面 signifie se rencontrer.
0: 见面.
2: Alors, on va le faire ensemble. Où nous rencontrons-nous en chinois 在哪儿见面.
0: 在哪儿见面.
2: Ces deux phrases interrogatives, quand et où nous rencontrons-nous, se disent donc en chinois 我们几点见面 在哪儿见面
0: 我们几点见面
2: Très bien.
0: Et 在哪儿见面 Dialogue 3
1: 我们几点见面 在哪儿见面
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2: Alors, pour assimiler ce qu'on a appris aujourd'hui, révisons un peu. Allô, c'est de la part de qui? Pour dire cela en chinois, on dit Wei, qing wen shi na wei.
0: Wei, qing wen shi na wei.
2: Qing wen shi na wei.
0: Qing wen shi na wei.
2: C'est de la part de qui? Quand seras-tu libre? Ni shenme shi hou you kong.
0: Ni shenme shi hou you kong.
2: Shenme shi hou signifie quand.
0: Shenme shi hou.
2: You kong veut dire être libre.
0: You kong.
2: Quand seras-tu libre? On dit en chinois Ni shenme shihou you kong.
0: Ni shenme shihou you kong.
2: Alors ensuite, pour dire en chinois quand et où nous rencontrons-nous, Women ji dian jian mian.
0: Women ji dian jian mian.
2: Très bien. Et zai na er jian mian.
0: Et zai na er jian mian.
2: Ji dian signifie à quelle heure?
0: Ji dian.
2: Et 见面 signifie se rencontrer.
0: 见面.
2: 在哪儿 veut dire à quel endroit.
0: 在哪儿.
2: Je répète. 我们几点见面.
0: 我们几点见面.
2: 在哪儿见面.
0: 在哪儿见面.
2: Bon, maintenant on va se repasser le dialogue.
1: 我们几点见面. 在哪儿见面.
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0: Bon, on en reste là pour l'apprentissage. Pour aujourd'hui, on se réécoute l'ensemble des dialogues.
2: Dialogue 1.
1: 喂,请问是哪位?
3: 我是王龙.
0: Le deuxième dialogue.
3: 你什么时候有空?
1: 周末.
3: 我们一起吃饭好吗?
1: 可以.
0: Dialogue 3.
1: 我们几点见面? 在哪儿见面?
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2: Voilà, c'est tout pour le cours. Maintenant, ABC de la culture chinoise.
0: Ok, c'est parti. Dans n'importe quel pays, lorsqu'on reçoit des cadeaux, on se doit de dire merci. Et si possible, de sourire, bien sûr. Dans les pays occidentaux, on ajoute souvent une bise pour remercier la personne. Quant aux Chinois, ils disent en général « non, il ne fallait pas ». En réalité, ce n'est qu'une formule de politesse. Et devant celui qui a offert le cadeau, les Chinois ne l'ouvrent généralement pas.
2: Avant de se quitter, comme d'habitude, on vous pose une dernière question.
0: Comment dit-on en chinois « quand seras-tu libre » À la prochaine fois, au revoir.
2: Au revoir et à très bientôt.

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0: 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Bonjour à tous et on commence sans plus tarder avec les titres. Le président chinois Xi Jinping s'est entretenu avec le président égyptien Abdel Fattah al-Sissi. Le 3 septembre marque le 81e anniversaire de la victoire de la guerre de résistance du peuple chinois contre l'agression japonaise. Le président américain Donald Trump a déclaré que Washington était prêt à frapper à nouveau l'Iran. Et enfin, les équipes chinoises rouvrent une route principale menant au poste frontière de Jiurong au Xizang. Et le président chinois Xi Jinping a eu des entretiens et a assisté à une cérémonie de signature avec le président égyptien Abdel Fattah al-Sissi au Caire. Auparavant, le président al-Sissi avait organisé une grande cérémonie de bienvenue en l'honneur du président Xi Jinping au palais d'Al-Utiyadiyah dans la capitale égyptienne.
1: Le président chinois Xi Jinping et son épouse Peng Liyuan sont arrivés au palais d'Al-Utiyadiyah en cortège officiel. Ils ont été accueillis par une garde d'honneur et une garde d'honneur à cheval, tandis qu'une fanfare militaire jouait un morceau de bienvenue et qu'une salve de 21 coups de canon était tirée. Le président égyptien Abdel Fattah al-Sissi et son épouse Entissar Amer ont chaleureusement accueilli le président Xi Jinping et son épouse Peng Liyuan. Le président al-Sissi a ensuite organisé une cérémonie d'accueil en l'honneur du président Xi Jinping. Les deux chefs d'État sont montés ensemble sur la tribune d'honneur, tandis que la fanfare militaire jouait les hymnes nationaux de la Chine et de l'Égypte.

0: Les deux dirigeants ont ensuite salué d'une poignée de main les membres des délégations respectives. Les deux chefs d'État et leurs épouses se sont ensuite rendus dans le hall principal du palais d'Al-Ittihadiyya où ils ont posé pour une photo de groupe devant les drapeaux nationaux de la Chine et de l'Égypte.
1: Et le président chinois Xi Jinping s'est entretenu avec le président égyptien Abdel Fattah al-Sissi.
0: Lors de la rencontre, le président chinois Xi Jinping a indiqué que l'Égypte avait été le premier pays arabe et africain à établir des relations diplomatiques avec la République populaire de Chine en 1956. Au cours des 70 dernières années, les deux pays ont noué une amitié profonde, fondée sur l'égalité, la confiance mutuelle et une coopération gagnant-gagnant. Ces dernières années, le partenariat stratégique global entre la Chine et l'Égypte a connu un développement spectaculaire. Xi Jinping a déclaré que, dans un contexte international et régional marqué par les changements et troubles entrelacés, la Chine et l'Égypte devaient continuer à se soutenir mutuellement, à approfondir leur coopération et à faire progresser la construction d'une communauté d'avenir partagé Chine-Égypte. Il a appelé les deux parties à maintenir des échanges étroits à haut niveau et à renforcer leur soutien mutuel. Xi Jinping a également appelé à approfondir la coopération mutuellement bénéfique dans les domaines des infrastructures, de l'énergie et de l'agriculture, tout en élargissant la coopération dans les domaines de l'énergie verte, de l'aérospatiale et de l'économie numérique. Il a également recommandé de renforcer les échanges dans les domaines de la culture, de l'éducation, des sciences, de la technologie, de la santé et du sport, ainsi que de consolider la coopération en matière de sécurité et d'améliorer la coordination au sein des plateformes multilatérales, notamment les Nations Unies et le groupe des BRICS. Le président égyptien Al-Sissi a salué la visite d'État historique de Xi Jinping qui marque le 70e anniversaire de l'établissement des relations diplomatiques entre les deux pays. Il a déclaré que l'Égypte adhérait fermement au principe d'une seule Chine et s'engageait à développer davantage le partenariat stratégique global entre l'Égypte et la Chine. Al-Sissi a déclaré que l'Égypte était prête à approfondir sa coopération avec la Chine dans les domaines du commerce, de l'investissement, de l'industrie manufacturière, des infrastructures, de la finance, de la technologie et des énergies nouvelles tout en renforçant la sécurité et les échanges entre les peuples. Il a également appelé à une coordination plus étroite avec la Chine au sein des plateformes multilatérales afin de relever les défis mondiaux et de défendre l'équité et la justice internationale.
1: Et au Caire, Peng Liyuan, l'épouse du président chinois Xi Jinping, a eu une réunion autour d'un thé avec Antissard Amer, avant de visiter une petite exposition d'artisanat. Peng Liyuan et Antissard Amer ont eu des échanges cordiaux sur l'amitié sino-égyptienne, ainsi que sur les relations entre les peuples et les échanges culturels. Lors de l'exposition, Peng Liyuan a souligné que l'Égypte possédait une longue histoire et un patrimoine culturel riche, et que les œuvres exposées témoignaient de la sagesse et du talent du peuple égyptien. Elle a ajouté que les cultures chinoises et égyptiennes avaient beaucoup en commun. Elle a également exprimé l'espoir que les artistes des deux pays renforcent leurs échanges et leur coopération afin que l'artisanat traditionnel puisse retrouver un nouveau souffle grâce à l'apprentissage mutuel. Et le président chinois Xi Jinping et son épouse Peng Liyuan ont visité mercredi le grand musée égyptien en compagnie du président égyptien Abdel Fattah al-Sissi et de son épouse Intissar al-Sissi.
2: Les deux chefs d'État et leurs épouses ont admiré les sculptures en pierre raffinée et imposante ainsi que les piliers gravés. Ils ont ensuite contemplé les pyramides. En entrant dans la salle d'exposition consacrée à Toutankhamon, les deux présidents ont pu admirer des trésors précieux tels que le trône du pharaon, le masque d'or et les chars royaux. Soulignant que la Chine et l'Égypte sont toutes deux des civilisations anciennes et des pays riches en sites classés au patrimoine mondial, Monsieur Xi a affirmé qu'à travers le temps et l'espace, les deux civilisations n'ont cessé de se rapprocher, ajoutant ainsi de nouveaux chapitres à l'amitié éternelle entre les deux peuples. Monsieur Xi a appelé les deux parties à défendre une vision de la civilisation fondée sur l'égalité, l'apprentissage mutuel, le dialogue et l'inclusion, et à mettre en œuvre l'initiative pour la civilisation mondiale. Il a également exhorté les deux pays à promouvoir la coexistence inclusive et l'apprentissage mutuel entre les différentes civilisations et à mobiliser davantage les forces issues des civilisations pour faire progresser la construction d'une communauté d'avenir partagé pour l'humanité. Monsieur Al-Sisi a remercié Monsieur Xi de lui avoir adressé ses félicitations à l'occasion de l'inauguration du musée l'année dernière. Il a déclaré que les anciennes civilisations égyptiennes et chinoises partagent des valeurs d'ouverture, d'inclusion et de coexistence harmonieuse dans la diversité, ce qui correspond parfaitement à la vision de l'initiative pour la civilisation mondiale. La partie égyptienne est prête à collaborer avec la Chine pour intensifier les échanges entre les peuples et les échanges culturels, promouvoir l'apprentissage mutuel entre les civilisations et rendre le monde plus harmonieux et plus inclusif. Le président chinois Xi Jinping a achevé mercredi soir, heure locale, sa visite d'État en Égypte. Le président égyptien Abdel Fattah al-Sissi et son épouse l'ont accompagné à l'aéroport.

0: Aujourd'hui, 3 septembre marque le 81e anniversaire de la victoire de la guerre de résistance du peuple chinois contre l'agression japonaise et de la guerre mondiale antifasciste.
1: Des événements commémoratifs ont été organisés dans tout le pays. Dans la province du Shandong, des civils ont rendu hommage à l'héroïsme des martyrs dans un mémorial de la ville de Linyi. À Qingzhou, des vétérans de la guerre contre l'agression japonaise ont partagé leurs récits de combat avec des élèves. Dans la province du Heilongjiang, des événements rendant hommage aux martyrs et promouvant le patriotisme ont eu lieu dans la ville de Hulin. Les troupes de l'armée populaire de libération de Chine se sont engagées à perpétuer l'esprit de la guerre de résistance dans cette nouvelle ère.
2: L'histoire ne doit pas être oubliée et les martyrs ne doivent pas être oubliés. En tant que soldats et officiers du plateau à l'ère nouvelle, nous devons perpétuer l'esprit de la guerre de résistance et défendre résolument chaque centimètre carré de notre patrie. Nous perpétuerons l'esprit combatif de nos prédécesseurs, qui ont affronté sans crainte des ennemis puissants et se sont battus vaillamment, et nous l'intégrerons dans notre entraînement et nos préparatifs quotidiens. Nous assumerons nos responsabilités et nos devoirs par des actions concrètes.
0: Et le président américain Donald Trump affirme que Washington est prêt à frapper à nouveau l'Iran. Les États-Unis ont pilonné l'Iran mardi soir lors de l'un des plus importants échanges de tirs entre les deux camps depuis juillet.
2: Nous avons détruit bien plus que leur radar hier soir. C'était une attaque très violente hier soir et nous sommes prêts à en lancer une autre, quand bon nous semble.
1: Le président Trump affirme que l'opération a détruit les nouveaux équipements de l'Iran le long du détroit d'Ormuz. Il ajoute que cette nouvelle campagne contre l'Iran ne durera pas longtemps. Un responsable iranien indique que 18 personnes ont été tuées et plus d'une centaine d'autres blessées lors des frappes américaines menées cette nuit contre plusieurs sites civils et infrastructures. Le commandement central américain affirme qu'il ne cible jamais les civils et qu'il examinera ces informations.

0: Une semaine après la coulée de boue meurtrière survenue le long de la frontière sino-népalaise, les équipes d'urgence chinoises ont dégagé et ouvert une route principale menant poste frontière de Guilin. La route nationale 216 est la seule voie terrestre permettant d'accéder à la zone la plus touchée par la catastrophe. Sa réouverture permet désormais aux équipes de secours et aux engins lourds d'atteindre des zones qui n'étaient auparavant accessibles qu'à pied ou par hélicoptère. Voici le compte-rendu de la dernière conférence de presse sur la catastrophe.
1: Cette conférence de presse fait le point sur la coulée de boue dévastatrice. À l'heure actuelle, le bilan s'élève à 21 morts et 541 portés disparus. Selon les informations fournies lors de la conférence, la route principale longeant la route nationale 216 menant au poste frontière de Giron a été pratiquement rouverte ce matin. Les équipes de secours, les ravitaillements et une partie du matériel ont désormais pu accéder par la route à la zone sinistrée principale afin de poursuivre les opérations de recherche et de sauvetage. Cette voie d'accès essentielle étant maintenant ouverte, l'accent est désormais mis sur quatre priorités principales. Mener des recherches approfondies et bien organisées dans les zones les plus durement touchées, prévenir rigoureusement les catastrophes secondaires pendant les opérations de sauvetage, transporter en toute sécurité les dépouilles des victimes et leurs effets personnels, et mettre en œuvre des procédures appropriées de désinfection et de prévention des épidémies. Par ailleurs, les autorités mettront tout en œuvre pour apporter aide et soutien aux familles des victimes et des personnes portées disparues, en les aidant à se reloger et en organisant le suivi nécessaire.
0: Et c'est la fin de cette édition. Merci de votre attention. Je vous retrouve tout à l'heure pour le prochain journal.
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0: Bonjour à toutes et à tous, bienvenue à l'écoute de l'émission Classe Éco. Avec le développement éco-social ainsi que le progrès technologique, un grand nombre de nouveaux métiers apparaissent. Quels sont-ils? La digitalisation et la robotisation de l'économie auront quels impacts sur le monde d'emploi? Quels sont les avantages des nouveaux métiers émergents? Pour trouver les réponses, je vous invite à suivre cette émission. Ne quittez pas, Classe Éco commence tout de suite.
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2: La création d'emplois est un sujet de société très important et aujourd'hui nous allons parler de nouveaux métiers qui font l'actualité maintenant sur les réseaux sociaux. Et pour en parler, nous avons le plaisir de recevoir dans notre studio quatre journalistes dont certains d'entre eux sont allés explorer les nouveaux métiers sur le terrain. On a Christelle Danyambaya, Tai Xueqing, et Nicolas Hiruizin et Yves Mouillet. Et aussi par visioconférence, nous avons le plaisir de recevoir Olga Domanova, ingénieure en IA chez Schlumberger, et Aldin Faré, producteur dans l'audiovisuel et podcasteur. Alors, on va commencer par Christelle, je pense, parce que vous êtes allée sur le terrain pour explorer les nouveaux métiers. Quels sont les nouveaux métiers qui vous ont laissé une impression particulière?
3: Le nouveau métier qui m'a le plus touchée, ça serait les pros, les responsables de l'entreposage. Pour expliquer vraiment terre à terre, ce sont des personnes qui s'occupent du rangement chez nous. Donc des personnes viennent chez vous, ils rangent tout, de la cuisine, la salle de bain, en passant par les jouets des enfants. Et au fait,
2: l'impression... Ce ne sont pas simplement les femmes de ménage.
3: Ben non, ce ne sont pas des femmes de ménage, ce sont des gens qui ont été formés pour pouvoir exercer ce métier. Et ce métier a été récemment reconnu par le gouvernement chinois comme étant un métier comme les autres. Mmh. Et c'est-à-dire que les femmes qui se donnent à cette pratique, ce sont des gens, des personnes qui ont soit eu des problèmes avec le travail précédent, qui se sont reconverties, ou des personnes qui n'arrivaient pas à trouver de l'emploi et qui, grâce à ce nouveau métier, peuvent faire quelque chose. Et c'est un métier vraiment qui touche et qui peut intéresser tout le monde. On n'a pas besoin de beaucoup de diplômes. Il est super très bien payé.
2: Ah oui, c'est cher.
3: Et j'ai été vraiment particulièrement
2: impressionnée
3: par ce nouveau métier qui, je crois, prendra de l'ampleur dans les années à venir.
4: Ça consiste en quoi exactement?
3: Ça consiste au fait, ce sont des dames, c'est en service, qui s'occupent de ranger chez vous. C'est-à-dire,
2: vraiment
3: vous les appelez, ils viennent chez vous, ils vous disent, voilà, dans votre garde-robe, il faut aligner les choses comme ça, il faut le faire comme ça. Et ce qui est bien, c'est que, après qu'ils aient fait ce rangement-là, ça vous laisse l'idée de la manière comment optimiser votre espace, en fait. Donc, des fois, on est chez soi, on n'a pas le temps, soit on ne sait pas comment ranger. Avec toutes nos activités, des fois, le week-end, on n'a que le week-end pour se reposer. Donc, ce sont des personnes qui vont venir chez vous et ils vont vous donner vraiment un fil conducteur à suivre, de la cuisine, la salle de bain, les habits, l'armoire, jusqu'au jouet des enfants. Et c'est vraiment... impressionnant, ce sont des femmes, comme j'ai dit, la plupart des femmes. Il y avait deux ou trois hommes qui ont suivi la formation, qui ont été encadrés, et ils ont bien sûr des outils qui vont avec pour le rangement, pour le nettoyage, et pour vraiment, ça m'a beaucoup, ça m'a séduit. Et on retrouve ces centres dans presque toute la Chine. Je veux dire, il y a plusieurs régions. Cette dame a créé les centres dans plusieurs régions. Elle nous a un peu raconté l'histoire des femmes. C'était des femmes qui n'avaient plus trouvé de travail ou qui ne pouvaient plus travailler à cause d'un petit handicap ou d'un truc comme ça. Mais très vite, elle les a formées.
2: C'est des femmes de ménage de haut de gamme, en quelque sorte.
3: Voilà, femmes de ménage de haut de gamme, mais voilà, très important pour nous et ça m'a vraiment beaucoup.
2: Il faut dire
3: que les prix ne sont pas très abordables. C'est pas donné à tous aussi. Hein. Solliciter un service tel que les professionnels du rangement, c'est pas donné à tous.
4: C'est pour les ménages aisés. Ouais.
3: Ah bah oui. Parce que c'est
2: en plus tout là.
4: Ça m'intéresse. J'ai tendance à laisser mes affaires un peu partout. Ouais. Donc, parfois, je me fais gronder. Donc, ouais, quelqu'un qui m'aiderait à ranger pour me donner des idées, pourquoi pas.
2: Ouais, c'est pas mal.
4: Au moins une fois.
2: Mais vous êtes allé voir d'autres choses.
4: Oui, alors moi, je suis plutôt dans une entreprise de haute technologie, on va dire, hein, spécialisée dans les logiciels d'intelligence artificielle pour les robots. Et voilà, donc j'ai pu voir ça de très près, voir comment ces nouveaux... cette nouvelle technologie peut faire des choses comme on n'a pas pensé avant, par exemple... On parle souvent des animaux comme ça, des faux animaux, des robots animaux comme ça qui peuvent interagir avec les humains. Donc ils peuvent bouger, ils peuvent sauter, ils peuvent écouter, entendre, donc réagir au son. Et donc ça, c'était assez amusant. Donc peut-être que ça va prendre de l'ampleur hein, au fur et à mesure du temps, parce que les gens ont des animaux de compagnie, mais peut-être qu'ils veulent aussi une solution de facilité parfois. Avec un robot, on a moins besoin de s'en occuper. Et sinon aussi pour les robots de rangement hein, pour la livraison.
2: Ah, les robots de rangement, attends.
5: Ah, oui. Tout de suite. Là, il y a de la concurrence.
2: Ah, oui. Ah,
4: parce qu'on sait que c'est pour les livraisons, pour les colis en fait. Hein, ça, c'est pour les entreprises.
2: Ah, ouais.
4: Hein, donc,
2: ça nous assure.
4: Voilà, c'est un peu différent.
2: Ça me rassure.
4: Donc c'est simplement pour parce qu'on a besoin évidemment de normalement beaucoup de main d'œuvre hein, pour prendre les colis, les ranger dans ces entreprises de livraison. Hein, on voit à quel point le commerce en ligne est développé en Chine. Et donc avec ces robots-là, ils sont programmés pour recevoir des colis, se déplacer suivant un certain chemin et les mettre dans certains endroits. Donc ça, c'est une programmation et ils suivent ce chemin pour pouvoir déposer les colis de manière automatisée. Donc ça, c'est vraiment aussi une tendance hein, qui se développe, hein, l'automatisation dans les entreprises de livraison. Il y avait aussi beaucoup de choses sur les drones, par exemple, aussi. Hein. Il y avait beaucoup de ces petits éléments, comme ça, ils essayent d'utiliser l'intelligence artificielle pour augmenter l'efficacité de ces choses-là.
2: Je vois quand même, c'est une tendance qu'on est devenu de plus en plus spécifique et plus en plus professionnel, profond dans un métier. Et Yves, quelle est votre idée?
5: Alors, moi, j'ai fait un reportage sur une professionnelle, donc c'est plutôt l'inverse de Nicolas. Moi, la personne en question, c'est une guide horticole et forestière qui s'efforce de réparer les dégâts causés par les nouvelles technologies. Par exemple, le stress que ça peut engendrer à force d'utiliser son téléphone portable, la lumière bleue, le fait d'être disponible tout le temps. Ça, le fait de vivre dans une grande ville avec le stress que ça encourt, en fait, cette personne-là propose des thérapies pour se rapprocher avec la nature. Donc, par exemple, on revient vers des choses beaucoup plus traditionnelles, comme le yoga ou les jardins plus traditionnels, comme ça pouvait se faire dans les dynasties anciennes chinoises. Et puis, là encore, on revient à des animaux naturels, pas des robots, avec des gens qui vont s'occuper d'animaux et des choses comme ça. Donc, ce qui est très intéressant, c'est là, les gens se retrouvent ensemble et s'écoute. Dans la société moderne, on a malheureusement souvent, on n'a pas le temps de prendre le temps. Et là, dans ces centres spécialisés, on vous dit, regardez, ouvrez les yeux, reposez-vous. Il est temps de vous requinquer, de vous ressourcer. J'ai trouvé ça très intéressant parce que ce genre de centre, finalement, le fait de vivre à la campagne, c'est vrai qu'on peut s'en passer, je pense. Mais dans une ville, dans la plupart des mégalopoles, suivre ce genre de thérapie, suivre ce genre de stage, effectivement, moi-même, en ayant fait ce reportage, ça m'a fait énormément de bien.
2: Et Tajiti, vous êtes chinoise, donc oui. Comment voyez-vous l'émergence de ces nouveaux métiers et quel genre de changement de société que vous pouvez constater?
6: D'accord. Alors moi, je ne suis pas allée sur le terrain pour expérimenter, mais j'ai regardé votre série de reportages. Par contre, le métier que Nicolas a appris, ça me rassure plutôt par rapport à la place de l'homme, par rapport à la place de l'humain justement dans ce monde qui est en train de devenir super moderne, super sophistiqué, parce que tant qu'un robot a toujours besoin d'un ingénieur humain pour le développer, pour le gérer, pour le programmer, pour le maintenir, ben, il n'y a pas de danger qu'on soit remplacé demain. Après, je pense que l'apparition de tous ces nouveaux métiers nous apprennent énormément sur l'évolution de la société chinoise par rapport, bien sûr, d'abord au développement de la technologie, mais il y a aussi le changement de mode de vie. Hein. Je pense que le besoin de faire appel à une spécialiste de rangement, ça vient bien sûr avec la société de la consommation et l'accélération du rythme de vie. Et puis, j'ai pensé à un autre métier que nous n'avons pas encore abordé jusqu'à présent, mais qui est montré aussi dans votre série de reportages, c'est celui de l'ingénieur en restauration des terres humides. Et je crois que l'apparition de ce genre de métier, on peut considérer que c'est aussi le résultat de la division sociale du travail, ou peut-être plus exactement de la subdivision sociale du travail, parce que je me demande si certaines tâches de ce métier faisaient déjà partie du travail d'un paysagiste ou d'un urbaniste, mais l'apparition de ce genre de métier est bien sûr aussi le résultat de la prise de conscience de la société par rapport à certains grands thèmes de notre temps, tels que le changement climatique, la protection de l'environnement, etc.
2: Vous avez évoqué un point, c'est que la possibilité qu'on soit remplacé demain, je pense que vous avez mentionné beaucoup de choses qui concernent la Chine, mais est-ce que l'humanité va être remplacée demain par des robots? C'est un problème planétaire. Et on voit récemment l'apparition de cette chatbot ChatGPT qui a fait vraiment un buzz sur les réseaux sociaux. Et pour cela, on a interrogé Océan Olin, directeur commercial d'Acia Technologies. C'est un start-up deep tech française développant des outils d'intelligence artificielle pour l'ingénierie, qui utilise lui-même ChatGPT dans son travail. Et il ne peut pas participer en temps réel à notre émission, donc on lui a posé deux questions. Donc voilà sa réponse. D'abord, je lui ai demandé, comme ChatGPT rencontre un succès fulgurant, est-ce que ça marque vraiment un tournant dans le paysage de l'intelligence artificielle? Et on va écouter sa réponse.
7: Je la trouve très intéressante, cette question. C'est, au final, ces nouveaux outils d'OpenAI, dont ChatGPT, aujourd'hui, ils font le buzz, ils sont adoptés par beaucoup de personnes, ils font beaucoup de parler d'eux en Chine, en particulier récemment. Est-ce qu'ils vont amener une accélération de l'adoption et du développement de technologies d'intelligence artificielle? Et la réponse à ça, bien sûr, c'est oui. L'adoption, elle est phénoménale pour ChatGPT. Il faut s'en rendre compte. Il a fallu à Facebook plusieurs mois pour atteindre des niveaux d'adoption similaires à ce que ChatGPT a fait en quelques jours. Pareil pour Apple. Et donc, la grande réussite de ChatGPT, et c'est Kai Fu Lee d'ailleurs qui le dit, un grand expert d'intelligence artificielle chinois, qui nous dit que ce qu'a réussi ChatGPT, c'est petit 1, l'adoption de masse de technologies d'intelligence artificielle relativement avancées, et petit 2, la démystification de ces technologies. Parce que désormais, ça nous parle, l'intelligence artificielle. On voit à quoi ça sert, on peut l'utiliser, on peut l'inclure dans notre quotidien. Et ça, auparavant, c'est quelque chose qui n'existait pas ou qui était réservé, au final, au domaine un peu industriel, technique. Aujourd'hui, n'importe quel utilisateur qui n'est pas technique peut venir utiliser ChatGPT. Et ça, c'est vraiment un game changer. Et donc, bien sûr, ce qui se passe, c'est que tous les compétiteurs d'OpenAI, mais vous savez qu'OpenAI est en fait associé d'une certaine manière à Microsoft, et donc tous les autres géants de l'Internet

0: qui sont en capacité de produire de tels outils, en fait, se mettent en marche pour venir proposer des compétiteurs de ChatGPT. Et on ne sait toujours pas aujourd'hui si Microsoft, en associant ChatGPT à son moteur de recherche Bing, va venir complètement renverser la donne par rapport à Google. On sait aujourd'hui que le moteur de recherche de Microsoft n'est pas très utilisé par rapport à Google. Est-ce que la donne va changer grâce à ChatGPT? Et donc, toute cette attention et tout ce mouvement qui est fait par les gens du web va bien sûr amener à un regain de talent et de ressources dans ces domaines-là, et donc bien sûr ça va venir accélérer le développement autour de l'intelligence artificielle et dans ce cas-ci des intelligences un peu conversationnelles, hein, puisque c'est ce qu'est au final ChatGPT.
1: Et la deuxième question, c'est que, c'est le point que vous avez évoqué, comme ChatGPT est super compétent dans beaucoup de tâches, est-ce qu'il y a une menace qu'il y a une perte d'emploi importante dans le futur suite au développement justement de ces technologies d'intelligence artificielle? Donc on va écouter sa réponse.
0: Il ne faut tout de même pas oublier que l'intelligence, ce n'est pas nouveau. Hein. On a déjà mis de l'intelligence à un certain niveau dans des robots, par exemple. Et la révolution industrielle, la robotisation des usines, ce n'est pas quelque chose de nouveau. On a déjà remplacé et transformé énormément de métiers qui n'ont plus vraiment lieu d'exister aujourd'hui. Il ne faut pas oublier aussi qu'il y a une évolution des populations qui fait que des métiers qui auparavant étaient très durs physiquement, enfin qui continuent d'être durs physiquement, et que l'on considère aujourd'hui à faible valeur ajoutée, eh ben, les jeunes qui sortent d'école, qui sortent d'université, ils ne veulent plus vraiment aller vers ces métiers. Et donc, il faut trouver un moyen pour tout de même assurer ces fonctions alors qu'on n'a pas la ressource humaine. Et donc, l'IA, encore une fois, va pouvoir venir aider sans venir remplacer un humain, puisqu'en fait, l'humain n'y est pas. Et donc, on peut modérer un peu les opinions autour du remplacement de l'humain par l'IA. Cependant, Kai-Fu Lee, encore une fois, pour le citer, nous dit que les premiers métiers qui vont être remplacés, comme je le disais, c'est des métiers répétitifs, à faible demande un peu intellectuelle. En revanche, tous les métiers qui sont à plus forte demande intellectuelle vont éventuellement aussi être impactés dans des âges un peu plus lointains, peut-être dans 5 ans, dans 10 ans. Et puis enfin, les derniers métiers qui seront impactés, au final, c'est les métiers des créatifs. Parce que l'aspect de l'art, de la création, c'est beaucoup plus difficile à coder, c'est beaucoup plus difficile à expliquer à une IA pour qu'elle soit capable de reproduire la façon dont un humain le ferait. On peut néanmoins voir que ce dernier point est petit à petit challengé, puisque OpenAI, la société derrière ChatGPT, a également publié un logiciel qui s'appelle DALL-E, qui n'est pas le seul, mais qui permet de faire de la génération d'images sur la base d'une demande écrite. Et on voit de plus en plus d'artistes qui commencent à faire de l'art généré par IA, et tout un débat qui commence à se créer autour de, au final, qu'est-ce que l'art? Est-ce qu'une image, un tableau créé par une intelligence artificielle peut être considéré comme de l'art? Pareil pour la musique. Il y a aujourd'hui des intelligences artificielles qui sont capables de composer de la musique. Est-ce qu'on peut juger ça au même titre qu'une musique composée par un compositeur humain? Et donc on voit bien que même sur des métiers créatifs, au final, on commence à avoir de forts impacts de l'IA et qu'il faut repenser complètement la façon dont on accorde de la valeur à un contenu qui est proposé par une IA. Voilà. Donc un peu de matière pour la réflexion, c'est un domaine passionnant, c'est un domaine en pleine évolution. Je pense que personne n'a la réponse aujourd'hui. Les grands experts du domaine ne s'accordent pas forcément sur leur vision. Et donc voilà, les années à suivre vont être passionnantes. Et bien sûr qu'en Chine, avec Baidu notamment, qui cherche à lancer prochainement un compétiteur de ChatGPT, on va voir beaucoup d'entrain autour de ce sujet.
1: Alors, je pense que je vais tourner vers Olga, qui travaille elle-même, je pense, Olga, vous avez déjà, en quelque sorte, vous travaillez dans ce genre de nouveau métier qui concerne l'intelligence artificielle, un métier qui n'existait pas il y a 10 ans ou il y a 20 ans. Donc, quel est votre regard là-dessus?
2: D'abord, merci pour vos questions. Je trouve le thème de ce programme très intéressant. Je dirais que la première question, si on pourrait dire que ChatGPT, ça a vraiment marqué un changement. Je suis d'accord avec ça. Ça, en fait, ça, c'est l'accès à cette technologie.

0: est super avancée aux gens qui ne sont pas vraiment liés avec ça dans leur travail. Ça leur a permis de visualiser ça. Qu'est-ce que c'est l'IA? Parce qu'avant, même si on a essayé d'expliquer comment on peut s'imaginer l'IA à quelqu'un qui n'est pas confronté à ça dans sa vie quotidienne, c'était très difficile. Là, maintenant, on ouvre cette page de web, on écrit quelques phrases, on obtient 3 pages de réponses assez cohérentes, en fait, très bien écrites de point de vue orthographie, syntaxe, ponctuation. En fait, c'est vraiment très bien fait. Et c'est la preuve vivante de comment ça marche. À part de ChatGPT, moi, ce que personnellement je trouve très intéressant, peut-être même plus rigolo que ça, c'est plutôt la génération des images. Et c'est le point très important de ce que ChatGPT a marqué et d'Ali, c'est ce que l'IA est devenue. C'est pas seulement l'analyse des données qui sont déjà là, analyse statistique, enfin, des découvertes, des patterns, c'est plutôt la génération de contenu qui n'a pas été là. Et moi, je trouve ça complètement fascinant.
1: Aladin, quel est votre regard là-dessus?
2: Bah écoutez, moi je suis très content que ChatGPT existe parce que hier je voulais le retester avant l'émission et là pour le coup il était complètement surutilisé, il fallait revenir. Donc j'ai pas pu avoir une bonne conversation avec ChatGPT. Mais en tout cas moi il m'a rendu ma vie plus utile parce qu'en fait il y a quelques semaines de ça j'écrivais un pitch, ce qu'on appelle une sorte de dossier pour présenter un projet documentaire. Et en fait, j'avais fait une première version, j'en parle avec un de mes clients et là il me dit, ah ça serait bien que tu le fasses plus punchy. Et là, j'étais un peu lessivé par tout ce que j'avais écrit. Donc, je suis allé voir ChatGPT. Je lui ai un peu demandé de... Et en fait, il m'a vraiment fait plusieurs paragraphes qui étaient beaucoup plus punchy. Alors, après, sur la question de perdre son travail ou pas, moi, j'y crois pas trop parce qu'en fait, au bout du compte, il faut faire des finitions. Et en fait, ChatGPT, on voit qu'il sort des phrases très bien, très classe. Mais en fait, au bout d'un moment, il faut quand même un peu... Il faut un petit peu peaufiner ce qu'il a écrit parce que si jamais on prend pour argent comptant ce qu'il écrit, en fait, au bout d'un moment, ça peut peut-être sonner un petit peu faux. Et d'ailleurs, maintenant, ils ont apparemment déjà mis en place des algorithmes pour vérifier si les articles de presse ou les thèses universitaires provenaient de ChatGPT justement. Donc, c'est en tout cas, moi, ça m'a permis de gagner du temps dans mon travail. Donc, en tout cas, je suis très content que cet outil existe parce que je vais prendre la version payante. Je me pose la question.
1: Ok. Yves, j'ai vu tout à l'heure que vous voulez réagir.
3: Oui, je voulais réagir en disant simplement que la première véritable intelligence artificielle qui a concurrencé l'être humain, c'était Deep Blue en 1978 avec
1: C'est le jeu de Go, c'est ça?
3: voilà, le,
2: Le bon
3: leur,
2: jeu d'échecs.
3: c'était voilà, contre Gary et Kasparov, et l'ordinateur avait remporté la victoire. Et pareil, en 1994, me semble-t-il, un autre ordinateur avait concurrencé le champion du monde chinois, dont j'ai malheureusement oublié le nom, de jeu de Go. Et il a aussi battu le champion du monde à plate couture. Donc c'est vrai que c'est quand même une source de préoccupation. Et on s'en rend bien compte, de toute façon, à travers l'humanité, chaque révolution, hein, notamment la révolution industrielle, on s'est toujours dit, ça y est. Les machines vont prendre le pas sur les êtres humains. Et même des réalisateurs hein, de cinéma, par exemple James Cameron, pour ne citer que lui, ont mis en avant les méfaits que pourrait entraîner une
1: Ça va que les
3: utilisation.
1: films ne manquent pas à ce sujet.
3: Ça, c'est le moins que l'on puisse dire. Et c'est vrai que c'est préoccupant. Mais tout comme Aladdin, je pense qu'on a encore un peu le temps de voir venir. Et qu'il ne faut pas trop se tracasser. Et qu'on peut utiliser ces nouvelles technologies pour simplement améliorer la qualité de son travail.
1: Et Nicolas.
4: Oui, non, mais c'est ce qui est bluffant, c'est leur côté créatif, ouais, effectivement, comme Olga avait dit. Ok, le fait de pouvoir calculer énormément de choses, en fait, pour les jeux d'échecs, le jeu de Go, c'est du calcul, en fait. C'est vrai qu'il y a aussi un apprentissage. Surtout le jeu de Go, de ce que j'ai lu, c'était beaucoup plus compliqué. Le nombre de possibilités était beaucoup plus élevé que le jeu d'échecs, donc fallait. C'était en fait la dernière victoire de l'ordinateur sur l'être humain sur un jeu comme ça. C'était gagné contre le champion de Go. Et en fait, bah, parce qu'en fait, l'ordinateur, il a avec l'intelligence artificielle, il a tendance à apprendre de ses erreurs. Donc ça le rend beaucoup plus créatif en fait. C'est ça la base de l'intelligence artificielle, c'est ça, c'est de pouvoir assimiler en fait, plus on donne de données à ces intelligences. Et plus elles vont
1: Plus on
4: progresser en fait.
1: devenir
4: Donc
1: plus intelligent.
4: voilà, donc en fait c'est ça, plus on va les utiliser, plus elles vont devenir perfectionnées, intelligentes, plus ça va être difficile de voir la différence entre un être humain et une machine. Pour l'instant, on peut encore voir la différence, hein.

0: Comme disait Aladdin, il y a des algorithmes pour savoir si certains textes, voire dans les revues scientifiques ou chez des étudiants, ont été écrits avec ce chat GPT. Mais peut-être que dans le futur, ça va être tellement bien fait que
1: Ils vont
0: ça va être.
1: remplacer les profs.
0: Ça pourrait, bien sûr, oui. Ben, on voit, par exemple, pour les traductions, on voit avec Google Translate, simplement, les progrès, on a vu des progrès en 5-10 ans. On est passé de quelque chose d'assez rigolo en disant, ouais, cette traduction, c'est du Google Translate. C'est-à-dire que c'était très mauvais. Maintenant, ben, Google Translate traduit très bien, donc on peut s'en servir même dans nos métiers de journaliste traducteur, par exemple. Voilà. Et donc, on vient petit à petit, on voit qu'il y a des métiers, on croyait. Intouchable par les
1: Safe.
0: machines, commence
1: Oui, là, c'est
0: à être
1: mort.
0: touché. Hein, on a vu pour les
1: Oui.
0: voice-overs aussi, on peut très bien parler. Il y a une machine qui fait des
1: Des sons,
0: voice-overs, des doublages en fait. Et c'est assez réaliste. C'est difficile de savoir. Après, on peut s'habituer, on peut comprendre qu'il y a moins d'émotions. Parce que peut-être que la différence, c'est l'émotion. Peut-être qu'on a encore l'avantage en tant qu'être humain, c'est d'avoir cette émotion.
1: Heureusement qu'il existe encore. Hein. Il y a des gens qui aussi travaillent dans l'autre sens. C'est vrai que dans un sens, ça va très vite, la machine est là et tout. Et dans l'autre sens, l'humain a compris que l'homme ne peut pas être remplacé. Il y a des techniques, il y a une connexion qu'on doit avoir avec l'être humain, avec la nature. Et je crois que ce sont des choses que nous, les humains, avons la capacité de détecter et que les machines ne peuvent pas. Et je ne crois pas qu'on pourra être remplacé à 100%, ça, non.
2: Je vais demander à Olga, qui est un professionnel dans ce domaine, donc jusqu'où ça peut aller est-ce qu'on a une inquiétude à faire que on va un jour tous perdre notre emploi?
3: C'est une très bonne question. Juste un point pour réagir à la réplique précédente. En fait, qui est très important un peu partout dans notre vie, c'est la mesure. Si vous allez boire du thé, mais vous allez boire 50 litres de thé par jour, vous allez en mourir. Si vous avez une voiture, vous allez l'utiliser pour aller je sais pas, l'entrée de votre bâtiment prochaine, c'est pas bien du tout, c'est pas le but d'une voiture. Et c'est pareil avec ChatGPT. Il y a des applications très intéressantes, mais il faut être conscient de leur effet et des sources, ce qui est très important. Donc, même si ça, l'IA générative, ça ne génère quelque chose qui n'a pas été là dans une forme ou autre dans les sources. Exemple, on s'est rendu compte que les expressions, les phrases, les textes que ChatGPT génère, ils sont en fait très biaisés. Donc, par exemple, si on parle de tâches ménagères, c'est plutôt au féminin que ChatGPT en parle. C'est lié à la partie féminine. Pourquoi ça? C'est pas que le ChatGPT soit machiste, c'est juste que les ressources qu'il lui a utilisées pour les modèles, il contient cette information. Donc, il faut en être très, très conscient. Donc, par exemple, la recherche en intelligence artificielle, elle est très basée sur les données. Et en fait, c'est l'approche assez problématique parce qu'on va juste augmenter et concentrer le pourcentage de biais dans des données. Voilà. Donc, c'est juste pour réagir à la réplique précédente. Après ce que vous avez dit, je ne crois pas qu'on va jamais être remplacé. Je trouve que ChatGPT, c'est juste une possibilité géniale, mais vraiment brillante, pour libérer les cerveaux humains des tâches répétitives. Voilà, donc moi je suis très, très optimiste de ça, mais c'est très important de savoir les limitations des technologies qu'on utilise.
2: Mais comme Océan a dit dans sa réponse qu'il y a maintenant, il sait créer des images et faire des choses créatives, c'est pas seulement ChatGPT qui nous inquiète, mais la tendance en fait. C'est-à-dire que jusqu'où, par exemple, Nicolas a mentionné les émotions, est-ce qu'un jour, ça peut être aussi. Développer des robots avec des émotions complètement comme des humains.
3: Oui, c'est un très bon point que vous évoquez aussi. Vous savez qu'en technologie évolue, il faut que les lois évoluent avec. Et les questions techniques, la législation et tout ça, il faut que ça aille au même pas. Donc, par exemple, si on a vu que DALL-E et les autres sources sont capables de générer des images et des vidéos, par exemple avec des personnages qu'on les a demandés, là, dans un moment donné, on va avoir un problème de distinguer ce qui est vrai de ce qui est faux. Et pour ça, il faut des algorithmes qui pourront donc travailler pour le faire et aussi des lois qui pourront protéger des personnes concernées pour éviter par exemple les fausses preuves.
2: Merci. Pour terminer, je vais retourner vers Tadjotin.
4: Moi, je ne connais pas grand-chose en informatique, hein, mais je pense que jamais une application informatique a fait autant réagir, a fait autant planer cette peur du chômage, même dans des métiers qui ont été jusqu'à présent considérés comme étant la chasse gardée des humains. Je pense à la psychothérapie, comme ce qu'a raconté tout à l'heure Christelle, surtout avec la thérapie comportementale, le CBT. Il paraît qu'il existe déjà quelques applications qui sont capables de recevoir un patient, de lui faire de la conversation pour le soigner. Mais ceci dit, je ne pense pas que nous, les humains, on risque vraiment d'être remplacés par les robots tant que le robot n'a pas encore développé sa propre conscience, tant qu'un robot n'est pas encore capable de développer un autre robot. Je pense que l'humain sera toujours pas remplaçable.
2: Et en tout cas, je vous remercie d'avoir participé à notre émission et je vous remercie d'avoir suivi notre discussion. À la prochaine.
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De retour dans le studio, je vous rappelle que vous êtes à l'écoute de l'émission Classico. Avant de passer à la prochaine partie cours de chinois, je vous propose une pause musicale. C'est parti!

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2: Bonjour tout le monde, bienvenue dans notre cours de chinois. Moi c'est Xiao Tai, je suis avec Yves. Bonjour Yves.
3: Natia Rao, bonjour tout le monde, bonjour Xiao Tai.
2: Et dans la dernière leçon, nous avons appris quelques expressions utiles pour aller chez le coiffeur. Je propose de réviser un peu avant d'attaquer la nouvelle leçon.
3: Bien sûr, c'est toujours un plaisir, tu le sais bien.
2: 我想剪头发。
3: 我想剪头发。Je voudrais me faire couper les cheveux.
2: 修一下就可以了。
3: S'il vous plaît, juste les pointes.
2: 我想染头发。
3: 我想染头发。Je voudrais me faire teindre les cheveux.
2: 别剪太短了。
3: 别剪太短了。Ne coupez pas trop court.
2: Bon, réécoutons les dialogues.
4: 我想剪头发。
5: 你想怎么剪？
4: 修一下就可以了。
5: 好的，请先洗头。
4: 我想染头发。
5: 你想染什么颜色？
4: 棕色怎么样？
5: 嗯，不错，很时髦。
4: 别剪太短了。
5: 行，保准您满意。
2: C'est tout pour la révision. Tout de suite, la nouvelle leçon.
3: Voici les expressions clés.
5: 我想租房。您想找什么样的房子？您想花多少钱租？什么时候能搬进来？房租怎么付？
2: Et voilà, quand tu arrives dans une agence, tu peux commencer à dire comme ça, 我想租房。
3: 我想租房。
2: Ce qui signifie, je voudrais louer un appartement. 租房 est le terme clé de cette phrase. 租 veut dire louer.
3: 租。
2: 房 un appartement.
3: 房。
2: 我想租房。
3: 我想租房。Je voudrais louer un appartement.
2: Tout de suite, le dialogue.
5: 我想租房。
4: 你想找什么样的房子？
5: 带家具的两居，房子不要太旧。
2: Voilà, c'était le dialogue 1. Et dans cette conversation, on entend une personne qui dit à un agent immobilier, 我想租房。
3: 我想租房。Je voudrais louer un appartement.
2: Et l'agent demande, 你想找什么样的房子？
3: 你想找什么样的房子？ Donc, 你想 vous voulez, 找什么样 chercher quel genre?Shenmeyang, quel genre, fangzi, d'appartement. Donc, quel genre d'appartement cherchez-vous?
2: Dai jiaju de liangju, fangzi bu yao tai jiu.
3: Dai jiaju de liangju, fangzi bu yao tai jiu. Donc, dai jiaju, c'est meublé. De liangju, deux pièces. Donc, deux pièces meublées. Fangzi, l'appartement, toujours. Et bu yao tai jiu, donc c'est ne doit pas être trop en mauvais état. Jiu, c'est en mauvais état. Donc, l'appartement ne doit pas être.Trop en mauvais état, il doit être en bon état.
2: Repassons le dialogue.
5: 我想租房。
4: 你想找什么样的房子？
5: 带家具的两居，房子不要太旧。
3: Nous sommes toujours chez l'agent immobilier. Maintenant, j'aimerais savoir, il faut en venir un peu au nerf de la guerre, l'argent, comment parler du prix?
2: Alors souvent, c'est l'agent immobilier qui prend l'initiative de poser la question. 你想花多少钱租？
3: 你想花多少钱租？
2: 您想花多少钱租？花 signifie payer ou dépenser, sous-entendu de l'argent. 花
3: 花
2: 多少钱 ？Combien d'argent？
3: 多少钱？
2: 租 veut dire louer.
3: 租。
2: 您想花多少钱租？
3: 您想花多少钱租 ？Vous voulez dépenser combien d'argent？
2: Écoutons maintenant le dialogue 2. On va parler du prix.
4: 您想花多少钱租？
5: 月租3000元以内吧。
4: 您看这房怎么样？
5: 嗯，不错。
2: Voilà, dans le dialogue tout à l'heure, on a discuté du prix avec l'agent immobilier. 你想花多少钱租？
3: 你想花多少钱租？ Vous voulez payer combien pour le loyer? 花 dépenser, 多少钱 combien d'argent? 租 louer.
2: Et l'autre répond, 月租三千元以内吧。
3: 月租三千元以内吧。Donc, 月租 par mois, 三千块 3000元以内吧。Donc, littéralement, ça veut dire à l'intérieur. Donc, à l'intérieur de ces 3000 yuan, en français, on traduirait par pas plus de 3000 yuan.
2: 您看这房怎么样？
3: 您看这房怎么样？看 voir, 这房 cet appartement, 怎么样 comment? Donc, vous trouvez comment cet appartement?
2: 不错。
3: 不错。Pas mal.
2: Et puisqu'on a discuté du prix, il serait pas mal d'en savoir un peu plus sur la monnaie chinoise, renminbi, ce qui signifie littéralement la monnaie du peuple. En effet, l'unité principale de renminbi est yuan et on a adopté le système décimal. Un yuan égale à 10 jiao et un jiao égale à 10 fen. Yuan, jiao, fen, ce sont en effet les trois unités de la monnaie chinoise.
3: D'accord.

0: Mao.
1: D'accord. Bon, je crois que j'ai compris. Refermons cette parenthèse. Revenons à l'appartement que nous voulions louer. Maintenant, je voudrais dire, maintenant que je sais que je peux louer et que le prix me convient, je voudrais savoir quand je peux emménager. Comment dit-on ça, Xiao Tai?
0: Tu peux dire en chinois comme ça, 什么时候能搬进来？
1: 什么时候能搬进来？
0: Alors, 什么时候, c'est facile. Quand, quelle date, quel moment?
1: 什么时候?
0: 能, pouvoir.
1: 能.
0: 搬, déménager, emménager. En l'occurrence, il s'agit de emménager.
1: 搬.
0: 进来, ce qui signifie entrer, venir ici.
1: 进来.
0: 什么时候能搬进来?
1: 什么时候能搬进来? Quand puis-je emménager?
0: Dialogue 3, tout de suite.
2: 什么时候能搬进来？
3: 下个月底。
2: 房租怎么付呢？
3: 一次付三个月的。
0: Voilà, c'était le dialogue 3. Dans cette conversation, on en arrive à la fin de discussion entre le client et l'agent immobilier, parce qu'on a commencé à discuter de la date pour emménager et du paiement pour le loyer. On entend la première personne qui demande « 什么时候能搬进来？
1: 什么时候能搬进来？ Quand puis-je emménager?Je me serai au camp, ban, déménager, emménager, jinlai, rentrer. Donc ban jinlai signifie emménager. Quand puis-je emménager?
0: Et l'autre lui répond, 下个月底.
1: 下个月底. Donc 下个月signifie le mois prochain et 底, 月底 signifie la fin du mois.
0: 房租怎么付?
1: 房租怎么付? Je dois vous payer le loyer dans combien de mois?
0: 房租怎么付?
1: Je dois vous payer le loyer pour combien de mois?Zhenmefu, comment le régler? Donc en Chine, on a souvent payé 3 mois d'avance. Donc cette phrase implicitement signifie on a payé le loyer pour combien de mois?
0: Et la réponse qu'a donnée l'agent immobilier est 一次付三个月的.
1: 一次付三个月的. Donc une fois, 一次付payé 三个月的 3 mois. Donc une fois, on a payé 3 mois. On a payé 3 mois à la fois.
0: Repassons le dialogue.
2: 什么时候能搬进来？
3: 下个月底。
2: 房租怎么付呢？
3: 一次付三个月的。
0: Bon, maintenant je propose de réécouter les trois dialogues en entier avant de repasser à notre ABC de la culture chinoise. Allez, c'est parti.
2: 我想租房。
3: 你想找什么样的房子？
2: 带家具的两居，房子不要太旧。
3: 你想花多少钱租？
2: 月租3000元以内吧。
3: 您看这房怎么样？
2: 不错。什么时候能搬进来？
3: 下个月底。
2: 房租怎么付呢？
3: 一次付三个月的。
1: Voilà, vous venez d'entendre les dialogues pour aujourd'hui. Un peu de culture maintenant. En Chine, les jeunes vivent avec leurs parents avant de se marier. Quelques-uns vivent encore avec leurs parents après le mariage. Cela permet aux grands-parents de les aider. Certains jeunes louent ou achètent un appartement pour avoir une vie indépendante. En Chine, pour acheter un appartement, on peut payer en une seule fois ou payer à crédit. Les familles modestes peuvent demander d'acheter des logements sociaux ou louer des HLM. Mais pour louer des HLM, il faut remplir certains critères et être patient. Bien que la plupart des logements sociaux soient loin du centre-ville, le métro facilite la vie des habitants.
0: Voilà, c'est tout pour aujourd'hui. Comme d'habitude, un test avant de vous quitter. Comment dire en chinois ? Je dois vous payer le loyer pour combien de mois?
1: Si vous savez la réponse, n'hésitez pas à nous envoyer votre réponse par email à l'adresse suivante crifra@cri.com.cn.
0: Et pour plus d'informations, n'oubliez pas d'aller surfer de temps en temps sur notre site internet french.cri.cn. Merci à tous, au revoir, à la prochaine fois.
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5: Ainsi s'achève l'émission Classico d'aujourd'hui. 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

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Bonjour à tous et on commence sans plus tarder avec les titres. Le président chinois Xi Jinping s'est entretenu avec le président égyptien Abdel Fattah al-Sissi. Le 3 septembre marque le 81e anniversaire de la victoire de la guerre de résistance du peuple chinois contre l'agression japonaise. Le président américain Donald Trump a déclaré que Washington était prêt à frapper à nouveau l'Iran. Et enfin, les équipes chinoises rouvrent une route principale menant au poste frontière de Jiurong au Xizang. Et le président chinois Xi Jinping a eu des entretiens et a assisté à une cérémonie de signature avec le président égyptien Abdel Fattah al-Sissi au Caire. Auparavant, le président al-Sissi avait organisé une grande cérémonie de bienvenue en l'honneur du président Xi Jinping au palais d'Al-Ittihadiyah dans la capitale égyptienne.

Le président chinois Xi Jinping et son épouse Peng Liyuan sont arrivés au palais d'Alitia-Adia en cortège officiel. Ils ont été accueillis par une garde d'honneur et une garde d'honneur à cheval, tandis qu'une fanfare militaire jouait un morceau de bienvenue et qu'une salve de 21 coups de canon était tirée. Le président égyptien Abdel Fattah al-Sissi et son épouse Entissar Amer ont chaleureusement accueilli le président Xi Jinping et son épouse Peng Liyuan. Le président al-Sissi a ensuite organisé une cérémonie d'accueil en l'honneur du président Xi Jinping. Les deux chefs d'État sont montés ensemble sur la tribune d'honneur, tandis que la fanfare militaire jouait les hymnes nationaux de la Chine et de l'Égypte.

0: Les deux dirigeants ont ensuite salué d'une poignée de main les membres des délégations respectives. Les deux chefs d'État et leurs épouses se sont ensuite rendus dans le hall principal du palais d'Al-Ittihadiyya où ils ont posé pour une photo de groupe devant les drapeaux nationaux de la Chine et de l'Égypte.
1: Et le président chinois Xi Jinping s'est entretenu avec le président égyptien Abdel Fattah al-Sissi.
0: Lors de la rencontre, le président chinois Xi Jinping a indiqué que l'Égypte avait été le premier pays arabe et africain à établir des relations diplomatiques avec la République populaire de Chine en 1956. Au cours des 70 dernières années, les deux pays ont noué une amitié profonde, fondée sur l'égalité, la confiance mutuelle et une coopération gagnant-gagnant. Ces dernières années, le partenariat stratégique global entre la Chine et l'Égypte a connu un développement spectaculaire. Xi Jinping a déclaré que, dans un contexte international et régional marqué par les changements et troubles entrelacés, la Chine et l'Égypte devaient continuer à se soutenir mutuellement, à approfondir leur coopération et à faire progresser la construction.

0: construction d'une communauté d'avenir partagée Chine-Égypte. Il a appelé les deux parties à maintenir des échanges étroits à haut niveau et à renforcer leur soutien mutuel. Xi Jinping a également appelé à approfondir la coopération mutuellement bénéfique dans les domaines des infrastructures, de l'énergie et de l'agriculture, tout en élargissant la coopération dans les domaines de l'énergie verte, de l'aérospatiale et de l'économie numérique. Il a également recommandé de renforcer les échanges dans les domaines de la culture, de l'éducation, des sciences, de la technologie, de la santé et du sport, ainsi que de consolider la coopération en matière de sécurité et d'améliorer la coordination au sein des plateformes multilatérales, notamment les Nations Unies et le groupe des BRICS. Le président égyptien Al-Sisi a salué la visite d'État historique de Xi Jinping qui marque le 70e anniversaire de l'établissement des relations diplomatiques entre les deux pays. Il a déclaré que l'Égypte adhérait fermement au principe d'une seule Chine et s'engageait à développer davantage le partenariat stratégique global entre l'Égypte et la Chine. Al-Sisi a déclaré que l'Égypte était prête à approfondir sa coopération avec la Chine dans les domaines du commerce, de l'investissement, de l'industrie manufacturière, des infrastructures, de la finance, de la technologie et des énergies nouvelles tout en renforçant la sécurité et les échanges entre les peuples. Il a également appelé à une coordination plus étroite avec la Chine au sein des plateformes multilatérales afin de relever les défis mondiaux et de défendre l'équité et la justice internationale.
1: Et au Caire, Pony Yuen, l'épouse du président chinois Xi Jinping, a une réunion autour d'un thé avec Antissar Amer, avant de visiter une petite exposition d'artisanat. Pony Yuen et Antissar Amer ont eu des échanges cordiaux sur l'amitié sino-égyptienne, ainsi que sur les relations entre les peuples et les échanges culturels. Lors de l'exposition, Pony Yuen a souligné que l'Égypte possédait une longue histoire et un patrimoine culturel riche, et que les œuvres exposées témoignaient de la sagesse et du talent du peuple égyptien. Il a ajouté que les cultures chinoises et égyptiennes avaient beaucoup en commun. Il a également exprimé l'espoir que les artistes des deux pays renforcent leurs échanges et leur coopération afin que l'artisanat traditionnel puisse retrouver un nouveau souffle grâce à l'apprentissage mutuel. Et le président chinois Xi Jinping et son épouse Pony Yuen ont visité mercredi le grand musée égyptien en compagnie du président égyptien Abdel Fattah al-Sisi et de son épouse Intissar al-Sisi.
0: Les deux chefs d'État et leurs épouses ont admiré les sculptures en pierre raffinée et imposante, ainsi que les piliers gravés. Ils ont ensuite contemplé les pyramides. En entrant dans la salle d'exposition consacrée à Toutankhamon, les deux présidents ont pu admirer des trésors précieux tels que le trône du pharaon, le masque d'or et les chars royaux. Soulignant que la Chine et l'Égypte sont toutes deux des civilisations anciennes et des pays riches en sites classés au patrimoine mondial, Monsieur Xi a affirmé qu'à travers le temps et l'espace, les deux civilisations n'ont cessé de se rapprocher, ajoutant ainsi de nouveaux chapitres à l'amitié éternelle entre les deux peuples. Monsieur Xi a appelé les deux parties à défendre une vision de la civilisation fondée sur l'égalité, l'apprentissage mutuel, le dialogue et l'inclusion, et à mettre en œuvre l'initiative pour la civilisation mondiale. Il a également exhorté les deux pays à promouvoir la coexistence inclusive et l'apprentissage mutuel entre les différentes civilisations et à mobiliser davantage les forces issues des civilisations pour faire progresser la construction d'une communauté d'avenir partagée pour l'humanité. M. Al-Sisi a remercié M. Xi de lui avoir adressé ses félicitations à l'occasion de l'inauguration du musée l'année dernière. Il a déclaré que les anciennes civilisations égyptiennes et chinoises partagent des valeurs d'ouverture, d'inclusion et de coexistence harmonieuse dans la diversité, ce qui correspond parfaitement à la vision de l'initiative pour la civilisation mondiale. La partie égyptienne est prête à collaborer avec la Chine pour intensifier les échanges entre les peuples et les échanges culturels, promouvoir l'apprentissage mutuel entre les civilisations et rendre le monde plus harmonieux et plus inclusif. Le président chinois Xi Jinping a achevé mercredi soir, heure locale, sa visite d'État en Égypte. Le président égyptien Abdel Fattah al-Sisi et son épouse l'ont accompagné à l'aéroport.

0: japonaise et de la guerre mondiale antifasciste.
1: Des événements commémoratifs ont été organisés dans tout le pays. Dans la province du Shandong, des civils ont rendu hommage à l'héroïsme des martyrs dans un mémorial de la ville de Linyi. À Tsingzhou, des vétérans de la guerre contre l'agression japonaise ont partagé leurs récits de combat avec des élèves. Dans la province du Heilongjiang, des événements rendant hommage aux martyrs et promouvant le patriotisme ont eu lieu dans la ville de Hulin. Les troupes de l'armée populaire de libération de Chine se sont engagées à perpétuer l'esprit de la guerre de résistance dans cette nouvelle ère.
2: L'histoire ne doit pas être oubliée et les martyrs ne doivent pas être oubliés. En tant que soldats et officiers du plateau à l'ère nouvelle, nous devons perpétuer l'esprit de la guerre de résistance et défendre résolument chaque centimètre carré de notre patrie. Nous perpétuerons l'esprit combatif de nos prédécesseurs qui ont affronté sans crainte des ennemis puissants et se sont battus vaillamment, et nous l'intégrerons dans notre entraînement et nos préparatifs quotidiens. Nous assumerons nos responsabilités et nos devoirs par des actions concrètes.
0: Et le président américain Donald Trump affirme que Washington est prêt à frapper à nouveau l'Iran. Les États-Unis ont pilonné l'Iran mardi soir lors de l'un des plus importants échanges de tirs entre les deux camps depuis juillet.
2: Nous avons détruit bien plus que leur radar hier soir. C'était une attaque très violente hier soir et nous sommes prêts à en lancer une autre, quand bon nous semble.
1: Le président Trump affirme que l'opération a détruit les nouveaux équipements de l'Iran le long du détroit d'Ormuz. Il ajoute que cette nouvelle campagne contre l'Iran ne durera pas longtemps. Un responsable iranien indique que 18 personnes ont été tuées et plus d'une centaine d'autres blessées lors des frappes américaines menées cette nuit contre plusieurs sites civils et infrastructures. Le commandement central américain affirme qu'il ne cible jamais les civils et qu'il examinera ces informations.

0: Une semaine après la coulée de boue meurtrière survenue le long de la frontière sino-népalaise, les équipes d'urgence chinoises ont dégagé et ouvert une route principale menant au poste frontière de Guilin. La route nationale 216 est la seule voie terrestre permettant d'accéder à la zone la plus touchée par la catastrophe. Sa réouverture permet désormais aux équipes de secours et aux engins lourds d'atteindre des zones qui n'étaient auparavant accessibles qu'à pied ou par hélicoptère. Voici le compte-rendu de la dernière conférence de presse sur la catastrophe.
1: Cette conférence de presse fait le point sur la coulée de boue dévastatrice. À l'heure actuelle, le bilan s'élève à 21 morts et 541 portés disparus. Selon les informations fournies lors de la conférence, la route principale longeant la route nationale 216 menant au poste frontière de Giron a été pratiquement rouverte ce matin. Les équipes de secours, les ravitaillements et une partie du matériel ont désormais pu accéder par la route à la zone sinistrée principale afin de poursuivre les opérations de recherche et de sauvetage. Cette voie d'accès essentielle étant maintenant ouverte, l'accent est désormais mis sur quatre priorités principales. Mener des recherches approfondies et bien organisées dans les zones les plus durement touchées, prévenir rigoureusement les catastrophes secondaires pendant les opérations de sauvetage, transporter en toute sécurité les dépouilles des victimes et leurs effets personnels, et mettre en œuvre des procédures appropriées de désinfection et de prévention des épidémies. Par ailleurs, les autorités mettront tout en œuvre pour apporter aide et soutien aux familles des victimes et des personnes portées disparues, en les aidant à se reloger et en organisant le suivi nécessaire.
0: Et c'est la fin de cette édition. Merci de votre attention. Je vous retrouve tout à l'heure pour le prochain journal.
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10: Bonjour à toutes et à tous, c'est un immense plaisir de vous retrouver pour une nouvelle étape de notre grand périple à travers la Chine. Aujourd'hui, nous nous dirigeons vers les terres hautes et sèches de la province du Shaanxi, précisément dans la ville de Datong. Je suis Manon et avec moi mon collègue Rogo. Bonjour Rogo.
11: Bonjour Manon, bonjour à tous nos auditeurs. Préparez-vous car l'épisode d'aujourd'hui est un véritable voyage dans le temps. Datong n'est pas simplement une ville, c'est un palimpseste historique. C'est ici que l'histoire nomade des steppes a rencontré la sédentarité impériale de la Chine pour créer un art et une architecture unique au monde.
10: Et Rogo, pour bien comprendre Datong, il faut parler de ses fondations. On l'appelait autrefois Pingcheng. Pourquoi cette ville était-elle si stratégique?
11: Oui Manon, pour comprendre, il faut remonter au 4e siècle. La Chine est alors divisée. Un peuple nomade venu du nord, les Xianbei, fonde la dynastie des Wei du nord. Ils choisissent Datong comme capitale en 398. C'était un choix audacieux. Située juste sous la grande muraille, la ville servait de rempart contre les invasions mongoles, tout en étant une fenêtre ouverte sur les steppes. C'était le point de contact entre deux mondes, le monde cavalier et le monde paysan.
10: Et c'est cette dynastie, les Wei du Nord, qui a apporté le bouddhisme en tant que religion d'État, n'est-ce pas?
11: Exactement, Manon. Les empereurs Wei ont compris que le bouddhisme pouvait être un ciment social pour unifier leurs sujets d'origine diverses. C'est cette ferveur religieuse, alliée à une puissance impériale colossale, qui a permis l'éclosion des chefs-d'œuvre que nous visitons encore aujourd'hui. Datong était alors l'une des villes les plus cosmopolites d'Asie, un carrefour où se croisaient moines indiens, marchands d'Asie centrale et diplomates chinois.
10: Et justement, on ne peut pas parler de Datong sans évoquer les grottes de Yungang. C'est souvent la première étape des voyageurs roco. Pouvez-vous nous décrire ce spectacle?
11: C'est une expérience qui vous laisse sans voix, Manon. Imaginez une falaise de grès qui s'étend sur 1 kilomètre entièrement sculptée. Il y a 53 grottes principales. Ce qui rend Yungang unique, c'est qu'il s'agit du premier apogée de l'art bouddhique en Chine. Avant Yungang, l'art bouddhique était balbutiant. Ici, il devient impérial.
10: Et quand on parle des grottes de Yungang, on a beaucoup à dire. Hein. Et ne quittez pas, la suite arrive tout de suite après une pause musicale.

0: Vous écoutez Carnet de route, c'est un immense plaisir de vous retrouver pour une nouvelle étape de notre grand périple à travers la Chine. Aujourd'hui, nous vous dirigeons vers les terres hautes et sèches de la province du Shanxi, précisément dans le Datong. Et Hugo, quand on parle des grottes de Yungang, on pense tout de suite aux cinq grottes de Tangyao. De quoi s'agit-il ?
1: Tangyao était un moine éminent qui a supervisé les premiers travaux en 460. Il a conçu cinq grottes magnifiques, les grottes 16 à 20, chacune abritant un Bouddha géant. Ce qui est fascinant, Manon, c'est que ce Bouddha était sculpté pour ressembler aux cinq premiers empereurs de la dynastie Wei. C'est la fusion parfaite entre les divins et les politiques.
0: Tout à fait. Et parmi les cinq grottes, le plus célèbre est ?
1: Le plus célèbre est le Bouddha assis de la grotte 20. Il mesure près de 14 mètres de haut. Son visage, avec son nez droit et son léger sourire, porte les traits des peuples d'Asie centrale, témoignant de l'influence de la route de la soie.
0: Et en dehors de ces géants, il y a aussi des détails incroyables dans les petites grottes, non ?
1: Absolument. Les grottes 5 et 6, par exemple, sont entièrement peintes et sculptées. On y voit des scènes de la vie du Bouddha, des musiciens jouant de divers instruments, des apsaras, un œuf céleste qui semble voler au plafond. C'est un livre d'histoire de l'art à ciel ouvert. On y voit l'évolution du vêtement, de la coiffure et même des instruments de musique de l'époque médiévale chinoise.
0: Quittons la ville pour une soixantaine de kilomètres. Nous arrivons au pied du mont Hongshan. Et après beaucoup de visites, on va se reposer un peu. Et la suite arrive juste après.

0: Vous écoutez Carnet de route. Aujourd'hui, nous poursuivons notre grand périple à travers la Chine. Aujourd'hui, on est dans la province du Shanxi. Après avoir visité les grottes de Yungang, on se rend au mont Hengshan. Devant nous se dresse une structure qui semble défier la gravité, le temple suspendu Xuan Kong Si. Roko, est-ce vraiment aussi impressionnant qu'en photo?
1: C'est encore plus vertigineux, Mano. Mm-hmm. Ce temple construit il y a plus de 1500 ans est littéralement accroché à une paroi rocheuse verticale. On a l'impression qu'il tient par magie sur de minces poteaux en bois. En réalité, les bâtisseurs de l'époque ont utilisé une technique de génie. Des poutres transversales en bois de fer sont enfoncées profondément dans la roche calcaire. La structure repose sur ces poutres.
0: Et pourquoi avoir construit un temple dans un endroit aussi inaccessible?
1: Il y a trois raisons, cher Manon. Mm-hmm. D'abord, pour le protéger des inondations de la rivière en contrebas. Ensuite, pour le protéger du soleil et de la pluie, car la falaise fait office de parapluie naturel. Enfin, pour le silence. C'est un lieu de méditation pure. Ce qui est merveilleux, Manon, mm-hmm. c'est que c'est le seul temple en Chine où l'on trouve les effigies de Confucius, Lao Tseu et Bouddha dans la même pièce. Mm-hmm. C'est l'harmonie des trois enseignements.
0: C'est rare, hein? Et oui. La visite n'est-elle pas périlleuse?
1: On marche sur des passerelles en bois étroites, à 50 mètres du sol. On sent l'air frais de la montagne. Cher Manon, mm-hmm. c'est une expérience à la fois spirituelle et physique. Mais attention, le nombre de visiteurs est limité pour préserver ces structures fragiles.
0: Et juste au-dessus du temple se trouve le mont Hengshan. C'est l'une des cinq montagnes sacrées de la Chine. Qu'est-ce qui la rend spéciale par rapport au mont Tai et au mont Hua, Roko?
1: Par rapport au mont Tai ou au mont Hua, le mont Hengshan est la montagne du nord. Mm-hmm. Elle est associée au taoïsme.
0: D'accord.
1: C'est une montagne qui a une beauté austère et sauvage. Contrairement aux autres montagnes sacrées très fréquentées, Hengshan offre une tranquillité rare. Les sentiers serpentent à travers des forêts de pins centenaires et mènent à des pavillons et des stèles gravées de poèmes anciens. Mm-hmm. C'est ici que l'on comprend vraiment la quête d'immortalité des anciens taoïstes.
0: Et après avoir visité le temple Xuan Kong et le mont Hengshan, je préfère qu'on revienne dans la ville de Datong parce que les remparts, c'est vraiment intéressant. Hein. On visitera juste après une petite pause.

0: 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Tatoum est une ville de caractère. Elle n'essaie pas de plaire à tout le monde, mais ceux qui s'y arrêtent en tombent amoureux. Eh bien, après avoir visité les grottes de Yungang et le temple Xuankong et le mont Hengshan, on revient dans la ville de Tatoum. Et de retour en ville, on ne peut pas rater les remparts. Ils sont massifs, mais j'ai entendu dire qu'ils étaient récents.
1: C'est une histoire fascinante. La ville de Datong a entrepris, il y a une quinzaine d'années, un projet pharaonique. Celui de reconstruire les remparts de la dynastie Ming, 14e siècle, sur leur fondation d'origine. Les murs font 14 mètres de haut et s'étendent sur 7 km. Le soir, ils sont illuminés de 1000 feux. C'est un spectacle grandiose. Et cher Manon, je conseille à tous de louer un vélo pour faire le tour des remparts. D'un côté, on voit la vieille ville en pleine restauration et de l'autre, la ville moderne qui s'étend vers l'horizon.
0: Ah d'accord, et à l'intérieur de ces murs, il y a deux joyaux, le temple Huayan et le temple Shanghua.
1: Oui, le temple Huayan est le plus grand temple des dynasties Liao et Jin en Chine.
0: D'accord.
1: Sa salle principale, les Daxiong Baodian, est une prouesse architecturale. On y trouve des statues des Bodhisattvas d'une grâce infinie. Le temple Shanghua, lui, est plus intime, mais tout aussi précieux. Ce temple nous rappelle que Datong a continué d'être un centre culturel majeur bien après avoir cessé d'être la capitale impériale.
0: Et n'oublions pas le mur des 9 dragons.
1: Exactement. C'est le plus ancien et le plus grand de Chine, construit pour un prince de la dynastie Ming. Ces dragons en céramique colorée semblent prêts à s'envoler. C'est un chef-d'œuvre de l'art décoratif chinois.
0: Et Rogo, après toutes ces visites, j'ai faim. Hein, et la cuisine du Shanxi est célèbre, mais elle est très différente de celle de Canton ou du Sichuan qu'on a mentionné dans les émissions précédentes, n'est-ce pas? Et qu'est-ce qu'on peut trouver dans ce royaume de blé? Et on va marquer une petite respiration et ne quittez pas, la suite arrive tout de suite.

0: 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Aujourd'hui, on est dans la province du Shanxi, précisément dans la ville de Datong. Après de nombreuses visites, on va voir ce que la ville de Datong peut nous offrir comme nourriture dans ce royaume de blé.
1: Oui, bien entendu, le Shanxi, c'est le royaume du blé. Ici, on ne mange pas de riz, on mange des nouilles.
0: D'accord.
1: Et pas n'importe lesquelles. Les daosiamiennes.
0: Ah, d'accord.
1: C'est un art, cher
0: Pourquoi? Maman. Pourquoi?
1: Parce que vous allez voir un chef qui tient un bloc de pâte et avec une lame, il rase des morceaux de pâte qui tombent directement dans l'eau bouillante.
0: D'accord.
1: C'est un spectacle de dextérité. Les nouilles sont épaisses au milieu et fines sur les bords. Ce qui donne une texture unique sous la dent.
0: D'accord. Et on m'a dit que le secret de la cuisine locale, c'est le vinaigre.
1: Ah, le vinaigre
0: Est-ce
1: vient
0: que c'est
1: du
0: vrai?
1: Shanxi.
0: D'accord.
1: Lao Chensu.
0: D'accord.
1: C'est légendaire.
0: Pourquoi?
1: Il est vieilli pendant des années.
0: Ah, d'accord.
1: Il est sombre, épais et possède un arôme complexe de céréales.
0: D'accord.
1: On en met partout. Dans les nouilles, dans les boulettes, même dans les desserts parfois.
0: Ah, d'accord.
1: C'est les condiments qui lient toutes les saveurs.
0: D'accord.
1: Il faut goûter aussi les shaomai, les dantong, ces raviolis à l'agneau qui sont un pur délice. Surtout en hiver, quand le vent souffle fort sur les plateaux.
0: Je ne manquerai pas si une fois que je suis au Shanxi. Et pour nos auditeurs qui souhaitent organiser leur propre voyage à Datong, alors quels sont vos derniers conseils, Roko?
1: Premièrement, les transports. Prenez les TGV depuis Beijing. C'est rapide, environ 2 heures et très confortable. L'aéroport de Datong est aussi bien relié aux grandes villes. Deuxièmement, la saison. Le printemps, précisément au mois de mai, et l'automne, septembre, octobre, sont idéaux.
0: D'accord.
1: L'été peut être chaud et l'hiver est glacial.
0: Ah.
1: Mais voir les grottes de Yunhang sous la neige est un spectacle inoubliable.
0: Ah, d'accord.
1: Troisièmement, Manon, les logements.
0: Il faut choisir de grands hôtels, je crois.
1: Il est préférable de séjourner dans la vieille ville pour profiter de l'ambiance nocturne des remparts.
0: D'accord.
1: Il y a des superbes boutiques hôtels dans des cours traditionnels restaurés. Et enfin, cher Manon...
0: Le budget?
1: Voilà, les budgets. Datong est beaucoup plus abordable que Beijing ou Shanghai. C'est une destination idéale pour les voyageurs qui veulent une expérience authentique sans se ruiner.
0: Ah, d'accord. Merci Rogo pour ce voyage incroyable. On sent que Datong est une ville qui a une profondeur historique immense, mais qui regarde aussi vers l'avenir.
1: Oui, cher Manon, c'est tout à fait ça. Datong est une ville de caractère. Elle ne sait pas déplaire à tout le monde. Mais ceux qui s'y arrêtent en tombent amoureux. C'est la force brute du Nord, tempérée par la douceur de l'art bouddhique. Un voyage à Datong, cher Manon, c'est une rencontre avec l'âme éternelle de la Chine.
0: Oh, très bien dit. Et merci à tous qui nous avons suivis. Et merci à Roko. Et retrouvons-nous la semaine prochaine pour une nouvelle découverte. D'ici là, portez-vous bien. Et vous allez retrouver cours de chinois avec Xiao Dai et Thomas juste après.

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2: 大家好 ，Bonjour à tous, bienvenue dans notre cours de chinois. C'est Xiao Tai, je suis avec Thomas.
0: Eh ben, moi je suis avec Xiao Tai, je suis son étudiant favori et préféré. Et avec vous, on va faire une petite révision du cours précédent. Comme d'habitude, Xiao Tai, tu vas me lire les phrases en chinois, je vais les répéter en français.
2: 请送我去中心医院。
0: Pourriez-vous me conduire à l'hôpital central, s'il vous plaît?
2: 知道怎么走吗?
0: Est-ce que vous savez comment y aller?
2: 离这儿远吗?
0: C'est loin d'ici?
2: 请您开慢点。
0: Pourriez-vous conduire plus doucement?
2: 就停在门口吧。
0: On s'arrête à l'entrée de l'hôpital. Bon, on s'écoute les trois dialogues du cours précédent pour révision.C'est parti.
3: 请送我去中心医院。知道怎么走吗？请您开慢点儿。就停在门口吧。
0: Allez, c'était tout pour la révision du cours précédent. Maintenant, on passe aux phrases clés du jour, comme d'habitude.
3: 有11号去上海的火车票吗？到了，给我们打电话。一路平安。请问，餐车在几号车厢？
2: 有十一号去上海的火车票吗？
0: Y a-t-il des billets de train à la destination de Shanghai pour le 11?
2: 到了，给我们打电话。
0: Tu nous appelles quand tu arrives.
2: 一路平安。
0: Bon voyage.
2: 请问餐车在几号车厢?
0: S'il vous plaît, où se trouve le wagon restaurant? Shanghai est une ville magnifique, je la connais un tout petit peu, c'est le grand centre financier de la Chine. Et je voudrais donc prendre un billet de train pour le 11 du mois prochain. Comment dit-on ça en chinois, Dai?
2: 有十一号去上海的火车票吗?
0: Voilà, on va décomposer un petit peu la phrase.
2: 有, avoir.
0: 有.
2: 十一号, le 11.
0: 十一号.
2: 去, bien sûr, c'est aller.
0: 去.
2: 上海, Shanghai.
0: Voilà, bon, ça c'était clair.
2: 火车票, un billet de train.
0: 火车票.
2: 火车票.
0: Voilà, et la phrase en complet, Tai. Je voudrais prendre un billet de train pour le 11 du mois à destination de Shanghai.
2: 有十一号去上海的火车票吗 ？Voilà, on va écouter tout de suite le dialogue 1.
3: 对话一。
4: 有十一号去上海的火车票吗？
3: 十一号的票卖完了。
4: 那十二号的呢？
3: 十二号的还有。
0: Là, le dialogue est composé de quatre phrases. On a eu dans ce dialogue la phrase qu'on a entendue. Je voudrais un billet de train pour Shanghai le 11 du mois prochain. Mais il y a trois autres phrases. Donc, tu vas me les lire en chinois. Je vais les traduire en français, Tai.
2: D'accord. 11号的票卖完了.
0: Les billets pour le 11 sont vendus.
2: 那12号的呢?
0: Et ceux du 12 alors?
2: 12号的还有。
0: Oui, il y en a encore. Donc j'ai enfin eu mes billets de train maintenant et j'ai deux de mes amis chinois qui vont m'accompagner à la gare de Beijing et qui veulent absolument que je les prévienne lorsque je suis arrivé à bon port. Comment dire ça en chinois, Tai?
2: Bon, dans ce cas-là, tes amis chinois vont te dire comme ça.
0: Voilà, ce qui veut dire préviens-nous lorsque tu seras bien arrivé.
2: 到了给我们打电话。到了 veut dire arriver quand tu es déjà arrivé.
0: 到了
2: 给 donner.
0: 给
2: 我们 nous.
0: 我们
2: 打电话 téléphoner.
0: 打电话。
2: 到了给我们打电话。
0: Ce qui veut dire préviens-nous lorsque tu seras arrivé. On s'écoute le dialogue suivant.
3: 对话二。
4: 到了给我们打电话。我会的。

0: 你们快下去吧。
1: 一路平安。
2: Voilà, tout à l'heure dans le dialogue 3, on a montré une petite scène à la gare, précisément dans le wagon. On a entendu la dame qui dit à ses amis qui l'accompagnent, « 火车就要开了，你们快下去吧。»
3: Voilà, ce qui veut dire en français, « Le train va bientôt partir, il faut que vous descendiez. »
2: Et les amis qui lui souhaitent « 一路平安».
3: Oui, ça, on vient de le voir, ça veut dire « Bon voyage ». Le voyage entre Beijing et Shanghai est long et forcément, il faut s'alimenter. Alors comment demande-t-on, dans le train, où se trouve le wagon restaurant Thaï ?
2: 请问餐车在几号车厢 ?
3: Ok, on va décomposer un peu.
2: 请问
3: Voilà, ça, 请问, inutile de le répéter, c'est s'il vous plaît, c'est une formule de politesse.
2: 餐车
3: Ça, c'est le wagon restaurant.
2: 几号 veut dire littéralement quel numéro?
3: 几号
2: 车厢 wagon
3: 车厢
2: 请问餐车在几号车厢
3: Voilà la phrase totale qui veut dire où se trouve le wagon restaurant. Allez, on s'écoute un nouveau dialogue, le dialogue
1: 4. 对话四
4: 请问餐车在几号车厢
1: 八号车厢
3: Voilà, dans ce dialogue, une femme demande où est le wagon restaurant dans la première phrase, ça on l'a vu. Et la réponse, je crois que l'homme lui répond que c'est le wagon numéro 8. Quelle est la phrase en chinois, Thaï ?
2: 八号车厢.
3: Voilà, c'est le wagon numéro 8, donc.
2: Bon, pour une dernière fois, on va passer les dialogues en entier.
1: 对话一
4: 有十一号去上海的火车票吗
1: 十一号的票卖完了。
4: 那十二号的呢？
1: 十二号的还有。对话二。
4: 到了，
1: 给
4: 我们
1: 打
4: 电
1: 话。
4: 我会的。
1: 对话三。
4: 火车就要开了，你们快下去吧。
1: 一路平安。对话四。
4: 请问餐车在几号车厢？
1: 八号车厢。
3: Allez, c'était les quatre dialogues en complet pour aujourd'hui. J'espère que vous avez retenu quelque chose. Maintenant, c'est l'heure de notre rubrique ABC de la culture chinoise.
2: Et c'est ma partie préférée. En Chine, quand les parents ou les amis se rassemblent, on a l'habitude de manger dans un restaurant. Et tout le monde s'assoit autour d'une table et les plats sont mis au milieu de la table pour qu'on puisse choisir ce qu'on veut. Bien sûr, pour montrer la politesse et l'hospitalité, les hôtes servent souvent des plats aux invités. Auparavant, on utilisait ses propres baguettes, mais maintenant, on a l'habitude d'utiliser les baguettes publiques pour servir les plats.
3: Voilà, l'ordre des plats à l'occidental est différent. On distribue les plats et les soupes sont généralement avant les plats de résistance. Pourtant, en Chine, on sert d'abord les plats, puis les nourritures de base, qui sont souvent suivies de soupes, et on termine enfin par les fruits. C'est là la petite différence culinaire au restaurant entre l'Occident et la Chine. Voilà, notre cours de chinois, c'est fini pour aujourd'hui. Merci encore de votre fidélité. Sajian, et à bientôt.
2: Sajian.
5: Voilà, c'était la fin de notre émission d'aujourd'hui. Merci de nous avoir suivis et à la prochaine.

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Bonjour à tous et on commence sans plus tarder avec les titres. Le président chinois Xi Jinping s'est entretenu avec le président égyptien Abdel Fattah.

0: Assisi. Le 3 septembre marque le 81e anniversaire de la victoire de la guerre de résistance du peuple chinois contre l'agression japonaise. Le président américain Donald Trump a déclaré que Washington était prêt à frapper à nouveau l'Iran. Et enfin, les équipes chinoises rouvrent une route principale menant au poste frontière de Jiron au Xizang. Et le président chinois Xi Jinping a eu des entretiens et a assisté à une cérémonie de signature avec le président égyptien Abdel Fattah el-Sisi au Caire. Auparavant, le président el-Sisi avait organisé une grande cérémonie de bienvenue en l'honneur du président Xi Jinping au palais d'Al-Ittihadiyah dans la capitale égyptienne.
1: Le président chinois Xi Jinping et son épouse Peng Liyuan sont arrivés au palais d'Al-Ittihadiyah en cortège officiel. Ils ont été accueillis par une garde d'honneur et une garde d'honneur à cheval, tandis qu'une fanfare militaire jouait un morceau de bienvenue et qu'une salve de 21 coups de canon était tirée. Le président égyptien Abdel Fattah el-Sisi et son épouse Entissar Amer ont chaleureusement accueilli le président Xi Jinping et son épouse Peng Liyuan. Le président el-Sisi a ensuite organisé une cérémonie d'accueil en l'honneur du président Xi Jinping. Les deux chefs d'État sont montés ensemble sur la tribune d'honneur, tandis que la fanfare militaire jouait les hymnes nationaux de la Chine et de l'Égypte.

0: Les deux dirigeants ont ensuite salué d'une poignée de main les membres des délégations respectives. Les deux chefs d'État et leurs épouses se sont ensuite rendus dans le hall principal du palais d'Al-Ittihadiyya où ils ont posé pour une photo de groupe devant les drapeaux nationaux de la Chine et de l'Égypte.
1: Et le président chinois Xi Jinping s'est entretenu avec le président égyptien Abdel Fattah al-Sissi.
0: Lors de la rencontre, le président chinois Xi Jinping a indiqué que l'Égypte avait été le premier pays arabe et africain à établir des relations diplomatiques avec la République populaire de Chine en 1956. Au cours des 70 dernières années, les deux pays ont noué une amitié profonde, fondée sur l'égalité, la confiance mutuelle et une coopération gagnant-gagnant. Ces dernières années, le partenariat stratégique global entre la Chine et l'Égypte a connu un développement spectaculaire. Xi Jinping a déclaré que dans un contexte international et régional marqué par les changements et troubles entrelacés, la Chine et l'Égypte devaient continuer à se soutenir mutuellement, à approfondir leur coopération et à faire progresser la construction d'une communauté d'avenir partagé Chine-Égypte. Il a appelé les deux parties à maintenir des échanges étroits à haut niveau et à renforcer leur soutien mutuel. Xi Jinping a également appelé à approfondir la coopération mutuellement bénéfique dans les domaines des infrastructures, de l'énergie et de l'agriculture, tout en élargissant la coopération dans les domaines de l'énergie verte, de l'aérospatiale et de l'économie numérique. Il a également recommandé de renforcer les échanges dans les domaines de la culture, de l'éducation, des sciences, de la technologie, de la santé et du sport, ainsi que de consolider la coopération en matière de sécurité et d'améliorer la coordination au sein des plateformes multilatérales, notamment les Nations Unies et le groupe des BRICS. Le président égyptien Al-Sissi a salué la visite d'État historique de Xi Jinping qui marque le 70e anniversaire de l'établissement des relations diplomatiques entre les deux pays. Il a déclaré que l'Égypte adhérait fermement au principe d'une seule Chine et s'engageait à développer davantage le partenariat stratégique global entre l'Égypte et la Chine. Al-Sissi a déclaré que l'Égypte était prête à approfondir sa coopération avec la Chine dans les domaines du commerce, de l'investissement, de l'industrie manufacturière, des infrastructures, de la finance, de la technologie et des énergies nouvelles tout en renforçant la sécurité et les échanges entre les peuples. Il a également appelé à une coordination plus étroite avec la Chine au sein des plateformes multilatérales afin de relever les défis mondiaux et de défendre l'équité et la justice internationale.
1: Et au Caire, pour les UN, l'épouse du président chinois Xi Jinping a une réunion autour d'un thé avec Antissar Amer avant de visiter une petite exposition d'artisanat. Pour les UN et Antissar Amer ont eu des échanges cordiaux sur l'amitié sino-égyptienne ainsi que sur les relations entre les peuples et les échanges culturels. Lors de l'exposition, Prend les UN a souligné que l'Égypte possédait une longue histoire et un patrimoine culturel riche et que les œuvres exposées témoignaient de la sagesse et du talent du peuple égyptien. Il a ajouté que les cultures chinoises et égyptiennes avaient beaucoup en commun. Il a également exprimé l'espoir que les artistes des deux pays renforcent leurs échanges et leur coopération afin que l'artisanat traditionnel puisse retrouver un nouveau souffle grâce à l'apprentissage mutuel. Et le président chinois Xi Jinping et son épouse Peng Liyuan ont visité mercredi le grand musée égyptien en compagnie du président égyptien Abdel Fattah al-Sissi et de son épouse Intisar al-Sissi.
0: Les deux chefs d'État et leurs épouses ont admiré les sculptures en pierre raffinée et imposante ainsi que les piliers gravés. Ils ont ensuite contemplé les pyramides. En entrant dans la salle d'exposition consacrée à Toutankhamon, les deux présidents ont pu admirer des trésors précieux tels que le trône du pharaon, le masque d'or et les chars royaux. Soulignant que la Chine et l'Égypte sont toutes deux des civilisations anciennes et des pays riches en sites classés au patrimoine mondial, Monsieur Xi a affirmé qu'à travers le temps et l'espace, les deux civilisations n'ont cessé de se rapprocher, ajoutant ainsi de nouveaux chapitres à l'amitié éternelle entre les deux peuples. Monsieur Xi a appelé les deux parties à défendre une vision de la civilisation fondée sur l'égalité, l'apprentissage mutuel, le dialogue et l'inclusion, et à mettre en œuvre l'initiative pour la civilisation mondiale. Il a également exhorté les deux pays à promouvoir la coexistence inclusive et l'apprentissage mutuel entre les différentes civilisations et à mobiliser davantage les forces issues des civilisations pour faire progresser la construction d'une communauté d'avenir partagée pour l'humanité. Monsieur Al-Sisi a remercié Monsieur Xi de lui avoir adressé ses félicitations à l'occasion de l'inauguration du musée l'année dernière. Il a déclaré que les anciennes civilisations égyptiennes et chinoises partagent des valeurs d'ouverture, d'inclusion et de coexistence harmonieuse dans la diversité, ce qui correspond parfaitement à la vision de l'initiative pour la civilisation mondiale. La partie égyptienne est prête à collaborer avec la Chine pour intensifier les échanges entre les peuples et les échanges culturels, promouvoir l'apprentissage mutuel entre les civilisations et rendre le monde plus harmonieux et plus inclusif. Le président chinois Xi Jinping a achevé mercredi soir, heure locale, sa visite d'État en Égypte. Le président égyptien Abdel Fattah al-Sissi et son épouse l'ont accompagné à l'aéroport.

0: Aujourd'hui, 3 septembre marque le 81e anniversaire de la victoire de la guerre de résistance du peuple chinois contre l'agression japonaise et de la guerre mondiale antifasciste.
1: Des événements commémoratifs ont été organisés dans tout le pays. Dans la province du Shandong, des civils ont rendu hommage à l'héroïsme des martyrs dans un mémorial de la ville de Linyi. À Qingzhou, des vétérans de la guerre contre l'agression japonaise ont partagé leurs récits de combat avec des élèves. Dans la province du Heilongjiang, des événements rendant hommage aux martyrs et promouvant le patriotisme ont eu lieu dans la ville de Hulin. Les troupes de l'armée populaire de libération de Chine se sont engagées à perpétuer l'esprit de la guerre de résistance dans cette nouvelle ère.
2: L'histoire ne doit pas être oubliée et les martyrs ne doivent pas être oubliés. En tant que soldats et officiers du plateau à l'ère nouvelle, nous devons perpétuer l'esprit de la guerre de résistance et défendre résolument chaque centimètre carré de notre patrie. Nous perpétuerons l'esprit combatif de nos prédécesseurs, qui ont affronté sans crainte des ennemis puissants et se sont battus vaillamment, et nous l'intégrerons dans notre entraînement et nos préparatifs quotidiens. Nous assumerons nos responsabilités et nos devoirs par des actions concrètes.
0: Et le président américain Donald Trump affirme que Washington est prêt à frapper à nouveau l'Iran. Les États-Unis ont pilonné l'Iran mardi soir lors de l'un des plus importants échanges de tirs entre les deux camps depuis juillet.
2: Nous avons détruit bien plus que leur radar hier soir. C'était une attaque très violente hier soir et nous sommes prêts à en lancer une autre, quand bon nous semble.
1: Le président Trump affirme que l'opération a détruit les nouveaux équipements de l'Iran le long du détroit d'Ormuz. Il ajoute que cette nouvelle campagne contre l'Iran ne durera pas longtemps. Un responsable iranien indique que 18 personnes ont été tuées et plus d'une centaine d'autres blessées lors des frappes américaines menées cette nuit contre plusieurs sites civils et infrastructures. Le commandement central américain affirme qu'il ne cible jamais les civils et qu'il examinera ces informations.

0: Une semaine après la coulée de boue meurtrière survenue le long de la frontière sino-népalaise, les équipes d'urgence chinoises ont dégagé et ouvert une route principale menant poste frontière de Guilin. La route nationale 216 est la seule voie terrestre permettant d'accéder à la zone la plus touchée par la catastrophe. Sa réouverture permet désormais aux équipes de secours et aux engins lourds d'atteindre des zones qui n'étaient auparavant accessibles qu'à pied ou par hélicoptère. Voici le compte-rendu de la dernière conférence de presse sur la catastrophe.
1: Cette conférence de presse fait le point sur la coulée de boue dévastatrice. À l'heure actuelle, le bilan s'élève à 21 morts et 541 portés disparus. Selon les informations fournies lors de la conférence, la route principale longeant la route nationale 216 menant au poste frontière de Giron a été pratiquement rouverte ce matin. Les équipes de secours, les ravitaillements et une partie du matériel ont désormais pu accéder par la route à la zone sinistrée principale afin de poursuivre les opérations de recherche et de sauvetage. Cette voie d'accès essentielle étant maintenant ouverte, l'accent est désormais mis sur quatre priorités principales. Mener des recherches approfondies et bien organisées dans les zones les plus durement touchées, prévenir rigoureusement les catastrophes secondaires pendant les opérations de sauvetage, transporter en toute sécurité les dépouilles des victimes et leurs effets personnels, et mettre en œuvre des procédures appropriées de désinfection et de prévention des épidémies. Par ailleurs, les autorités mettront tout en œuvre pour apporter aide et soutien aux familles des victimes et des personnes portées disparues, en les aidant à se reloger et en organisant le suivi nécessaire.
0: Et c'est la fin de cette édition. Merci de votre attention. Je vous retrouve tout à l'heure pour le prochain journal.
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11: Bonjour à tous, bienvenue dans une nouvelle édition d'In Vivo. Le quartet Jazz Brahms effectue une tournée dans plusieurs villes chinoises, dont Beijing et Shanghai, une occasion pour le public chinois d'embrasser la passion du jazz moderne avec l'élégance du romantisme classique. Et dans la deuxième partie de cette émission, vous allez rencontrer deux figures du breaking français, Gami et Bidi. Les deux personnes vont apporter le breaking, la nouvelle discipline des Jeux Olympiques de Paris 2024.

De retour dans In Vivo. Dirigé par le saxophoniste et compositeur Yannick Rieux, le quartet Jazz Brahms interprète des compositions originales inspirées de la musique de Johann Brahms. La musique de Rieux embrasse la passion et la liberté du jazz moderne, avec l'élégance et la profondeur du romantisme classique européen. Le croisement des styles musicaux apporte une expérience musicale extraordinaire au public. Écoutons Yannick Rieux qui parle de l'origine du quartet à CGDN français tout en suivant cette mélodie en Brahms moi.

0: En fait, moi j'ai étudié la musique classique. Première chose, j'ai étudié la musique classique au conservatoire, quand j'étais plus jeune, évidemment. Forcément, on étudiait les classiques, Beethoven, Bach, Brahms, Mozart, etc., etc. Et je suis vraiment tombé en amour avec la musique de Brahms à ce moment-là. J'ai toujours, parce que très beau, les mélodies aussi, ça. C'est quelqu'un aussi qui était très influencé par Beethoven. D'ailleurs, on dit de Brahms que sa première symphonie, c'est un peu comme la 10e symphonie de Beethoven. Il y a vraiment comme quelque chose qui continue. Donc et c'est un grand romantique, donc c'est les mélodies sont très développées. Donc j'ai tombé en amour avec cette musique. Et ça fait longtemps que je voulais faire un lien entre mon travail, entre la musique de jazz improvisée et la musique de Brahms. J'ai voulu ça depuis des années et des années. Et en discutant avec un directeur pas d'une école de musique, mais d'un endroit, Offroad Music, qui s'appelle au Québec, c'est lui qui m'a proposé, lui aussi, il adorait Brahms, puis il m'a dit, pourquoi pas faire un projet avec Brahms? Puis moi, tout de suite, ça fait des années que j'y pensais, j'ai dit oui, tout de suite. Et donc, on propose la musique de Brahms. Mais on joue pas la musique de Brahms, évidemment. Nous, on est jazzman, donc on va improviser. Un peu que d'ailleurs comme faisaient les musiciens classiques. Dans le classique, Beethoven, Bach, Mozart, tous ces gens-là, Brahms, c'était des grands improvisateurs. Donc il y a un lien là aussi à faire. Et évidemment, donc on propose, je fais une espèce d'inspiration de la musique de Brahms, mais il y a aussi quelques morceaux où j'ai pris vraiment la forme. Notamment la symphonie, je crois que c'est la symphonie numéro 1, le deuxième mouvement, quelque chose comme ça, où j'ai pris vraiment la forme et on improvise, on fait justement une espèce de contrepoint, parce que Brahms était un grand spécialiste du contrepoint, on improvise ce contrepoint sur place, sur le moment, comme en jazz, mais pas avec une sonorité de jazz, en utilisant un peu vraiment la sonorité, on va dire classique. Donc, on va dire, je veux pas être trop technique, mais on colore pas les accords, on reste très proche de ce qui a été écrit par Brahms. Voilà.
1: D'accord.
0: Donc, jazz, Brahms, le lien direct. Et on peut dire que c'est plutôt le jazz qui va vers la musique classique dans ce cas-là. C'est pas parce que la musique classique, vraiment, elle est faite, elle est écrite. C'est quelque chose qui est assez statique maintenant, même si c'est magnifique. Donc, c'est dans ce projet-là, c'est plutôt la musique de jazz, nous les jazzmen, qui allons vers cette musique-là et qui on fait un pas vers elle, puis on essaye de vraiment. En même temps, respecter cette musique-là, mais respecter ce qu'on fait. Donc, c'est une espèce de compromis là-dedans. Et donc, voilà, on s'amuse avec ça.
1: En 1988, la prestigieuse revue de jazz Tempit a placé Yannick Rieu aux côtés de célèbres saxophonistes tels que Branford Marsalis et Joe Lovano. Le journal de Montréal le qualifie de l'un des 20 meilleurs soufflants au monde. Et le magazine français Jazzman l'a considéré comme le plus grand poète des jazzmen canadiens. Avec trois autres musiciens du quartet, le pianiste Daniel Douan, le contrebassiste Rémi-Jean Leblanc et le batteur Louis-Vincent Ramel, Yannick Rieu interprète la crème de leur répertoire et rencontre un auditoire chinois passionné pour le jazz.
2: Qu'est-ce que vous avez choisi comme répertoire pour cette tournée en Chine
0: Oui.
2: spécialement? Je ne sais pas si vous avez choisi quelque chose spécialement pour la Chine.
0: Oui, alors j'ai fait, évidemment, quand j'ai décidé de faire ce projet-là, je me suis mis à réécouter Brahms. Plein de choses je connaissais déjà Brahms, mais là, j'ai vraiment, on appelle ça faire de l'écoute active. C'est-à-dire qu'on écoute la musique, mais après, on arrête un morceau, on arrête à un moment dans un morceau, puis on analyse plus proche, comme un microscope un peu, on analyse ce qui se passe. Donc, j'ai réécouté beaucoup de choses, des choses que je connaissais pas aussi, parce qu'il a écrit beaucoup de musique, beaucoup de choses pour les voix, pour le piano. Évidemment, c'est un pianiste, Brahms. Et donc, j'ai choisi des symphonies aussi qui sont magnifiques. Donc, j'ai pris des extraits de symphonies. Il y a aussi des choses que je me suis inspiré de certaines musiques, sans être proche, mais juste inspiré certains accords que j'aimais bien, deux ou trois accords que j'aimais beaucoup. Puis, à partir de ça, j'ai développé mélodie et composé carrément une nouvelle composition à partir de sa composition à lui. Donc, il y a beaucoup d'inspiration de Brahms, mais aussi quelquefois, j'ai pris, comme j'expliquais tout à l'heure pour le contrepoint, que j'ai pris vraiment une forme telle quelle et qu'on improvise dessus.
2: D'accord.
0: Voilà.
2: Donc, comme tout à l'heure, vous l'avez dit, évoqué, c'est le 17e donné en Chine
0: Oui,
2: pour
0: oui,
2: vous. Donc,
0: oui.
2: la Chine n'est pas étrange pour vous.
0: Non.
2: Donc, que pensez-vous de l'environnement du jazz en Chine, soit pour, en matière de création de jazz, ou bien de l'audience, ou bien également les conditions des salles de spectacle en Chine
0: Oui.
2: pour le jazz?
0: Ben, depuis ma première tournée, je vois un grand changement. Depuis ma première tournée, je vois des grands changements partout. Bon, là, on va parler de musique, mais l'architecture, les constructions, la technologie, tout évolue très, très rapidement en Chine et toujours dans un sens positif. C'est toujours un sens. Donc, la musique, plus particulièrement, je vois un grand développement des musiciens maintenant qui sont d'un niveau international. Vraiment, il y a des saxophonistes que j'ai entendus, des guitaristes vraiment qui sont vraiment de très haut niveau. Et je pense qu'il va sortir, il va avoir il y a déjà des très très bons musiciens et ça va se multiplier encore plus. Donc ça c'est une chose qui m'impressionne toujours. L'évolution de ce qui se passe en Chine, c'est toujours fascinant à suivre. C'est vraiment fascinant. Et bon, j'ai dit que je connaissais. La Chine n'est pas étrangère pour moi, mais c'est un grand pays avec une grande histoire, 5000 ans. Je connais tout petit peu. Mais bon, j'apprécie puis j'essaie de connaître de plus en plus, évidemment. Mais je ne peux pas dire que je connais bien la Chine. Mais je l'aime. J'aime venir ici. J'aime rencontrer les gens. Et en ce qui concerne les conditions, je vois aussi un changement aussi au niveau de technique. On va parler au niveau technique. Les gens, ils savent. Je me souviens, les premières tournées, c'était un problème d'avoir un bon son dans une salle. Mais maintenant, c'est comme ça s'est beaucoup amélioré. Il y a encore des améliorations à faire, comme partout. Quand on tourne en Europe aussi, c'est toujours un problème, le côté technique. Mais ça aussi, je vois des grands changements, des grandes améliorations. Et en ce qui concerne le public, alors là, c'est comme. Je ne sais pas si c'est amélioration, mais j'ai toujours, dès le début, dès les premières tournées, j'ai vu les gens qui étaient curieux. Et j'apprécie beaucoup aussi que souvent les parents, ils amènent avec eux les enfants. Donc il y a un très jeune public, des fois ça peut être 5, 6, 7 ans, 8 ans, très jeunes, et qui sont curieux, et je sais que ces gens-là, dans 5 ans, dans 10 ans, le jazz, ils vont dire, ah, il y a un musicien de jazz, je vais aller écouter. Donc ça fait améliorer, ça fait aussi multiplier l'auditoire. Quand on va dans les salles, tout ça, les gens ils viennent, puis ils commencent à savoir c'est quoi le jazz, son histoire un peu, puis voilà. Voilà.
2: Et je sais, hier, vous avez eu une rencontre avec les jeunes musiciens
0: Oui,
2: à une école de
0: oui.
2: musique en Chine. Donc, comment s'était passé
0: Ah, ça s'est
2: devant
0: très
2: vous?
0: bien passé. On a fait un bel échange. Ce que j'aime, évidemment, quand je fais un masterclass, une classe de maître comme ça, c'est sûr que moi, je partage mon expérience avec les jeunes. Mais souvent, les jeunes, ils me renvoient aussi l'énergie. C'est un échange. C'est pas juste moi qui est là, qui fait une classe de maître. Je dis les choses, puis là, ils jouent. C'est plus un échange. On a joué ensemble. Il y a des musiciens qui sont venus jouer avec nous. Et voilà, c'est vraiment un échange. Mais en même temps, je donne l'information. Je parle de comment je fais les choses. Puis, en fait, je commence toujours par jouer un morceau. Et je dis, avez-vous des questions? Parce que je ne veux pas arriver à imposer, moi, ce que je sais, ce que j'ai fait, tout ça. J'aime bien partir de eux, qu'est-ce qu'ils ont besoin de savoir. Donc ça fait une communication aussi intéressante.
2: Vous avez sorti un album sur la Chine. Tout l'album est consacré à Dalian. C'est
0: Oui.
2: une ville pittoresque au
0: Oui.
2: sud-ouest de la Chine.
0: Magnifique.
2: Donc, pouvez-vous nous présenter la création de cet album et pourquoi Dalian vous a tellement fasciné?
0: Cette histoire a commencé par des amis qui nous ont invités, ma conjointe et moi, Yunnan, dans la province de Yunnan, et particulièrement à Dali. Première expérience, j'ai dit, venez faire un tour, on est allé faire un tour, moi je suis tombé amoureux de cette province, vraiment, et de cet endroit en particulier. Ensuite, je pense, et je ne sais pas exactement, quelques mois, quelques années après, on a fait une expédition dans cette province, toujours avec cette même personne, monsieur qui s'appelle Ray Quinn. On a fait une expédition et là j'ai rencontré des gens. J'ai rencontré un monsieur aussi, un érudit, c'est un spécialiste de la musique ethnique dans cette province. Donc il y avait une six ethnies dans cette province. Donc c'est comme d'une très très grande richesse. Donc il m'a fait découvrir plein de musiques. On a échangé, je passe un après-midi avec lui. On a discuté, il m'a en fait discuté. Je l'ai écouté en fait parce que c'est lui, il avait plein de choses à m'apprendre. Et donc, voilà. Et donc à partir de ça, j'ai réfléchi, j'ai vu aussi les possibilités, un peu comme Brahms. J'ai vu les possibilités qu'il y avait à développer des liens entre la musique ethnique certaines musiques ethniques et le travail que je fais. J'ai dit qu'il y avait des liens possibles. Et là, je me suis mis à composer, écrire, écouter. Et là, j'ai fait des, on appelle ça l'échantillonnage, j'ai fait des, comme des sampling, enregistrer des choses pour intégrer certaines musiques ethniques dans la musique que je faisais, que j'ai fait pour ce disque. Donc voilà, c'est la petite histoire du disque. Voilà.
2: Donc dans cet album, on peut trouver, je sais pas, les éléments de la musique ethnique.
0: Oui, certainement. Évidemment, j'ai trituré, je me suis amusé un peu comme un chirurgien. J'ai coupé des chansons, à recréer, réécrire des choses, intégrer des voix dans mes compositions ou des instruments, des introductions d'instruments traditionnels chinois que j'ai intégrés avec des guitares électriques, etc. etc.
2: Donc voilà. Cet album est créé ou bien vraiment est enregistré à Dali ou bien après que vous
0: Non, ça a été enregistré à Montréal.
2: À Montréal.
0: Oui. On a enregistré. J'avais plein de. On m'avait donné des disques, j'en avais acheté, on m'avait conseillé. Écoute ça. Le chercheur. M'avait conseillé des choses aussi, m'a fait écouter des choses, donc j'avais toute une espèce de banque de sons, ouais, une collection de sons que j'ai écouté, et là j'ai travaillé à partir de ça, et j'ai tout fait le travail là-bas à Montréal. On a présenté après ce projet en Chine, quelques années après, 2 ou 3 ans après, on a présenté avec le disque.
2: Cet album est comme un souvenir de ce voyage au Yunnan.
0: Oui. À chaque fois que je regarde ce disque, ça me rappelle plein de souvenirs parce qu'on a pris, pour la présentation, on a pris plein de photos pendant l'expédition,
2: d'accord.
0: Pendant les voyages.
2: Vous êtes à la fois le compositeur et aussi

0: le saxophoniste
1: Oui.
0: du quatuor. Donc, comment vous arrivez à trouver un équilibre entre ces deux rôles?
1: En fait, c'est des rôles qui se complètent, en fait. Ça se complète. Étant donné que je suis le compositeur, l'instigateur de ce projet, quand on a fait les répétitions, quand j'ai amené les partitions, j'ai proposé des idées, j'ai proposé des thèmes, des choses comme ça, mais il y a aussi les musiciens qui ont travaillé avec moi, m'ont proposé aussi des choses. Ils m'ont proposé leur vision, dire, ah, peut-être ça, on peut faire comme ça. Donc, c'est un peu un travail collectif, on va dire. Bon, la décision finale, c'est toujours moi qui la prends, évidemment, mais on se nourrit les uns les autres aussi. On dit, ah, quand un pianiste a une idée, je dis, OK, on peut travailler comme ça, ou le batteur, ou le bassiste. Donc, c'est vraiment un échange. Mais c'est moi qui amène le matériel de base, si vous voulez. Et puis, comme instrumentiste, après, je m'intègre dans tout ça, comme les autres, ils font tous la même chose. On s'intègre les uns les autres, finalement. C'est une drôle de formule, mais s'intégrer les uns les autres. Mais c'est-à-dire qu'on communique. On communique entre nous. On échange des idées. On essaie de finalement faire plus que juste quatre musiciens. Quatre musiciens, c'est plus que quatre musiciens. Ça donne un résultat qui est plus que juste les quatre musiciens.
0: Oui.
1: C'est ça
0: Donc,
1: qu'on
0: comment
1: essaie de faire.
0: vous quatre musiciens, vous travaillez ensemble? Les musiciens, ils sont souvent libres, ils ont des idées.
1: Oui.
0: Donc, comment vous quatre, vous arrivez à travailler de concert?
1: Ben justement, c'est un consensus. Comme j'ai dit, la décision finale, en gros, c'est moi qui prends la décision finale de dire, ben, ça, on fait ça ou ça, parce qu'il y a souvent plusieurs choix, plusieurs avenues possibles, plusieurs chemins possibles pour le même morceau, ou pour la même mélodie, ou pour les mêmes. Donc, mais les propositions, la plupart du temps, c'est un consensus. On arrive à dire, ah, c'est la meilleure idée, on y va avec ça, puis voilà, c'est comme. C'est rare qu'il y ait des dissensions au niveau, ah ben moi j'aurais préféré ça, mais finalement on va jouer ça, mais c'est souvent ça, on tombe d'accord sur des choses. Puis ça évolue aussi au cours du temps. Au cours des concerts qu'on donne, certaines choses évoluent aussi, c'est pas statique. Le jazz, c'est une musique vivante. Donc ça peut changer, pas fondamentalement, mais ça peut changer à l'intérieur de la forme qu'on a décidé de faire. Il y a beaucoup de choses qui peuvent se passer aussi.
0: Pour le public
1: Oui,
0: qui écoute
1: oui.
0: vos musiques ou bien qui écoute d'autres morceaux du jazz, qu'est-ce qu'ils pourraient capter de cette sorte de musique? Parce qu'on a également d'autres sortes de musique
1: Oui, bien sûr.
0: classique,
1: Oui, oui,
0: moderne ou
1: oui.
0: bien d'autres.
1: Je crois que si je me fie aux commentaires que j'ai reçus depuis toutes ces tournées des concerts qu'on donne, je crois que les gens, ils aiment les histoires. Et le jazz, c'est un peu raconter une histoire. Quand on fait un solo, bon, on fait pas un solo tout seul, on est accompagné, finalement on joue les quatre ensemble, en ce qui concerne le quatuor maintenant. On raconte une histoire, on s'écoute les uns les autres. C'est les commentaires qui reviennent souvent, c'est on peut vous suivre, et on est captivé aussi par le fait qu'on se rend compte que vous vous écoutez. Que si, par exemple, le batteur joue quelque chose, il va avoir une réponse au piano ou à la basse, le saxophone va répondre aussi. Donc, il dit, c'est un peu comme une histoire qui se passe devant eux au moment présent. Donc, ça, c'est souvent quelque chose que j'entends. Je dirais que c'est la principale raison qui fait que les gens peuvent embarquer dans cette musique. Et on n'a pas besoin de connaître techniquement le jazz, connaître les accords, ou comment ça se. C'est juste se laisser aller aussi, cette musique qui est abordable. C'est pas une musique qui est austère, c'est quelque chose. J'espère que la joie qu'on a de jouer entre nous se transmet au public. Et je crois que ça, les gens le sentent. De la joie d'être juste ici, présent, sur la scène. Je crois que ça se communique avec les gens, puis on peut sentir les gens aussi quand ils sont contents, s'ils applaudissent ou si on voit une énergie qui se transmet. Donc, et ça, c'est dans n'importe quel pays, ça peut se passer. C'est ça qui est beau aussi dans ça. C'est sûr qu'ici en Chine, il y a toujours la barrière de la langue, mais justement, la musique, elle permet d'aller un peu plus loin, d'aller partager des émotions, des moments ensemble, et ça, c'est fantastique, quoi.
0: Faire plaisir au public et présenter votre musique, ce que vous avez ressenti, peut-être au
1: Oui.
0: cœur, lequel est le plus important pour vous?
1: Je crois que si on se fait plaisir, on fait plaisir aux autres. Si on est, comme je disais, si on est content d'être là, c'est quelque chose qui se transmet. C'est comme si on est autour d'une table un peu, on mange ensemble, tous les gens sont contents d'être là, il y a quelque chose qui se passe. On discute, on parle de ça. Évidemment, on ne discute pas avec le public, mais il y a quand même, il y a quelque chose.

0: chose de cet ordre qui passe. La satisfaction d'être ensemble, d'être là, on écoute, on suit une histoire, on regarde. Des fois, peut-être on n'est pas obligé de comprendre tout le temps, mais on sent qu'il y a quelque chose qui se passe. Il y a quelque chose là devant qui est comme une histoire qui se déroule, quoi.
1: Oui,
0: on fait ça.
1: Donc l'improvisation est très importante pour le jazz, je crois.
0: Oui.
1: Donc vous improvisez souvent sur la scène.
0: Oui.
1: Que pensez-vous de l'importance de ce truc?
0: Ah ben c'est la base du jazz. C'est les thèmes qu'on propose, on peut dire que c'est, je dirais, 99% improvisé. Les thèmes qu'on joue, ils durent peut-être 1 minute, 45 secondes. Et si le morceau fait 10 minutes, c'est tout le reste est improvisé. Donc c'est vraiment la base. La base du jazz, c'est vraiment l'improvisation. Et le collectif. Raconter une histoire, s'écouter les uns les autres et raconter une histoire. Et c'est pas forcément le soliste qui va raconter une histoire. Il va bien sûr, comment je pourrais dire, il va être le meneur. C'est lui qui va proposer des choses, mais en même temps, les autres proposent aussi des choses. C'est comme dans un carré de sable. Quand on joue, on est enfant, on construit des choses ensemble, on s'amuse. C'est un jeu. Le jazz, c'est un jeu. D'ailleurs, la musique, c'est un jeu. C'est vraiment un jeu. C'est sérieux, s'amuser, mais c'est un jeu quand même.
2: Voilà, on prend une balade en chanson et de retour dans In Vivo, vous allez découvrir le spectacle du breaking dos au mur.

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2: 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Vous êtes toujours dans In Vivo. Les invités dans In Vivo sont Gami, de son vrai nom Gamille Renaud, et Bidi, de son vrai nom Julien Saint-Maximin. Ces deux figures du breaking français ont offert récemment une représentation du breaking au public chinois avec leur spectacle « Dos au mur ». Il s'agit d'un avant-goût de la nouvelle discipline des Jeux Olympiques de Paris 2024.
3: Alors, moi, j'ai eu un parcours un peu particulier parce que la première fois que j'ai vu du break, j'avais 14 ans. Et en fait, j'habitais dans une ville où il n'y avait absolument personne, mais vraiment personne qui faisait du break. Et du coup, j'ai pas commencé par le break, j'ai commencé par le popping, qui est une autre danse de la culture hip-hop. Et c'est vraiment beaucoup plus tard que je me suis mis au break. J'ai vraiment commencé finalement à 26 ans, le break.
4: Et moi, j'ai commencé le breaking quand j'étais adolescent, avec des amis, avec lesquels on a créé un groupe de danse qui s'appelle Fasté, et avec lesquels on a fait beaucoup de compétitions nationales et internationales. Et on a gagné les championnats de France, le championnat d'Europe et participé à beaucoup de championnats mondiaux.
2: Camille Renaud est une ancienne gymnaste de haut niveau et une autodidacte en danse hip-hop. Elle crée l'association Helios en 2007, compagnie dont elle sera la chorégraphe, et lance la compagnie Yeyelo en 2012 avec Bidi.
3: Comme vous avez dit, j'ai fait de la gymnastique plus jeune et ensuite j'ai découvert la culture hip-hop par le rap, la musique rap. Et de là, en fait, j'ai découvert qu'il n'y avait pas que la musique, il y avait aussi de la danse hip-hop. Et quand j'ai vu les différentes danses hip-hop, la danse qui m'a vraiment le plus marquée et que j'ai tout de suite aimée, c'était le breaking, parce que justement, il y avait des figures acrobatiques super impressionnantes, mais il y avait aussi le fait que c'était très important de créer ses propres mouvements, d'avoir sa propre identité, et ça, c'est quelque chose qui m'a tout de suite attirée vers le break.
2: Camille Renaud a participé à de nombreuses compétitions de breaking avec la compagnie Yeyelo depuis 2013. Elle a remporté de nombreux titres nationaux et internationaux. En plus d'avoir été triple championne de France, elle a été vice-championne du monde en 2016 du Pet of the Year et championne du World Championship Breakdance Unbreakable en 2018. Alors, elle se lance dans la danse du breaking à l'âge de 26 ans, un âge souvent considéré un peu tard pour cette discipline. Mais cela ne l'empêche pas dans le métier. Bien douée, elle arrive à remporter des distinctions avec une forte détermination. Écoutons-la.
3: Ça ne m'a pas empêché. J'ai commencé tard et bien sûr, c'est pas habituel. Et on a tendance à croire qu'il faut commencer vraiment très jeune. Mais finalement, j'ai commencé tard et j'étais vraiment déterminée. Je savais que j'avais pas tout le temps devant moi, donc il fallait que j'y aille vraiment. Donc quand j'ai vraiment commencé avec détermination. Je me suis beaucoup entraînée. Et l'année d'après, j'ai commencé les battles et j'ai été championne de France. Donc pour moi, c'était incroyable et ça m'a montré que vraiment tout est possible. Quand on croit vraiment en soi, quand on croit en ses rêves, c'est possible de les réaliser. En tant que gymnaste, ça m'a aidée aussi, mais aussi le fait que j'ai quand même fait de la danse aussi avant, c'était comme je disais, du popping qui fait partie de la culture hip-hop. Donc j'avais quand même des aspects qui étaient déjà là, donc grâce à la gym j'avais quand même pas mal d'appui pour tout ce qui est équilibre, etc. Et grâce au popping j'avais un peu quand même tout ce qui est musicalité, donc ça m'a quand même aidée.
4: Mais il faut savoir aussi que le break, c'est pas qu'une discipline physique et sportive. Il y a aussi un gros aspect créatif. Ah. Et c'est donc qu'importe l'âge à laquelle on commence, le plus important, c'est d'être créatif. Et Camille est très créative, donc ça l'a beaucoup aidé.
2: Une sensation de la liberté lorsqu'on interprète le breaking conduit Camille et Bidi à se lancer dans l'univers du breaking et la chorégraphie.
4: C'est un peu ce qu'il y a dans la culture hip-hop en général, c'est une sensation de liberté, donc de liberté de création. On peut, une fois qu'on a appris les fondamentaux, donc les bases, on peut vraiment se laisser libre cours à la création et créer de nouveaux mouvements. Il est même conseillé de créer des nouveaux mouvements. Et avec le break, c'est des mouvements qui se pratiquent au sol, donc des mouvements

0: qu'on dit acrobatique, un peu plus difficile, un peu plus virtuose. Et c'est ce genre de choses qu'on aime dans le break.
1: Ouais, bah c'est pareil, donc comme il a expliqué, le break c'est une danse qui fait partie de la culture hip-hop et sa spécificité c'est de se danser au sol. Et comme il disait, il y a beaucoup de figures acrobatiques qui sont impressionnantes, donc ça c'est quelque chose qui nous accroche forcément quand on voit tout de suite, on a envie d'essayer de le faire. Et comme il a dit aussi, le fait de créer ces mouvements, d'être libre, ça c'est vraiment quelque chose de très important.
2: La compagnie Ye Ye Lo a été fondée en 2012 en tant que branche professionnelle de l'association Helios. Les deux chorégraphes de la compagnie, Camille et Bidi, ont réuni de nombreux danseurs professionnels pratiquant diverses disciplines du chant du hip-hop. Les danseurs de la compagnie ont d'abord été présents sur la scène des battles et ont obtenu de nombreux titres en France comme à l'étranger. Gami et Bidi nous présentent comment la compagnie Ye Ye Lo a été fondée, le côté artistique et créatif du breaking fait de cette discipline de danse une façon à exprimer les sensations intérieures de l'homme.
1: Alors, on s'est rencontrés sur une pièce, enfin, c'est un spectacle, on a été pris tous les deux. C'était pas nous le chorégraphe, on était des interprètes et c'est là qu'on s'est rencontrés. Donc ensuite, on a dansé beaucoup ensemble. On a créé notre compagnie Ye Ye Lo, qui était d'abord un crew de battle. Donc d'abord, on était une dizaine dans Ye Ye Lo et on faisait des battles ensemble. Donc beaucoup de compétitions de danse. Il y avait des breakers, mais il y avait aussi des danseurs debout. Il y avait plusieurs disciplines. Et ensuite, on a fait un battle qui s'appelle Battle of the Year, qui est un battle très important pour le break. Et pour ce battle-là, il faut créer un petit show de 6 minutes. Donc on a créé ce show de 6 minutes. Et quand on l'a présenté, en fait, il y a un producteur d'un festival londonien qui s'appelle Breaking Convention, qui est très connu, qui a adoré notre show et qui nous a demandé de créer ce show pour un festival, pour une tournée aux États-Unis. On devait créer un show de 15 minutes. Et c'est de là qu'en fait notre crew de battle est devenue une compagnie de danse professionnelle parce qu'on a fait une tournée aux États-Unis pendant un mois et demi dans différentes villes avec un spectacle qui s'appelle Ye Yellow Sunshine.
3: Et qu'est-ce qui vous fait décider de former ensemble ou bien de chorégraphier ensemble, travailler ensemble?
0: Déjà, le break, c'est quand même une danse où les danseurs sont chorégraphes parce que dans la danse hip-hop, on doit créer ces mouvements. Donc tous les danseurs hip-hop sont plus ou moins chorégraphes de leur danse. Et pour nous, ça nous paraissait naturel de créer des spectacles parce qu'on avait déjà cette relation à la scène, de vouloir faire des pièces scéniques. On faisait d'ailleurs ensemble, on avait fait avant des petits shows, des petites formes de 2-3 minutes. On a essayé de faire un duo précédemment avant Dos au mur. C'était un peu des tests, mais qui nous ont permis de prendre de l'expérience et de créer une vraie pièce d'une heure qui est Dos au mur.
2: Dos au mur est un spectacle de danse hip-hop où les danseurs interagissent avec les murs. En réalité, l'expression vient de l'escrime. Lorsqu'un fleurettiste recule trop pour éviter le danger, il finit par se trouver dos au mur. Il ne lui reste plus qu'à faire face et affronter ce qui le menace.
1: Alors d'abord, l'idée de travailler avec un mur, c'était quelque chose qui nous intéressait énormément parce que comme on l'a expliqué, on fait du break et c'est une discipline qui se danse au sol. Et le fait qu'il y ait un mur, ça a rajouté un pan vertical qui fait qu'on pouvait faire des nouveaux appuis, on pouvait créer des nouveaux mouvements qui sont normalement impossibles sans appui avec un mur. Donc ça, c'est vraiment quelque chose qui nous a motivé à être avec un mur. On s'est dit qu'on allait pouvoir inventer plein de mouvements et faire plein de choses. Ça nous permettait aussi de séparer l'espace scénique en différentes scènes, c'est-à-dire au lieu d'avoir seulement un espace scénique plat, là on pouvait créer différents aspects scéniques, donc on pouvait séparer la scène en deux, on avait plein d'aspects différents à faire.
0: On a créé des labyrinthes, des nouvelles frontières, des murs qui bougent, des murs qui s'arrêtent, des faits de pousser un mur pour avoir plus d'espace pour danser ou les resserrer pour avoir moins d'espace pour danser. Du coup, c'est vraiment un spectacle labyrinthe et ce spectacle, on l'a créé à un moment où justement on était dos au mur parce que ça faisait un moment qu'on voulait créer ce spectacle et on nous a proposé une résidence et là on était dos au mur pour faire ce spectacle, d'où le nom aussi qui nous a aidé.

0: on était comme en escrime, on était obligé d'attaquer à ce moment-là.
1: Le mur, élément central de la création, est avant tout la matérialisation de notre fonctionnement, symbolisant une frontière psychologique tout comme il est un obstacle physique. Il se dresse apparaissant abrupte et parfois insurmontable. Les artistes jouent avec ces frontières tout en mettant en avant les codes du hip-hop. Entre recherche d'originalité et désir de performance technique, Camille Renaud et Julien Saint-Maximin permettent au public de comprendre la relation entre les humains et le mur.
2: Oui, bien sûr. C'est physique, mais c'est aussi mental, parce que parfois on se met beaucoup de barrières, de limites. On se dit, je peux pas faire ça parce que je suis trop vieille, par exemple. Je peux pas faire ça, je suis trop vieille. Je peux pas faire ça parce que je suis une fille. Je peux pas faire ça parce que je suis un homme. Enfin voilà, c'est aussi beaucoup de barrières qu'on se met mentalement. Et c'est justement aussi des fois les barrières mentales qui fait que dans la vie, on crée des murs physiques qui sont le reflet de nos barrières mentales, en fait. C'est vrai, de toute façon, le break et la danse en général, c'est quand même très lié à la vie et à ce qu'on ressent. Et comme vous dites, il y a des fois c'est très difficile dans la vie, alors on va faire des mouvements difficiles. Et puis la danse, ça permet aussi d'extérioriser, justement. En tout cas, enfin, moi c'est mon cas, la danse, ça me permet vraiment d'extérioriser. Des fois, je sais que si je suis super contente, j'ai envie d'aller danser parce que je suis super contente. Et à l'inverse aussi, des fois, je suis triste et ça me fait vraiment du bien de danser. Ça évacue toute ma tristesse, ça me fait relâcher toutes les mauvaises ondes et ça me fait vraiment du bien.
1: Comment se déroule une compétition du breaking? Selon Camille et Bidi, l'épreuve se caractérise par l'improvisation et le résultat inattendu.
0: Le break, c'est quand même ça. Il y a les figures acrobatique, mais si on fait que ça, on n'est pas vraiment dans de la danse, on est justement dans peut-être ce que les gens vont dire gymnique, gymnastique, alors que ce côté créatif, on utilise l'interprétation, on utilise le jeu, on utilise un peu ce côté théâtral qu'on utilise quand même en battle. C'est quand même quelque chose que chaque danseur qui break pratique pour créer son personnage, pour créer ses envies, et puis c'est quelque chose c'est une danse qui fait ressortir nos émotions et nos sentiments sur l'instant. C'est-à-dire, on va pas danser de la même façon quand on est triste que quand on est joyeux ou quand on veut faire passer des sentiments ou des émotions. Donc, on utilise tout ce qu'on a appris dans le break sur scène pour faire des spectacles hip-hop de break avec la compagnie Yeyelo.
2: Sous forme de battle, comme ce qui existait aussi déjà, parce qu'on a déjà des compétitions dans le break. Avant les JO, il y avait déjà des compétitions qui s'appellent des battles. Mm-hmm. Et c'est des affrontements, en fait, en un contre un. Donc il y a une personne qui affronte une autre personne. La première personne danse, hop, elle fait son passage. L'autre personne répond. Et après, il y a un jury qui va déterminer qui a gagné le passage. Et ça va donner un point à une des deux personnes. Après, il y a un deuxième passage, pareil. Le jury va déterminer qui a le point. Si c'est la même personne, le battle est terminé, c'est la personne qui gagne. Par contre, si c'est l'autre personne qui a gagné le point, on fait un troisième passage. Et là, au troisième passage, c'est la personne qui aura eu deux points qui gagnera le battle. Et alors, il y a différents critères. Alors, il faut savoir aussi que sur les battles, on ne connaît pas la musique à l'avance. C'est un DJ qui est sur place et qui met la musique qu'il veut. Et nous, on ne la connaît pas à l'avance. Et comme critère, il y a la musicalité, la créativité, tout ce qui est performance physique, tout ce qui est des bases, savoir faire les bases. Et voilà, à peu près.
0: Tout ce qui est performance créative, le caractère, comment on exécute.
2: La présence scénique.
3: Ah, d'accord.
0: Comment on exécute, comment on se présente sur scène. C'est-à-dire que sur un différent battle, même si je vais faire les mêmes mouvements, à cause de la musique, à cause de l'adversaire ou à cause de l'ambiance, je ne vais pas le présenter de la même façon que aux deux battles. Il y a quand même un côté freestyle, un côté inattendu qui arrive à chaque compétition, qu'on doit adapter à cause de la musique, à cause de l'environnement, à cause de la scène, à cause de l'adversaire. Donc c'est beaucoup d'adaptabilité, beaucoup de freestyle, d'improvisation.
3: Donc ça doit être bien différent d'autres épreuves des sports.
0: Tout à fait.
2: Oui, c'est très différent. D'accord. Il y a une très grosse part artistique dans le break. C'est très très important. Pour moi, en tout cas, c'est plus un art qu'un sport. Et du coup, comme il y a cette grosse part artistique,

0: et le plus difficile dans le break, c'est l'adaptabilité, c'est-à-dire savoir s'adapter sur la musique, pouvoir faire des mouvements impressionnants, créatifs ou qui nous représentent sur l'instant. C'est-à-dire c'est des choses qu'on arrive peut-être à faire quand on est à la maison, quand on met notre musique et qu'on se prépare, mais quand on est dans le battle, il y a beaucoup d'inconnus qu'on doit être capable de maîtriser pour pouvoir présenter quelque chose de très bien.
1: D'accord. Ou improviser parfois sur
0: oui,
1: la scène.
0: Bien sûr. Oui. Beaucoup, je pense, 50% de ce qu'on choisit de faire en battle, et c'est de l'improvisation. Parce que ben, on doit danser sur la musique. Donc c'est, comme c'est des musiques qu'on ne connaît pas, ben, on est obligé de s'adapter, de pouvoir danser sur la musique. Donc ça, c'est quand même une grosse part d'improvisation.
1: Donc chaque représentation est différente.
0: Totalement différente.
2: Le breaking sera pour la première fois accueilli en tant que nouvelle discipline lors de Paris 2024. Quelles sont les attentes de Camille et Bidi pour la première présence de cette épreuve lors des Jeux Olympiques? On les écoute.
3: Bah, c'est un changement, comme je disais, inattendu parce que vraiment on ne s'y attendait pas. Ça ne change pas ce qui existe déjà, parce qu'il y avait déjà des championnats de France, déjà des championnats du monde, déjà, enfin, il y avait déjà tout un circuit de battle qui existait avant les Jeux Olympiques, qui va toujours continuer d'exister. Et ça a rajouté un nouveau circuit, avec un nouveau championnat de France, nouveau championnat d'Europe, nouveau championnat du monde, qui comptabilise vraiment des points pour participer aux Jeux Olympiques. Donc maintenant, il y a plusieurs circuits qui sont en parallèle. Et le fait qu'il y ait bah, ce nouveau circuit, forcément, ça va démocratiser un peu le breaking. Les gens vont plus connaître la discipline. Nous, en tant qu'athlètes, bah, on a eu plus d'aide, que ce soit d'aide financière, mais aussi d'aide au niveau médical. On a plus de suivi médical, etc. Et donc ça, je pense que c'est des choses qui sont quand même positives.
0: Plus d'exposition aussi pour des démonstrations, des spectacles, des shows. On a plus de demandes auprès de la compagnie parce que on est chorégraphe et également athlète, donc ça nous permet de présenter aussi le breaking sur des scènes en théâtre. Donc on a aussi plus de propositions en termes de travail au niveau des théâtres.
2: Voilà, ainsi s'achève cette édition d'InVivo. Merci de l'avoir suivi. À la prochaine.

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Bonjour à tous et on commence sans plus tarder avec les titres. Le président chinois Xi Jinping s'est entretenu avec le président égyptien Abdel Fattah al-Sissi. Le 3 septembre marque le 81e anniversaire de la victoire de la guerre de résistance du peuple chinois contre l'agression japonaise. Le président américain Donald Trump a déclaré que Washington était prêt à frapper à nouveau l'Iran. Et enfin, les équipes chinoises rouvrent une route principale menant au poste frontière de Jiurong au Xizang. Et le président chinois Xi Jinping a eu des entretiens et a assisté à une cérémonie de signature avec le président égyptien Abdel Fattah al-Sissi au Caire. Auparavant, le

président Al-Sisi avait organisé une grande cérémonie de bienvenue en l'honneur du président Xi Jinping au palais d'Al-Ittihadiyah dans la capitale égyptienne.

Le président chinois Xi Jinping et son épouse Peng Liyuan sont arrivés au palais d'Alitia-Adia en cortège officiel. Ils ont été accueillis par une garde d'honneur et une garde d'honneur à cheval, tandis qu'une fanfare militaire jouait un morceau de bienvenue et qu'une salve de 21 coups de canon était tirée. Le président égyptien Abdel Fattah al-Sissi et son épouse Entissar Amer ont chaleureusement accueilli le président Xi Jinping et son épouse Peng Liyuan. Le président al-Sissi a ensuite organisé une cérémonie d'accueil en l'honneur du président Xi Jinping. Les deux chefs d'État sont montés ensemble sur la tribune d'honneur, tandis que la fanfare militaire jouait les hymnes nationaux de la Chine et de l'Égypte.

0: Les deux dirigeants ont ensuite salué d'une poignée de main les membres des délégations respectives. Les deux chefs d'État et leurs épouses se sont ensuite rendus dans le hall principal du palais d'Al-Ittihadiyya où ils ont posé pour une photo de groupe devant les drapeaux nationaux de la Chine et de l'Égypte.
1: Et le président chinois Xi Jinping s'est entretenu avec le président égyptien Abdel Fattah al-Sisi.
0: Lors de la rencontre, le président chinois Xi Jinping a indiqué que l'Égypte avait été le premier pays arabe et africain à établir des relations diplomatiques avec la République populaire de Chine en 1956. Au cours des 70 dernières années, les deux pays ont noué une amitié profonde, fondée sur l'égalité, la confiance mutuelle et une coopération gagnant-gagnant. Ces dernières années, le partenariat stratégique global entre la Chine et l'Égypte a connu un développement spectaculaire. Xi Jinping a déclaré que dans un contexte international et régional marqué par les changements et troubles entrelacés, la Chine et l'Égypte devaient continuer à se soutenir mutuellement, à approfondir leur coopération et à faire progresser la construction d'une communauté d'avenir partagé Chine-Égypte. Il a appelé les deux parties à maintenir des échanges étroits à haut niveau et à renforcer leur soutien mutuel. Xi Jinping a également appelé à approfondir la coopération mutuellement bénéfique dans les domaines des infrastructures, de l'énergie et de l'agriculture, tout en élargissant la coopération dans les domaines de l'énergie verte, de l'aérospatiale et de l'économie numérique. Il a également recommandé de renforcer les échanges dans les domaines de la culture, de l'éducation, des sciences, de la technologie, de la santé et du sport, ainsi que de consolider la coopération en matière de sécurité et d'améliorer la coordination au sein des plateformes multilatérales, notamment les Nations Unies et le groupe des BRICS. Le président égyptien Al-Sisi a salué la visite d'État historique de Xi Jinping qui marque le 70e anniversaire de l'établissement des relations diplomatiques entre les deux pays. Il a déclaré que l'Égypte adhérait fermement au principe d'une seule Chine et s'engageait à développer davantage le partenariat stratégique global entre l'Égypte et la Chine. Al-Sisi a déclaré que l'Égypte était prête à approfondir sa coopération avec la Chine dans les domaines du commerce, de l'investissement, de l'industrie manufacturière, des infrastructures, de la finance, de la technologie et des énergies nouvelles tout en renforçant la sécurité et les échanges entre les peuples. Il a également appelé à une coordination plus étroite avec la Chine au sein des plateformes multilatérales afin de relever les défis mondiaux et de défendre l'équité et la justice internationale.
1: Et au Caire, Pony Yuen, l'épouse du président chinois Xi Jinping, a eu une réunion autour d'un thé avec Antissar Amer avant de visiter une petite exposition d'artisanat.

0: Prince Yuan et Anthissa Ramer ont eu des échanges cordiaux sur l'amitié sino-égyptienne, ainsi que sur les relations entre les peuples et les échanges culturels. Lors de l'exposition, Prince Yuan a souligné que l'Égypte possédait une longue histoire et un patrimoine culturel riche, et que les œuvres exposées témoignaient de la sagesse et du talent du peuple égyptien. Il a ajouté que les cultures chinoises et égyptiennes avaient beaucoup en commun. Il a également exprimé l'espoir que les artistes des deux pays renforcent leurs échanges et leur coopération afin que l'artisanat traditionnel puisse retrouver un nouveau souffle grâce à l'apprentissage mutuel. Et le président chinois Xi Jinping et son épouse Prince Yuan ont visité mercredi le grand musée égyptien en compagnie du président égyptien Abdel Fattah al-Sissi et de son épouse Intisar al-Sissi.
1: Les deux chefs d'État et leurs épouses ont admiré les sculptures en pierre raffinées et imposantes ainsi que les piliers gravés. Ils ont ensuite contemplé les pyramides. En entrant dans la salle d'exposition consacrée à Toutankhamon, les deux présidents ont pu admirer des trésors précieux tels que le trône du pharaon, le masque d'or et les chars royaux. Soulignant que la Chine et l'Égypte sont toutes deux des civilisations anciennes et des pays riches en sites classés au patrimoine mondial, Monsieur Xi a affirmé qu'à travers le temps et l'espace, les deux civilisations n'ont cessé de se rapprocher, ajoutant ainsi de nouveaux chapitres à l'amitié éternelle entre les deux peuples. Monsieur Xi a appelé les deux parties à défendre une vision de la civilisation fondée sur l'égalité, l'apprentissage mutuel, le dialogue et l'inclusion, et à mettre en œuvre l'initiative pour la civilisation mondiale. Il a également exhorté les deux pays à promouvoir la coexistence inclusive et l'apprentissage mutuel entre les différentes civilisations et à mobiliser davantage les forces issues des civilisations pour faire progresser la construction d'une communauté d'avenir partagée pour l'humanité. M. al-Sissi a remercié M. Xi de lui avoir adressé ses félicitations à l'occasion de l'inauguration du musée l'année dernière. Il a déclaré que les anciennes civilisations égyptiennes et chinoises partagent des valeurs d'ouverture, d'inclusion et de coexistence harmonieuse dans la diversité, ce qui correspond parfaitement à la vision de l'initiative pour la civilisation mondiale. La partie égyptienne est prête à collaborer avec la Chine pour intensifier les échanges entre les peuples et les échanges culturels, promouvoir l'apprentissage mutuel entre les civilisations et rendre le monde plus harmonieux et plus inclusif. Le président chinois Xi Jinping a achevé mercredi soir, heure locale, sa visite d'État en Égypte. Le président égyptien Abdel Fattah al-Sissi et son épouse l'ont accompagné à l'aéroport.

0: Aujourd'hui, 3 septembre marque le 81e anniversaire de la victoire de la guerre de résistance du peuple chinois contre l'agression japonaise et de la guerre mondiale antifasciste.
1: Des événements commémoratifs ont été organisés dans tout le pays. Dans la province du Shandong, des civils ont rendu hommage à l'héroïsme des martyrs dans un mémorial de la ville de Linyi. À Qingzhou, des vétérans de la guerre contre l'agression japonaise ont partagé leurs récits de combat avec des élèves. Dans la province du Heilongjiang, des événements rendant hommage aux martyrs et promouvant le patriotisme ont eu lieu dans la ville de Hulin. Les troupes de l'armée populaire de libération de Chine se sont engagées à perpétuer l'esprit de la guerre de résistance dans cette nouvelle ère.
2: L'histoire ne doit pas être oubliée et les martyrs ne doivent pas être oubliés. En tant que soldats et officiers du plateau à l'ère nouvelle, nous devons perpétuer l'esprit de la guerre de résistance et défendre résolument chaque centimètre carré de notre patrie. Nous perpétuerons l'esprit combatif de nos prédécesseurs qui ont affronté sans crainte des ennemis puissants et se sont battus vaillamment, et nous l'intégrerons dans notre entraînement et nos préparatifs quotidiens. Nous assumerons nos responsabilités et nos devoirs par des actions concrètes.
0: Et le président américain Donald Trump affirme que Washington est prêt à frapper à nouveau l'Iran. Les États-Unis ont pilonné l'Iran mardi soir lors de l'un des plus importants échanges de tirs entre les deux camps depuis juillet.
2: Nous avons détruit bien plus que leur radar hier soir. C'était une attaque très violente hier soir et nous sommes prêts à en lancer une autre, quand bon nous semble.
1: Le président Trump affirme que

L'opération a détruit les nouveaux équipements de l'Iran le long du détroit d'Ormuz. Il ajoute que cette nouvelle campagne contre l'Iran ne durera pas longtemps. Un responsable iranien indique que 18 personnes ont été tuées et plus d'une centaine d'autres blessées lors des frappes américaines menées cette nuit contre plusieurs sites civils et infrastructures. Le commandement central américain affirme qu'il ne cible jamais les civils et qu'il examinera ces informations.

0: Une semaine après la coulée de boue meurtrière survenue le long de la frontière sino-népalaise, les équipes d'urgence chinoises ont dégagé et ouvert une route principale menant au poste frontière de Guilin. La route nationale 216 est la seule voie terrestre permettant d'accéder à la zone la plus touchée par la catastrophe. Sa réouverture permet désormais aux équipes de secours et aux engins lourds d'atteindre des zones qui n'étaient auparavant accessibles qu'à pied ou par hélicoptère. Voici le compte-rendu de la dernière conférence de presse sur la catastrophe.
1: Cette conférence de presse fait le point sur la coulée de boue dévastatrice. À l'heure actuelle, le bilan s'élève à 21 morts et 541 portés disparus. Selon les informations fournies lors de la conférence, la route principale longeant la route nationale 216 menant au poste frontière de Giron a été pratiquement rouverte ce matin. Les équipes de secours, les ravitaillements et une partie du matériel ont désormais pu accéder par la route à la zone sinistrée principale afin de poursuivre les opérations de recherche et de sauvetage. Cette voie d'accès essentielle étant maintenant ouverte, l'accent est désormais mis sur quatre priorités principales. Mener des recherches approfondies et bien organisées dans les zones les plus durement touchées, prévenir rigoureusement les catastrophes secondaires pendant les opérations de sauvetage, transporter en toute sécurité les dépouilles des victimes et leurs effets personnels, et mettre en œuvre des procédures appropriées de désinfection et de prévention des épidémies. Par ailleurs, les autorités mettront tout en œuvre pour apporter aide et soutien aux familles des victimes et des personnes portées disparues, en les aidant à se reloger et en organisant le suivi nécessaire.
0: Et c'est la fin de cette édition. Merci de votre attention. Je vous retrouve tout à l'heure pour le prochain journal.
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14: Bonjour à toutes et à tous, bienvenue dans Fréquence Afrique sur CGTN Radio. L'actualité Chine-Afrique a été riche ces derniers jours. Nous faisons le point aujourd'hui dans la première partie de l'émission. Commençons par une bonne nouvelle. Les enfants nigériens enlevés vont retrouver leurs parents.
15: Après près de 3 semaines de captivité, les enfants qui avaient été enlevés dans le village de Kuriga sont enfin sains et saufs et se rétablissent. Ils ont tous été libérés juste avant l'expiration d'un délai fixé par leur ravisseur pour le paiement d'une rançon. Lundi, l'armée nigériane, qui a mené la mission de sauvetage, a remis les enfants libérés au gouvernement de l'État de Kaduna.
16: Nous avons réussi à libérer 137 étudiants et élèves qui avaient été enlevés. Un membre du personnel est mort, ce qui nous donne un total de 138. Je tiens également à mettre en garde nos marchands en insécurité et nos marchands en conflit au Nigeria contre leurs propos. Depuis le retour de nos enfants ces 2 derniers jours ou hier soir, lorsque j'ai pu leur rendre visite, beaucoup de gens ont passé beaucoup de temps à sortir des permutations sur la façon dont ces enfants ont été libérés. Ce qui s'est passé pour nous à Kaduna, le plus important c'est que nos enfants reviennent sains et saufs. Nous sommes heureux qu'ils soient ici avec nous, c'est le plus important.
15: Les enfants ont bénéficié d'un soutien psychosocial dans un centre d'accueil pour femmes et enfants avant les retrouvailles.

0: ont attendu avec leurs parents qui ont enduré de nombreuses nuits d'angoisse.
1: Si vous pouviez voir comment les gens, en particulier les femmes, il y a une femme dont 4 des enfants ont été enlevés, elle ne pouvait pas manger, elle ne pouvait pas dormir. En fait, je peux vous dire que certains sont même morts, certains parents sont même morts. Nous sommes heureux, les gens sont heureux, ils jubilent. Nous attendons seulement de voir nos enfants.
0: Le sauvetage des enfants a soulagé leurs parents à un moment où le Nigeria s'efforce d'enrayer une vague d'enlèvement par des bandits armés. Au cours du week-end, 20 personnes ont été enlevées dans un village de l'état de Samfara, dans le nord-ouest du Nigeria. Beaucoup espèrent cependant que la libération des enfants marquera un tournant dans les efforts déployés par le Nigeria pour mettre fin aux enlèvements dans le pays.
2: Ensuite, direction en Algérie, une société chinoise entame la construction d'un chemin de fer de 575 km.
3: Située dans la wilaya reculée de Tindouf, dans l'ouest de l'Algérie, la mine de Garadjébilé est l'une des plus grandes mines de fer au monde, avec des réserves estimées à 3,5 milliards de tonnes. La nouvelle ligne ferroviaire est conçue pour relier la mine aux principaux centres de production industrielle et aux ports du réseau national. Elle facilitera ainsi le développement de l'exploitation du minerai de fer dans ce pays d'Afrique du Nord et donnera un coup de fouet à l'économie locale qui en a bien besoin.
4: Ce nouveau projet ferroviaire reliera les régions isolées, créant plusieurs milliers d'emplois directs et indirects pour les jeunes Algériens. Il élèvera le niveau de vie et créera des opportunités économiques à titre individuel et collectif.
3: Ce projet entre dans le cadre d'une nouvelle initiative de coopération entre la Chine et l'Algérie. Celui-ci verra la construction de 6000 km de lignes ferroviaires en Afrique du Nord. Il a été décrit par le chef de l'État algérien comme un élément essentiel du développement socio-économique de son pays. D'ailleurs, de nombreux analystes sont d'accord avec lui.
4: En Algérie, le secteur minier est considéré comme une priorité absolue pour diversifier notre économie. En conséquence, l'Algérie s'efforce de développer plus de 6000 km de réseau ferroviaire à court terme et 15 000 à long terme. La Chine est un partenaire fiable à ce sujet.
3: La Chine s'est empressée d'étendre ses remarquables capacités ferroviaires chez elle vers les pays impliqués dans son initiative phare, la ceinture et la route, notamment l'Algérie. Les analystes l'appellent la diplomatie ferroviaire, une situation gagnant-gagnant qui garantit à la fois à la Chine et à ses partenaires de la ceinture et la route d'énormes avantages grâce à des systèmes de transport et de logistique améliorés.
5: La diplomatie ferroviaire chinoise est une stratégie visionnaire. Elle renforce les liens entre la Chine et le monde. Elle aide de nombreux pays à s'ouvrir à de nouveaux marchés. Elle facilite l'exportation de marchandises en provenance de régions éloignées. La Chine a fait de la construction des chemins de fer un outil de développement économique et social dans de nombreux pays, y compris l'Algérie.
3: Dans le cadre de son contrat avec l'administration algérienne de supervision de la conception et de la mise en œuvre de l'investissement ferroviaire national, la Société de la construction ferroviaire de Chine travaillera conjointement avec l'entreprise publique de génie civil Cosider Travaux Publics. Le géant chinois mettra à profit son expertise en matière de construction de voies ferrées dans le désert pour développer la ligne ferroviaire en Algérie.
2: Et puis, les produits capillaires chinois entrent avec succès sur le marché africain.
6: La Chine est connue pour ses prouesses en matière de fabrication et dans cette usine, ses compétences sont pleinement visibles. Il s'agit de la société Huanan Rebecca Air Products, dont les produits sont bien connus en Afrique. Située dans la ville de Xuchang, dans le centre de la Chine, cette usine est un pôle d'innovation et de créativité. Rebecca est l'une des plus grandes multinationales de produits capillaires au monde. En 2003, elle s'est implantée en Afrique, en créant des usines au Nigeria, au Ghana et au Mozambique. Elle a acquis une immense popularité auprès des consommateurs africains grâce à ses perruques et extensions capillaires de haute qualité.
7: En quantité, nous avons exporté plus de 10 millions de pièces de produits vers le marché africain l'année dernière.
6: À l'intérieur de cette usine, des artisanes et artisans qualifiés travaillent pour transformer la matière première en de superbes perruques. Les cheveux utilisés dans ces perruques proviennent de diverses sources, notamment de cheveux humains et de fibres synthétiques. Ils sont soigneusement sélectionnés pour correspondre.

0: répondre à la texture et à la qualité souhaitée par les clients africains.
1: Ils acceptent toutes sortes de styles de coiffure modernes ainsi que des couleurs fantaisistes, ce qui est totalement différent des caractéristiques des différents marchés. C'est donc notre mission. Nous devons faire beaucoup de travail et de recherche pour développer de plus en plus de nouveaux styles et de nouvelles couleurs.
0: Cette année, Rebecca prévoit d'étendre davantage sa présence en Afrique. Elle ouvre également sa présence en ligne afin de tirer parti du développement du paysage économique en Afrique. Rebecca est la seule entreprise de produits capillaires cotée à la bourse de Shanghai. Son succès prouve que la collaboration entre la Chine et l'Afrique va au-delà du commerce. Elle représente un pont entre les cultures et une célébration de la diversité.
2: Enfin, on se concentre sur le Sénégal. Les marchés locaux voient l'offre diminuer pendant le ramadan.
3: Aujourd'hui, les pêcheurs doivent s'aventurer à plus de 100 km en mer, au péril de leur vie, pour avoir une chance d'attraper du poisson. Mais même cela ne fonctionne pas toujours. Le contraste est saisissant avec la situation d'il y a quelques années, lorsque les côtes sénégalaises regorgeaient de vie aquatique. Selon les pêcheurs, cette situation est due à la concurrence déloyale des navires industriels.
4: Notre production a considérablement diminué parce que de plus gros bateaux capturent tous les poissons dans nos eaux. Auparavant, nous pouvions pêcher dans une zone et revenir le lendemain pour attraper beaucoup de poissons. Mais maintenant, c'est impossible. Actuellement, je suis confronté à de nombreuses difficultés. La pêche est mon seul métier et je subviens aux besoins de ma famille grâce aux revenus que j'en tire. Nous demandons instamment au gouvernement de cesser de délivrer des licences aux grands bateaux étrangers.
3: La pénurie a entraîné une hausse des prix juste au moment où la demande est la plus forte pendant le ramadan. De nombreux ménages musulmans ont ainsi envisagé des solutions moins coûteuses alors qu'il reste encore 20 jours de jeûne et de prière.
5: Je suis venu acheter du poisson, mais je n'ai pas pu obtenir ce que je voulais. Les poissons que je voulais sont très chers. Je pense que la meilleure solution est d'aller au marché et d'acheter du poulet pour la rupture du jeûne. Je n'ai que 5 dollars et le poisson est très cher depuis un certain temps. Avant, on pouvait acheter du bon poisson avec 3 dollars et 40 cents, mais maintenant il faut au moins 1 dollar et 35 cents.
4: J'ai remarqué qu'il y avait une pénurie de poissons dans nos centres de pêche et cela m'inquiète. Je m'attendais à ce que le poisson soit moins cher pendant le ramadan. Vu les circonstances, je vais demander à ma femme de cuisiner avec d'autres ingrédients moins chers.
3: Aujourd'hui, plus de 20 000 pirogues et 160 navires industriels se disputent le poisson sur les 700 km de côte sénégalaise.
4: L'épuisement des stocks de poissons est lié à l'effort de pêche qui est aujourd'hui hors de contrôle en raison de la présence inattendue des pêcheurs illégaux. De nombreux bateaux pêchent illégalement et sans réglementation dans nos eaux. Nos autorités doivent fournir des explications sur la présence de certains navires. Ces bateaux ont acquis des licences et pêchent dans la zone économique exclusive du Sénégal sans pouvoir approvisionner nos marchés. Aujourd'hui, nous sommes même obligés de consommer du poisson importé. Ce n'est pas normal.
3: Les rapports montrent que plus de 500 000 tonnes de poissons sont extraites des eaux territoriales sénégalaises chaque année et que plus de 50% des stocks sont surexploités. Les experts plaident pour l'adoption de politiques telles que la réduction de la pêche et le repos biologique.
2: Restez branchés sur CGTN Radio. On fait maintenant une pause en musique. Et on se retrouve juste après pour la suite de l'émission.

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1: Retour au studio de CGTN Radio. Dans la deuxième partie de l'émission, on va suivre une interview de Mohsin Djazouli, ministre délégué marocain chargé de l'investissement. Voici tout de suite les détails.
2: Monsieur le ministre, merci de nous accorder cette interview. Les relations sino-marocaines ont connu des développements importants ces dernières années, notamment après la visite de Sa Majesté le Roi Mohamed VI en Chine en 2016. Comment évaluez-vous cette relation ?
3: Écoutez, d'abord, merci de me recevoir. En effet, le Royaume du Maroc et la République populaire de Chine sont deux très anciennes civilisations, des civilisations qui partagent des relations de longue date, et ces relations, on peut dire qu'elles remontent au moins jusqu'à l'exploitation.

0: Marocain Ibn Battuta, qui avait effectué une visite de l'Empire du Milieu au XIVe siècle. La visite de Sa Majesté le Roi Mohammed VI, que Dieu l'assiste, à Pékin en 2016, a marqué un réel et un véritable tournant dans les relations entre le Maroc et la Chine. Et à cette occasion, un partenariat stratégique multidimensionnel a été scellé à cette occasion.
1: Alors, l'année dernière, votre ministère a lancé une nouvelle charte de l'investissement. Quels sont les avantages de cette nouvelle charte pour les investisseurs chinois?
0: L'État marocain accorde des primes à l'investissement qui peuvent aller jusqu'à 30% du montant de l'investissement. Un dispositif spécifique qu'on a mis en place pour les projets stratégiques qui est dédié aux grands projets, les grands projets structurants et qui nous permettent de prévoir une négociation en direct et en profondeur entre l'investisseur et l'État, et un accompagnement qui est vraiment dédié pour les investisseurs. Bien entendu, les entreprises chinoises peuvent pleinement s'inscrire dans cette nouvelle charte d'investissement, et dans les faits, les investisseurs chinois sont les investisseurs étrangers qui ont été, durant cette année, les plus actifs, et ils ont bénéficié des primes de la nouvelle charte de l'investissement.
1: Dans le même contexte, Monsieur le ministre, le Royaume a présenté l'offre du Maroc pour le développement de la filière de l'hydrogène verte. Quel est l'objectif de ce projet ambitieux?
0: Aujourd'hui, le renouvelable représente 40%, 42% exactement du mix énergétique et qui sera en croissance sur les prochaines années. Le Maroc, qui est un vrai précurseur, se positionne favorablement sur la filière d'hydrogène vert, très naturellement, puisqu'elle s'appuie sur les énergies renouvelables. Et c'est tout naturellement qu'on a élaboré une offre Maroc qui est transparente, elle est pragmatique, elle est adossée à un cadre de gouvernance clair, avec une simplification du parcours de l'investisseur. L'idée, c'est d'attirer des investisseurs nationaux et internationaux dans la filière de l'hydrogène vert pour un maximum de création d'emplois et également de la création de valeur pour le royaume. Et pour ça, le Maroc jouit d'atouts indéniables pour le succès de la filière, que ce soit des ressources en énergie renouvelable disponibles, que ce soit solaire ou éolien, que ce soit des infrastructures existantes, que ce soit un capital humain, une stabilité institutionnelle et politique, ou encore la proximité géographique avec le marché européen, qui est un marché qui sera le principal importateur dans la région d'hydrogène vert ou d'ammoniac vert.
1: Enfin, Monsieur le ministre, vous avez visité la Chine à plusieurs reprises. Quelles sont vos impressions sur le pays et pourquoi les investisseurs chinois doivent venir investir au Maroc?
0: Et effectivement, j'ai visité la Chine à plusieurs reprises et à chaque fois, j'étais fasciné par le dynamisme des villes. J'étais à Pékin, j'étais à Shanghai. C'est un vrai plaisir de voir cette dynamique. J'ai senti que le Maroc était devenu un choix plus qu'évident pour les entreprises chinoises, parce qu'il y a bien sûr une stabilité politique et macroéconomique du royaume. Il y a la compétitivité du Maroc, notamment, comme je vous le disais, en termes d'énergie verte et surtout son ouverture sur un marché mondial avec nos accords de libre-échange. Nous avons accès à plus de 2,5 milliards de consommateurs. Et nous sommes l'un des rares pays à avoir un accord de libre-échange avec l'Union européenne et avec les États-Unis. Tout ça, plus les infrastructures qui sont aux standards internationaux aujourd'hui, font du Maroc une très bonne, sinon la meilleure plateforme d'expansion des entreprises chinoises sur les marchés internationaux. Et on le voit, de nombreuses entreprises chinoises sont d'ores et déjà installées au Maroc et elles s'épanouissent au Maroc. Nous avons d'autres entreprises qui sont en cours de discussion avec le Royaume pour s'installer dans un avenir proche.
1: Merci, Monsieur le ministre.
2: Vous suivez Fréquence Afrique de CGTN Radio. Avant de poursuivre notre émission, on va écouter une belle mélodie.

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7: Vous êtes toujours à l'écoute de Fréquence Afrique sur CGTN Radio. Tout de suite, les deux invités africains vont partager leurs opinions sur la démocratie chinoise. Écoutons d'abord Koupé Dadamou, député à l'Assemblée nationale du Cameroun.
8: S'agissant de la démocratie chinoise, les deux instances qui vont se tenir en mars sont l'expression d'une démocratie orientée vers la promotion du développement et du bien-être de la nation chinoise. D'aucuns pensent que la démocratie s'illustre par le nombre volumineux de partis politiques qui se contredisent, mais une démocratie qui est orientée, qui est véritable, et orientée vers la promotion de l'intérêt de la nation, nous le trouvons dans le modèle chinois. On le trouve dans le modèle chinois parce que ces deux instances qui vont se retrouver, nous savons tous que le président est élu par un scrutin indirect par les députés, mais ces deux instances décident de qui va travailler dans le gouvernement avec le président. Ça voudrait dire que c'est une démocratie qui limite les possibilités de copinage, les possibilités d'exploiter le pouvoir pour des intérêts personnels ou pour des amitiés. Et ça oriente donc aussi bien le choix des acteurs publics que la gouvernance vers le seul objectif de promouvoir le développement. Et nous voyons le résultat. La Chine, aujourd'hui, titille toutes les puissances et se hisse au sommet des puissances économiques du monde. Parce que lorsqu'on définit ce que c'est que la démocratie, le pouvoir du peuple par le peuple et pour le peuple, on peut comprendre qu'il y a des dénominateurs communs. Le dénominateur commun, c'est quoi ? C'est de donner la possibilité au peuple de participer à la prise de décision. Le dénominateur commun, c'est quoi ? C'est de respecter le libre choix de la population et ensuite permettre l'expression de cette liberté au profit du peuple. Mais les spécificités doivent être là. Et c'est là où on ne peut pas donc souscrire à un principe universel de la démocratie. La démocratie, si elle doit atteindre les objectifs visés, devrait tenir compte des spécificités de chaque région, chaque pays, pour pouvoir mieux l'adapter au contexte culturel, au contexte, aux réalités historiques et culturelles et aux enjeux du développement. Quand on ne le fait pas, on ne peut pas réussir, on ne peut pas s'en sortir. On ne peut pas s'asseoir sur la culture des autres et faire comme les autres alors que nous avons des réalités différentes de celles des autres. C'est pour ça que le principe de l'universalité de la démocratie, c'est vrai dans les fondamentaux, mais maintenant, dans la manière et les instruments qui doivent faciliter l'expression de la démocratie, il faut des adaptations. C'est ce que la Chine a fait.
7: Maintenant, c'est le tour de Denis Mouvaniki, directeur de l'Institut de politique africaine du Kenya.
9: La démocratie populaire intégrale en Chine est ancrée sur trois piliers. Le premier est le développement centré sur le peuple, le deuxième est la direction du parti et le troisième est l'état de droit. La démocratie populaire intégrale en Chine est l'un des facteurs qui peut aider l'Afrique à sortir de sa situation actuelle. Tout d'abord, les gouvernements vont et viennent. Mais la question des partis politiques est celle qui ancre le pilier de la vision d'un pays. C'est l'une des choses que la Chine a réussi à ancrer depuis la création du Parti communiste chinois en 1921. Aujourd'hui, cette vision a été poursuivie pendant 100 ans, pendant un siècle, et maintenant que nous entrons dans le deuxième siècle, cet étalonnage a eu lieu. C'est donc l'une des choses que les pays africains doivent faire pour pouvoir se moderniser. Ils doivent s'assurer qu'ils soient capables de continuer à construire leur parti politique, mais qu'ils soient en mesure de partager une vision d'un pays d'une époque à l'autre, ce qui permettra à l'Afrique de se développer.
5: Je pense qu'il existe une nouvelle version de la démocratie telle qu'elle a été présentée au monde par la Chine et le gouvernement chinois, davantage basée et axée sur le peuple. Tout cela a montré au monde que la version chinoise de la démocratie est aussi une valeur démocratique émergente et une option pour le monde. Cela devient également une leçon pour de nombreux pays dans le monde, y compris les pays africains. J'ai sans doute besoin d'en apprendre plus et de lire davantage, mais il me semble que beaucoup de travail a été fait en Chine, notamment en ce qui concerne la participation de la population, de la base, de la masse, du peuple dans le processus.
7: Restez branchés sur CGTN Radio. On va souffler un peu avec une belle mélodie. Et on se retrouve après pour la rubrique Apprenons le chinois.

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Bonjour à tous et on commence sans plus tarder avec les titres. Le président chinois Xi Jinping s'est entretenu avec le président égyptien Abdel Fattah al-Sissi. Le 3 septembre marque le 81e anniversaire de la victoire de la guerre de résistance du peuple chinois contre l'agression japonaise. Le président américain Donald Trump a déclaré que Washington était prêt à frapper à nouveau l'Iran. Et enfin, les équipes chinoises rouvrent une route principale menant au poste frontière de Jiurong au Xizang. Et le président chinois Xi Jinping a eu des entretiens et a assisté à une cérémonie de signature avec le président égyptien Abdel Fattah al-Sissi au Caire. Auparavant, le président al-Sissi avait organisé une grande cérémonie de bienvenue en l'honneur du président Xi Jinping au palais d'Al-Ittihadiyah dans la capitale égyptienne.

Le président chinois Xi Jinping et son épouse Peng Liyuan sont arrivés au palais d'Alitia-Adia en cortège officiel. Ils ont été accueillis.

par une garde d'honneur et une garde d'honneur à cheval, tandis qu'une fanfare militaire jouait un morceau de bienvenue et qu'une salve de 21 coups de canon était tirée. Le président égyptien Abdel Fattah al-Sissi et son épouse Entissar Amer ont chaleureusement accueilli le président Xi Jinping et son épouse Peng Liyuan. Le président al-Sissi a ensuite organisé une cérémonie d'accueil en l'honneur du président Xi Jinping. Les deux chefs d'État sont montés ensemble sur la tribune d'honneur, tandis que la fanfare militaire jouait les hymnes nationaux de la Chine et de l'Égypte.

0: Les deux dirigeants ont ensuite salué d'une poignée de main les membres des délégations respectives. Les deux chefs d'État et leurs épouses se sont ensuite rendus dans le hall principal du palais d'Al-Ittihadiyya où ils ont posé pour une photo de groupe devant les drapeaux nationaux de la Chine et de l'Égypte.
1: Et le président chinois Xi Jinping s'est entretenu avec le président égyptien Abdel Fattah al-Sissi.
0: Lors de la rencontre, le président chinois Xi Jinping a indiqué que l'Égypte avait été le premier pays arabe et africain à établir des relations diplomatiques avec la République populaire de Chine en 1956. Au cours des 70 dernières années, les deux pays ont noué une amitié profonde, fondée sur l'égalité, la confiance mutuelle et une coopération gagnant-gagnant. Ces dernières années, le partenariat stratégique global entre la Chine et l'Égypte a connu un développement spectaculaire. Xi Jinping a déclaré que, dans un contexte international et régional marqué par les changements et troubles entrelacés, la Chine et l'Égypte devaient continuer à se soutenir mutuellement, à approfondir leur coopération et à faire progresser la construction d'une communauté d'avenir partagé Chine-Égypte. Il a appelé les deux parties à maintenir des échanges étroits à haut niveau et à renforcer leur soutien mutuel. Xi Jinping a également appelé à approfondir la coopération mutuellement bénéfique dans les domaines des infrastructures, de l'énergie et de l'agriculture, tout en élargissant la coopération dans les domaines de l'énergie verte, de l'aérospatiale et de l'économie numérique. Il a également recommandé de renforcer les échanges dans les domaines de la culture, de l'éducation, des sciences, de la technologie, de la santé et du sport, ainsi que de consolider la coopération en matière de sécurité et d'améliorer la coordination au sein des plateformes multilatérales, notamment les Nations Unies et le groupe des BRICS. Le président égyptien Al-Sissi a salué la visite d'État historique de Xi Jinping qui marque le 70e anniversaire de l'établissement des relations diplomatiques entre les deux pays. Il a déclaré que l'Égypte adhérait fermement au principe d'une seule Chine et s'engageait à développer davantage le partenariat stratégique global entre l'Égypte et la Chine. Al-Sissi a déclaré que l'Égypte était prête à approfondir sa coopération avec la Chine dans les domaines du commerce, de l'investissement, de l'industrie manufacturière, des infrastructures, de la finance, de la technologie et des énergies nouvelles tout en renforçant la sécurité et les échanges entre les peuples. Il a également appelé à une coordination plus étroite avec la Chine au sein des plateformes multilatérales afin de relever les défis mondiaux et de défendre l'équité et la justice internationale.
1: Et au Caire, Peng Liyuan, l'épouse du président chinois Xi Jinping, a eu une réunion autour d'un thé avec Antissar Amer, avant de visiter une petite exposition d'artisanat. Peng Liyuan et Antissar Amer ont eu des échanges cordiaux sur l'amitié sino-égyptienne, ainsi que sur les relations entre les peuples et les échanges culturels. Lors de l'exposition, Peng Liyuan a souligné que l'Égypte possédait une longue histoire et un patrimoine culturel riche, et que les œuvres exposées témoignaient de la sagesse et du talent du peuple égyptien. Il a ajouté que les cultures chinoises et égyptiennes avaient beaucoup en commun. Il a également exprimé l'espoir que les artistes des deux pays renforcent leurs échanges et leur coopération afin que l'artisanat traditionnel puisse retrouver un nouveau souffle grâce à l'apprentissage mutuel. Et le président chinois Xi Jinping et son épouse Peng Liyuan ont visité mercredi le grand musée égyptien en compagnie du

0: président égyptien Abdel Fattah al-Sissi et de son épouse Intissar al-Sissi.
1: Les deux chefs d'État et leurs épouses ont admiré les sculptures en pierre raffinée et imposante, ainsi que les piliers gravés. Ils ont ensuite contemplé les pyramides. En entrant dans la salle d'exposition consacrée à Toutankhamon, les deux présidents ont pu admirer des trésors précieux tels que le trône du pharaon, le masque d'or et les chars royaux. Soulignant que la Chine et l'Égypte sont toutes deux des civilisations anciennes et des pays riches en sites classés au patrimoine mondial, Monsieur Xi a affirmé qu'à travers le temps et l'espace, les deux civilisations n'ont cessé de se rapprocher, ajoutant ainsi de nouveaux chapitres à l'amitié éternelle entre les deux peuples. Monsieur Xi a appelé les deux parties à défendre une vision de la civilisation fondée sur l'égalité, l'apprentissage mutuel, le dialogue et l'inclusion, et à mettre en œuvre l'initiative pour la civilisation mondiale. Il a également exhorté les deux pays à promouvoir la coexistence inclusive et l'apprentissage mutuel entre les différentes civilisations et à mobiliser davantage les forces issues des civilisations pour faire progresser la construction d'une communauté d'avenir partagée pour l'humanité. M. al-Sissi a remercié M. Xi de lui avoir adressé ses félicitations à l'occasion de l'inauguration du musée l'année dernière. Il a déclaré que les anciennes civilisations égyptiennes et chinoises partagent des valeurs d'ouverture, d'inclusion et de coexistence harmonieuse dans la diversité, ce qui correspond parfaitement à la vision de l'initiative pour la civilisation mondiale. La partie égyptienne est prête à collaborer avec la Chine pour intensifier les échanges entre les peuples et les échanges culturels, promouvoir l'apprentissage mutuel entre les civilisations et rendre le monde plus harmonieux et plus inclusif. Le président chinois Xi Jinping a achevé mercredi soir, heure locale, sa visite d'État en Égypte. Le président égyptien Abdel Fattah al-Sissi et son épouse l'ont accompagné à l'aéroport.

0: Aujourd'hui, 3 septembre marque le 81e anniversaire de la victoire de la guerre de résistance du peuple chinois contre l'agression japonaise et de la guerre mondiale antifasciste.
1: Des événements commémoratifs ont été organisés dans tout le pays. Dans la province du Shandong, des civils ont rendu hommage à l'héroïsme des martyrs dans un mémorial de la ville de Linyi. À Qingzhou, des vétérans de la guerre contre l'agression japonaise ont partagé leurs récits de combat avec des élèves. Dans la province du Heilongjiang, des événements rendant hommage aux martyrs et promouvant le patriotisme ont eu lieu dans la ville de Hulin. Les troupes de l'armée populaire de libération de Chine se sont engagées à perpétuer l'esprit de la guerre de résistance dans cette nouvelle ère.
2: L'histoire ne doit pas être oubliée et les martyrs ne doivent pas être oubliés. En tant que soldats et officiers du plateau à l'ère nouvelle, nous devons perpétuer l'esprit de la guerre de résistance et défendre résolument chaque centimètre carré de notre patrie. Nous perpétuerons l'esprit combatif de nos prédécesseurs, qui ont affronté sans crainte des ennemis puissants et se sont battus vaillamment, et nous l'intégrerons dans notre entraînement et nos préparatifs quotidiens. Nous assumerons nos responsabilités et nos devoirs par des actions concrètes.
0: Et le président américain Donald Trump affirme que Washington est prêt à frapper à nouveau l'Iran. Les États-Unis ont pilonné l'Iran mardi soir lors de l'un des plus importants échanges de tirs entre les deux camps depuis juillet.
2: Nous avons détruit bien plus que leur radar hier soir. C'était une attaque très violente hier soir et nous sommes prêts à en lancer une autre, quand bon nous semble.
1: Le président Trump affirme que l'opération a détruit les nouveaux équipements de l'Iran le long du détroit d'Ormuz. Il ajoute que cette nouvelle campagne contre l'Iran ne durera pas longtemps. Un responsable iranien indique que 18 personnes ont été tuées et plus d'une centaine d'autres blessées lors des frappes américaines menées cette nuit contre plusieurs sites civils et infrastructures. Le commandement central américain affirme qu'il ne cible jamais les civils et qu'il examinera ces informations.

0: vers une route principale menant poste frontière de Guilherand. La route nationale 216 est la seule voie terrestre permettant d'accéder à la zone la plus touchée par la catastrophe. Sa réouverture permet désormais aux équipes de secours et aux engins lourds d'atteindre des zones qui n'étaient auparavant accessibles qu'à pied ou par hélicoptère. Voici le compte-rendu de la dernière conférence de presse sur la catastrophe.
1: Cette conférence de presse fait le point sur la coulée de boue dévastatrice. À l'heure actuelle, le bilan s'élève à 21 morts et 541 portés disparus. Selon les informations fournies lors de la conférence, la route principale longeant la route nationale 216 menant au poste frontière de Giron a été pratiquement rouverte ce matin. Les équipes de secours, les ravitaillements et une partie du matériel ont désormais pu accéder par la route à la zone sinistrée principale afin de poursuivre les opérations de recherche et de sauvetage. Cette voie d'accès essentielle étant maintenant ouverte, l'accent est désormais mis sur quatre priorités principales. Mener des recherches approfondies et bien organisées dans les zones les plus durement touchées, prévenir rigoureusement les catastrophes secondaires pendant les opérations de sauvetage, transporter en toute sécurité les dépouilles des victimes et leurs effets personnels, et mettre en œuvre des procédures appropriées de désinfection et de prévention des épidémies. Par ailleurs, les autorités mettront tout en œuvre pour apporter aide et soutien aux familles des victimes et des personnes portées disparues, en les aidant à se reloger et en organisant le suivi nécessaire.
0: Et c'est la fin de cette édition. Merci de votre attention. Je vous retrouve tout à l'heure pour le prochain journal.
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10: Bonjour à tous, bienvenue dans une nouvelle édition d'In Vivo. Le quartet Jazz Brahms effectue une tournée dans plusieurs villes chinoises, dont Beijing et Shanghai, une occasion pour le public chinois d'embrasser la passion du jazz moderne avec l'élégance du romantisme classique. Et dans la deuxième partie de cette émission, vous allez rencontrer deux figures du breaking français, Gami et Bidi. Les deux personnes vont apporter le breaking, la nouvelle discipline des Jeux Olympiques de Paris 2024.

De retour dans In Vivo. Dirigé par le saxophoniste et compositeur Yannick Rieux, le quartet Jazz Brahms interprète des compositions originales inspirées de la musique de Johann Brahms. La musique de Rieux embrasse la passion et la liberté du jazz moderne, avec l'élégance et la profondeur du romantisme classique européen. Le croisement des styles musicaux apporte une expérience musicale extraordinaire au public. Écoutons Yannick Rieux qui parle de l'origine du quartet à CGDN français tout en suivant cette mélodie en Brahms moi.

0: En fait, moi, j'ai étudié la musique classique. Première chose, j'ai étudié la musique classique au conservatoire, quand j'étais plus jeune, évidemment. Forcément, on étudiait les classiques, Beethoven, Bach, Brahms, Mozart, etc., etc. Et je suis vraiment tombé en amour avec la musique de Brahms à ce moment-là. J'ai toujours, parce que très beau, les mélodies aussi, ça. C'est quelqu'un aussi qui était très influencé par Beethoven. D'ailleurs, on dit de Brahms que sa première symphonie, c'est un peu comme la dixième symphonie de Beethoven. Il y a vraiment comme quelque chose qui continue. Donc, c'est un grand romantique. Donc, c'est les mélodies sont très développées. Donc, j'ai tombé en amour avec cette musique. Et ça fait longtemps que je voulais faire un lien entre mon travail, entre la musique de jazz improvisée et la musique de Brahms. J'ai voulu ça depuis des années et des années. Et en discutant avec un directeur pas d'une école de musique, mais d'un endroit, Offroad Music s'appelle au Québec, c'est lui qui m'a proposé, lui aussi il adorait Brahms, puis il m'a dit, pourquoi pas faire un projet avec Brahms? Puis moi tout de suite, ça fait des années que j'y pensais, j'ai dit oui, tout de suite. Et donc, on propose la musique de Brahms. Mais on joue pas la musique de Brahms, évidemment. Nous, on est jazzman, donc on va improviser. Un peu que d'ailleurs comme faisaient les musiciens classiques. Dans le classique, Beethoven, Bach, Mozart, tous ces gens-là, Brahms, c'était des grands improvisateurs. Donc il y a un lien là aussi à faire. Et évidemment, donc on propose, je fais une espèce d'inspiration de la musique de Brahms, mais il y a aussi quelques morceaux où j'ai pris vraiment la forme. Notamment la symphonie, je crois que c'est la symphonie numéro 1, le deuxième mouvement, quelque chose comme ça, où j'ai pris vraiment la forme et on improvise, on fait justement une espèce de contrepoint, parce que Brahms était un grand spécialiste du contrepoint, on improvise ce contrepoint sur place, sur le moment, comme en jazz, mais pas avec une sonorité de jazz, en utilisant un peu vraiment la sonorité, on va dire classique. Donc, on va dire, je ne veux pas être trop technique, mais on ne colore pas les accords, on reste très proche de ce qui a été écrit par Brahms. Voilà. Donc, jazz, Brahms, le lien direct. Et on peut dire que c'est plutôt le jazz qui va vers la musique classique dans ce cas-là. C'est pas parce que la musique classique, vraiment, elle est faite, elle est écrite. C'est quelque chose qui est assez statique maintenant, même si c'est magnifique. Donc, c'est dans ce projet-là, c'est plutôt la musique de jazz, nous les jazzmen, qui allons vers cette musique-là et qui on fait un pas vers elle, puis on essaye de vraiment. En même temps, respecter cette musique-là, mais respecter ce qu'on fait. Donc, c'est une espèce de compromis là-dedans. Et donc, voilà, on s'amuse avec ça.
1: En 1988, la prestigieuse revue de jazz Tompit a placé Yannick Rieu aux côtés de célèbres saxophonistes tels que Branford Marsalis

0: et Joe Lovano, le journal de Montréal le qualifie de l'un des 20 meilleurs soufflants au monde. Et le magazine français Jasmin l'a considéré comme le plus grand poète des jasmins canadiens. Avec trois autres musiciens du quartet, le pianiste Daniel Douan, le contrebassiste Rémi-Jean Leblanc et le batteur Louis-Vincent Ramel, Yannick Rieu interprète la crème de leur répertoire et rencontre un auditoire chinois passionné pour le jazz.
1: Qu'est-ce que vous avez choisi comme répertoire pour cette tournée en Chine spécialement? Oui. Je ne sais pas si vous avez choisi quelque chose spécialement pour la Chine.
2: Oui, alors j'ai fait, évidemment, quand j'ai décidé de faire ce projet-là, je me suis mis à réécouter Brahms. Plein de choses que je connaissais déjà Brahms, mais là j'ai vraiment, on appelle ça faire de l'écoute active, c'est-à-dire qu'on écoute la musique, mais on arrête à un moment dans un morceau, puis on analyse plus proche, comme un microscope un peu, on analyse ce qui se passe. Donc j'ai réécouté beaucoup de choses, des choses que je connaissais pas aussi, parce qu'il a écrit beaucoup de musique, beaucoup de choses pour les voix, pour le piano, évidemment c'est un pianiste Brahms. Et donc j'ai choisi des symphonies aussi qui sont magnifiques. Donc j'ai pris des extraits de symphonies. Il y a aussi des choses que je me suis inspiré de certaines musiques, sans être proche, mais juste inspiré certains accords que j'aimais bien, deux ou trois accords que j'aimais beaucoup. Puis à partir de ça, j'ai développé mélodie et composé carrément une nouvelle composition à partir de sa composition à lui. Donc il y a beaucoup d'inspiration de Brahms, mais aussi quelquefois j'ai pris, comme j'expliquais tout à l'heure pour le contrepoint, que j'ai pris vraiment une forme telle quelle et qu'on improvise dessus. Voilà.
1: D'accord. Donc comme tout à l'heure vous l'avez évoqué, c'est le 17e tournée en Chine pour vous. Donc la Chine n'est pas étrange pour vous.
2: Non.
1: Donc que pensez-vous de l'environnement du jazz en Chine, soit pour en matière de création de jazz ou bien d'audience? Ou bien également les conditions des salles de spectacle en Chine pour le jazz?
2: Ben, depuis ma première tournée, je vois un grand changement. Depuis ma première tournée, je vois des grands changements partout. Bon, là, on va parler de musique, mais l'architecture, les constructions, la technologie, tout évolue très, très rapidement en Chine et toujours dans un sens positif. C'est toujours un sens. Donc, la musique, plus particulièrement, je vois un grand développement des musiciens maintenant qui sont d'un niveau international. Vraiment, il y a des saxophonistes que j'ai entendus, guitaristes vraiment qui sont vraiment de très haut niveau, et je pense qu'il va sortir, il va avoir il y a déjà des très très bons musiciens et ça va se multiplier encore plus. Donc ça c'est une chose qui m'impressionne toujours, l'évolution de ce qui se passe en Chine, c'est toujours fascinant à suivre, c'est vraiment fascinant. Et bon, j'ai dit que je connaissais, la Chine n'est pas étrangère pour moi, mais c'est un grand pays avec une grande histoire, 5000 ans. Je connais tout petit peu. Mais bon, j'apprécie et j'essaie de connaître de plus en plus, évidemment. Mais je ne peux pas dire que je connais bien la Chine. Mais je l'aime. J'aime venir ici. J'aime rencontrer les gens. Et en ce qui concerne les conditions, je vois aussi un changement aussi au niveau de technique. On va parler au niveau technique. Les gens, ils savent. Je me souviens, les premières tournées, c'était un problème d'avoir un bon son dans une salle. Mais maintenant, c'est comme ça, s'est beaucoup amélioré. Il y a encore des améliorations à faire, comme partout. Quand on tourne en Europe aussi, c'est toujours un problème, le côté technique. Mais ça aussi, je vois des grands changements, des grandes améliorations. Et en ce qui concerne le public, alors là, je ne sais pas si c'est amélioration, mais j'ai toujours, dès le début, dès les premières tournées, j'ai vu les gens qui étaient curieux. Et j'apprécie beaucoup aussi que souvent les parents, ils amènent avec eux les enfants. Donc il y a un très jeune public, des fois ça peut être 5, 6, 7 ans, 8 ans, très jeunes, et qui sont curieux, et je sais que ces gens-là, dans 5 ans, dans 10 ans, ils vont le jazz, ils vont dire « Ah, il y a un musicien de jazz, je vais aller écouter ». Donc ça fait améliorer, ça fait aussi multiplier l'auditoire. Quand on va dans les salles, tout ça, les gens, ils viennent, puis ils commencent à savoir c'est quoi le jazz, son histoire un peu, puis voilà.
1: Et je sais, hier, vous avez eu une rencontre avec les jeunes musiciens à une école de musique en Chine. Donc comment c'était passé?
2: Ça s'est très bien passé. On a fait un bel échange. Ce que j'aime, évidemment, quand je fais un masterclass, une classe de maître comme ça, c'est sûr que moi, je donne, je, part, je, je, je, je, je partage mon expérience avec les jeunes. Mais souvent, les jeunes, ils me renvoient aussi l'énergie. C'est un échange. C'est pas juste moi qui est là, qui fait une classe de maître. Je dis les choses, puis là, ils jouent. Puis c'est plus un échange. On a joué ensemble. Il y a des musiciens qui sont venus jouer avec nous. Et c'est vraiment un échange. Mais en même temps, je donne l'information. Je parle de comment je fais les choses. Puis en fait, je commence toujours par jouer un morceau. Et je dis, avez-vous des questions? Parce que je ne veux pas arriver à imposer, moi, ce que je sais, ce que j'ai fait, tout ça. J'aime bien partir de eux, qu'est-ce qu'ils ont besoin de savoir. Donc ça fait une communication aussi intéressante.
1: Vous avez sorti un album sur la Chine. Tout l'album est consacré à Dali.
2: Oui.
1: C'est une ville pittoresque au sud-ouest de la Chine.
2: Magnifique.
1: Donc, pouvez-vous nous présenter la création de cet album et pourquoi Dali vous a tellement fasciné?
2: Cette histoire a commencé par des amis qui nous ont invités, ma conjointe et moi, dans la province de Yunnan, et particulièrement à Dali. Première expérience, j'ai dit, venez faire un tour, on est allé faire un tour, moi je suis tombé amoureux de cette province, vraiment, et de cet endroit en particulier. Ensuite, je pense, et je ne sais pas exactement, quelques mois, quelques années après, on a fait une expédition dans cette province, toujours avec cette même personne, monsieur qui s'appelle Ray Quinn. On a fait une expédition et là j'ai rencontré des gens. J'ai rencontré un monsieur aussi, un érudit, c'est un spécialiste de la musique ethnique dans cette province. Donc il y avait une 6 ethnies dans cette province, donc c'est comme d'une très très grande richesse. Donc il m'a fait découvrir plein de musiques, on a échangé, j'ai passé un après-midi avec lui, on a discuté, il m'a en fait discuté, je l'ai écouté en fait parce que c'est lui, il avait plein de choses à m'apprendre et comme, voilà. Et donc à partir de ça, j'ai réfléchi, j'ai vu aussi les possibilités, un peu comme Brahms, j'ai vu les possibilités qu'il y avait à développer des liens entre la musique ethnique, certaines musiques ethniques, et le travail que je fais. J'ai dit qu'il y avait des liens possibles, et là je me suis mis à composer, écrire, écouter, et là j'ai fait des, on appelle ça l'échantillonnage, j'ai fait des samplings, enregistrer des choses pour intégrer certaines musiques ethniques dans la musique que j'ai fait pour ce disque. Donc voilà, c'est la petite histoire du disque. Voilà.
1: Donc dans cet album, on peut trouver, je sais pas, les éléments de la musique ethnique.
2: Oui, certainement. Évidemment, j'ai trituré, je me suis amusé un peu comme un chirurgien. J'ai coupé des chansons, à recréer, réécrire des choses, intégrer des voix dans mes compositions ou des instruments, des introductions d'instruments traditionnels chinois que j'ai intégrés avec des guitares électriques ou des etc etc.
1: Donc voilà. Cet album est créé ou bien vraiment est enregistré à Dali ou bien après que vous
2: non ça a été enregistré à Montréal.
1: À Montréal.
2: À Montréal. Oui. On a acheté. J'avais plein de. On m'avait donné des disques, j'en avais acheté, on m'avait conseillé. Écoute ça. Le chercheur. M'avait conseillé des choses aussi, m'a fait écouter des choses, donc j'avais toute une espèce de banque de sons, ouais, une collection de sons que j'ai écouté, et là j'ai travaillé à partir de ça, et j'ai tout fait le travail là-bas à Montréal.
1: Ah.
2: On a présenté après ce projet en Chine, quelques années après, 2 ou 3 ans après, on a présenté avec le disque.
1: Cet album est comme un souvenir de ce voyage au Yunnan.
2: Oui. À chaque fois que je regarde ce disque, ça me rappelle plein de souvenirs parce qu'on a pris, pour la présentation, on a pris plein de photos pendant l'expédition,
1: d'accord.
2: Pendant les voyages.
1: Vous êtes à la fois le compositeur et aussi le saxophoniste du quatuor. Donc, comment vous arrivez à trouver un équilibre entre ces deux rôles?
2: En fait, c'est des rôles qui se complètent, en fait. Ça se complète. Étant étonné que je suis le compositeur, l'instigateur de ce projet, quand on a fait les répétitions, quand j'ai amené les partitions, j'ai proposé des idées, j'ai proposé des thèmes, des choses comme ça, mais il y a aussi les musiciens qui ont travaillé avec moi, m'ont proposé aussi des choses. Ils m'ont proposé leur vision, dire « Ah, peut-être ça, on peut faire comme ça. » Donc, c'est un peu un travail collectif, on va dire. Bon, la décision finale, c'est toujours moi qui la prends, évidemment, mais on se nourrit les uns les autres aussi. On dit « Ah, quand un pianiste a une idée, je dis « Ok, on peut travailler comme ça », ou le batteur, ou le bassiste. » Donc, c'est vraiment un échange. Mais c'est moi qui amène le matériel de base, si vous voulez. Et puis, comme instrumentiste, après, je m'intègre dans tout ça, comme les autres, ils font tous la même chose. On s'intègre les uns les autres, finalement. C'est une drôle de formule, mais s'intégrer les uns les autres. Mais c'est-à-dire qu'on communique. On communique entre nous. On échange des idées. On essaie de finalement faire plus que juste quatre musiciens. Quatre musiciens, c'est plus que quatre musiciens, c'est, ça donne un résultat qui est plus que juste les quatre musiciens.
1: Oui.
2: C'est ça qu'on
1: donc, comment vous quatre musiciens, vous travaillez ensemble. Les musiciens, ils sont souvent libres, ils ont des idées.
2: Oui.
1: Donc, comment vous quatre, vous arrivez à travailler de concert?
2: Ben justement, c'est un consensus.

0: comme j'ai dit, la décision finale, en gros, c'est moi qui prends la décision finale de dire, ben, ça, on fait ça ou ça, parce qu'il y a souvent plusieurs choix, plusieurs avenues possibles, plusieurs chemins possibles pour le même morceau, ou pour la même mélodie, ou pour les mêmes. Donc, mais les propositions, la plupart du temps, c'est un consensus. On arrive à dire, ah, c'est la meilleure idée, on y va avec ça, puis voilà, c'est comme. C'est rare qu'il y ait des dissensions au niveau, ah ben moi j'aurais préféré ça, mais finalement on va jouer ça, mais c'est souvent ça, on tombe d'accord sur des choses. Puis ça évolue aussi au cours du temps. Au cours des concerts qu'on donne, certaines choses évoluent aussi, c'est pas statique. Le jazz, c'est une musique vivante. Donc ça peut changer, pas fondamentalement, mais ça peut changer à l'intérieur de la forme qu'on a décidé de faire. Il y a beaucoup de choses qui peuvent se passer aussi.
1: Pour le public
0: Oui.
1: qui écoute
0: Oui.
1: vos musiques ou bien qui écoute d'autres morceaux du jazz, qu'est-ce qu'ils pourraient capter de cette sorte de musique? Parce qu'on a également d'autres sortes de musique
0: Oui, bien sûr.
1: classique,
0: Oui, oui,
1: moderne ou
0: oui.
1: bien d'autres.
0: Je crois que si je me fie aux commentaires que j'ai reçus depuis toutes ces tournées des concerts qu'on donne, je crois que les gens, ils aiment les histoires. Et le jazz, c'est un peu raconter une histoire. Quand on fait un solo, bon, on fait pas un solo tout seul, on est accompagné, finalement on joue les quatre ensemble, en ce qui concerne le quatuor maintenant. On raconte une histoire, on s'écoute les uns les autres. C'est les commentaires qui reviennent souvent, c'est on peut vous suivre, et on est captivé aussi par le fait qu'on se rend compte que vous vous écoutez. Que si, par exemple, le batteur joue quelque chose, il va avoir une réponse au piano ou à la basse, le saxophone va répondre aussi. Donc, il dit, c'est un peu comme une histoire qui se passe devant eux au moment présent. Donc, ça, c'est souvent quelque chose que j'entends. Ouais, je dirais que c'est la principale raison qui fait que les gens peuvent embarquer dans cette musique. Et on n'a pas besoin de connaître techniquement le jazz, connaître les accords, comment ça se. C'est juste se laisser aller aussi, cette musique qui est abordable. C'est pas une musique qui est austère. C'est quelque chose. J'espère que la joie qu'on a de jouer entre nous se transmet au public. Et je crois que ça, les gens le sentent. De la joie d'être juste ici, présent, sur la scène. Je crois que ça se communique avec les gens. Puis on peut sentir les gens aussi quand ils sont contents, s'ils applaudissent ou si on voit une énergie qui se transmet. Donc, et ça, c'est dans n'importe quel pays, ça peut se passer. C'est ça qui est beau aussi dans ça. C'est sûr qu'ici en Chine, il y a toujours la barrière de la langue, mais justement la musique, elle permet d'aller un peu plus loin, d'aller partager des émotions, des moments ensemble. Et ça, c'est fantastique, quoi.
1: Faire plaisir au public et présenter votre musique, ce que vous avez ressenti, ou peut-être au
0: Oui.
1: cœur, lequel est le plus important pour vous?
0: Je crois que si on se fait plaisir, on fait plaisir aux autres. Si on est, comme je disais, si on est content d'être là, c'est quelque chose qui se transmet. C'est comme si on est autour d'une table un peu, on mange ensemble, tous les gens sont contents d'être là, il y a quelque chose qui se passe. On discute, on parle de ça. Évidemment, on ne discute pas avec le public, mais il y a quelque chose de cet ordre qui passe. La satisfaction d'être ensemble, d'être là, on écoute, on suit une histoire, on regarde. Des fois, peut-être on n'est pas obligé de comprendre tout le temps, mais on sent qu'il y a quelque chose qui se passe. Il y a quelque chose là devant qui est comme une histoire qui se déroule, quoi. Ouais,
1: Oui, je
0: un peu ça.
1: l'imagine. Donc, l'improvisation est très importante pour le jazz, je
0: Oui.
1: crois. Donc, vous improvisez souvent sur la scène.
0: Oui.
1: Que pensez-vous de l'importance de ce truc,
0: Ah,
1: cette
0: ben
1: partie?
0: c'est la base du jazz. Les thèmes qu'on propose, on peut dire que c'est, je dirais, 99% improvisé. Les thèmes qu'on joue, ils durent peut-être 1 minute, 45 secondes. Et si le morceau fait 10 minutes, c'est tout le reste est improvisé. Donc c'est vraiment la base du jazz, c'est vraiment l'improvisation. Et le collectif. Raconter une histoire, s'écouter les uns les autres et raconter une histoire. Et c'est pas forcément le soliste qui va raconter une histoire. Il va bien sûr, comment je pourrais dire, il va être le meneur. C'est lui qui va proposer des choses, mais en même temps, les autres proposent aussi des choses. C'est comme dans un carré de sable. Quand on joue, on est enfant, on construit des choses ensemble, on s'amuse. C'est un jeu. Le jazz, c'est un jeu. D'ailleurs, la musique, c'est un jeu. C'est vraiment un jeu. C'est sérieux, s'amuser, mais c'est un jeu quand même.
2: Voilà, on prend une balade en chanson et de retour dans In Vivo, vous allez découvrir le spectacle du breaking dos au mur.

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2: 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Vous êtes toujours dans In Vivo. Les invités dans In Vivo sont Gami, de son vrai nom Gami Renew, et Bidi, de son vrai nom Julien Saint-Maximin. Ces deux figures du breaking français ont offert récemment une représentation du breaking au public chinois avec leur spectacle « Dos au mur ». Il s'agit d'un avant-goût de la nouvelle discipline des Jeux Olympiques de Paris 2024.
5: Alors, moi, j'ai eu un parcours un peu particulier parce que la première fois que j'ai vu du break, j'avais 14 ans. Et en fait, j'habitais dans une ville où il n'y avait absolument personne, mais vraiment personne qui faisait du break. Et du coup, j'ai pas commencé par le break, j'ai commencé par le popping, qui est une autre danse de la culture hip-hop. Et c'est vraiment beaucoup plus tard que je me suis mis au break. J'ai vraiment commencé finalement à 26 ans, le break.
6: Et moi, j'ai commencé le breaking quand j'étais adolescent avec des amis avec lesquels on a créé un groupe de danse qui s'appelle Fasté et avec lesquels on a fait beaucoup de compétitions nationales et internationales et on a gagné les championnats de France, le championnat d'Europe et participé à beaucoup de championnats mondiaux.
2: Camille Renew est une ancienne gymnaste de haut niveau et une autodidacte.

0: contact en danse hip-hop. Elle crée l'association Helios en 2007, compagnie dont elle sera la chorégraphe, et lance la compagnie Ye Yellow en 2012 avec BD.
1: Bah alors en fait, comme vous avez dit, j'ai fait de la gymnastique plus jeune et ensuite j'ai découvert la culture hip-hop par le rap, la musique rap. Et de là, en fait, j'ai découvert qu'il n'y avait pas que la musique, il y avait aussi de la danse hip-hop. Et quand j'ai vu les différentes danses hip-hop, la danse qui m'a vraiment le plus marquée et que j'ai tout de suite aimée, c'était le breaking. Parce que justement, il y avait des figures acrobatiques super impressionnantes. Mais il y avait aussi le fait que c'était très important de créer ses propres mouvements, d'avoir sa propre identité. Et ça, c'est quelque chose qui m'a tout de suite attirée vers le break.
0: Gami Renew a participé à de nombreuses compétitions de breaking avec la compagnie Ye Yellow depuis 2013. Elle a remporté de nombreux titres nationaux et internationaux. En plus d'avoir été triple championne de France, elle a été vice-championne du monde en 2016 du Pet of the Year et championne du World Championship Breakdance Unbreakable en 2018. Alors, elle se lance dans la danse du breaking à l'âge de 26 ans, un âge souvent considéré un peu tard pour cette discipline. Mais cela ne l'empêche pas dans le métier. Bien douée, elle arrive à remporter des distinctions avec une forte détermination. Écoutons-la.
1: Ouais, en fait, non, ça ne m'a pas empêchée. J'ai commencé tard et bien sûr, c'est pas habituel. Et on a tendance à croire qu'il faut commencer vraiment très jeune. Mais finalement, j'ai commencé tard et j'étais vraiment déterminée. Je savais que j'avais pas tout le temps devant moi, donc il fallait que j'y aille vraiment. Donc quand j'ai vraiment commencé avec détermination. Je me suis beaucoup entraînée. Et l'année d'après, j'ai commencé les battles et j'ai été championne de France. Donc pour moi, c'était incroyable et ça m'a montré que vraiment tout est possible. Quand on croit vraiment en soi, quand on croit en ses rêves, c'est possible de les réaliser. En tant que gymnaste, ça m'a aidée aussi. Mais aussi le fait que j'ai quand même fait de la danse aussi avant, c'était comme je disais, du popping qui, aussi, qui fait partie de la culture hip-hop. Donc j'avais quand même des aspects qui étaient déjà là. Donc grâce à la gym, j'avais quand même pas mal d'appui pour tout ce qui est équilibre, etc. Et grâce au popping, j'avais un peu quand même tout ce qui est musicalité. Donc ça m'a quand même aidée.
2: Mais il faut savoir aussi que le break, c'est pas qu'une discipline physique et sportive. Il y a aussi un gros aspect créatif. Et c'est donc qu'importe l'âge à laquelle on commence, le plus important, c'est d'être créatif. Et Camille est très créative, donc ça l'a beaucoup aidé.
0: Une sensation de la liberté lorsqu'on interprète le breaking conduit Camille et Bidi à se lancer dans l'univers du breaking et la chorégraphie.
2: C'est un peu ce qu'il y a dans la culture hip-hop en général, c'est une sensation de liberté, donc de liberté de création. On peut, une fois qu'on a appris les fondamentaux, donc les bases, on peut vraiment se laisser libre cours à la création et créer de nouveaux mouvements. Il est même conseillé de créer des nouveaux mouvements. Et avec le break, c'est des mouvements qui se pratiquent au sol, donc des mouvements qu'on dit acrobatiques, un peu plus difficiles, un peu plus virtuoses. Et c'est ce genre de choses qu'on aime dans le break.
1: Ouais, c'est pareil. Donc, comme il a expliqué, le break, c'est une danse qui fait partie de la culture hip-hop. Et sa spécificité, c'est de se danser au sol. Et comme il disait, il y a beaucoup de figures acrobatiques qui sont impressionnantes. Donc ça, c'est quelque chose qui nous accroche forcément. Quand on voit tout de suite, on a envie d'essayer de le faire. Et comme il a dit aussi, le fait de créer ses mouvements, d'être libre, ça, c'est vraiment quelque chose de très important.
0: La compagnie Ye Yellow a été fondée en 2012 en tant que branche professionnelle de l'association Helios. Les deux chorégraphes de la compagnie, Camille et Bidi, ont réuni de nombreux danseurs professionnels pratiquant diverses disciplines du chant du hip-hop. Les danseurs de la compagnie ont d'abord été présents sur la scène des battles et ont obtenu de nombreux titres en France comme à l'étranger. Gami et Bidi nous présentent comment la compagnie Ye Yellow a été fondée, le côté artistique et créatif du breaking fait de cette discipline de danse une façon à exprimer les sensations intérieures de l'homme.
1: Alors, on s'est rencontrés sur une pièce, un spectacle, on a été pris tous les deux. C'était pas nous le chorégraphe, on était des interprètes et c'est là qu'on s'est rencontrés. Donc ensuite, on a dansé beaucoup ensemble. On a créé notre compagnie Ye Yellow, qui était d'abord un crew de battle.

0: Donc d'abord on était une dizaine dans Yiello et on faisait des battles ensemble, donc beaucoup de compétitions de danse. Il y avait des breakers, mais il y avait aussi des danseurs debout, il y avait plusieurs disciplines. Et ensuite on a fait un battle qui s'appelle Battle of the Year, qui est un battle très important pour le break. Et pour ce battle-là, il faut créer un petit show de 6 minutes. Donc on a créé ce show de 6 minutes. Et quand on l'a présenté, en fait, il y a un producteur d'un festival londonien qui s'appelle Breaking Convention, qui est très connu, qui a adoré notre show et qui nous a demandé de créer ce show pour un festival, pour une tournée aux États-Unis. On devait créer un show de 15 minutes. Et c'est de là qu'en fait notre crew de battle est devenue une compagnie de danse professionnelle, parce qu'on a fait une tournée aux États-Unis pendant un mois et demi dans différentes villes avec un spectacle qui s'appelle Ye Yellow Sunshine.
1: Et qu'est-ce qui vous fait décider de former ensemble ou bien de chorégraphier ensemble, travailler ensemble?
2: Ben déjà le break, c'est quand même une danse où les danseurs sont chorégraphes, parce que dans la danse hip-hop, on doit créer ces mouvements, donc tous les danseurs hip-hop sont plus ou moins chorégraphes de leur danse. Et pour nous, ça nous paraissait naturel de créer des spectacles, parce qu'on avait déjà cette relation à la scène, de vouloir faire des pièces scéniques. On faisait d'ailleurs ensemble, on avait fait avant des petits shows, des petites formes de 2-3 minutes. On a essayé de faire un duo précédemment avant Dos au mur. C'était un peu des tests, mais qui nous ont permis de prendre de l'expérience et de créer une vraie pièce d'une heure qui est Dos au mur.
3: Dos au mur est un spectacle de danse hip-hop où les danseurs interagissent avec des murs. En réalité, l'expression vient de l'escrime. Lorsqu'un fleurettiste recule trop pour éviter le danger, il finit par se trouver dos au mur. Il ne lui reste plus qu'à faire face et affronter ce qui le menace.
0: Alors d'abord, l'idée de travailler avec un mur, c'était quelque chose qui nous intéressait énormément, parce que comme on l'a expliqué, on fait du break et c'est une discipline qui se danse au sol. Et le fait qu'il y ait un mur, ça a rajouté un pan vertical qui fait qu'on pouvait faire des nouveaux appuis, on pouvait créer des nouveaux mouvements qui sont normalement impossibles sans appui avec un mur. Donc ça, c'est vraiment quelque chose qui nous a motivé à être avec un mur. On s'est dit qu'on allait pouvoir inventer plein de mouvements et faire plein de choses. Ça nous permettait aussi de séparer l'espace scénique en différentes scènes, c'est-à-dire au lieu d'avoir seulement un espace scénique plat, là on pouvait créer différents aspects scéniques, donc on pouvait séparer la scène en deux, on avait plein d'aspects différents à faire.
2: On a créé des labyrinthes, des nouvelles frontières, des murs qui bougent, des murs qui s'arrêtent, des faits de pousser un mur pour avoir plus d'espace pour danser ou les resserrer pour avoir moins d'espace pour danser. Du coup, c'est vraiment un spectacle labyrinthe. Et ce spectacle, on l'a créé à un moment où justement on était dos au mur, parce que ça faisait un moment qu'on voulait créer ce spectacle et on nous a proposé une résidence. Et là, on était dos au mur pour faire ce spectacle, d'où le nom aussi qui nous a aidés. On était comme en escrime, on était obligé d'attaquer à ce moment-là.
3: Le mur, élément central de la création, est avant tout la matérialisation de notre fonctionnement, symbolisant une frontière psychologique tout comme il est un obstacle physique. Il se dresse, apparaissant abrupte et parfois insurmontable. Les artistes jouent avec ces frontières tout en mettant en avant les codes du hip-hop. Entre recherche d'originalité et désir de performance technique, Camille Renaud et Julien Saint-Maximin permettent au public de comprendre la relation entre les humains et le mur.
0: Oui, bien sûr. C'est physique, mais c'est aussi mental, parce que parfois, on se met beaucoup de barrières, de limites. On se dit, je peux pas faire ça parce que je suis trop vieille, par exemple. Je peux pas faire ça, je suis trop vieille. Je peux pas faire ça parce que je suis une fille. Je peux pas faire ça parce que je suis un homme. Enfin voilà, c'est aussi beaucoup de barrières qu'on se met mentalement. Et c'est justement aussi des fois les barrières mentales qui fait que dans la vie, on crée des murs physiques qui sont le reflet de nos barrières mentales, en fait. C'est vrai, de toute façon, le break et la danse en général, c'est quand même très lié à la vie et à ce qu'on ressent. Et comme vous dites, il y a des fois c'est très difficile dans la vie, alors on va faire des mouvements difficiles. Et puis la danse, ça permet aussi d'extérioriser justement En tout cas, enfin, moi c'est mon cas. La danse, ça me permet vraiment d'extérioriser. Des fois, je sais que si je suis super contente, bah, j'ai envie d'aller danser parce que je suis super contente. Et à l'inverse aussi, des fois, je suis triste et ça me fait vraiment du bien de danser. Ça évacue toute ma tristesse, ça me fait relâcher toutes les mauvaises ondes et ça me fait vraiment du bien.
3: Comment se déroule une compétition du breaking? Selon Camille et Bidi, l'épreuve se caractérise par l'improvisation et le résultat inattendu.
2: Le break, c'est quand même ça. Il y a les figures acrobatiques, mais si on ne fait que ça, on n'est pas vraiment dans de la danse. On est justement dans peut-être ce que les gens vont dire gymnique, gymnastique. Alors que ce côté créatif, on utilise l'interprétation, on utilise le jeu, on utilise un peu ce côté théâtral qu'on utilise quand même en battle. C'est quand même quelque chose que chaque danseur qui break pratique. Pour créer son personnage, pour créer ses envies. Et puis c'est quelque chose qui... C'est une danse qui fait ressortir nos émotions et nos sentiments sur l'instant. C'est-à-dire, on ne va pas danser de la même façon quand on est triste que quand on est joyeux ou quand on veut faire passer des sentiments ou des émotions. Donc on utilise tout ce qu'on a appris dans le break sur scène pour faire des spectacles hip-hop de break avec la compagnie Yeyelo.
0: Sous forme de battle, comme ce qui existait aussi déjà, parce qu'on a déjà des compétitions dans le break. Avant les JO, il y avait déjà des compétitions qui s'appellent des battles. Mm-hmm. Et c'est des affrontements, en fait, en un contre un. Donc il y a une personne qui affronte une autre personne. La première personne danse, hop, elle fait son passage. L'autre personne répond. Et après, il y a un jury qui va déterminer qui a gagné le passage. Et ça va donner un point à une des deux personnes. Après, il y a un deuxième passage, pareil. Le jury va déterminer qui a le point. Si c'est la même personne, bah, le battle est terminé, c'est la personne qui gagne. Par contre, si c'est l'autre personne qui a gagné le point, on fait un troisième passage. Et là, au troisième passage, c'est la personne qui aura eu deux points qui gagnera le battle. Et alors, il y a différents critères. Alors, il faut savoir aussi que sur les battles, on ne connaît pas la musique à l'avance. C'est un DJ qui est sur place et qui met la musique voilà, qu'il veut. Et nous, on ne la connaît pas à l'avance. Et bah, comme critère, il y a la musicalité, la créativité, tout ce qui est performance physique, tout ce qui est des bases, savoir faire les bases. Et voilà, à peu près.
2: Tout ce qui est performance créative, le caractère, comment on exécute.
0: La présence scénique.
1: Ah, d'accord.
2: Comment on exécute, comment on se présente sur scène. C'est-à-dire que sur un différent battle, même si je vais faire les mêmes mouvements, à cause de la musique, à cause de l'adversaire ou à cause de l'ambiance, je ne vais pas le présenter de la même façon que aux deux battles. Il y a quand même un côté freestyle, un côté inattendu qui arrive à chaque compétition, qu'on doit adapter à cause de la musique, à cause de l'environnement, à cause de la scène, à cause de l'adversaire. Donc c'est beaucoup d'adaptabilité, beaucoup de freestyle, d'improvisation.
1: Donc ça doit être bien différent d'autres épreuves
0: oui.
1: des sports.
2: Tout à fait.
0: Oui, c'est très différent. Il y a une très grosse part artistique dans le break. C'est très très important. Pour moi, en tout cas, c'est plus un art qu'un sport. Et du coup, comme il y a cette grosse part artistique, comme il dit, ça fait que ça peut être différent à chaque fois qu'on fait un battle. Une personne va présenter quelque chose de différent. C'est pas quelque chose qui va être écrit de A à Z. C'est vraiment quand on va en battle, même si c'est une compétition, on y va vraiment pour représenter qui on est, pour montrer notre danse, pour montrer notre art. Donc c'est quelque chose qui nous tient vraiment à cœur et on y va vraiment sincèrement et ça c'est quelque chose d'important.
1: D'accord.
2: Donc, c'est pas un programme qu'on déroule quand on fait un passage. Contrairement à d'autres disciplines où ils ont préparé un programme et qui savent sur la musique à quel moment ils doivent faire leur passage, là nous on n'a pas un programme, on va sur scène. Je pense le plus important et le plus difficile dans le break, c'est l'adaptabilité, c'est-à-dire savoir s'adapter sur la musique, pouvoir faire des mouvements impressionnants, créatifs ou qui nous représentent sur l'instant. C'est-à-dire c'est des choses qu'on arrive peut-être à faire quand on est à la maison, quand on met notre musique et qu'on se prépare. Mais quand on est dans le battle, il y a beaucoup d'inconnus qu'on doit être capable de maîtriser pour pouvoir présenter quelque chose de très bien.
1: D'accord. Ou improviser parfois sur
2: oui,
1: la scène.
2: Oui, bien sûr. Beaucoup, je pense. 50% de ce qu'on choisit de faire en battle, et c'est de l'improvisation. Parce que ben, on doit danser sur la musique. Donc c'est, comme c'est des musiques qu'on ne connaît pas, ben, on est obligé de s'adapter, de pouvoir danser sur la musique. Donc ça, c'est quand même une grosse part d'improvisation.
1: Donc chaque représentation est différente.

0: Un nouveau circuit, voilà. Un nouveau circuit avec un nouveau championnat de France, nouveau championnat d'Europe, nouveau championnat du monde qui comptabilise vraiment des points pour participer aux Jeux Olympiques. Donc maintenant, il y a plusieurs circuits qui sont en parallèle. Et le fait qu'il y ait ce nouveau circuit, forcément, ça va démocratiser un peu le breaking. Les gens vont plus connaître la discipline. Nous, en tant qu'athlètes, on a eu plus d'aide, que ce soit d'aide financière, mais aussi d'aide au niveau médical. On a plus de suivi médical, etc. Et donc ça, je pense que c'est des choses qui sont quand même positives.
1: Mm-hmm. Plus d'exposition aussi pour des démonstrations, des spectacles, des shows. On a plus de demandes auprès de la compagnie parce que on est chorégraphe et également athlète, donc ça nous permet de présenter aussi le breaking sur des scènes en théâtre. Donc on a aussi plus de propositions en termes de travail au niveau des théâtres.
2: Voilà, ainsi s'achève cette édition d'InVivo. Merci de l'avoir suivi. À la prochaine.

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Vous êtes sur CGTN français, bonjour à tous et on commence sans plus tarder avec les titres. Le président chinois Xi Jinping s'est entretenu avec le président égyptien Abdel Fattah al-Sissi. Le 3 septembre marque le 81e anniversaire de la victoire de la guerre de résistance du peuple chinois contre l'agression japonaise. Le président américain Donald Trump a déclaré que Washington était prêt à frapper à nouveau l'Iran. Et enfin, les équipes chinoises rouvrent une route principale menant au poste frontière de Jiheung au Xizang. Et le président chinois Xi Jinping a eu des entretiens et a assisté à une cérémonie de signature avec le président égyptien Abdel Fattah al-Sissi au Caire. Auparavant, le président al-Sissi avait organisé une grande cérémonie de bienvenue en l'honneur du président Xi Jinping au palais d'Al-Ittihadiyah dans la capitale égyptienne.

Le président chinois Xi Jinping et son épouse Peng Liyuan sont arrivés au palais d'Alitia-Adia en cortège officiel. Ils ont été accueillis par une garde d'honneur et une garde d'honneur à cheval, tandis qu'une fanfare militaire jouait un morceau de bienvenue et qu'une salve de 21 coups de canon était tirée. Le président égyptien Abdel Fattah al-Sissi et son épouse Entissar Amer ont chaleureusement accueilli le président Xi Jinping et son épouse Peng Liyuan. Le président al-Sissi a ensuite organisé une cérémonie d'accueil en l'honneur du président Xi Jinping. Les deux chefs d'État sont montés ensemble sur la tribune d'honneur, tandis que la fanfare militaire jouait les hymnes nationaux de la Chine et de l'Égypte.

0: Les deux dirigeants ont ensuite salué d'une poignée de main les membres des délégations respectives. Les deux chefs d'État et leurs épouses se sont ensuite rendus dans le hall principal du palais d'Al-Ittihadiyya où ils ont posé pour une photo de groupe devant les drapeaux nationaux de la Chine et de l'Égypte.
1: Et le président chinois Xi Jinping s'est entretenu avec le président égyptien Abdel Fattah al-Sisi.
0: Lors de la rencontre, le président chinois Xi Jinping a indiqué que l'Égypte avait été le premier pays arabe et africain à établir des relations diplomatiques avec la République populaire de Chine en 1956. Au cours des 70 dernières années, les deux pays ont noué une amitié profonde, fondée sur l'égalité, la confiance mutuelle et une coopération gagnant-gagnant. Ces dernières années, le partenariat stratégique global entre la Chine et l'Égypte a connu un développement spectaculaire. Xi Jinping a déclaré que, dans un contexte international et régional marqué par les changements et troubles entrelacés, la Chine et l'Égypte devaient continuer à se soutenir mutuellement, à approfondir leur coopération et à faire progresser la construction d'une communauté d'avenir partagé Chine-Égypte. Il a appelé les deux parties à maintenir des échanges étroits à haut niveau et à renforcer leur soutien mutuel. Xi Jinping a également appelé à approfondir la coopération mutuellement bénéfique dans les domaines des infrastructures, de l'énergie et de l'agriculture, tout en élargissant la coopération dans les domaines de l'énergie verte, de l'aérospatiale et de l'économie numérique. Il a également recommandé de renforcer les échanges dans les domaines de la culture, de l'éducation, des sciences, de la technologie, de la santé et du sport, ainsi que de consolider la coopération en matière de sécurité et d'améliorer la coordination au sein des plateformes multilatérales, notamment les Nations Unies et le groupe des BRICS. Le président égyptien Al-Sisi a salué la visite d'État historique de Xi Jinping qui marque le 70e anniversaire de l'établissement des relations diplomatiques entre les deux pays. Il a déclaré que l'Égypte adhérait fermement au principe d'une seule Chine et s'engageait à développer davantage le partenariat stratégique global entre l'Égypte et la Chine. Al-Sisi a déclaré que l'Égypte était prête à approfondir sa coopération avec la Chine dans les domaines du commerce, de l'investissement, de l'industrie manufacturière, des infrastructures, de la finance, de la technologie et des énergies nouvelles tout en renforçant la sécurité et les échanges entre les peuples. Il a également appelé à une coordination plus étroite avec la Chine au sein des plateformes multilatérales afin de relever les défis mondiaux et de défendre l'équité et la justice internationale.
1: Et au Caire, Peng Liyuan, l'épouse du président chinois Xi Jinping, a eu une réunion autour d'un thé avec Antissar Amer, avant de visiter une petite exposition d'artisanat. Peng Liyuan et Antissar Amer ont eu des échanges cordiaux sur l'amitié sino-égyptienne, ainsi que sur les relations entre les peuples et les échanges culturels. Lors de l'exposition, Peng Liyuan a souligné que l'Égypte possédait une longue histoire et un patrimoine culturel riche, et que les œuvres exposées témoignaient de la sagesse et du talent du peuple égyptien. Il a ajouté que les cultures chinoises et égyptiennes avaient beaucoup en commun. Il a également exprimé l'espoir que les artistes des deux pays renforcent leurs échanges et leur coopération afin que l'artisanat traditionnel puisse retrouver un nouveau souffle grâce à l'apprentissage mutuel. Et le président chinois Xi Jinping et son épouse Peng Liyuan ont visité mercredi le grand musée égyptien en compagnie du président égyptien Abdel Fattah al-Sisi et de son épouse Intissar al-Sisi.
0: Les deux chefs d'État et leurs épouses ont admiré les sculptures en pierre raffinée et imposante ainsi que les piliers gravés. Ils ont ensuite contemplé les pyramides. En entrant dans la salle d'exposition consacrée à Toutankhamon, les deux présidents ont pu admirer des trésors précieux tels que le trône du pharaon, le masque d'or et les chars royaux. Soulignant que la Chine et l'Égypte sont toutes deux des civilisations anciennes et des pays riches en sites classés au patrimoine mondial, Monsieur Xi a affirmé qu'à travers le temps et l'espace, les deux civilisations n'ont cessé de se rapprocher, ajoutant ainsi de nouveaux chapitres à l'amitié éternelle entre les deux peuples. Monsieur Xi a appelé les deux parties à défendre une vision de la civilisation fondée sur l'égalité, l'apprentissage mutuel, le dialogue et l'inclusion, et à mettre en œuvre l'initiative pour la civilisation mondiale. Il a également exhorté les deux pays à promouvoir la coexistence inclusive et l'apprentissage mutuel entre les différentes civilisations et à mobiliser davantage les forces issues des civilisations pour faire progresser la construction d'une communauté d'avenir partagé pour l'humanité. Monsieur Al-Sisi a remercié Monsieur Xi de lui avoir adressé ses félicitations à l'occasion de l'inauguration du musée l'année dernière. Il a déclaré que les anciennes civilisations égyptiennes et chinoises partagent des valeurs d'ouverture, d'inclusion et de coexistence harmonieuse dans la diversité, ce qui correspond parfaitement à la vision de l'initiative pour la civilisation mondiale. La partie égyptienne est prête à collaborer avec la Chine pour intensifier les échanges entre les peuples et les échanges culturels, promouvoir l'apprentissage mutuel entre les civilisations et rendre le monde plus harmonieux et plus inclusif. Le président chinois Xi Jinping a achevé mercredi soir, heure locale, sa visite d'État en Égypte. Le président égyptien Abdel Fattah al-Sissi et son épouse l'ont accompagné à l'aéroport.

0: Aujourd'hui, 3 septembre marque le 81e anniversaire de la victoire de la guerre de résistance du peuple chinois contre l'agression japonaise et de la guerre mondiale antifasciste.
1: Des événements commémoratifs ont été organisés dans tout le pays. Dans la province du Shandong, des civils ont rendu hommage à l'héroïsme des martyrs dans un mémorial de la ville de Linyi. À Qingzhou, des vétérans de la guerre contre l'agression japonaise ont partagé leurs récits de combat avec des élèves. Dans la province du Heilongjiang, des événements rendant hommage aux martyrs et promouvant le patriotisme ont eu lieu dans la ville de Hulin. Les troupes de l'armée populaire de libération de Chine se sont engagées à perpétuer l'esprit de la guerre de résistance dans cette nouvelle ère.
2: L'histoire ne doit pas être oubliée et les martyrs ne doivent pas être oubliés. En tant que soldats et officiers du plateau à l'ère nouvelle, nous devons perpétuer l'esprit de la guerre de résistance et défendre résolument chaque centimètre carré de notre patrie. Nous perpétuerons l'esprit combatif de nos prédécesseurs, qui ont affronté sans crainte des ennemis puissants et se sont battus vaillamment, et nous l'intégrerons dans notre entraînement et nos préparatifs quotidiens. Nous assumerons nos responsabilités et nos devoirs par des actions concrètes.
0: Et le président américain Donald Trump affirme que Washington est prêt à frapper à nouveau l'Iran. Les États-Unis ont pilonné l'Iran mardi soir lors de l'un des plus importants échanges de tirs entre les deux camps depuis juillet.
2: Nous avons détruit bien plus que leur radar hier soir. C'était une attaque très violente hier soir et nous sommes prêts à en lancer une autre, quand bon nous semble.
1: Le président Trump affirme que l'opération a détruit les nouveaux équipements de l'Iran le long du détroit d'Ormuz. Il ajoute que cette nouvelle campagne contre l'Iran ne durera pas longtemps. Un responsable iranien indique que 18 personnes ont été tuées et plus d'une centaine d'autres blessées lors des frappes américaines menées cette nuit contre plusieurs sites civils et infrastructures. Le commandement central américain affirme qu'il ne cible jamais les civils et qu'il examinera ces informations.

0: Une semaine après la coulée de boue meurtrière survenue le long de la frontière sino-népalaise, les équipes d'urgence chinoises ont dégagé et ouvert une route principale menant au poste frontière de Guilin. La route nationale 216 est la seule voie terrestre permettant d'accéder à la zone la plus touchée par la catastrophe. Sa réouverture permet désormais aux équipes de secours et aux engins lourds d'atteindre des zones qui n'étaient auparavant accessibles qu'à pied ou par hélicoptère. Voici le compte-rendu de la dernière conférence de presse sur la catastrophe.
1: Cette conférence de presse fait le point sur la coulée de boue dévastatrice. À l'heure actuelle, le bilan s'élève à 21 morts et 541 portés disparus. Selon les informations fournies lors de la conférence, la route principale longeant la route nationale 216 menant au poste frontière de Giron a été pratiquement rouverte ce matin. Les équipes de secours, les ravitaillements et une partie du matériel ont désormais pu accéder

0: par la route à la zone sinistrée principale afin de poursuivre les opérations de recherche et de sauvetage. Cette voie d'accès essentielle étant maintenant ouverte, l'accent est désormais mis sur quatre priorités principales. Mener des recherches approfondies et bien organisées dans les zones les plus durement touchées, prévenir rigoureusement les catastrophes secondaires pendant les opérations de sauvetage, transporter en toute sécurité les dépouilles des victimes et leurs effets personnels, et mettre en œuvre des procédures appropriées de désinfection et de prévention des épidémies. Par ailleurs, les autorités mettront tout en œuvre pour apporter aide et soutien aux familles des victimes et des personnes portées disparues, en les aidant à se reloger et en organisant le suivi nécessaire.
1: Et c'est la fin de cette édition. Merci de votre attention. Je vous retrouve tout à l'heure pour le prochain journal.
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10: Bonjour à toutes et à tous, c'est un immense plaisir de vous retrouver pour une nouvelle étape de notre grand périple à travers la Chine. Aujourd'hui, nous nous dirigeons vers les terres hautes et sèches de la province du Shaanxi, précisément dans la ville de Datong. Je suis Manon et avec moi mon collègue Rogo. Bonjour Rogo.
11: Bonjour Manon, bonjour à tous nos auditeurs. Préparez-vous car l'épisode d'aujourd'hui est un véritable voyage dans le temps. Datong n'est pas simplement une ville, c'est un palimpseste historique. C'est ici que l'histoire nomade des steppes a rencontré la sédentarité impériale de la Chine pour créer un art et une architecture unique au monde.
10: Et Rogo, pour bien comprendre Datong, il faut parler de ses fondations. On l'appelait autrefois Pingcheng. Pourquoi cette ville était-elle si stratégique?
11: Oui Manon, pour comprendre, il faut remonter au 4e siècle. La Chine est alors divisée. Un peuple nomade venu du nord, les Xianbei, fonde la dynastie des Wei du nord. Ils choisissent Datong comme capitale en 398. C'était un choix audacieux. Située juste sous la grande muraille, la ville servait de rempart contre les invasions mongoles, tout en étant une fenêtre ouverte sur les steppes. C'était le point de contact entre deux mondes, le monde cavalier et le monde paysan.
10: Et c'est cette dynastie, les Wei du Nord, qui a apporté le bouddhisme en tant que religion d'État, n'est-ce pas?
11: Exactement Manon. Les empereurs Wei ont compris que le bouddhisme pouvait être un ciment social pour unifier leurs sujets d'origine diverse. C'est cette ferveur religieuse, alliée à une puissance impériale colossale, qui a permis l'éclosion des chefs-d'œuvre que nous visitons encore aujourd'hui. Datong était alors l'une des villes les plus cosmopolites d'Asie, un carrefour où se croisaient moines indiens, marchands d'Asie centrale et diplomates chinois.
10: Et justement, on ne peut pas parler de Datong sans évoquer les grottes de Yungang. C'est souvent la première étape des voyageurs Rogo. Pouvez-vous nous décrire ce spectacle?
11: C'est une expérience qui vous laisse sans voix, Manon. Imaginez une falaise de grès qui s'étend sur un kilomètre entièrement sculptée. Il y a 53 grottes

0: principal. Ce qui rend Yungang unique, c'est qu'il s'agit du premier apogée de l'art bouddhique en Chine. Avant Yungang, l'art bouddhique était balbutiant. Ici, il devient impérial.
1: Et quand on parle des grottes de Yungang, on a beaucoup à dire. Hein. Et ne quittez pas, la suite arrive tout de suite après une pause musicale.

0: Vous écoutez Carnet de route, c'est un immense plaisir de vous retrouver pour une nouvelle étape de notre grand périple à travers la Chine. Aujourd'hui, nous vous dirigeons vers les terres hautes et sèches de la province du Shanxi, précisément dans le Datong. Et Hugo, quand on parle des grottes de Yungang, on pense tout de suite aux cinq grottes de Tangyao. De quoi s'agit-il ?
1: Tangyao était un moine éminent qui a supervisé les premiers travaux en 460. Il a conçu cinq grottes magnifiques, les grottes 16 à 20, chacune abritant un Bouddha géant. Ce qui est fascinant, Manon, c'est que ce Bouddha était sculpté pour ressembler aux cinq premiers empereurs de la dynastie Wei. C'est la fusion parfaite entre les divins et les politiques.
0: Tout à fait. Et parmi les cinq grottes, le plus célèbre est ?
1: Le plus célèbre est le Bouddha assis de la grotte 20. Il mesure près de 14 mètres de haut. Son visage, avec son nez droit et son léger sourire, porte les traits des peuples d'Asie centrale, témoignant de l'influence de la route de la soie.
0: Et en dehors de ces géants, il y a aussi des détails incroyables dans les petites grottes, non ?
1: Absolument. Les grottes 5 et 6, par exemple, sont entièrement peintes et sculptées. On y voit des scènes de la vie du Bouddha, des musiciens jouant de divers instruments, des apsaras, un œuf céleste qui semble voler au plafond. C'est un livre d'histoire de l'art à ciel ouvert. On y voit l'évolution du vêtement, de la coiffure et même des instruments de musique de l'époque médiévale chinoise.
0: Quittons la ville pour une soixantaine de kilomètres. Nous arrivons au pied du mont Hengshan. Et après beaucoup de visites, on va se reposer un peu. Et la suite arrive juste après.

0: 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Aujourd'hui, nous poursuivons notre grand périple à travers la Chine. Aujourd'hui, on est dans la province du Shanxi. Après avoir visité les grottes de Yungang, on se rend au mont Hengshan. Devant nous se dresse une structure qui semble défier la gravité, le temple suspendu Xuan Kong Si. Roko, est-ce vraiment aussi impressionnant qu'en photo?
1: C'est encore plus vertigineux, Mano. Mm-hmm. Ce temple construit il y a plus de 1500 ans est littéralement accroché à une paroi rocheuse verticale. On a l'impression qu'il tient par magie sur de minces poteaux en bois. En réalité, les bâtisseurs de l'époque ont utilisé une technique de génie. Des poutres transversales en bois de fer sont enfoncées profondément dans la roche calcaire. La structure repose sur ces poutres.
0: Et pourquoi avoir construit un temple dans un endroit aussi inaccessible?
1: Il y a trois raisons, cher Manon. D'abord, pour le protéger des inondations de la rivière en contrebas. Ensuite, pour le protéger du soleil et de la pluie, car la falaise fait office de parapluie naturel. Enfin, pour le silence. C'est un lieu de méditation pure. Ce qui est merveilleux, Manon, c'est que c'est le seul temple en Chine où l'on trouve les effigies de Confucius, Lao Tseu et Bouddha dans la même pièce. C'est l'harmonie des trois enseignements.
0: C'est rare, hein? Et oui. La visite n'est-elle pas périlleuse?
1: On marche sur des passerelles en bois étroites, à 50 mètres du sol. On sent l'air frais de la montagne. Cher Manon, c'est une expérience à la fois spirituelle et physique. Mais attention, le nombre de visiteurs est limité pour préserver ces structures fragiles.
0: Et juste au-dessus du temple se trouve le mont Hengshan. C'est l'une des cinq montagnes sacrées de la Chine. Qu'est-ce qui la rend spéciale par rapport au mont Tai et au mont Roi, Roko?
1: Par rapport au mont Tai ou au mont Roi, le mont Hengshan est la montagne du nord. Elle est associée au taoïsme.
0: D'accord.
1: C'est une montagne qui a une beauté austère et sauvage. Contrairement aux autres montagnes sacrées très fréquentées, Hengshan offre une tranquillité rare. Les sentiers serpentent à travers des forêts de pins centenaires et mènent à des pavillons et des stèles gravées de poèmes anciens. C'est ici que l'on comprend vraiment la quête d'immortalité des anciens taoïstes.
0: Et après avoir visité le temple Xuan Kong et le mont Hengshan, je préfère qu'on revienne dans la ville de Datong parce que les remparts, c'est vraiment intéressant. On visitera juste après une petite pause.

0: Vous écoutez Carnet de route Tatong est une ville de caractère. Elle n'essaie pas de plaire à tout le monde, mais ceux qui s'y arrêtent en tombent amoureux. Eh bien, après avoir visité les grottes de Yungang et le temple Xuankong et le mont Hengshan, on revient dans la ville de Tatong. Et de retour en ville, on ne peut pas rater les remparts. Ils sont massifs, mais j'ai entendu dire qu'ils étaient récents.
1: C'est une histoire fascinante. La ville de Tatong a entrepris, il y a une quinzaine d'années, un projet pharaonique. Celui de reconstruire les remparts de la dynastie Ming, 14e siècle, sur leur fondation d'origine. Les murs font 14 mètres de haut et s'étendent sur 7 km. Le soir, ils sont illuminés de 1000 feux. C'est un spectacle grandiose. Et cher Manon, je conseille à tous de louer un vélo pour faire le tour des remparts. D'un côté, on voit la vieille ville en pleine restauration et de l'autre, la ville moderne qui s'étend vers l'horizon.
0: Ah d'accord, et à l'intérieur de ces murs, il y a deux joyaux, le temple Huayan et le temple Shanghua.
1: Oui, le temple Huayan est le plus grand temple des dynasties Liao et Jin en Chine.
0: D'accord.
1: Sa salle principale, les Daxiong Baodian, est une prouesse architecturale. On y trouve des statues des Bodhisattvas d'une grâce infinie. Le temple Shanghua, lui, est plus intime, mais tout aussi précieux. Ce temple nous rappelle que Tatong a continué d'être un centre culturel majeur bien après avoir cessé d'être la capitale impériale.
0: Et n'oublions pas le mur des 9 dragons.
1: Exactement. C'est le plus ancien et le plus grand de Chine, construit pour un prince de la dynastie Ming. Ces dragons en céramique colorée semblent prêts à s'envoler.

0: est un chef-d'œuvre de l'art décoratif chinois.
1: Et Hugo, après toutes ces visites, j'ai faim, hein, et la cuisine du Shaanxi est célèbre, mais elle est très différente de celle de Guangdong ou du Sichuan qu'on a mentionné dans les émissions précédentes, n'est-ce pas? Et qu'est-ce qu'on peut trouver dans ce royaume de blé? Et on va marquer une petite respiration et ne quittez pas, la suite arrive tout de suite.

0: 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Aujourd'hui, on est dans la province du Shaanxi, précisément dans la ville de Datong. Après de nombreuses visites, enfin, on va voir ce que la ville de Datong peut nous offrir comme nourriture dans ce royaume de blé.
1: Oui, bien entendu, le Shaanxi, c'est le royaume du blé. Ici, on ne mange pas de riz, on mange des nouilles.
0: D'accord.
1: Et pas n'importe lesquelles. Les daosiamiennes.
0: Ah, d'accord.
1: C'est un art, cher
0: Pourquoi?
1: Maman.
0: Pourquoi?
1: Parce que vous allez voir un chef qui tient un bloc de pâte et avec une lame, il rase des morceaux de pâte qui tombent directement dans l'eau bouillante.
0: D'accord.
1: C'est un spectacle de dextérité. Les nouilles sont épaisses au milieu et fines sur les bords, ce qui donne une texture unique sous la dent.
0: D'accord. Et on m'a dit que le secret de la cuisine locale

0: locale, c'est le vinaigre.
1: Ah, le vinaigre. Est-ce que c'est vrai? Shanxi.
0: D'accord.
1: Lao Chensu.
0: D'accord.
1: C'est légendaire.
0: Pourquoi?
1: Il est vieilli pendant des années.
0: Ah, d'accord.
1: Il est sombre, épais et possède un arôme complexe de céréales.
0: D'accord.
1: On en met partout, dans les nuits, dans les boulettes, même dans les desserts parfois.
0: Ah, d'accord.
1: C'est les condiments qui lient toutes les saveurs.
0: D'accord.
1: Il faut goûter aussi les shaomai, les dantong, ces raviolis à l'agneau qui sont un pur délice, surtout en hiver. Quand le vent souffle fort sur les plateaux.
0: Je ne manquerai pas une fois que je suis au Shanxi. Et pour nos auditeurs qui souhaitent organiser leur propre voyage à Tatron, alors quels sont vos derniers conseils, Roko?
1: Premièrement, les transports. Prenez les TGV depuis Beijing. C'est rapide, environ 2 heures et très confortable. L'aéroport de Dantong est aussi bien relié aux grandes villes. Deuxièmement, la saison. Le printemps, précisément au mois de mai, et l'automne, septembre, octobre, sont idéaux.
0: D'accord.
1: L'été peut être chaud et l'hiver est glacial.
0: Ah.
1: Mais voir les grottes de Yunhang sous la neige est un spectacle inoubliable.
0: Ah, d'accord.
1: Troisièmement, Manon, les logements.
0: Il faut choisir de grands hôtels, je crois.
1: Il est préférable de séjourner dans la vieille ville pour profiter de l'ambiance nocturne des remparts. Il y a des superbes boutiques hôtels dans des cours traditionnelles restaurées. Et enfin, cher Manon...
0: Le budget?
1: Voilà, les budgets. Dantong est beaucoup plus abordable que Beijing ou Shanghai. C'est une destination idéale pour les voyageurs qui veulent une expérience authentique sans se ruiner.
0: Ah, d'accord. Merci, Rogo, pour ce voyage incroyable. On sent que Tatron est une ville qui a une profondeur historique immense, mais qui regarde aussi vers l'avenir.
1: Oui, cher Manon, c'est tout à fait ça. Dantong est une ville de caractère. Elle ne sait pas déplaire à tout le monde, mais ceux qui s'y arrêtent en tombe amoureux. C'est la force brute du nord, tempérée par la douceur de l'art bouddhique. Un voyage à Dantong, cher Manon, c'est une rencontre avec l'âme éternelle de la Chine.
0: Oh, très bien dit. Et merci à tous qui nous avons suivis et merci à Roko. Et retrouvons-nous la semaine prochaine pour une nouvelle découverte. D'ici là, portez-vous bien. Et vous allez retrouver cours de chinois avec Xiao Tai et Thomas juste après.

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2: 大家好 ，Bonjour à tous, bienvenue dans notre cours de chinois. C'est Xiao Tai, je suis avec Thomas.
0: Eh ben, moi je suis avec Xiao Tai, je suis son étudiant favori et préféré. Et avec vous, on va faire une petite révision du cours précédent. Comme d'habitude, Xiao Tai, tu vas me lire les phrases en chinois, je vais les répéter en français.
2: 请送我去中心医院。
0: Pourriez-vous me conduire à l'hôpital central, s'il vous plaît ?
2: 知道怎么走吗
0: ？Est-ce que vous savez comment y aller ?
2: 离这儿远吗
0: ？C'est loin d'ici ?
2: 请您开慢点。
0: Pourriez-vous conduire plus doucement ?
2: 就停在门口吧。
0: On s'arrête à l'entrée de l'hôpital. Bon, on s'écoute les trois dialogues du cours précédent pour révision.C'est parti.
3: 请送我去中心医院。知道怎么走吗？请您开慢点儿。就停在门口吧。
0: Allez, c'était tout pour la révision du cours précédent. Maintenant, on passe aux phrases clés du jour, comme d'habitude.
3: 有11号去上海的火车票吗？到了，给我们打电话。一路平安。请问，餐车在几号车厢？
2: 有十一号去上海的火车票吗
0: ？Y a-t-il des billets de train à la destination de Shanghai pour le 11？
2: 到了，给我们打电话。
0: Tu nous appelles quand tu arrives。
2: 一路平安。
0: Bon voyage.
2: 请问餐车在几号车厢
0: S'il vous plaît, où se trouve le wagon restaurant? Shanghai est une ville magnifique, je la connais un tout petit peu, c'est le grand centre financier de la Chine. Et je voudrais donc prendre un billet de train pour le 11 du mois prochain. Comment dit-on ça en chinois, Dai?
2: 有11号去上海的火车票吗
0: Voilà, on va décomposer un petit peu la phrase.
2: 有 avoir.
0: 有
2: 十一号 le 11.
0: 十一号
2: 去 bien sûr c'est aller.
0: 去
2: 上海 Shanghai.
0: Voilà, bon, ça c'était clair.
2: 火车票 un billet de train.
0: 火车票
2: 火车票
0: Voilà, et la phrase en complète est Je voudrais prendre un billet de train pour le 11 du mois à destination de Shanghai.
2: 有十一号去上海的火车票吗 Voilà, on va écouter tout de suite le dialogue 1.
3: 对话一。
4: 有十一号去上海的火车票吗？
3: 十一号的票卖完了。
4: 那十二号的呢？
3: 十二号的还有。
0: Là, le dialogue est composé de quatre phrases. On a eu dans ce dialogue la phrase qu'on a entendue. Je voudrais un billet de train pour Shanghai le 11 du mois prochain. Mais il y a trois autres phrases. Donc, tu vas me les lire en chinois. Je vais les traduire en français, Tai.
2: D'accord. 11号的票卖完了。
0: Les billets pour le 11 sont vendus.
2: 那12号的呢
0: Et ceux du 12 alors
2: 12号的还有。
0: Oui, il y en a encore. Donc j'ai enfin eu mes billets de train maintenant et j'ai deux de mes amis chinois qui vont m'accompagner à la gare de Beijing et qui veulent absolument que je les prévienne lorsque je suis arrivé à bon port. Comment dire ça en chinois Thaï ?
2: Bon, dans ce cas-là, tes amis chinois vont te dire comme ça « 到了给我们打电话 ».
0: Voilà, ce qui veut dire « Préviens-nous lorsque tu seras bien arrivé ».
2: 到了给我们打电话。到了 veut dire arriver quand tu es déjà arrivé.
0: 到了
2: 给 donner.
0: 给
2: 我们 nous.
0: 我们
2: 打电话 téléphoner.
0: 打电话。
2: 到了给我们打电话。
0: Ce qui veut dire préviens-nous lorsque tu seras arrivé. On s'écoute le dialogue suivant.
3: 对话二。
4: 到了给我们打电话。我会的。
0: Voilà, dans le dialogue suivant, on a entendu la phrase qu'on en a vue toutes précédemment. Et il y a une réponse qui est toute simple. Je crois que ça signifie simplement « d'accord, ok ».
2: « 我会的 »,
0: qui veut dire « d'accord, ok ». Voilà, j'aimerais aussi connaître une phrase toute simple en chinois. C'est comment souhaiter tout simplement « bon voyage ».
2: Yilu ping an. Yilu veut dire toute la route.
0: Yilu.
2: Ping an, san et sauf.
0: Ping an.
2: Yilu ping an.
0: Ce qui veut dire donc bon voyage. Tout de suite, un nouveau dialogue.
3: 对话 3.
1: 火车就要开了，你们快下去吧。
3: Yilu ping an.
2: Voilà, tout à l'heure dans le dialogue 3, on a montré une petite scène à la gare, précisément dans le wagon. On a entendu la dame qui dit à ses amis qui l'accompagnent « 火车就要开了，你们快下去吧。 »
0: Voilà, ce qui veut dire en français « le train va bientôt partir, il faut que vous descendiez. »
2: Et les amis qui lui souhaitent « 一路平安。 »
0: Oui, ça, on vient de le voir, ça veut dire « bon voyage ». Le voyage entre Beijing et Shanghai est long et forcément, il faut s'alimenter. Alors comment demande-t-on, dans le train, où se trouve le wagon restaurant en Thaï ?
2: 请问餐车在几号车厢?
0: Ok, on va décomposer un peu.
2: 请问...
0: Voilà ça, 请问, inutile de le répéter, c'est s'il vous plaît, c'est une formule de politesse.
2: 餐车...
0: Ça, c'est le wagon restaurant.
2: 几号 veut dire littéralement quel numéro.
0: 几号
2: 车厢, wagon.
0: 车厢.
2: 请问餐车在几号车厢?
0: Voilà la phrase totale qui veut dire où se trouve le wagon restaurant. Allez, on s'écoute un nouveau dialogue, le dialogue 4.
3: 对话 4.
1: 请问餐车在几号车厢?
3: 八号车厢.
0: Voilà, dans ce dialogue, une femme demande où est le wagon restaurant dans la première phrase, ça on l'a vu. Et la réponse, je crois que l'homme lui répond que c'est le wagon numéro 8. Quelle est la phrase en chinois, Tai ?
2: 八号车厢.
0: Voilà, c'est le wagon numéro 8 donc.
2: Bon, pour une dernière fois, on va passer les dialogues en entier.
3: 对话 1.
1: 有11号去上海的火车票吗?
3: 11号的票卖完了。那12号的呢? 12号的还有。对话2。到了，给我们打电话。我会的。对话3。火车就要开了，你们快下去吧。一路平安。对话4。

0: Mais maintenant, on a l'habitude d'utiliser les baguettes publiques pour servir les plats.
1: Voilà, l'ordre des plats à l'occidental est différent. On distribue les plats et les soupes sont généralement avant les plats de résistance. Pourtant, en Chine, on sert d'abord les plats, puis les nourritures de base, qui sont souvent suivies de soupes, et on termine enfin par les fruits. C'est là la petite différence culinaire au restaurant entre l'Occident et la Chine. Voilà, notre cours de chinois, c'est fini pour aujourd'hui. Merci encore de votre fidélité. Sajian, et à bientôt.
0: Sajian.
2: Voilà, c'était la fin de notre émission d'aujourd'hui. Merci de nous avoir suivis et à la prochaine.

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Bonjour à tous et on commence sans plus tarder avec les titres. Le président chinois Xi Jinping s'est entretenu avec le président égyptien Abdel Fattah al-Sissi. Le 3 septembre marque le 81e anniversaire de la victoire de la guerre de résistance du peuple chinois contre l'agression japonaise. Le président américain Donald Trump a déclaré que Washington était prêt à frapper à nouveau l'Iran. Et enfin, les équipes chinoises rouvrent une route principale menant au poste frontière de Jilin au Xinjiang. Et le président chinois Xi Jinping a eu des entretiens et a assisté à une cérémonie de signature avec le président égyptien Abdel Fattah al-Sissi au Caire. Auparavant, le président al-Sissi avait organisé une grande cérémonie de bienvenue en l'honneur du président Xi Jinping au palais d'Al-Ittihadiyah dans la capitale égyptienne.

Le président chinois Xi Jinping et son épouse Peng Liyuan sont arrivés au palais d'Alitia-Adia en cortège officiel. Ils ont été accueillis par une garde d'honneur et une garde d'honneur à cheval, tandis qu'une fanfare militaire jouait un morceau de bienvenue et qu'une salve de 21 coups de canon était tirée. Le président égyptien Abdel Fattah al-Sissi et son épouse Entissar Amer ont chaleureusement accueilli le président Xi Jinping et son épouse Peng Liyuan. Le président al-Sissi a ensuite organisé une cérémonie d'accueil en l'honneur du président Xi Jinping. Les deux chefs d'État sont montés ensemble sur la tribune d'honneur, tandis que la fanfare militaire jouait les hymnes nationaux de la Chine et de l'Égypte.

0: Les deux chefs d'État et leurs épouses se sont ensuite rendus dans le hall principal du palais d'Al-Ittihadiyah où ils ont posé pour une photo de groupe devant les drapeaux nationaux de la Chine et de l'Égypte.
1: Et le président chinois Xi Jinping s'est entretenu avec le président égyptien Abdel Fattah al-Sisi.
0: Lors de la rencontre, le président chinois Xi Jinping a indiqué que l'Égypte avait été le premier pays arabe et africain à établir des relations diplomatiques avec la République populaire de Chine en 1956. Au cours des 70 dernières années, les deux pays ont noué une amitié profonde, fondée sur l'égalité, la confiance mutuelle et une coopération gagnant-gagnant. Ces dernières années, le partenariat stratégique global entre la Chine et l'Égypte a connu un développement spectaculaire. Xi Jinping a déclaré que, dans un contexte international et régional marqué par les changements et troubles entrelacés, la Chine et l'Égypte devaient continuer à se soutenir mutuellement, à approfondir leur coopération et à faire progresser la construction d'une communauté d'avenir partagée Chine-Égypte. Il a appelé les deux parties à maintenir des échanges étroits à haut niveau et à renforcer leur soutien mutuel. Xi Jinping a également appelé à approfondir la coopération mutuellement bénéfique dans les domaines des infrastructures, de l'énergie et de l'agriculture, tout en élargissant la coopération dans les domaines de l'énergie verte, de l'aérospatiale et de l'économie numérique. Il a également recommandé de renforcer les échanges dans les domaines de la culture, de l'éducation, des sciences, de la technologie, de la santé et du sport, ainsi que de consolider la coopération en matière de sécurité et d'améliorer la coordination au sein des plateformes multilatérales, notamment les Nations Unies et le groupe des BRICS. Le président égyptien Al-Sisi a salué la visite d'État historique de Xi Jinping qui marque le 70e anniversaire de l'établissement des relations diplomatiques entre les deux pays. Il a déclaré que l'Égypte adhérait fermement au principe d'une seule Chine et s'engageait à développer davantage le partenariat stratégique global entre l'Égypte et la Chine. Al-Sisi a déclaré que l'Égypte était prête à approfondir sa coopération avec la Chine dans les domaines du commerce, de l'investissement, de l'industrie manufacturière, des infrastructures, de la finance, de la technologie et des énergies nouvelles tout en renforçant la sécurité et les échanges entre les peuples. Il a également appelé à une coordination plus étroite avec la Chine au sein des plateformes multilatérales afin de relever les défis mondiaux et de défendre l'équité et la justice internationale.
1: Et au Caire, pour les UN, l'épouse du président chinois Xi Jinping a une réunion autour d'un thé avec Antissard Amer avant de visiter une petite exposition d'artisanat. Pour les UN et Antissard Amer ont eu des échanges cordiaux sur l'amitié sino-égyptienne ainsi que sur les relations entre les peuples et les échanges culturels. Lors de l'exposition, Prend les UN a souligné que l'Égypte possédait une longue histoire et un patrimoine culturel riche et que les œuvres exposées témoignaient de la sagesse et du talent du peuple égyptien. Il a ajouté que les cultures chinoises et égyptiennes avaient beaucoup en commun. Il a également exprimé l'espoir que les artistes des deux pays renforcent leurs échanges et leur coopération afin que l'artisanat traditionnel puisse retrouver un nouveau souffle grâce à l'apprentissage mutuel. Et le président chinois Xi Jinping et son épouse Peng Liyuan ont visité mercredi le grand musée égyptien en compagnie du président égyptien Abdel Fattah al-Sisi et de son épouse Intissar al-Sisi.
0: Les deux chefs d'État et leurs épouses ont admiré les sculptures en pierre raffinée et imposante, ainsi que les piliers gravés. Ils ont ensuite contemplé les pyramides. En entrant dans la salle d'exposition consacrée à Toutankhamon, les deux présidents ont pu admirer des trésors précieux tels que le trône du pharaon, le masque d'or et les chars royaux. Soulignant que la Chine et l'Égypte sont toutes deux des civilisations anciennes et des pays riches en sites classés au patrimoine mondial, Monsieur Xi a affirmé qu'à travers le temps et l'espace, les deux civilisations n'ont cessé de se rapprocher, ajoutant ainsi de nouveaux chapitres à l'amitié éternelle entre les deux peuples. Monsieur Xi a appelé les deux parties à défendre une vision de la civilisation fondée sur l'égalité, l'apprentissage mutuel, le dialogue et l'inclusion, et à mettre en œuvre l'initiative pour la civilisation mondiale. Il a également exhorté les deux pays à promouvoir la coexistence inclusive et l'apprentissage mutuel entre les différentes civilisations et à mobiliser davantage les forces issues des civilisations pour faire progresser la construction d'une communauté d'avenir partagée pour l'humanité. Monsieur Al-Sisi a remercié Monsieur Xi de lui avoir adressé ses félicitations à l'occasion de l'inauguration du musée l'année dernière. Il a déclaré que les anciennes civilisations égyptiennes et chinoises partagent des valeurs d'ouverture, d'inclusion et de coexistence harmonieuse dans la diversité, ce qui correspond parfaitement à la vision de l'initiative pour la civilisation mondiale. La partie égyptienne est prête à collaborer avec la Chine pour intensifier les échanges entre les peuples et les échanges culturels, promouvoir l'apprentissage mutuel entre les civilisations et rendre le monde plus harmonieux et plus inclusif. Le président chinois Xi Jinping a achevé mercredi soir, heure locale, sa visite d'État en Égypte. Le président égyptien Abdel Fattah al-Sissi et son épouse l'ont accompagné à l'aéroport.

0: Aujourd'hui, 3 septembre marque le 81e anniversaire de la victoire de la guerre de résistance du peuple chinois contre l'agression japonaise et de la guerre mondiale antifasciste.
1: Des événements commémoratifs ont été organisés dans tout le pays. Dans la province du Shandong, des civils ont rendu hommage à l'héroïsme des martyrs dans un mémorial de la ville de Linyi. À Tsingzhou, des vétérans de la guerre contre l'agression japonaise ont partagé leurs récits de combat avec des élèves. Dans la province du Heilongjiang, des événements rendant hommage aux martyrs et promouvant le patriotisme ont eu lieu dans la ville de Hulin. Les troupes de l'armée populaire de libération de Chine se sont engagées à perpétuer l'esprit de la guerre de résistance dans cette nouvelle ère.
2: L'histoire ne doit pas être oubliée et les martyrs ne doivent pas être oubliés. En tant que soldats et officiers du plateau à l'ère nouvelle, nous devons perpétuer l'esprit de la guerre de résistance et défendre résolument chaque centimètre carré de notre patrie. Nous perpétuerons l'esprit combatif de nos prédécesseurs, qui ont affronté sans crainte des ennemis puissants et se sont battus vaillamment, et nous l'intégrerons dans notre entraînement et nos préparatifs quotidiens. Nous assumerons nos responsabilités et nos devoirs par des actions concrètes.
0: Le président américain Donald Trump affirme que Washington est prêt à frapper à nouveau l'Iran. Les États-Unis ont pilonné l'Iran mardi soir lors de l'un des plus importants échanges de tirs entre les deux camps depuis juillet.
2: Nous avons détruit bien plus que leur radar hier soir. C'était une attaque très violente hier soir et nous sommes prêts à en lancer une autre, quand bon nous semble.
1: Le président Trump affirme que l'opération a détruit les nouveaux équipements de l'Iran le long du détroit d'Ormuz. Il ajoute que cette nouvelle campagne contre l'Iran ne durera pas longtemps. Un responsable iranien indique que 18 personnes ont été tuées et plus d'une centaine d'autres blessées lors des frappes américaines menées cette nuit contre plusieurs sites civils et infrastructures. Le commandement central américain affirme qu'il ne cible jamais les civils et qu'il examinera ces informations.

0: Une semaine après la coulée de boue meurtrière survenue le long de la frontière sino-népalaise, les équipes d'urgence chinoises ont dégagé et ouvert une route principale menant poste frontière de Guilin. La route nationale 216 est la seule voie terrestre permettant d'accéder à la zone la plus touchée par la catastrophe. Sa réouverture permet désormais aux équipes de secours et aux engins lourds d'atteindre des zones qui n'étaient auparavant accessibles qu'à pied ou par hélicoptère. Voici le compte-rendu de la dernière conférence de presse sur la catastrophe.
1: Cette conférence de presse fait le point sur la coulée de boue dévastatrice. À l'heure actuelle, le bilan s'élève à 21 morts et 541 portés disparus. Selon les informations fournies lors de la conférence, la route principale longeant la route nationale 216 menant au poste frontière de Giron a été pratiquement rouverte ce matin. Les équipes de secours, les ravitaillements et une partie du matériel ont désormais pu accéder par la route à la zone sinistrée principale afin de poursuivre les opérations de recherche et de sauvetage. Cette voie d'accès essentielle étant maintenant ouverte, l'accent est désormais mis sur quatre priorités principales. Mener des recherches approfondies et bien organisées dans les zones les plus durement touchées, prévenir rigoureusement les catastrophes secondaires pendant les opérations de sauvetage, transporter en toute sécurité les dépouilles des victimes et leurs effets personnels, et mettre en œuvre des procédures appropriées de désinfection et de prévention des épidémies. Par ailleurs, les autorités mettront tout en œuvre pour apporter aide et soutien aux familles des victimes et des personnes portées disparues, en les aidant à se reloger et en organisant le suivi nécessaire.
0: Et c'est la fin de cette édition. Merci de votre attention. Je vous retrouve tout à l'heure pour le prochain journal.

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2: Bonjour à toutes et à tous. C'est l'heure de notre émission « On connaît la chanson ». Aujourd'hui, je vous propose d'écouter des chansons de Wang Xinling, une chanteuse et actrice chinoise née sur l'île de Taïwan. Surnommée la princesse de la mandopop, elle est toujours active dans ce milieu depuis 2003, l'année où elle a sorti son premier album, « Cindy Begin ». L'émission commence tout de suite par un morceau de cet album, « On My Way ».

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1: La personnalité du jour s'appelle Wang Xinling. Surnommée la princesse de la mandopop, elle a déjà sorti une dizaine d'albums en presque 20 ans de carrière. Votre émission musicale va connaître la chanson continue avec ses titres. C'est l'amour et la clarté de lune.

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et vous suivez votre émission musicale Vous connaissez la chanson. Aujourd'hui, je vous propose d'écouter des chansons de Wang Xinling, une chanteuse et actrice chinoise née sur l'île de Taïwan. Sa première tournée de concert a eu lieu en 2016. Je vous propose tout de suite deux de ses chansons, Hier et Aujourd'hui, et de petits

C'était la chanson de Petites Étoiles interprétée par Wang Xinlin. Grâce à son charmant visage et sa douce voix, le grand public l'appelle souvent Sweetheart. En 2022, elle a participé à un programme télévisé appelé Sisters Who Mix Waves. C'est une émission musicale très populaire en Chine et Wang Xinlin a remporté la finale. L'émission Wang Gong à la chanson se poursuit avec la mère montagnaise et Je Dame.

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écouter Van Gogh la chanson. Aujourd'hui, je vous propose d'écouter des chansons de Van Xinling. Les deux prochains titres s'intitulent « Être toujours heureuse » et « Je vais bien ».

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La dent passe vite. Votre émission musicale Vous connaissez la chanson se termine avec un morceau de notre personnalité du jour, Wang Xining, Les filles.